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5: All right, c'est parti. Bon matin. Bienvenue sur les ondes de Boulevard 102.1. Je peux vous dire que comme je rentre d'habitude à 6h, de 6h jusqu'à 6h30, j'ai hâte de rentrer. Puis là, enfin, on est là! On est sous le soleil, on n'est pas sous les nuages de l'apocalypse qu'on a connus hier après-midi.
6: Hey,
5: je lisais vos théories les plus folles sur les réseaux sociaux et tout ce que j'avais à dire, c'est en criant « Allez voir un médecin! » C'était incroyable. Hein, c'est quoi? C'est des chemtrails? C'est de la géo-ingénierie? Ou quelque chose du genre. C'était assez incroyable, mais ce qu'on nous a dit hier, c'est que les gros nuages qui étaient jaunâtres, c'était vraiment en raison des feux de forêt qui sont dans le Grand Nord du Québec ainsi qu'en Ontario. Donc, les nuages qui étaient gorgés d'eau, bien entendu, qui se sont libérés sur Québec. Il y a des gens qui ont récupéré cette eau-là. Parce qu'il y en a qui sont un peu plus environnementales que moi. Donc, ils récupèrent cette eau-là pour arroser le jardin. Là, je pense qu'ils vont passer leur tour.
7: Oui, je pense qu'à l'odeur aussi, ils vont se dire...
5: Hey, j'étais pas capable de la sentir, l'odeur de fumée.
7: Moi, je fais de l'asthme, puis je me suis dit, ah, je peux pas toffer ça 20 heures.
5: Ah ouais,
7: ouais, je le sens automatiquement.
5: Automatiquement. Mais curieusement, puis là, je m'adresse...
7: Je vais être la première à mourir dans une apocalypse ou encore si il se passe des choses.
5: Parce que t'es pas la seule qui me dit qu'il y a vu une différence dans la qualité d'air. J'ai des auditrices et des auditeurs qui m'ont écrit hier. Quand je dis « des », ça peut être deux en passant. Je n'ai pas 150, là. Je mens pas, moi. Mais j'en ai à peu près deux ou trois qui m'ont... Deux qui m'ont écrit, qui m'ont dit « Moi, je fais de l'asthme, puis je souffre aujourd'hui. » Tout ça pour dire un petit message à la Ville de Québec. Vos lecteurs d'air, là... C'est de la maudite merde.
7: Pourquoi tu dis ça?
5: Parce que quand ils nous disent que l'air est épouvantable à Québec, interdiction de feu de bois à l'intérieur de vos maisons, moi, mais ceux qui ont de la difficulté comme toi à respirer, ils me disent non, non, tout est beau aujourd'hui. Puis là, hier, c'était le temps de chialer. Là. Mettons, le maire aurait dû sortir. Là. Hey, la qualité de l'air est épouvantable. Faites pas de feu à l'intérieur de vos foyers. Pas un chat, et ça a l'air que la lecture à Québec, la lecture de l'air, était passable.
7: Ouais, là...
5: C'est de la merde.
7: Là, faudrait un petit peu m'expliquer.
5: On se fait avoir.
7: Mais je peux pas dire qu'on se fait avoir. Par contre, pourquoi est-ce que la lecture était passable?
5: Ben, ça c'est ça. Faudrait que tu jases avec les gens de la Ville de Québec, là, mais eux, ils ont quelques lecteurs là, pour ce qui est de la qualité de l'air, entre autres... J'ai toujours pensé que c'était genre une station météorologique. Là. Quand tu descends Henri IV, mettons que tu sors du pont Pierre-Laporte, là, tu descends Henri IV dans la côte, il y a comme une petite boîte, ça ressemble à une remorque qui est là,
7: oui.
5: Carrément dans la côte. Ben ça, c'est le lecteur de la qualité de l'air. Fait qu'ils le mettent à un endroit...
7: Ça a l'air
5: où...
7: d'un photoradar.
5: Ouais, c'est ça. Ils le mettent à un endroit où il y a full trafic.
7: C'est une excellente idée.
5: Fait, ben ouais, mais en même temps...
7: Je me suis posé la question 150 fois si c'est un photoradar.
5: En même temps, ça te permet de mentir, là, tu sais. Je veux dire, tu mets ça à l'endroit où c'est probable, où il y a le plus de passages auto.
7: Mais t'as qu'à l'avoir. Je trouve ça brillant. Moi, la personne qui l'a mis là... Honnêtement, je lève mon chapeau.
5: Ouais, c'est stratégique, mais d'après moi, c'est le premier qui pop en disant que la qualité de l'air est épouvantable. Puis hier, les experts nous ont dit que la qualité de l'air était passable. À certains autres endroits, là, l'air était de qualité médiocre, mais Québec, ça a l'air que c'était passable.
7: Et mais sur l'heure du midi, quand
5: ça crée toute sauvidence.
7: Il s'est mis à faire noir comme si on était en novembre, mettons, à 18h.
5: J'aimais ça, moi.
7: Mais c'est apocalyptique. C'est quelque chose de particulier.
5: Ouais.
7: Mais j'avais. On a-tu déjà vécu ça? Je me posais la question hier. On a-tu déjà vécu ça?
5: Ben, probablement que c'est déjà arrivé parce que les feux de forêt, c'est
7: oui,
5: depuis
7: mais
5: la nuit
7: pas
5: des
7: souvenir.
5: Temps.
6: Il y a quelques
7: de,
6: étés,
7: de
6: là,
7: vie,
6: il, y a,
7: ouais.
6: il y a quelques étés, il y avait beaucoup de fumée, là, lorsqu'il y avait tous les
7: c'était
6: feux.
7: C'était énorme,
6: dans
7: t'as raison.
5: Pascal dit j'ai pas de souvenir de ma vie. Moi, te dire, comme je disais à mon petit gars, qui essaie de m'instruire sur plein de sujets, puis quand j'y explique quelque chose qui est quand même assez simple, il me dit je suis sûr, c'est pas vrai. Je dis tout le temps avant que tu viennes au monde, là. La Terre existait.
7: Non.
5: Puis les gens ont pris de l'expérience, puis tu devrais plus te fier sur les ancêtres, pas moi, mais plus sur les ancêtres pour savoir qu'est-ce qui s'est passé avant que sur ce sur quoi toi t'as vécu.
7: Non, mais c'est comme les gens qui disent la Deuxième Guerre mondiale, j'étais pas né, je sais pas, c'est épouvantable.
5: Guerre mondiale, je sais pas, c'est quoi les dates, là, j'étais pas né.
7: Mais c'est que j'essaie de me souvenir si de ma vie, j'avais déjà vécu ça, parce que les feux de forêt, on en a.
5: Ouais.
7: C'était effectivement très difficile à respirer. Il y a deux étés, je pense, en un moment.
6: Ouais, genre 2023-2024, j'ai envie de dire. Là.
7: Mais actuellement que tout devienne assez noir.
5: Ouais. Gorgée d'eau jaune comme ça, moi, c'était la première fois que je voyais ça aussi. Est-ce que c'est arrivé pendant que j'étais plus jeune? Je m'en ai pas rendu compte. Ça se peut. Peut-être pour les plus vieux, là, textez-nous 418-971. Si vous avez en haut de 26 ans, bien entendu, là, pour les plus vieux que nous autres, 418-971-1021, 418-971-1021. Mais la bonne nouvelle, c'est qu'aujourd'hui, on n'aura pas cette température-là. On revient à la normale, donc une alternance de soleil et nuages avec un maximum de 25. L'indice humidex de 28 ce soir, partiellement nuageux. Des probabilités d'averse, c'est ce qu'on nous mentionne, mais tôt en soirée et le ciel serait dégagé par la suite. Minimum de 16 degrés. Demain, jeudi, plein soleil avec des probabilités d'averse à 30 % en après-midi, maximum de 21. Vendredi, plein soleil, maximum de 24. Samedi, des nuages, mais il n'y a pas de probabilité d'averse, donc on pourrait voir le soleil aussi pour samedi, maximum de 25. Même chose pour ce qui est dimanche, plein soleil, maximum de 25. Fait qu'on est reparti sur une bonne trotte, les amis.
7: Hier, on était-tu chanceux? Ça fait deux soirs qu'il y a des orages en journée, puis au Festival d'été de Québec, tout est éclairci, puis les gens profitent.
5: Ouais.
7: Ils sont bénis des dieux.
5: Ce soir, tu vas-tu être sur les plaines d'Abraham?
7: J'hésite encore.
5: Hey, c'est que des hits, hein, Keisha?
7: Pas juste ça. All American Reject avant. Shaggy.
5: Ouais.
7: Shaggy, c'est fort.
5: Mais Keisha, à soir, là, je pourrais être sourd puis apprécier le spectacle.
6: Ah ouais. Ah.

0: y avoir du monde, je pense. Ça va être très plein. Pop, là.
1: Mais ah, ça va être plein, ouais.
2: 300 $ les passes en revente dans la section or. Là, si je regarde tout le temps, c'est où qu'ils revendent le plus cher.
0: Ouais.
2: Puis ça, ça veut dire que c'est un bon show.
0: Ça va danser un peu plus que à Lumineers.
2: Oui.
1: Plus que Patrick Watson ici, probablement.
0: Oui, ben c'est ça. Mais on m'a dit, moi, je ne suis pas fan de Patrick Watson. Là. Par contre, c'est un individu avec tout un talent, on va se le dire. Ouais. Puis on m'a dit que c'était tranquille, mais c'était un bon spectacle hier.
1: Ouais, il fait des balades. Là. Fait qu'il faut pas s'entendre à ce qu'il vire la place à l'envers. Là, mais...
0: Sinon, il y a TikTok aussi que Keisha a fait. Wake
2: up in the morning. Ça, là, c'est mon adolescence.
0: Tu vrai? T'es avec quel âge?
2: Trop jeune.
0: Mais pas longtemps.
1: Pour les parties tout seul.
0: Ouais, ça va être plein de filles à soir, c'est plein d'Abraham.
2: Oui, oui, oui.
0: Ouais.
2: Puis je pense qu'il va y avoir bien de la trentaine.
0: Puis les gars qui vont être sur les plaines, c'est des gars qui vont être obligés d'être là.
2: Obligés. Hey, ça, là, c'est un débat. Ça, c'est bon. Friday qui est venu au Centre Vidéotron il y a deux semaines.
0: Oui.
2: Lui, il a pas traversé le temps, puis je pense qu'il a pas été courant de l'air MeToo. Parce que le consentement, ça claque des fesses des filles qui étaient là.
0: Ouais.
2: Quoi qu'il avait l'air, les filles vraiment consentantes quand ils se pliaient en deux puis qu'ils leur offraient le popotin.
0: Les filles se pliaient en deux.
2: Ah non, mais ça, là, c'était le show le plus drôle de mon année.
0: J'ai vu un film de même hier soir.
2: Florida n'a pas vieilli.
0: En passant, ça a pris 3 secondes à Alex pour pogner ma joke. Là,
1: wow. Fait
0: que, ouais, toi, tu peux prendre un autre café un matin.
2: Il est pas habitué de travailler avec quelqu'un bizarre de même, là.
1: Moi, je suis dans les nouvelles, je fais des trucs sérieux. Moi.
0: Ah ouais, c'est ça, c'est ça, c'est ça. On va essayer de te dévergonder un peu, moi puis Pascal. Ben, surtout Pascal, mais moi, je vais essayer un petit peu. Donc, toi, t'as bien dormi hier, Alex?
1: Totalement bien dormi, on est en pleine forme ce matin.
0: T'es couché tôt?
1: Ouais, toujours.
0: Ouais. Moi, je sais
1: pas toujours. Non, pas toujours, mais depuis que j'étais à Québec, c'est trop tôt. Là.
2: T'as-tu croisé Max?
1: Non, pas encore. Mais par exemple, j'ai croisé deux de ses amis. Donc, j'ai toujours pas croisé Max à son appart, mais j'ai croisé deux de ses amis qui sont venus pre-drink sensiblement avant le verre.
2: Chez Max, puis sans Max?
0: Tu vis chez Max depuis combien de temps? Là?
1: Ben là, ça fait...
0: C'est le troisième jour?
1: Ouais, exact.
0: T'as pas croisé Max à son appartement, non, mais t'as croisé ses amis.
1: Ouais, exact.
2: Ils sont venus deux faire un pre-drink, donc boire avant le spectacle sans Max.
1: Ben, c'est ce que je comprends. Ils ont laissé deux verres dans le salon. Fait que j'imagine qu'ils ont pris du
2: Non. Ça, wow! Fait que t'étais-tu là?
1: Oui, j'étais là, oui.
2: Ils sont arrivés, Max n'était pas là.
1: Ouais, mais on m'avait averti, tu sais. Okay. Max m'avait dit, tu sais, il y a des amis qui vont venir, je vais peut-être venir les rejoindre avant le fait, sinon ils vont venir me rejoindre à la station. Ils sont arrivés, ils ont pris, je pense, un drink, puis sont
0: tu regrettes-tu ton choix d'avoir, de ne pas avoir choisi la chambre d'hôtel qu'on t'offrait pour.
1: Ouais, des fois, je me demande.
2: Des fois après 3 jours.
0: Puis moi, je sais pas, moi, j'étais en désintox du café, là, depuis. C'est mon troisième jour. Depuis que t'es là, Alex.
2: Mais là, ce matin, t'étais plus. Il y avait quelque chose qui se passe dans ton corps, là.
0: Hein?
2: Oui.
0: Il y a quelque chose qui se passe dans mon corps.
2: Oui. Oui, oui, t'étais plus énervé, il y avait quelque chose, là, il y a un petit...
0: Elle dit quelque chose? Non, je sais pas, j'ai criffement mal dormi, puis peut-être que c'est ça, là, c'est le mon corps qui demande de la caféine, mais je dois m'être réveillé à peu près 60 fois cette nuit, là.
2: Ah, c'est le fun.
0: Puis les maudits chats à mes gars qui étaient couchés avec moi, qui dégagent la chaleur, c'est épouvantable.
2: Ils sont laids, là, c'est deux rats.
1: Mais non! Hey, moi, je suis un amoureux des animaux.
0: C'est des chats, pas de poils.
2: C'est des sphinx, là.
0: Ouais.
2: Ah ouais, c'est la nuit.
1: C'est vrai qu'ils sont moins beaux.
0: Ça laisse, quand ça a chaud, ça là, ça laisse comme une genre de glu.
2: Ça m'écœure
0: sur les draps.
2: Il n'y a aucun avantage. C'est laid, c'est dérangeant, ça a toujours froid.
0: Ouais.
2: C'est bitch parce que c'est un chat, puis ça glue partout.
0: Ouais. Mon ancienne blonde a pensé que j'étais un malade mental parce que je lavais mon lit aux 3 jours.
2: Sûrement qu'elle pense encore.
0: Probablement. Mais je lavais mon lit aux 3 jours. 3-4 jours à peu près.
1: Ah ouais, mais c'est comme ça fait comme une espèce de sébum là, qui laisse sur tes draps.
0: Ben, c'est une glue, là, tu sais. Puis il faut que j'y lave, ces chats-là, là. Fait que j'ai comme savon, puis là, je vous fais rentrer un peu dans mon intimité, puis ça va peut-être enlever un peu l'image du mâle alpha que vous avez de moi. Tu sais, le gros gorille poilu, là. Quand je prends ma douche, une fois aux 3 jours, je suis pogné pour embarrer les chats dans la chambre de bain, puis je savonne les chats, puis je les rince pour être sûr et
2: avec
0: certain
2: toi
0: que...
2: dans la douche.
0: Ouais. Ça fait...
2: C'est quoi l'avantage, honnêtement? Parce que tes gars, je comprends qu'ils voulaient des chats, puis là, s'il y avait des bonnes notes au bulletin, ils ont tout le temps un animal de plus à la maison, là.
0: Ouais.
2: C'est un zoo chez Yann, OK?
0: Ouais.
1: Ah ouais?
2: Ah oui, tu pourrais acheter une passe pour aller faire un tour la fin de semaine, OK?
0: Leur mère veut rien savoir des animaux. Moi, je suis pogné avec les animaux qui veulent rien savoir.
2: Mais il se tient pas, fait qu'il dit oui à chaque fois, là. Il devait d'avoir un hérisson, ça ne sera pas long. Mais c'est quoi l'avantage?
0: J'espère qu'il écoute pas.
2: pour leur donner l'idée. Un furet, les gars. Mais c'était quoi l'avantage? Au final, les gars font pas litière, ils s'en occupent
0: non,
2: pas.
0: Non, ils font vraiment pas à litière, alors qu'ils m'ont promis qu'ils allaient faire la litière. En fait, la première journée que j'ai eu les bébés chats, ils ont fait la litière en étant sur le point de vomir. Et après ça, c'est moi qui s'en ai chargé. Mais l'avantage, c'est que moi, je voulais pas de poêle dans la maison.
3: C'est ça.
0: Après ça, j'ai adopté un Golden Retriever.
2: Ah,
0: la logique. Quand je passe la balayeuse, quand je passais la balayeuse avec le Golden, là, je ramassais genre 3 Golden Retriever dans balayeuse. Mais bref, oui, je pognais avec des chats, pas de poils à la maison. Bref, cessons de parler de ma vie privée, s'il vous plaît.
2: Pas la première fois que tu vas avoir passé de clous.
0: Tu as des nouvelles à Québec, là? Hein? Parlez-moi les mauvaises nouvelles.
2: Hey, c'est une grosse journée.
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0: On est le 15 juillet 2026, 6h43, les trois principales nouvelles de la journée, mon ami.
1: Dossier du pont de l'île d'Orléans, le ministère des Transports assure qu'il n'y aura pas de bris de service. Le vieux pont sera maintenu sécuritaire, même s'il a atteint sa fin de vie. On confirme que le vieux pont construit en 1935 sera uniquement fermé une fois que le nouveau pont sera complètement prêt à prendre le relais. La dernière évaluation remonte quand même à octobre 2024. Ça a donné un rapport de 700 pages, mais on assure qu'il n'y a pas de danger pour la population. Il existe quand même un document où la directrice des grands projets de la région métropolitaine de Québec disait que ça ne pouvait pas dépasser 2027. Pour l'ouverture du nouveau pont parce qu'il y aurait des enjeux de sécurité. On sait que l'ouverture a été reportée. On n'a pas avancé de date précise, mais la cible de 2028 ne tient plus. On a également les malheurs de Stephen Blaney qui continue aujourd'hui après avoir perdu la conseillère Annick Tremblay hier, qui allègue un climat toxique au sein de son parti.
0: Je veux juste dire que tout va bien, Pascal, aujourd'hui. Je voudrais dire que t'es bien coiffé. Tout va bien à Lévis, là.
2: Bon, clairement, t'es menteur, par exemple. C'est le deuxième fait.
0: Comment ça?
2: Pauvre Monsieur Blaney.
1: Ouais, parce qu'on apprend aujourd'hui que la représentante de Taniata, en fait le représentant de Taniata, oui, Éric Bilodeau, quitte la présidence du parti. Il va rester conseiller au sein du parti, mais il attend un nouvel enfant, donc il veut plus de temps pour sa famille. Mais on apprend dans le Soleil que Monsieur Blaney n'est peut-être pas au bout de ses peines. Il y a 3 à 4 autres députés qui seront en réflexion face à leur avenir au sein de Prospérité Lévis.
0: Pascal, je veux juste dire que tout va bien, OK?
1: Parlant de tout va bien, le propriétaire du restaurant Louise Taverne et Bar à Vin fait face à des accusations de violence conjugale. On parle ici de Blaise Fortier, 51 ans. Il a été formellement accusé de voies de fait et d'harcèlement criminel dans un contexte conjugal. La victime allègue plusieurs choses, notamment que le principal intéressé est colérique et jaloux. Elle raconte qu'il la menaçait de l'acheter à la rue lorsqu'il s'emportait contre elle. À un moment donné, il aurait même détruit son cellulaire. Il aurait même attaqué physiquement. Elle avait plusieurs bleus sur son corps. Il confisquait ses clés.
0: Pendant qu'elle dormait, Pascal.
1: Ouais.
0: Si on croit ce qui est écrit ce matin dans le Journal de Québec.
1: Ce qui est allégué.
0: Pendant que la jeune femme dormait, lui arrivait de travailler et la battait pendant qu'elle dormait. Je vous répète que le gars n'est pas encore déclaré coupable et on parle de victime alléguée qui a témoigné, qui a rencontré les policiers. Il a été arrêté il y a de ça quelques semaines et il va comparaître dans quelques jours, je ne me trompe pas,
1: ouais, la semaine prochaine.
0: 27.
1: Ouais, mardi prochain.
0: Mardi prochain, ouais. Donc ce ne sera pas le 27.
1: Le 21.
0: Donc ce sera le 21. Et là, il va comparaître devant le juge. Mais si tout ça c'est vrai, c'est catastrophique, là. Catastrophique. Tu sais, on parle qu'il y a encore énormément de violences conjugales, puis là, je sors du dossier de Blaise Fortier, là. On me parle qu'il y a encore énormément de violences conjugales. Je salue toutes les victimes qui sont capables de passer au travers de ce genre d'événements-là. Ça doit vraiment pas être facile. Puis je salue aussi les gens qui décident de... Il y a une phrase que je lisais souvent dans le métro de New York. J'ai passé quelques mois à New York. Puis c'était écrit partout. « If you see something, say something ». Si vous voyez quelque chose, dites quelque chose. Puis là, je parle pas des victimes, mais je parle des gens qui sont autour, dans l'entourage. Trop de gens se mêlent de leur christie d'affaires, surtout en ce qui a trait à la violence conjugale. Tu t'aperçois que ton chum... Puis je sors du dossier qu'on vient de parler, là.
1: Ouais, ouais.
0: Mais tu t'aperçois que ton chum de gars, c'est un batteur de femmes. Ou encore, c'est un harceleur psychologique. T'es-tu capable de prendre une bière puis de le brasser un peu?
1: Ben, il faudrait être un bon ami, je pense que c'est de se dire les vérités puis dire que ça n'a pas de bon sens.
0: Mais 2026, il y a trop de gars qui ferment leur gueule.
1: Ouais, c'est vrai.
0: Il y a trop de gars qui ferment leur gueule. C'est encore possible de réveiller son chum.
2: C'est un geste d'amour, là, je pense, là.
1: Ouais.
0: Ouais, en même temps, ça se peut que tu perdes un ami, mais écoute, si c'est un salaud qui bosse sa femme, t'as-tu besoin d'un ami comme ça?
1: Exactement.
0: Tu sais, mais brassez-les, ces gars-là, ça n'a pas de Christie de bon sens. Puis le nombre de femmes qui ont été tuées par leur conjoint est juste hallucinant. Ouais, je serais curieux d'avoir les chiffres, Pascal, au prorata de notre population à grandeur du Canada. Si c'est pas ici qu'il y a le plus de meurtres commis par des hommes sur des femmes en situation de conjugale.
2: Dans le féminicide, là?
0: Ben, dans les féminicides.
1: Ouais,
0: parce qu'on en parle énormément. Il y en a qui sont bien mal à l'aise avec le mot féminicide. Appelez ça comme vous voulez, mais ce genre d'événement-là, moi, me fait capoter. Dans le cas de Blaise Fortier, on revient sur le dossier. Je vous répète qu'il est accusé. Il n'est pas déclaré coupable. Et dans le cas de la victime, c'est une victime qui est alléguée. Mais je vous salue. Lâchez pas. À un moment donné, le soleil va revenir. Puis, salutations à la victime dans ce dossier-là que je connais un petit peu parce que j'ai communiqué avec dans les dernières semaines. Pascal, au sport, non. La France, as-tu gagné? Est-ce que la France existe encore aujourd'hui?
1: D'après moi, il y a du monde qui braille à matin là, en France. Ça peut être un réveil facile.
0: J'étais persuadé que la France allait gagner.
2: Ah, moi c'était aussi. Ton équipe, oui. Hein,
0: ben, j'étais pas mon équipe, pas un fan connaisseur de soccer.
2: Non, mais dans la demi-finale.
0: Là. Moi, je trouve que c'est un sport de momo, il n'y arrête pas de se tirer à terre.
2: Mais tu sais pourquoi? Moi, quand j'ai appris, je suis devenue plus tolérante.
0: Non, il n'y a pas de question de tolérance à ça.
2: Excuse-moi, t'as-tu vu la grandeur du terrain?
0: Ouais.
2: Les gars, les filles, ils courent sans arrêt. Puis là, une fois de temps en temps, ils simulent un genre de petit mal de cheville quand ils se sont fait pincer le bras parce qu'ils veulent respirer.
1: Moi, je dirais que c'est vraiment une question de l'arbitrage. La réalité de

0: puis après le 2 minutes d'avantage numérique, Josh Anderson revient comme si de rien n'était. Mm. C'est quelque chose qu'on voit de plus en plus, puis c'est Renaud Lavoie qui en parlait, que lorsque les joueurs se relèvent rapidement, il y a une possibilité d'avoir un 2 minutes ou pas de pénalité, tandis que lorsque le joueur reste au sol, il y a une possibilité d'avoir un 5 minutes. Donc, moi, je te le dis, on va le voir de plus souvent, de plus en plus dans la Ligue nationale des joueurs qui restent au sol.
1: Ben, tu vois, moi, je suis pas contre ça. Si c'est du fakeage, là, tu devrais... embellishment, c'est quoi en français? Tu veux embellir...
0: Ouais.
1: Embellir la pénalité.
0: On peut dire ça comme
1: quelque
0: ça.
1: Quelque chose du genre.
2: Ouais. Garde-moi avec l'anglophone un matin.
1: Moi, je suis. Ben, embellishment, tu traduis ça comment en français?
2: Garde-moi l'anglophone.
0: Embellissement, on me confirme.
1: Embellissement?
0: Ouais.
1: Ouais, mais c'est parce que ça se dit.
0: Ouais, ouais, dans la Ligue nationale. Ouais. Je vais essayer de te trouver ça.
1: C'est pas assez mal.
2: C'était quoi ton point?
1: Mais moi, je suis pour ça. Si tu donnes deux minutes pour faire trébucher, on l'a vu avec Lane Hudson en série. Ouais. Lane Hudson s'est fait mettre un bâton dans les jambes, puis il a revolé comme Superman, comme s'il venait de se faire slasher deux jambes en même temps. Ben, ils ont donné une pénalité à Lane Hudson. Moi, je suis
2: parce
1: pour ça. Parce qu'il a exagéré sa chute.
2: Ouais, tu ralentis le
0: au soccer,
2: le
0: c'est qu'on a l'impression que c'est des acteurs. Là. Ils se mettent à brailler, ils se mettent à se prendre leur corps. On a l'impression que leur
1: le soigneur
0: famille
1: arrive,
0: est décédé. Mais
1: il sort le peigne, il repeigne les cheveux, puis le gars, il est top shape.
0: C'est ça.
2: Ça peut être un petit peu fâchant. Moi, j'ai joué
1: exagération.
2: Au rugby. J'ai joué au rugby, puis quand je regarde les professionnels du rugby, je sais un peu ce qu'ils vivent. Nous autres, on se faisait gratter les côtes avec les spikes dans les mêlées.
1: Tu te faisais gratter les
2: au
1: côtes?
2: Au rugby.
0: Ouch.
2: Tu sais, on faiblissait pas, là.
1: T'étais au rugby?
2: Moi, j'ai joué au rugby.
0: Un poids lourd du rugby, même.
2: Hey! Je courais vite. C'était pas ma force là, d'être dans mêlée. Moi, j'étais pas dans mêlée. Je courais vite.
1: Puis dans la bonne direction, là?
2: Ben oui! Puis ma mère, elle voulait pas que je joue. Puis à un moment donné, j'ai plaqué la fille qu'il fallait pas qu'elle passe devant elle. Puis elle me criait dans les estrades. Puis j'étais autant gênée que j'étais crampée. C'est correct! Tu peux jouer!
1: Ah ouais. Hey, moi, j'avais joué au foot à Samuel de Champlain. Puis j'étais en secondaire 1, puis ils nous ont fait jouer. Non, pas en tout.
2: C'est ça.
1: J'étais pas très gros. Puis ils nous avaient fait jouer contre un secondaire 3 ou secondaire 4. Je pense qu'il s'appelait... son nom de famille, c'était Siak, de mémoire.
2: Puis ben, il avait changé son nom.
1: Non, c'était son vrai nom.
2: OK.
1: Puis il devait être un membre des Premières Nations, là. Mais il était tellement immense, puis les épaules tellement immenses, que quand il m'a ramassé, j'ai eu l'impression que mon âme... a continué, puis mon corps s'est effondré. une séance de chiro, là, quand tout craque, là, ben moi, ça a été une séance de chiro juste en rentrant.
2: Mais celle que je te dis que j'avais plaquée, des fois, ça prenait deux personnes parce que c'était une fille qui était plus vieille. D'après moi, elle avait doublé au secondaire ou je sais pas quoi. Fait que dans sa croissance, là, c'était une femme assez immense à côté de nous. Là. C'était n'importe quoi. Puis au foot, là, surtout au secondaire, il y en a qui en parlent de ça. Puis au primaire, tu sais, des jeunes qui ont un développement plus rapide. Mais je pense que mon pire souvenir, c'est d'avoir éclaté le fémur de quelqu'un.
1: T'as éclaté le fémur.
2: On est arrivé puis on a plaqué dans deux sens différents. Puis malheureusement, ça y a cassé le fémur. Puis ajoute l'insulte à l'injure, il y a un chien des estrades, un épais de chien, là. Il était sûrement super fin, mais il était épais. Fait que lui, il entend crier, puis il est allé zigner la fille qui s'est fait. Yann, imagines-tu comment elle, son souvenir, là?
1: Moi, c'est là où je perds tout mon sérieux.
0: Moi aussi, je
2: elle
0: jamais...
2: est en douleur.
0: Oh, ouais, j'imagine la scène, c'est ça le problème.
2: Épouvantable.
1: Puis le chien qui s'en va zigner la victime, ça n'a pas de bon
2: fille.
1: Sens.
2: Encore à ce jour, je m'excuse.
0: Le maître du chien, lui, pas là, absent.
1: Ouais. Hey, en deux minutes, j'imagine que Denis, il va être un peu jaloux. Je salue le collègue Paul Vermont Desroches, ou Paul Vermont Desroches, la collègue du Nouvelliste qui a réussi à jaser à Jean Leloup.
2: Incroyable.
1: Jean Leloup qui habite dans le secteur de Sainte-Foy qui a maintenant 65 ans. Ça nous rajeunit pas, ça, parce que moi, quand j'étais jeune, Jean Leloup, je pensais qu'il était un petit peu plus vieux que moi. Finalement, il était pas mal plus vieux que moi. Mais c'est les années 90, Jean Leloup. Puis ça fait 15 ans qu'il n'a pas donné de spectacle, Pascal. Il est rendu à 65 ans. Et ce qu'il mentionne, c'est que sa vie va bien. Lui, dit qu'il prend soin de sa mère. Pour l'avoir croisé une ou deux fois dans le secteur de Sainte-Foy, je pense que c'est plus sa mère qui prend soin de son Jean Leloup. Mm. Mais il mène une belle vie, c'est ce qu'il mentionne. Il apprend à jouer de la guitare. Moi, je pensais que c'était... il s'est perfectionné en guitare, s'est perfectionné avec les instruments, continue d'écrire à ses oreilles à lui ou avec son talent, parce que c'est un homme extrêmement talentueux. Mentionne qu'il n'a pas encore réussi à avoir de hit là, dans sa tête, mais c'est un gars qui va toujours douter de lui. Il a toujours douté de lui, Jean Leloup. Puis peut-être qu'un jour, il va recommencer à faire des spectacles. Il y a

0: un hommage là, qui va lui être rendu, si je me trompe pas,
1: l'amphithéâtre Cogeco.
0: Trois-Rivières, à l'amphithéâtre de Cogeco. Il sait pas s'il va être là parce qu'il y a horreur des foules. Même affaire pour le Festival d'été de Québec. Il va pas au Festival d'été de Québec.
1: Je sais pas ce qui s'est passé parce que moi, je l'avais vu au FEC il y a quelques années, dans ses derniers spectacles qu'il avait donné. J'avoue que c'était un peu décousu. Il fallait que tu ailles là dans une...
0: Ça, c'était son tam-tam, là.
1: Il fallait que tu ailles là dans une fluidité totale de dire les hits que tu connais, si tu veux chanter avec Jean Leloup, ça se peut que tu puisses pas parce qu'il va défaire un peu le rythme sur scène, mais apprécier le spectacle puis trip. Je me demande à quel moment, puis c'est peut-être un enjeu de santé, mais ça a quand même tenu. C'est dit qu'il joue encore, qu'il compose encore, qu'il trip encore, qu'il n'y a rien qui le rappelle à le ramener depuis 15 ans. Tu sais, c'est terré, là.
0: Tu sais, je ne veux pas trop rentrer dans sa vie privée, là, mais je pense que ce qu'il a consommé dans les années 80, dans les années 90, ça a peut-être un impact sur les situations qu'il vit depuis à peu près 15 ans. On souhaite tous le meilleur pour lui. C'est pas quelqu'un de méchant, Jean Leloup. Moi, je me souviens d'une entrevue hallucinante où tout le monde en parle.
1: Oui, avec McQuaid.
2: Je me souviens de ça aussi.
0: Ou avec Penelope McQuaid. C'était hallucinant. Mais c'est ça. Bon, si vous êtes alerte là, dans le secteur de Sainte-Foy, vous pouvez le croiser une fois de temps en temps. Je ne l'ai jamais rencontré personnellement, mais semble que c'est un maudit bon gars, donc on lui souhaite le meilleur. À lire dans le Soleil de ce matin, sous la plume de Paul Vermont Desroches, qui travaille pour le Nouvelliste. Donc, c'est une belle petite chronique où elle a eu l'occasion de s'entretenir avec Jean Leloup. Nous, on va faire une courte pause, on va faire un gros bulletin de nouvelles tout de suite après. Si vous avez des choses à nous dire, c'est le 418-971-1021. 418-971-1021. C'est par texto, Pascal.
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2: 7 degrés sur Québec, ça va être une super de belle journée, une super de belle soirée pour accueillir Keisha sur les plaines d'Abraham ce soir. Pascal, vas-tu aller faire un trou?
3: Je sais pas.
2: Parce que là, t'es en train de magasiner, puis sérieusement, moi et Alex, on s'est posé des questions tantôt dans ton dos. Parce que moi et Alex, on magasine des passes générales sur Marketplace, sur Facebook, en se disant, il y a peut-être des passes à 25$. Elle, elle magasine des passes argent, 300$, monsieur.
3: Je regardais Keisha, le prix de la revente dans or, parce que souvent, ça donne le ton sur l'offre et la demande. Donc, combien de gens il va y avoir? Ouais. Par contre, pour samedi, j'ai magasiné des passes or. Mais si je te dis que j'ai magasiné des passes or, là...
2: C'est qui, samedi?
3: C'est Martin Garrix.
2: Hey, tu me diras bonjour, je vais être dans la foule, mais en arrière complètement, là, la butte.
3: Tu vas être avec ceux qui ont plus de fun?
2: Oui, exact.
3: Tu vas être dans la vraie gang, le fun.
2: Puis toi, pourquoi tu veux pas être... Pourquoi tu veux pas être le vrai monde?
3: Devine pourquoi... Je magasinais des passeurs.
4: Ton chum?
3: La grand comtesse.
2: Tu as rencontré quelqu'un à ton niveau, là?
3: Non. Sur des affaires, il y a ses tocs, là. Puis ouais. Lui, être dans, mettons, dans la foule, ça l'angoisse.
2: Ouais, moi aussi.
4: Je pense pas qu'il y a beaucoup de gens qui adorent ça, ouais. Mais il y en a que c'est vraiment comme une phobie, là.
3: Ouais, mais on sait un
2: moi aussi,
3: peu,
2: ça me gosse. Mais après 3-4 bières, tu l'oublies.
3: C'est peut-être ça le truc.
2: Puis, parlant de 3-4 bières, je voudrais juste dire au moustique qui m'a piqué cette nuit qu'il devrait pas conduire aujourd'hui.
3: C'est pour ça que t'as mal dormi.
4: Ceci explique ça.
2: Peut-être. Mais tu vois, j'ai été avec The Lumineers.
3: Oui.
2: Puis j'étais dans foule en arrière. Puis oui, ça chantait. Il y avait plus de fans. Tu sais, c'était un endormitoire, là, le VIP, puis tout ça. Le jeu du monde est un peu trop tranquille.
3: Les biscuits l'ont encore calé.
2: Les gens des médias, il n'y a rien de pire que ça.
3: Mais surtout quand
2: ils sont plates.
3: Ben, t'as Max, mettons, mais tu sais, il y en a qui vont, puis.
2: Max, parce qu'il est super gentil, il est super simple. Le problème, c'est qu'il chante.
3: Quand tu connais pas les paroles aussi. Mais c'est vrai, cette zone-là est particulière. Moi, un de mes plus beaux shows au FEC, c'est pas pour le groupe, bien que je l'adore, c'est Kiss. Dans le général, avec du monde maquillé à grandeur, qui connaissent les chansons, qui ont du fun, puis en plus qui échangent des regards avec les gosses à la scène. Ça, là, c'est le plus gros fun. Ou les shows rock, là, que le monde, ils se poussent un peu, mais qui s'entraident, puis ils sont là, ils ont fait la course du début des ouvertures de porte, puis c'est du vrai monde qui trippe sur le band. Après, quand t'es bien droit, tu regardes ton sel ou la nouvelle mode,
2: ouais.
3: Tu FaceTime quelqu'un qui n'est pas au show pour lui montrer le show.
2: Pour lui montrer le show. Ouais.
3: Là, moi, ça, je...
4: Je ne sais pas qui est le pire entre les deux, en fait. La personne qui filme ou la personne qui regarde à travers un téléphone.
2: Tu sais, moi, je prends des petits teasers là, pour mettre ses réseaux sociaux, mais honnêtement, filmer le show complet puis montrer ça à tes amis, c'est un peu weird. Hey, on l'a échappé belle hier. C'est un véhicule qui a percuté une pompe à essence dans le secteur de Vanier. Puis, t'as-tu déjà travaillé dans un dépanneur, Pascal?
3: Non.
2: T'as un piton d'urgence. Si jamais il arrive ce genre d'événement-là,
3: ouais, sous le comptoir,
2: t'as un piton d'urgence pour couper toutes les pompes. Mm. Ça a failli exploser. Il y a à peu près une cinquantaine de litres d'essence qui se sont répandus. Et très rapidement, les pompiers, les premiers répondants sont arrivés sur place. Mais écoute, si jamais il y avait eu quelqu'un qui fumait pendant qu'il faisait le plein, c'était terminé. Là. Il restait plus de station-service. Là.
3: Mais comment ça peut arriver encore, ça?
2: Ben, c'est quelqu'un qui s'est trompé de pédale. Là.
4: Ouais, ça, c'est un classique hein, la semaine passée.
2: C'est mon char qui s'est emballé. Souvent, il s'est trompé de pédale.
4: Ben, la semaine passée, c'est une madame qui a foncé dans une garderie avec des enfants à l'intérieur. Elle s'est trompée de pédale. Ouais. Ben, finalement, tout s'est bien passé. Il n'y avait pas d'enfants de blessés. C'était du côté de Longueuil.
2: OK. Parce que nous autres, c'est arrivé ici en bas. Là. T'as-tu vu qu'il y avait une garderie en bas? Une garderie
4: non,
2: pour
4: non, je n'ai pas remarqué.
2: Il n'y a pas de garde-fou. Entre le stationnement puis la vitrine où est la garderie. Puis la dame est rentrée carrément dans la garderie. On a évité le pire là, parce que le mur a réussi à stopper le véhicule.
4: Ouais.
2: Mais c'est ça. On parle d'une dame qui disait dehors que son char s'est emballé, mais on comprend qu'à place de mettre le recul, elle a juste mis le drive puis apaisé sur le gaz. Puis merci, bonsoir.
3: Mais ça va être un enjeu des prochaines années. La population est vieillissante. On a de la misère à gérer les permis de conduire. Puis qui peut encore conduire selon son état de santé physique et mentale? Là. Ça va de soi, là, sa cognition. Crème, on n'a pas fini d'en voir. Là. Puis ça, c'est juste au niveau de conduire une voiture.
4: Ouais.
3: Pour tout le reste aussi, il va falloir se poser des questions de société.
2: Oui, effectivement. Effectivement. Puis on a une batch là, qui s'en va. On a une grosse batch qui s'en va dans les prochaines années. Là. Puis oui. Eux autres, ils veulent pas perdre leur autonomie.
3: Hey, c'est
2: ça va être une bagarre avec le médecin. Parce que le médecin, c'est une déclaration obligatoire maintenant. Si jamais tu vas chez le médecin, puis le médecin juge qu'au niveau cognitif, c'est pour ça que je ne vais pas à l'hôpital en passant. Si jamais le médecin juge qu'au niveau cognitif, ça fonctionne plus ou moins, puis il sait que tu as un permis, ben, il est obligé de faire une déclaration à la Société d'assurance automobile du Québec et tu reçois une lettre. Puis, peut-être par texto, là, m'informer, mais on me dit que la Société d'assurance automobile du Québec prend de l'avance maintenant sur les gens qui sont un peu plus âgés. Ça va être une catastrophe en région. Là. Québec-Montréal, t'es capable, quand t'es une personne aînée, de te débrouiller sans voiture. Si t'as des gens qui t'accompagnent, la famille, les amis, tu peux aller faire ton épicerie sans aucun problème, le taxi, le Uber. Tu peux faire livrer ta bouffe sans aucun problème. En campagne,
4: c'est ça l'affaire.
2: Quand le monsieur est isolé, 85 ans, sa femme est partie, il n'y a pas d'enfant, le médecin traitant, c'est une décision morale qu'il a à prendre. Parce que tu sais qu'il va tuer le monsieur de 85 ans s'il enlève le char.
3: Ben, moi, je me demande si ça s'est renforcé, mais dans le temps, mon grand-père est décédé. Puis quelques jours avant qu'il décède, il venait de se faire dire « Hey, pas de problème, vous pouvez encore conduire, monsieur. » Puis nous, on avait des doutes. Puis on s'était dit, garde là, ça vient de passer. On va évaluer à travers le mois. Puis s'il faut qu'on choisisse d'intervenir en tant que famille, mais on savait que ça allait le détruire. Là. Ouais. C'était son autonomie. C'était, je m'en vais au chalet par moi-même. C'était son bonheur d'avoir son camion.
2: Il n'y a pas juste les permis internationaux là, qu'on voit, puis ces routes qui sont mêlées. Là. Je te parle du monsieur de 80 ans que j'ai vu chez nous. T'sais, moi, je reste dans le secteur Sainte-Foy maintenant. Puis le monsieur est dans mon immeuble. Il est dans l'ascenseur, il a les yeux ronds là, comme un chevreuil qui est sur le point de se faire fesser sa vin. Puis il me dit, t'as-tu un guichet Bitcoin ici?
3: Hein?
2: Là, je regarde le monsieur, tu sais, je veux pas être rempli de préjugés, là, mais 80 ans, guichet de Bitcoin, dans mes yeux, c'est une fraude.
5: Ouais, ça sonne un peu comme ça.
2: C'est
5: là.
2: Clair qu'il veut envoyer ça à sa femme qui est en Russie, mettons. Là. Fait que, tu sais, je dis, ben, je pense qu'il n'y en a pas ici. C'est quand même un immeuble là, où il y a plusieurs complexes. Je pense qu'il n'y en a pas ici, mais tu sais, vous pouvez toujours aller vous informer à la sécurité. Puis, il était s'informer à la sécurité. Moi, j'ai été à l'épicerie. Quand je suis revenu, je l'ai recroisé. Il était encore dans l'ascenseur. Puis il dit, je sais pas, ils me disent que ça n'existe pas, des guichets Bitcoin. Donc, les agents de sécurité ont catché la même affaire que moi. Là.
4: Ouais.
2: C'est que le monsieur est en train de se faire frauder.
4: Ouais,
2: il voulait transférer son argent. Ben, il me l'a pas dit, mais il voulait transférer son argent à sa fausse femme en Russie.
3: T'aurais-tu été game? Il disait, monsieur, c'est pourquoi? Ou tu trouvais que c'était trop dans sa vie privée, mais en même temps, ça t'a pas chicoté?
2: Ça m'a chicoté après.
3: Ah, tu as pensé ensuite.
2: Je me suis dit, je suis donc un cave de pas y avoir dit, hey monsieur, c'est parce que vous allez faire quoi? Vous allez dépenser votre argent pour rien, là. Elle viendra pas vous rejoindre.
3: Y avoir pensé, tu
2: mais je me suis malheureusement mêlé de mes affaires.
3: Ah, puis là, c'est là.
2: Puis je l'ai regretté après.
4: C'est là même dans certains cas.
2: Fait quand je le regrette, je me dis, oh, moi, je le regrette, je suis une bonne personne.
4: Ben, c'est déjà, mais même dans certains cas, il y a des personnes âgées qui ont des proches qui leur disent, hey, c'est peut-être une arnaque, blablabla, mais sont omnibulés par l'amour, par ça, puis. Ils vont de l'avant puis transfèrent de l'argent quand même. Ben oui. c'est triste.
3: Il y a juste, mon grand-père, j'espère qu'il va bien où il est rendu, mais un de ses amis s'est fait flouer comme ça.
4: Ah ouais.
3: Puis ça a été une déchéance, là, les dernières années de sa vie. Moi, je pense qu'il est décédé, entre autres, du stress que ça crée, le stress financier. Là. À un moment donné, ça gruge. Là. Ce monsieur-là est devenu une loque. Là, en tout respect pour la personne, c'était plus l'homme qu'il avait été.
4: Ouais.
3: Il a quitté sa femme. Il avait changé complètement ses habitudes. Il a tout perdu son argent. Ouais. Il a dû vendre tous ses acquis.
2: Ils sont obnubilés. Des fois, il y en a qui ça fait 20 ans qu'ils sont seuls. Puis ils sont rendus à 70, 80. Puis ils veulent pas mourir seuls. Puis ils veulent encore s'amuser. Puis là, tout d'un coup, une jeune femme de 30 ans qui s'intéresse à eux. Oh! On vire fou.
3: Bonjour, mon beau monsieur sur Facebook. J'aimerais trouver un ami.
2: Je t'ai raconté, je pense que c'était à TQS ou TVA, un bonhomme de la Beauce, tu sais, qui fait venir les journalistes chez eux en disant que c'était fait frauder par une madame africaine qui avait fait venir ici. Il l'avait marié, puis il l'avait fait venir ici. Puis là, il était en beau fusil parce que la dame, elle a sacré son camp avec un autre. Un autre qui venait d'Afrique aussi. Et quand il est en train de se faire interviewer, moi, j'étais un peu mémère dans la vie. Là. Je pense que tu commences à t'en rendre compte. Je regarde, il est assis à côté de son ordinateur, puis je regarde le portrait qui était à côté de son ordinateur. Ça, c'était sa femme qui venait de le frauder, qui était partie.
4: Ouais.
2: Puis sur l'écran de veille de son ordinateur, c'était une autre femme. Fait qu'il était déjà en cette femme. Il venait de se faire avoir.
4: Ouais, puis il était en train de se faire avoir une deuxième fois.
2: En train de se faire avoir une deuxième fois.
3: Une détresse émotionnelle.
2: Un monsieur qui passe à Denis Lévesque, même concept, 80 ans. Denis Lévesque, il dit, vous êtes fait avoir pour combien? Et là, le monsieur, il dit, 80 000! Fait que là, Denis Lévesque, il dit, OK, mais là, il dit, au courant de toute l'histoire qu'elle vous racontait, c'était bien de la bullshit, vous êtes rendu compte que c'était une fraude à partir d'à peu près combien? 40 000!
5: Il a continué.
3: Ça en fait des passeurs, là.
2: Ouais, mais non, il y en a qui sont... c'est triste, des fois.
3: Mais le monsieur avec Laura Fabien... Il a fallu qu'il vende sa maison.
2: Laura Fabien. Fabien K, c'est une toune dans Jeune de poitrine.
3: Non! Celui qui pensait qu'il parlait à Laura Fabien.
2: Fabien?
4: Oui, Laura Fabien.
3: Hey, Sylvain, comment tu disais ça hier, toi?
2: Laura Fabien?
3: Non, parce qu'il m'écœure avec Laura Fabien, mais hier, c'était Stephen Blaney, je m'en rappelle pas.
2: Blaney.
4: J'allais à l'école avec un Blaney, c'est ça. Mais ici, on parle
3: moi aussi, j'allais à l'école avec une Laura Fabien.
2: Ouais. Hey, c'est 19 degrés sur Québec, c'est une alternance de soleil et nuages pour aujourd'hui. 40% de probabilité d'averse cet après-midi. On n'aura pas des nuages de l'apocalypse comme hier, là, qui étaient dus aux incendies qui font rage dans le nord du Québec et dans l'Ontario. Maximum de 25, indice humidex de 28. Ce soir, partiellement nuageux, minimum de 16. Demain, jeudi, ce sera une belle journée en soleillé avec un maximum de 21. Et vendredi, pour terminer la semaine de travail, ben, ce sera un maximum de 24. Ce sera plein soleil. Même chose pour samedi et dimanche. Maximum de 25 pour samedi et maximum de 25 pour dimanche.
3: Incident sur Robert Bourassa Sud, c'est à la fin de l'accès vers l'autoroute Charest-Ouest. C'est partiellement entravé. Il y a une panne. Et on est là, les services d'urgence, mais malheureusement, ça ralentit le secteur.
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2: Et 7h13, on est le 15 juillet 2026. Qu'as-tu à nous apprendre aujourd'hui?
4: Dossier du pont de l'île d'Orléans. Le ministère des Transports assure qu'il n'y aura pas de bris de service et que le vieux pont sera maintenu sécuritaire, même s'il a atteint sa fin de vie. On confirme que le vieux pont construit en 1935 sera uniquement fermé une fois que le nouveau pont sera prêt à prendre le relais.
2: La dernière... on a confirmé ça?
4: Ouais.
2: Le vieux pont va être fermé juste au moment où l'autre va être prêt.
4: C'est les communications qu'on a eues de nos élus. Là.
2: On les remercie.
4: Oui, on les remercie grandement. La dernière évaluation du Vieux-Pont remonte à octobre 2024. Ça a donné un rapport quand même de 700 pages. On assure qu'il n'y a pas de danger pour la population. Tout ça, même s'il existe un document où la directrice des grands projets de la région métropolitaine disait que ça ne pouvait pas dépasser 2027, l'ouverture du nouveau pont en raison d'enjeux de sécurité. On sait que l'ouverture du nouveau pont a été reportée. On n'a pas avancé de date précise, mais la cible de 2028 ne tient plus. Du côté de Lévis, les malheurs de Stephen Blaney continuent aujourd'hui après avoir perdu la conseillère Annick Tremblay hier, qui allègue un climat toxique au sein de son parti. On apprend aujourd'hui que le représentant de Taniata, Éric Bilodeau, quitte la présidence. Il en aurait fait l'annonce via un message sur Teams durant la journée d'hier. Ça fonctionne, hein? Pas besoin de faire ça en personne. Il avait pourtant accepté le poste de la présidence en mars dernier, après le départ des deux derniers présidents du parti. Donc, est-ce qu'il se passe quelque chose là? Probablement. Ça faisait pas super longtemps qu'il était en poste. Il va toutefois conserver son titre de conseiller au sein du parti du maire de Lévis. Il dit que c'est vraiment la venue d'un nouvel enfant dans sa famille qui l'a poussé à prendre cette décision.
2: C'est aussi la venue d'un nouvel enfant.
4: Ouais.
2: Il y a un test de leadership actuellement là, pour ce qui est de Stephen Blaney. Salut Pascal! Comment ça va, Pascal? Là, tu vas me demander est-ce que ça va bien à Lévis. Je vais te dire, Pascal, moi, je fais de la nage. Et ça m'arrive régulièrement de faire Québec-Lévis dans le fleuve Saint-Laurent. Et je fais ça depuis des années parce que j'aime bien la nage.
3: C'est un peu réducteur, là, quand même, là. Il est arrivé, puis il y avait des gros dossiers à brasser, puis il y en a brassé. Mais est-ce qu'au niveau du leadership en ce moment, on peut lui donner une note parfaite? Non.
2: Mais Pascal, c'est pas important. Je fais de la nage. Je fais de la nage, Pascal. Autre chose.
4: Oui, on reste à Lévis. Si vous êtes tanné du trafic, vous n'êtes pas les seuls. Les pompiers de Lévis sortent dans le soleil aujourd'hui puisque les multiples travaux sur la rive sud de Québec ralentissent leurs déplacements en situation d'urgence.
3: Ça n'a pas été pensé, ça?
2: Ah, je te dirais que les trois mêmes spécialistes que le Journal de Québec et le Soleil consultent à chaque fois en ce qui a trait au fameux troisième lien n'ont pas été consultés probablement. Puis je vous dirais que c'est pas si grave que ça parce que c'est comme ça partout ailleurs. Il y a du trafic à Montréal, puis les services d'urgence ont de la misère à passer aussi. Et effectivement, pour ce qui est des policiers, ils sont capables de passer. Pour ce qui est des ambulances, c'est un petit peu plus difficile. Le véhicule est un peu plus gros, mais ils sont capables de s'en sortir. Les pompiers pompiers, là, c'est majeur. Là. Quand il y a un incendie, il faut qu'ils soient capables de se promener. Puis s'ils ont le gros camion, là, dans le trafic, ça avance, c'est assez complexe.
3: Tu leur demandes de dormir semi-habillés avec leur bunker, leur équipement de pompiers, pour si ça sonne la nuit, pour être rapidement sur les lieux de l'incendie, mais ils sont bloqués dans un trafic, mettons. Tu sais, il y a quelque chose qui ne fonctionne pas. Mm-hmm. Puis je me dis, si... C'est parce qu'ils n'ont pas pensé à ça. On a un méchant gros problème. Là. Si on voit des endroits où que le trafic est plus dense qu'à l'habitude, il faut que ça soit réfléchi. C'est de la sécurité publique. Mais si c'est en plus et où? Parce qu'on a un enjeu de lien, il va falloir commencer à en parler.
2: Pascal Paradis, ça a deux, dit qu'il n'y a aucun scientifique qui s'est penché là-dessus. Donc, il va se fier sur le fait que les scientifiques, la science n'a pas encore démontré qu'on avait besoin d'un troisième lien. Merci, M. Paradis. Très pertinent.
4: Donc oui, c'est la densification urbaine vraiment dans le coin de Lévis, parce que c'est pas seulement sur les autoroutes, c'est aussi dans le centre-ville de Lévis où la congestion est encore plus importante. On est rendu à plus de 7000 appels au service d'incendie de Lévis en 2025. Puis tout ça, ça nous vient du bilan du service de sécurité et d'incendie de Lévis. On a également deux policiers du SPVQ qui sont suspendus sans solde pendant 10 et 7 jours respectivement. Tout ça après une intervention musclée au restaurant Portofino. Les actes remontent à 2021. À l'époque, les policiers faisaient des vérifications pour des passeports vaccinaux. Oui, oui, cette époque-là a existé, là, c'est pas un mauvais rêve. Après un échange animé entre les deux policiers, Jacob Picard et Anthony Sorès, je pense comme ça qu'on dit ça, et un dénommé Jean-Philippe Saint-Laurent. Saint-Laurent aurait reçu une dizaine de coups durant son arrestation alors que les deux hommes tentaient de le maîtriser. Il y a une vidéo qui a circulé sur les réseaux sociaux. Là, c'est d'ailleurs dans l'article sur TVA Nouvelle, Journal de Québec. Donc, les deux hommes qui sont suspendus pendant 10 et 7 jours pour cette intervention musclée.
2: C'est peut-être dur ce que je vais dire, Pascal, mais c'est normal que les policiers, quand un individu résiste à son arrestation, que les policiers puissent frapper dans les côtes ou puissent frapper à des endroits où il va avoir un réflexe automatique de se protéger parce que l'individu ne veut pas mettre ses mains derrière son dos. Sur la vidéo, on voit clairement que les deux flics vargent le gars carrément en face. Il y a du sang qui coule à terre. C'est vraiment pas beau à voir. Puis Jacob Pelletier, bien, c'est encore une fois gâté. Heureusement, le service de police de la Ville de Québec, c'est le meilleur. Je ne suis pas un têteux, là. C'est le meilleur service de police qu'on peut avoir au Québec. Là. On a eu les deux derniers chefs qui sont passés. C'était d'excellents chefs. Celui qu'on a là, on apprend à le connaître, mais il fait jusqu'à maintenant une christie de belle job. Ben, ils ont tassé Jacob Pelletier de la route. Donc, il n'y a plus d'intervention avec les citoyens. Puis c'est une christie de bonne nouvelle. Là.
3: Ils ont fait ce qu'il fallait faire.
2: Ben, c'est parce qu'à un moment donné, quand un gars n'est pas capable de faire sa job, ben, tu lui fais faire un autre job.
3: Mais c'est particulier quand même, parce que tu es supposé, en tout cas, être évalué sur ta capacité à gérer tes émotions en tant que policier. Je comprends, à un moment donné, tu sais, la soupape de tout le monde peut sauter, mais dans certains emplois, tu n'as pas le droit à ça. Tu n'as pas le droit à cette erreur-là que la soupape saute.
2: Si c'était des citoyens ordinaires qui avaient fait ça à un citoyen ordinaire, ces gars-là auraient un dossier criminel.
3: Ben oui, assurément, voie de fait. Hey, y en a pour moins que ça. Je te pousse, ça ne tentait pas un matin, là. C'est un voie de fait.
2: On a deux classes de citoyens.
4: Visiblement, l'abolition de la TVQ sur plusieurs produits annoncés par la première ministre Christine Fréchette entre en vigueur aujourd'hui. L'annonce remonte au mois de mai, mais c'est vraiment aujourd'hui que vous verrez un petit changement sur votre facture. Je vous liste rapidement les produits qui seront maintenant détaxés au Québec. On parle des salades de fruits, tout ce qui est les fruits arrangés, préparés en épicerie, les bars tendres, mélange de céréales à graines. On a aussi les arachides, noix de cajou, papier de toilette, mouchoirs. Et on a aussi les crèmes dessert aromatisées puis tout produit semblable à la crème de dessert. Donc, un petit répit pour...
3: c'est le bout qui me fait rire, tu sais. On a sélectionné des produits super importants, mettons, sur la table pour donner un lousse puis donner un break dans vos finances. Puis c'est un besoin essentiel de se nourrir.
2: Et des pâtisseries.
3: Et la crème.
2: Et la crème.
4: Ouais, les beignes, les biscuits, tout ça.
2: Des fois, tu veux être autour de la table pour savoir comment ça se passe, ces décisions-là. Les sports. La France a perdu. Est-ce que la France brûle aujourd'hui?
4: Ben d'après moi, ça broille, en tout cas, du côté de la France. Lourde défaite de 2-0 contre l'Espagne. Les Français n'étaient pas du tout là. Kylian Mbappé ne s'est pas présenté durant ce match-là. Et on a eu un penalty du côté de l'Espagne sur une faute que certains vont contester, mais on l'avait appelé plus tôt dans le tournoi. C'était valable. Et c'est Oyarzabal qui a converti le penalty. Puis ensuite, on a Pedro Porro qui a rajouté un but à la 58e minute pour ramener l'Espagne en finale de la Coupe du Monde, eux qui l'avaient gagné en 2010. place. Également hier soir, c'était le match des étoiles du côté de la MLB et c'est l'Américaine qui l'emporte 4-0. Donc blanchissage, oui, pour les lanceurs de l'Américaine. Et c'est Cody Bellinger, joueur des Yankees de New York, qui a été le joueur le plus utile de cette rencontre.
6: Merci beaucoup.
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2: Bon mercredi, les amis. Se passe quoi que ce soit sur la route, merci de nous texter au 418-971-1001. 418-971-1001, Pascal.
3: Justement, un incident là, sur Charest-Ouest. L'accès vers l'autoroute Henri IV Sud, c'est partiellement travé. Il y a une panne. Ce que je vois également, c'est Robert Bourassa Sud, fin de l'accès vers l'autoroute Charest. Donc, c'est tout dans le même un petit peu même coin. Là. C'est partiellement entravé aussi.
2: C'est 19 degrés sur Québec. On parle d'une alternance de soleil-nuage pour aujourd'hui avec un 40 % de probabilité d'averse cet après-midi. Maximum de 25, humidex de 28. Ce soir, cette nuit, partiellement nuageux. 40 % de probabilité d'averse tôt ce soir, minimum de 16. Est-ce qu'on aura les fameux nuages de l'apocalypse qu'on a eu hier après-midi?
3: Je pense que c'était une fois.
2: C'était la panique générale sur les réseaux sociaux. Il y avait des théories quand même assez correctes. Il y en a qui sont tombés dessus et il y en a d'autres qui sont tombés dans les théories du complot, la géo-ingénierie. C'était assez particulier. La raison pour laquelle on a eu ces fameux nuages de l'apocalypse. Puis pour les plus vieux qui nous écoutent, textez-nous. Là, est-ce que c'était le premier épisode pour vous autres? Puis vous avez quel âge? 418-971-1021. 418-971-1021. Je suis dans la quarantaine, moi. Puis c'était la première fois de ma vie que je voyais de l'eau de pluie complètement jaune et que ça sentait le feu.
3: Ça sentait même à l'intérieur du bâtiment à cause des conduits d'aération.
2: Ah oui? OK.
3: Nous, t'ouvres la mécarte, la porte du studio ici qui est plus épaisse.
2: Ouais.
3: Puis tu le sentais. Ça veut dire que ça passait à travers puis ça sentait vraiment l'incendie, là, fort. Là. Ce qui sent une maison après avoir vécu un incendie puis que tu l'as arrosé, là, c'était cette odeur-là.
2: Ah oui. Puis bref, on ne sait pas si on va avoir ça tantôt, mais souhaitons-nous le pas. On a le plaisir de jaser avec José Poitras, qui est conseillère à la prévention et aux communications à la SOPFEU. Salut José, comment ça va?
5: Ben, ça va bien, vous-même.
2: Merci d'être là, c'est toujours un plaisir de te jaser. Félicitations à toi puis tous tes collègues combattants du feu. Vous faites encore une job qui est assez incroyable, on va se le dire. Pour avoir vu des documentaires sur votre travail, vous êtes des êtres tout à fait exceptionnels.
5: Et ce sont des gens qui aiment travailler en équipe, en tout cas ceux sur le terrain, ceux dans les bureaux également. Donc, on a à cœur, évidemment, la protection de la forêt, mais des vies humaines, évidemment, pour les feux de forêt.
2: Les feux de forêt qu'on a au Québec se situent où exactement? Puis on en a combien actifs?
5: C'est certain que les feux de forêt sont concentrés cet été du côté de la baie James, notamment dans le secteur de Radisson. Alors, tout le secteur de la baie James, présentement, 172 feux sont en activité. Ce sont des feux de foudre et c'est la sécheresse qui a fait en sorte que lorsqu'une ligne de foudre est passée là-bas, eh bien voilà, le sol a fait en sorte qu'il était tellement sec que la foudre a réagi de façon assez rapide. Dans l'ensemble du Québec, pour le reste de la partie du Québec, c'est 13 feux qui sont en activité. Alors, on peut dire que on est dans la moyenne saisonnière pour ces feux-là, mais pas dans le secteur de ce qu'on appelle la zone nordique. Vous avez parlé de la fumée? Oui, on connaît des épisodes de fumée. Ce matin, ça peut encore sentir la fumée, mais moins une terreur qui est représentée hier lorsqu'on voyait des photos entre autres dans les médias sociaux où on voyait à la ville de La Tuque à 10h du matin, ouais. Il faisait très très noir. En plus, c'est que la foudre s'est invitée également avec ce rideau de bronze qui faisait son apparition dans l'ensemble du Québec. Mmh.
3: Comment on explique qu'à certains endroits, il faisait noir comme si on était en pleine nuit, d'autres, bon, c'était plus sombre, effectivement. Mais il y a vraiment des endroits où c'était sombre, noir. Là. Dans Portneuf, là, les lumières étaient fermées.
5: Bien, c'est certain qu'en même temps qu'est arrivée cette ligne où il y avait une fumée en haute altitude, alors ce sont les feux non pas du Québec cette fois-ci, alors pour cet épisode de fumée, c'était les feux de l'Ontario. On sait qu'en Ontario, il y a des feux qui font rage et qui sont très intenses, et aussi même la fumée des territoires du Nord-Ouest. Alors la fumée a monté en altitude à plusieurs kilomètres, elle a créé un filtre pour filtrer la lumière bleue, et c'est pour cette raison que seules les couleurs jaunes jusqu'à des couleurs de bronze pouvaient être vues dans le ciel presque dans l'ensemble du Québec. Mais en même temps, les nuages étaient très sombres parce qu'il y avait des orages un peu partout dans l'ensemble du Québec. Alors c'est pour cette raison que le soleil paraissait encore plus coloré. Et c'était presque l'apocalypse pour les gens. On a reçu des fausses alertes, hein, entre autres dans certains secteurs. Parce que les gens pensaient qu'il y avait un feu non loin de leur territoire.
2: Ouais.
5: Alors oui, la SOPFEU est allée voir quand même. Mais
2: même à Québec, là, au niveau Québec et Lévis, il y a des gens qui ont appelé le 911 pour savoir oui. Qu'est-ce qui se passait avec les nuages.
3: Les camions sortaient de partout, là.
5: Oui, vraiment. Et sur les médias sociaux, alors les gens pensaient que c'était quelque chose, une terreur beaucoup plus importante qu'un nuage de fumée. Mais rappelez-vous, en 2023, on avait beaucoup de feux dans l'ensemble du Québec. Il y avait des millions d'hectares qui brûlaient, des municipalités, des villes et villages qui avaient même été évacués. On se rappellera, on n'a qu'à penser à Lebel-sur-Quévillon, Chibougamau. Mais rappelez-vous, du côté des États-Unis à New York, eh bien, la Statue de la Liberté était enfumée également par les fumées du nord du Québec. Donc, de la fumée de feu de forêt, ça peut parcourir de grandes distances et ça peut nous offrir donc un spectacle assez surprenant. Ceux qui aiment prendre des photos avec un ciel qui est apparenté à une couleur de bronze.
2: José Poitras de la SOPFEU, tu nous as mentionné tantôt qu'il y avait 172 feux actifs au Québec. Il y a combien de combattants du feu qui œuvrent à tous les jours pour la SOPFEU présentement?
5: Bien, actuellement, au niveau de nos pompiers forestiers, c'est sûr que les pompiers forestiers du Québec travaillent au feu à pleine capacité. Par ailleurs, eh bien, on a des pompiers, évidemment, des provinces voisines, entre autres des provinces maritimes, également de l'Alberta et de la Colombie-Britannique. Mais si on dit ce matin, là, tout le monde qui est au travail, que ce soit des gens qui travaillent à la logistique, dans les bureaux, autres employés, par exemple, pour acheminer du matériel, eh bien, ce matin, c'est 856 personnes qui sont au travail.
2: Incroyable. Et nos avions dont on est bien fiers, est-ce qu'ils sont tous au Québec présentement ou on en a un peu dans l'Ouest canadien?
5: Non, alors les avions sont tous au Québec. On a même des avions, des contrats avec Buffalo Airways, des territoires du Nord-Ouest également, qui sont avec nous pour le combat des incendies. Puis on rappelle toujours que l'avion citerne, ce n'est pas l'outil qui va éteindre le feu, ce sont vraiment les pompiers forestiers sur le terrain. À quoi sert l'avion citerne, tu vas me poser comme question?
2: À quoi sert l'avion citerne, José?
5: Alors voilà, l'avion citerne sert à baisser l'intensité du feu, baisser les flammes pour que les équipes de pompiers forestiers peuvent aller travailler sur le terrain et faire le combat des incendies jusqu'à l'extinction finale.
2: José, si personne ne te l'a dit aujourd'hui, t'es formidable. Salut, bonne journée.
5: Merci. Bonne journée.
2: Bye-bye. José Poitras, qui conseille la prévention et communication à la SOPFEU. Plus de 800 combattants du feu qui sont à l'œuvre au Québec pour combattre 172 feux actifs dans le nord du Québec. C'est la raison pour laquelle on avait des nuages de l'apocalypse hier. Là, c'est que
1: les autres raisons, on oublie ça.
2: Les nuages étaient gorgés d'eau et de fumée. Et puis, les nuages devaient se décharger. Il y a des gens qui m'ont envoyé des photos. Une auditrice, entre autres, qui m'a envoyé une photo. Elle recueille l'eau de pluie pour son jardin. D'après moi, elle devrait passer outre le fait qu'elle allait arroser son jardin aujourd'hui avec cette eau-là. Là. Mais l'eau était complètement jaune.
3: Mais non, j'espère qu'elle la prendra pas parce que ça va faire comme la diarrhée fulgurante là, du côté des États-Unis qui s'en vient ici. Là, on va avoir une deuxième vague liée à ça. Là.
2: Parlons des États-Unis maintenant avec notre chronique politique, l'analyste politique Luc Laliberté. Salut Luc!
4: Oui, bonjour!
2: Merci d'être là. Comment ça va?
4: Ça va particulièrement bien si on fait exception, bien sûr, de ces nuages chargés de d'eau jaune qui circule au-dessus de la ville, mais sinon une belle période estivale.
2: Toi, tu couvres l'actualité américaine, tu couvres l'actualité internationale aussi, tu sais, des histoires de théories du complot, t'es habitué d'en voir passer. Moi aussi, parce que je m'intéresse à ce genre de trucs-là une fois de temps en temps, je trouve ça un peu loufoque, mais hier, là, c'était hallucinant sur les réseaux sociaux. J'ose pas imaginer ce que toi, tu vois là, comme théorie du complot là, en politique, mais moi, hier, je voyais ça, la géo-ingénierie, alors que c'était si simple. C'est des feux de forêt, tout simplement, qui ont fait en sorte que le ciel était gorgé d'eau jaune.
4: Et c'est un phénomène qui vient aussi, on l'a répété bien des fois, avec les réseaux sociaux, puis avec souvent même de la désinformation qui est plantée. De la désinformation, parfois, hein, c'est involontaire. On relaie une nouvelle, on n'a pas toujours bien validé, vérifié. On vérifie toujours avant de faire circuler une information qui est importante. Mais l'autre, ce qui me trouble le plus pour la qualité de l'information, puis pour les gens qui se nourrissent d'informations pour expliquer les situations, c'est quand des individus plantent sciemment de la désinformation. Et ça, c'est troublant parce que c'est fait avec un objectif qui est malsain en tête. Et je dis pas que c'était le cas pour, bien sûr, les feux de forêt, mais en politique, c'est fréquent. On utilise ça. C'est une machine qui est payante pour les formations politiques ou pour certains politiciens. Mais en même temps, c'est particulièrement dangereux parce que sur les réseaux sociaux, il n'y a plus de vérification, de validation ou très peu d'intervention des plateformes. Et ça circule comme étant de vraies nouvelles.
2: Puis c'est weird parce que les réseaux sociaux rémunèrent. Peu importe si c'est une bonne nouvelle ou une mauvaise nouvelle, une nouvelle vérifiée ou pas vérifiée, les réseaux sociaux te rémunèrent. Donc, si tu es un adepte des théories du complot et qu'il y a des gens qui te font confiance, tu es suivi par des dizaines et des dizaines de mille personnes, tu fais de l'argent en tabarouette là, en donnant de la mauvaise information sur YouTube, sur Facebook, sur Instagram. Tu fais de l'argent. Donc, les gens sont poussés à faire de la fausse information.
4: Voilà. C'est non seulement au plan politique, il y a des retombées politiques intéressantes à tirer de la désinformation.
2: Ouais.
4: À l'international comme au plan national. Dans mon cas, je pense plus aux États-Unis. Mais c'est vrai que les créateurs de contenu ou de désinformation, ben, ils sont rémunérés. Et on le sait à quel point c'est difficile, avec l'information validée, de démonter une fausse information. C'est beaucoup plus long de faire contrepoids à une mauvaise information que de planter une mauvaise information. Donc, c'est un combat qui est constant. Puis, honnêtement, ceux qui travaillent en fonction d'une information de qualité, on a un désavantage marqué. C'est très long à expliquer qu'une bêtise est une bêtise tellement l'information circule vite et que le dommage est fait souvent avant qu'on intervienne.
2: J'ai entendu une chronique dans le secteur de Montréal dans les derniers jours où on mentionnait que les menaces de mort de l'Iran à l'égard de Donald Trump aux États-Unis, ça pourrait l'aider pour les midterms. Est-ce que tu es d'accord avec cette citation-là?
4: C'est pas dans quelle mesure. Je pense que oui, il y a une part là-dedans de retombées réelles pour Donald Trump. Dans un premier temps, l'Iran, c'est un régime. C'est même quand on parle de désinformation, faut toujours faire attention à ça parce que on a l'impression tellement Trump a affirmé une chose et son contraire, tellement il y est allé de désinformation lui-même ou d'informations dans lesquelles il se contredisait d'une journée à l'autre. On a presque l'impression maintenant qu'on croit l'Iran avant de croire le président américain. Et il y a plusieurs observateurs américains qui disent « c'est pas normal quand on prend pas pour l'équipe locale en partant ». Mais ça montre bien à quel point Donald Trump, donc, dans sa gestion des communications de ce conflit-là, puis dans le fait d'avoir déclenché ce conflit-là sans qu'on ait de justificatif majeur pour dire « on ouvre un conflit avec les retombées que nous connaissons maintenant. » Donc, mais on oublie à quel point l'Iran, c'est un je n'ai absolument aucune sympathie, c'est clair. Je ne suis même pas objectif quand je couvre ce pays-là parce que c'est une théocratie autoritaire. C'est un régime qui s'en prend à sa population, qui a torturé, où il n'y a aucun respect des droits civils. Donc, c'est peut-être ça qu'on va faire remonter à la surface si on dit que le régime veut s'en prendre ou espère la mort de Donald Trump. Donald Trump qui a d'ailleurs décapité une partie de ce régime là, par ses frappes et ses premières interventions. Donc, peut-être que ça nous rappelle à quel point ce régime-là, le régime iranien, c'est un régime pour lequel on n'a aucune sympathie et même qu'on condamne ouvertement. La question n'était pas de savoir si on aimait l'Iran ou pas, c'était de savoir si il y avait bel et bien une menace à la sécurité des États-Unis quand on a démarré ce conflit-là. Donc, mais ça ramène ça, finalement, de l'avant. C'est à quel point ce régime-là est un régime qui est brutal, c'est inacceptable. Et peut-être que Donald Trump peut en tirer profit. En même temps, d'ailleurs, il va parler à la Nation jeudi soir.
2: Oui,
4: j'ai hâte de voir ce qu'il va nous dire sur, semble-t-il, une foule de sujets, parce qu'on parle d'un pot pourri, c'est comme ça que ça a été présenté. Mais j'ai hâte de voir ce qu'il va dire sur le sujet, parce que au-delà de cette menace d'assassinat, et on devine que le président américain, dans les personnes les mieux protégées sur la planète, il y a assurément Donald Trump. On a les moyens de bien le protéger et les Iraniens vont avoir plus de succès en frappant ailleurs des cibles américaines à l'étranger qu'en visant le président ou encore en espérant viser les États-Unis. Comme ça avait été le cas, rappelle-toi, il y a, ça commence à faire quelques mois qu'on se parle de ce sujet-là, puis on avait parlé de frapper en Californie. On avait fait les grands titres avec ça. Donc, ça ne m'apparaît pas être une possibilité. Est-ce que ça peut aider Donald Trump? Ça ne lui nuira pas, certain, parce qu'il a désespérément besoin de nouvelles positives pour lui dans ce contexte-là.
2: À ta connaissance, Luc Laliberté, bon, les États-Unis existent depuis belle lurette, là. Est-ce qu'il y a eu quelques présidents qui ont été assassinés aux États-Unis? Est-ce que Donald Trump, c'est lui qui a été le plus visé? Donc, que ce soit par des individus ou que ce soit par des menaces?
4: Non. On en a parlé beaucoup et c'est parce que dans au moins un cas, on est venu à quoi? Un millimètre ou deux, là, de
2: attendre à sa vie, oui.
4: Oui, voilà, d'éliminer Donald Trump. Mais on en a fait moins de cas. C'est arrivé à Barack Obama très souvent. Barack Obama qui, en plus, lui recevait des messages haineux et des messages racistes régulièrement. On oublie que sous Obama, il y a quelqu'un qui est même rentré dans la Maison
2: Blanche. Dans la Maison Blanche, oui.
4: Voilà, et qui était monté à l'étage de ce qu'on appelle la résidence, là où le président et sa famille, ses enfants vivent. La famille Obama n'était pas là lorsque ça s'est produit, mais ça veut dire qu'il y avait un risque important. Donc, c'est arrivé à Ronald Reagan à plus d'une reprise. Tous les présidents américains y passent. Dans certains cas, c'est plus sérieux, on vient plus près du président, mais on a déployé des moyens. Il faut se rappeler qu'il y en a 4 présidents américains qui ont été assassinés, là, donc... Tout ça a provoqué les assassinats, malheureusement. Donc, un renforcement des mesures, des dispositifs de sécurité autour du président. C'est vrai pour la Maison-Blanche, c'est vrai pour Air Force One, c'est vrai pour ce qu'on appelle The Beast, le véhicule présidentiel. Mais donc, ce n'est pas impossible. On l'a vu avec Donald Trump. Mais c'est très, très difficile d'attenter à la vie d'un président puis de parvenir à réussir son coup.
2: Mais c'est incroyable quand même. T'sais. Moi, je suis un adepte des films d'action. Puis quand la Maison-Blanche est dans le film, la Maison-Blanche, c'est comme l'endroit où c'est le plus surveillé dans le monde. Puis sous Barack Obama, il y a un gars qui a réussi à monter à l'étage où les Obama passent une bonne partie de leur vie. C'est incroyable. Là.
4: On n'en a pas parlé beaucoup par la suite, mais j'ose espérer, puis ça a été le cas, mais j'ose espérer qu'on a sanctionné les agents qui sont responsables, donc les services secrets qui sont responsables de la protection du président. C'est incroyable qu'on puisse entrer là. Donc, c'est pas plus acceptable quand c'est arrivé au Parlement à Ottawa. C'était pas plus acceptable quand c'est arrivé ici il y a longtemps à l'Assemblée nationale. Mais la Maison-Blanche, c'est un des centres stratégiques les plus importants de la planète. Que le type ait pu rentrer et circuler au point d'aller dans la résidence, c'est incroyable.
2: Deuxième sujet que je voulais aborder avec toi, le sénateur Lindsey Graham, qui a été remplacé par sa propre sœur, qui est en politique aussi. De mémoire, suite au... quand j'écoutais à l'école, ce qui était assez rare, mais ce que je savais, c'est qu'il y a des États où c'est permis... de remplacer les sénateurs de cette façon-là, puis il y a des États où ça ne l'est pas. C'est bien ça?
4: Voilà, il y a 45 États sur 50 aux États-Unis où le gouverneur peut seul choisir le successeur ou la successeur, dans le cas de Mme Graham, d'un sénateur dont le siège est vacant. Dans le cas de Lindsey Graham, c'est un décès, mais on peut quitter Barack Obama, par exemple, était sénateur, puis il a laissé son siège quand il a été élu président. Faut savoir, c'est intéressant. Puis tiens, si tu reviens un peu sur les bancs d'école aujourd'hui et que tu m'écoutes cette fois, donc si on revient un peu dans le temps, c'est que les sénateurs américains, les gens le savent peut-être pas, ils n'ont pas toujours été élus. Ça n'a pas été prévu comme ça à l'origine. Donc, il a fallu l'intervention d'élus progressistes. Et là, on est fin 19e, début 20e siècle, et c'était des républicains. Mais il a fallu des élus progressistes pour dire il y a de la corruption et les sénateurs sont trop près des milieux d'affaires. Ce sont de riches personnes. Ils représentent des conseils d'administration. Retournons ça entre les mains du peuple, ce que ça devrait être. Et en 1913, on a fait le 17e amendement dans lequel on a dit OK, les sénateurs, ça va être le cas au mois de novembre, on va les élire. Mais on a fait un compromis, parce que c'est pas tout le monde qui était prêt dans les formations politiques à laisser ce pouvoir entre les mains du peuple. C'est là où on a fait le compromis sur lequel tu m'as lancé avec la question. Donc, ce compromis, c'est quand il y a vacances, puis on mettait ça sur le compte de, ben, on peut combler une vacance très vite. Plutôt que de faire ce qu'on appelle ici une élection complémentaire, c'est on va nommer le successeur. Il y a des États, 5, qui ont choisi de faire ça autrement et qui vont dans finalement, des élections complémentaires ou des élections partielles pour trouver un remplaçant ou une remplaçante. Dans le cas de la Caroline du Sud, dont Lindsey Graham était le sénateur, ben c'est le gouverneur de l'État qui est très proche de Donald Trump qui a dit « OK, on a une candidate et ça va être sa sœur ». Mais c'est pas démocratique comme procédure Donc, on verra ce que ça va donner.
2: Et c'est quoi la job d'un sénateur ou d'une sénatrice aux États-Unis?
4: Ah, son principal pouvoir, d'abord, ce sont souvent, entre guillemets, les sénateurs, les spécialistes de la politique étrangère. Quand on regarde la Chambre des représentants et le Sénat, si vous voulez retenir une division des responsabilités, plus souvent, la Chambre des représentants va être les spécialistes des questions budgétaires, du budget militaire, par exemple. Si Donald Trump veut une rallonge pour être en mesure de mener une guerre ou d'assister un pays en guerre, il va demander d'abord à la Chambre. Et c'est là où on discute plus de budget. Pour le Sénat, ça va être plus les questions de politique étrangère et un pouvoir très important qui est celui d'approuver ou pas les nominations du président. Quand Donald Trump a formé son cabinet, les gens s'en souviennent peut-être, ceux et celles qui sont à l'écoute, mais il a dû présenter chacun de ses candidats, chacune de ses candidates au Sénat, et il faut qu'on vote en faveur ou pas. Et c'est là, entre autres, où la majorité républicaine, elle devient très importante. Les républicains n'ont que 3 sièges de majorité à la Chambre. Donc, le décès de Lindsey Graham, puis la situation, là, les problèmes de santé importants de Mitch McConnell, qui est lui aussi donc un sénateur influent, ça ramène cette majorité à 51. Donc, c'est la raison pour laquelle c'était très important pour le gouverneur de la Caroline du Sud et pour le président Trump d'aller chercher une sénatrice, dans ce cas-ci, tout de suite, de sorte qu'on réduit les risques d'une majorité qui est très faible.
2: Luc Laliberté, Elon Musk qui aurait enfreint la loi électorale du Wisconsin lors de l'élection d'une juge à la Cour suprême de l'État. Que peut-il lui arriver si jamais il est déclaré coupable?
4: Ah, voilà, c'est intéressant. Il peut être sanctionné, mais tu vas voir que c'est un autre cas où on joue sur les mots. Je vous ramène un peu plus tôt, en 2025, il y a une élection pour choisir, remplacer un juge démissionnaire à la Cour suprême du Wisconsin. Parce qu'aux États-Unis, ça aussi c'est complexe, dans certains États, on peut élire nos juges à la Cour suprême de l'État. Donc, il y a une course qui s'engage, il y a un candidat plus conservateur et une candidate plus progressiste. Elon Musk arrive, comme il l'avait fait dans la campagne électorale pour Donald Trump, et dit « Moi, j'ai des dizaines de millions de dollars à dépenser pour mousser la candidature des conservateurs. » Ce qu'il a le droit de faire, dépenser son argent pour faire élire quelqu'un aux États-Unis. Mais ce qu'il a fait, c'est qu'il a offert, d'abord, il a créé une pétition. Et il a dit c'est une pétition pour éviter qu'on nomme des juges activistes. C'est contre les juges activistes. Et il a dit, ben, déposez vos noms sur cette candidature, signez, et vous pourriez obtenir de l'argent. Au départ, c'était des sommes qui variaient, je pense, entre 50 et 100 $. C'est déjà un peu douteux comme procédure quand on paye des gens pour signer donc une pétition, mais il est allé plus loin que ça en disant des électeurs qui avaient déjà déposé leur vote pour des conservateurs, à deux d'entre eux, je vais leur offrir $1 million. On lui a dit, proche, tu peux pas faire ça, c'est illégal. Il a donc changé son discours pour dire... Je vais vous donner $1 million pour être les porte-parole de la pétition. C'est le même argent, avec la même finalité, mais c'est là où on joue sur les mots. Mais on a trouvé, la commission électorale du Wisconsin, que c'était très clair le jeu auquel se livrait Elon Musk, et on recommande maintenant des accusations. Alors, on va avoir, c'est le cas de le dire, une guerre de mots pour déterminer s'il est coupable ou non de fraude électorale, ce qui est particulièrement grave, peu importe le pays et peu importe l'État.
2: OK, mais on va lui donner une amende. Il est l'homme le plus riche de la planète actuellement, Elon Musk, donc l'amende ne sera pas vraiment pertinente. Est-ce qu'il pourrait avoir, je sais pas, moins 25 ans de prison? Est-ce qu'on peut le mettre au bûcher? Qu'est-ce qu'on peut faire?
4: Évacuons le bûcher tout de suite.

0: 50 millions de dollars pour Donald Trump, mais on oublie qu'il y a eu des sommes pour lui beaucoup plus petites, mais des dizaines ou des centaines de millions qu'il a réparties pour appuyer toutes sortes de groupes. Bien sûr, des groupes, dans son cas à lui, c'est son option politique, des groupes plus conservateurs.
1: Est-ce que ça marque justement, pas une finalité, mais au moins une coupure dans l'air des géants richissimes et la politique aux États-Unis? On a vu que ça n'a pas vraiment fonctionné.
0: C'est-à-dire qu'à certains égards, ça a fonctionné, Pascal. Elon Musk a été dans la machine du gouvernement américain
1: Rapidement.
0: à la tête du Doge. Maintenant, jusqu'où on a envie de le faire, moi, je ne pense pas que ça va être un frein. C'est une mise en garde sur des maladresses, sur comment on le fait. Mais ce qu'on voit, au contraire, aux États-Unis et ailleurs sur la planète, c'est de plus en plus de dirigeants qui se comportent de manière autoritaire, avec des gens qui contrôlent ce qui est un peu l'avenir de la planète, tout ce qui est intelligence artificielle, par exemple. Donc, il y a une proximité entre des meneurs autoritaires et des gens qui sont les très, très grands détenteurs d'argent ou de capitaux. Alors, je vois ça plus, Pascal, c'est peut-être moi qui est pessimiste ce matin, mais je vois ça plus comme étant une mise en garde. Faites ça sur le sens du monde. Aux États-Unis, c'est facile d'investir des millions et des millions de dollars en politique. Moi, je considère que c'est une faille du système. Mais l'erreur qu'a fait Elon Musk, c'est une erreur grossière. C'est qu'il pouvait parvenir à ses fins sans s'empêtrer, donc, en formulant mal ce qu'il proposait aux gens à qui il offrait des milliers ou des millions de dollars.
2: Luc La Liberté, animateur des podcasts La Liberté en clair, analyste politique américaine. C'est toujours un plaisir de te jaser, cher ami.
0: Plaisir partagé. Une bonne journée aux auditeurs, auditrices, puis bien sûr, une bonne journée à l'équipe. Bye.
2: Merci,
0: bye.
2: Professeur. On se revoit en classe. Salut!
1: Mais imagine ces cours. Ça devait tellement être pertinent.
2: Ben, de un, c'est un passionné.
1: Ouais, oui.
2: Tu sais, quelqu'un qui est dans son domaine puis qui est passionné va nécessairement transmettre sa passion à ses étudiants ou encore ses auditeurs ou encore ses téléspectateurs. Dans le cas de Luc, c'est les trois. C'est un gars que j'aime bien entendre. Puis c'est un gars qui... Parce que pour ce qui est des analystes, c'est tough, là, essayer d'être neutre, là. Mais dans le cas de Luc, il va te donner toujours...
3: Les deux points de vue.
2: Quelque chose de balancé,
3: ouais.
2: Ce qui fait en sorte que c'est à toi après ça de faire...
1: ton opinion.
2: Ton opinion. Là, tu vas voir aussi, tu vas contre-vérifier. Mais dans le cas de Luc, on peut rarement le pogner sous des trucs où il aurait peut-être donné une opinion là, qui n'a pas de Christie de bon sens. Là.
3: Non, c'est exactement. C'est un bon analyste, ouais. Présenter deux côtés. Puis, comme tu l'as dit, c'était aux gens de faire la part des choses.
2: Ouais, puis je t'invite à écouter, ces podcasts sont formidables. Il est 7h53, s'il se passe quoi que ce soit sur la route, merci d'être nos yeux, nos oreilles, par texto au 418-971-1021.
1: Oui, incident sur Robert Bourassa Sud, à la fin de l'accès vers l'autoroute Charest-Ouest, c'est entravé, ça ralentit beaucoup. Sinon, ce que je vois sur mes caméras du MTQ, c'est les ponts. C'est toujours un petit peu plus complexe là, pour les ponts. Par contre, il n'y a rien à appeler sa mère. Là où ça bloque un peu, par exemple, c'est autoroute direction ouest pour la 40 à la hauteur de la première avenue à Québec. C'est souvent là que c'est un petit peu plus chaud. Et sinon, je sais pas, vous êtes où aujourd'hui, Québec, mais ça roule.
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0: une minute.
1: Merci d'être bien branché sur Boulevard 101. Mon nom, c'est Marceau. Son nom, elle, c'est Pascal Caron-Vézina. C'est le troisième show de la semaine. Il en reste deux à vie avec toi, Pascal.
2: À vie?
1: Comment tu vas te sentir vendredi quand je vais quitter à 10h?
3: Légère.
1: Ça va être la dernière fois que tu vas avoir travaillé avec moi.
2: J'ai amené mon avocat. Il parle pour moi.
1: Tu vas te sentir légère?
2: Légère, soulagée.
1: Est-ce qu'on a
2: enfin,
1: prévu...
2: Enfin, la tension sera... évaporé.
1: Ouais. Est-ce qu'on a prévu un party la semaine prochaine pour le départ de Pascal?
2: C'est le 7 août.
3: Ouais. Il reste un mois. Nous, on travaille, on part pas en vacances.
1: Là. Ouais.
2: C'est le 7 août que tu peux fêter.
1: C'est le 7 août qu'on peut fêter. Ouais. Est-ce que tu vas être invité à ta fête pour le party de départ?
2: Je sais pas, mais mon dernier party de départ, j'étais invité.
1: OK. Fait que là, il y a comme
2: une
1: un peu
2: pression,
1: de pression.
2: Là. Okay. C'est ça.
1: Puis qui va...
2: Comme d'habitude, toi, tu me dis tout le temps, parce que tu fais de l'argent sur mon dos sur tes réseaux sociaux,
1: ben
2: en
1: oui.
2: publiant souvent pour
1: ben
2: rire
1: oui.
2: de moi.
1: Exact.
2: Tu dis tout le temps qu'à un moment donné, je vais ramasser une partie de ce moton-là, là, un pourcentage, comme une commission. C'est jamais arrivé, ça fait 4 ans. Fait que j'y croirais pas, là, que un, tu vas te présenter à mon parti de départ, et deux, que je vais avoir cette commission-là.
1: Oui, mais c'est ça. Pour tous ceux qui pensent que c'est moi qui organise le parti de départ de Pascal, c'est pas venu à mes oreilles.
3: Clairement pas.
1: C'est pas venu à mes oreilles.
2: Il y en aura pas, je pense.
1: Ben oui, on va t'en faire. Je vais t'en faire. On va aller aux danseuses.
2: Hey, wow, c'est tellement collé sur ma personnalité.
3: Première Merci. Date à Marseille avec sa blonde. Je te sors aux danseuses. Hey,
1: oh, ouais, tu penses que je suis un gars de même?
2: Oui.
1: Hein?
2: Ben voyons.
1: Hey, ça doit faire...
2: Quel geste romantique as-tu fait dans la dernière année pour quelqu'un?
1: Dans la dernière année pour quelqu'un... Est-ce que je suis romantique?
2: Bon, c'est ça. Fait que
1: je suis plus tactile, moi.
2: Non, c'est pas romantique, ça.
1: Mais je suis plus tactile.
2: Quand tu règles tes conflits par le plaisir de la chair...
1: Je suis tactile. Mais ça doit faire bon 10 ans que j'ai pas été aux danseuses, là, Pascal.
2: Mais tu t'entends
1: bien. Oh, j'avais été là pour un enterrement de vie de garçon. Puis mon chum Max avait été fouetté par mon autre chum Brice.
2: Sur la scène.
1: Qui est maintenant rendu un agent immobilier professionnel. Mais c'est ça, Brice, il se transformait. Puis pour tous ceux qui ont accès à leur téléphone cellulaire puis qui se souviennent de la belle époque de Brice au Lady Marianne, là, il y avait comme un nom de scène. Puis il arrivait avec son fouet pour les futurs mariés. Puis sérieusement, Pascal, je pense que c'est à cause de ça que je veux pas me marier.
2: À cause de Brice sur la scène
1: oui.
2: du Lady Marianne.
1: Le coup de fouette là, qu'il donnait, c'était-tu un coup de cravache ou un coup de fouette? Je m'en souviens pas, mais je me souviens que j'étais assis, je devais être à peu près à 10 mètres de la scène. J'étais à côté au bord. Puis j'ai entendu le coup sur les fesses de mon chum Max, puis je me suis dit, jamais je me marierai si c'est ça se marier.
2: Il est-tu capable de s'asseoir encore en 2026?
1: C'était
2: Mais Brice, mettons, j'espère qu'il était payé cher quand même pour faire ça. Si en plus, il est devenu un personnage qui est devenu populaire. Mais t'es pas obligé d'aller faire ton enterrement de vie de garçon au Lady Marianne, là. T'es pas obligé. Tu peux te marier quand même.
1: Ben, c'est où je vais aller faire mon enterrement de vie de garçon? À l'église?
2: Ben non, mais...
1: Je vais brûler.
2: Au Bootlegger, c'est une belle place.
1: Au Bootlegger, mon cousin Dan, il travaille là. C'est un musicien.
2: Tellement trippant, là.
1: Ben oui.
2: C'est une belle place.
1: Ouais, c'est vrai, t'as raison, c'est une bonne place. Peut-être que si un jour je me marie, ce sera au Bootlegger, mon enterrement de vie de garçon.
2: Si tu te maries, je veux être invité, pas pour parce que tu m'as choisi comme invité. Si tu te maries, je veux être invité pour voir que ça c'est arrivé. Tu sais, dans l'expression, faut le voir pour le croire.
1: Puis le moment où le curé va dire est-ce qu'il y a quelqu'un qui s'oppose à ce mariage, elle va s'opposer au mariage, pas pour moi.
2: Pour la fille.
1: Que je vais vouloir marier.
3: Ouais, ouais, clairement.
1: Faites-y pas ça!
2: T'as encore le temps?
1: Hey, y a des gens qui apprennent que tu quittes, Pascal. Y a encore des nouveaux auditeurs, là.
2: Par texto?
1: Ouais.
2: Ah!
1: Je trouve
2: ben
1: ça plate
2: oui.
1: que Pascal quitte. Vous étiez un beau duo, Marceau-Pascal. J'aimais bien Marceau le midi avec Pascal. Bonne continuité.
2: Ben oui, on a eu du fun. Puis moi, ça me fait vraiment plaisir de faire cette semaine-là avec toi, Yann. Je vais le dire une fois.
3: C'est là. Profite-en.
1: C'est enregistré. Est-ce que j'ai. Gaëtèse, est-ce que t'as déjà été au bord de la broussaille? J'ai jamais été là.
2: À la broussaille?
1: Ouais.
2: Ça a pas brûlé, ça?
1: C'est possible.
2: C'est pas la petite cabane rose, ça, ou c'est le folichon?
1: Je sais pas. La police m'a pas encore arrêté, anyway. Mais c'est.
2: Notre Alex National est en train de vérifier si la broussaille a brûlé.
3: Ouais, non, samedi, je pense pas que. Ben, si ça a brûlé, c'est
1: si
3: ouvert.
1: Si tu
3: ça
1: vas sur Pierre Bertrand, là, c'est le dernier cabanon mauve à ta gauche.
3: Ouais, je vois un peu les images.
2: Ah ben, c'est
3: là.
2: Ça, c'est celui-là, ouais. OK, oui. Ouais. Ouais. Il me semble qu'il y avait un petit incendie en arrière.
1: C'est-tu mauve ou rose?
2: C'est rose.
1: C'est rose.
2: Oui, t'es daltonien. Oui, oui, oui, on te le confirme. Le resto en coulisses aussi, dans la ville de Québec.
1: Ça, là. C'était au Folichon.
2: C'était au Folichon,
1: ah,
2: ça.
1: Ouais.
2: Ça, écoute, Alex, c'est extraordinaire. C'était quoi, Yannick, en coulisses?
1: C'est parce que les gars, c'était une place où tu pouvais aller manger. Ben, de la nourriture, là.
3: Ouais.
1: Et il y avait des gens qui, comment on les appelait à l'époque, des effeuilleuses.
2: Oui.
1: Puis ils dansaient autour d'un poteau.
3: Okay.
1: Puis pendant que tu mangeais ton steak le midi, tu pouvais voir des spectacles d'effeuilleuses.
3: Oui, il y a ça à Montréal aussi.
1: Puis là, les hommes d'affaires, ils étaient plus ou moins mal à l'aise que la, sur le
2: au lieu
1: la carte de crédit, ce soit écrit...
2: Effeuilleuse.
3: Restaurant.
1: Bar d'effeuilleuse ou le folichon. Ben, ils ont comme donné un autre nom au restaurant à l'intérieur de la bâtisse.
2: Pour la facturation.
1: Ça s'appelait le resto en coulisses.
2: L'affaire, c'est que c'est pas resté en coulisses trop longtemps.
3: Ouais.
2: Puis à la place de choisir un autre restaurant pour les réunions d'affaires.
3: Oui, oui, on travaille. Hein, là.
2: Ils sont allés là, ils ont continué. J'adore aussi les créatifs qui se stationnent dans un stationnement d'un autre commerce à côté. Fait que tu vois, t'as le bar de danseuse à Québec, puis le commerce à côté, qui est bizarre parce que c'est une affaire que t'as besoin d'y aller 15 minutes aux 150 ans, le stationnement est plein sur l'heure du lunch.
1: Tu vois?
2: Plein, plein, plein. Les après-midi, le vendredi, c'est plein, plein, plein. Écoute, c'est un commerce, il roule à peine à planche. Mais pas le bar de danseuse à côté.
1: Puis, question d'un ami, là, tu vas-tu acheter là souvent?
2: C'est les véhicules lettrés, c'est... Écoute, les autres, ils stationnent à côté.
1: Pas ça partout. C'est pas ça partout. C'est un magasin de jouets.
3: Ah oui, évidemment.
1: Mais jouets...
2: Moi, je vais au Subway.
1: Ouais. Au Subway dans le même stationnement.
2: Parce que Yannick, à chaque fois qu'il donne des indications pour le boulevard Charest, il dit à côté du Lady Marianne. Ouais. Je suis bizarre, je prends le Subway.
3: Ouais, on a peut-être les mêmes références.
1: Bon, assez de plaisanteries, les amis. Oui. Faut travailler. Qu'est-ce qui se passe dans l'actualité? Il y a un restaurateur de Québec qui semble être dans l'eau chaude aujourd'hui.
3: Oui, effectivement. En fait, c'est le propriétaire du restaurant Louise Taverne Bar à Vin qui fait face à des accusations de violence conjugale. On parle ici de Blaise Fortier, 51 ans, qui a été formellement accusé de voies de fait et de harcèlement criminel dans un contexte conjugal. La victime allègue plusieurs choses, mais principalement que Blaise Fortier était colérique et jaloux. Elle raconte qu'il la menaçait de la jeter à la rue lorsqu'il s'emportait contre elle. À un moment, il aurait même détruit son cellulaire. Il confisquait ses clés et donnait des coups de poing et des coups de pied sur le véhicule de la victime. Il aurait notamment frappé physiquement. Elle était couverte de bleu. Il y a certains actes aussi qui auraient été commis là, lorsqu'elle dort. Donc, on parle vraiment d'abus sévères. Blaise Fortier a été arrêté en mai dernier. Il sera formellement accusé au palais de justice mardi prochain. Il s'est dit surpris des allégations à son endroit et entend se défendre devant la cour.
1: Oui, puis ça, c'est important de le mentionner. Il n'y a pas de juges qui se sont prononcés à savoir si Blaise Fortier était coupable ou non. Dans le cas de la victime, on parle d'une victime alléguée. Ce que Catherine Lamontagne nous mentionne ce matin dans le Journal de Québec, c'est qu'il aurait même battu pendant son sommeil.
2: Ouais.
1: Donc,
2: ouais.
1: Le gars arrive de travailler le soir. Puis il aurait battu sa conjointe pendant qu'elle dormait. C'est une histoire particulière. Je n'ai que de l'empathie envers toutes les victimes de violences conjugales. Je salue cette victime-là qui s'est adressée à moi dans les dernières semaines, que je respecte énormément. J'espère juste que ça se rendra en cours puis qu'on saura véritablement ce qui s'est passé. Et si jamais, dans le cas de Blaise Pascal, il est coupable et il est reconnu coupable, ben, qu'il ait la sentence méritée. Mais je suis très empathique à l'égard de toutes ces femmes qui vivent encore une fois en 2026 de la violence conjugale. Puis on peut-tu jaser entre gars? T'en parlais un peu plus tôt ce matin, Alex, là, mais dans le métro à New York, c'est placardé partout, là. If you see something, say something. Si tu vois quelque chose, dis quelque chose. Si t'es au courant que ton chum de gars, il fait de l'harcèlement psychologique à ta conjointe, à sa conjointe, c'est-à-dire, tu peux-tu y en jaser? Ou de l'harcèlement physique, là, il donne des coups à sa femme, fait de la violence conjugale, tu peux-tu y en parler?
3: Oui, totalement.
1: C'est encore possible en 2026 de se parler. Puis, ben, je peux pas dire ça à la radio, mais moi, dire ça à la radio. Tu peux-tu crisser une claque en arrière de la tête si tu le vois frapper sa conjointe ou être harcelant psychologiquement avec sa conjointe? Ça se fait-tu encore en 2026?
3: Ben, moi, je pense que oui. Puis, je pense qu'au-delà même avant de se rendre à de l'abus physique, il y a beaucoup d'abus psychologiques, des fois. Tu sais, des petits actes. Puis, si vous avez des chums que vous voyez, tu sais, qui souvent, ça commence avec de la jalousie aussi. Donc, juste de leur parler puis de leur faire comprendre que, ben, ça se fait pas puis que ça n'a aucun mot du bon sens.
2: Même pour les victimes, que ce soit homme ou femme, là, des fois, il y a des petits signes, puis ces gens-là ont de la misère à en parler sur le coup, parce que juste de réaliser cette violence-là qui est vécue, ça peut être vraiment difficile. Vraiment, vraiment difficile. On dirait que dans la vie, on pense tout le temps que quelqu'un a un bon fond, là, ou majoritairement.
3: Ouais.
2: Puis quand ces gens-là vivent quelque chose, le fait d'accepter que tu es en train de le vivre, le fait d'accepter que l'image que j'avais de mon conjoint ou ma conjointe, c'est pas celle finalement qui est dans la réalité.
3: Ouais.
2: Quand t'as des gens autour de toi qui observent des petites affaires, si tu fais partie des gens qui observent des petites affaires, juste des fois
3: de le nommer.
2: Ouais, ça va aider la personne à peut-être réaliser.
1: Tu sais, de la violence psychologique, là, ça c'est goffé. Là. Un couple, il y a des gars puis des filles qui font ça. De la violence physique, quelques filles font ça à leur conjoint, mais plus souvent qu'autrement, malheureusement, c'est le gars qui va taper sur sa conjointe.
3: Ouais.
1: Là, on me dit, ah, ben, l'égalité, non, mais c'est, un gars va toujours avoir le dessus dans la majorité des cas sur une femme. Puis, tu sais, quand j'entends parler de ces histoires-là, ça vient me chercher carrément. T'sais. Puis, Pascal, est-ce que, tu sais, dans les filles que tu as connues qui ont été victimes de ce genre de choses-là, quand il y avait des chums de gars autour, les chums de gars autour, ils étaient-tu au courant que le gars, il abusait de la conjointe?
2: De ce que j'ai vécu, moi, puis j'ai remarqué, en fait, autour de moi, là, il y a des amis gars qui se posaient des questions puis qui avaient déjà allumé des lumières en disant « Hey, je vais juste parler à ton chum parce que c'est bizarre la manière dont il a agi avec toi dernièrement. » Mais je sais que dans un cas, ça a mené à... L'ami veut parler à son ami, fait qu'ils s'en vont manger au restaurant ensemble. Il confronte un peu, mais d'une belle manière, en disant « Hey, ça va-tu? Parce que je te trouve un peu rough, peut-être, avec ta blonde ces temps-ci, quoi que ce soit. » Et la personne qui est rough avec sa blonde réagit très mal à ça, se referme pendant un mois et demi, parle plus à son ami. Tandis que c'était une conversation qui se voulait avec beaucoup d'amour, du genre « Hey, j'ai remarqué des comportements chez toi, tu vas peut-être nuire à ton couple ou encore t'es peut-être un petit peu intense avec... » Puis ça n'a pas été positif.
1: Ouais.
2: Mais l'ami n'a jamais regretté d'avoir fait cette communication-là.
1: Je salue le service de police de la ville de Québec qui, dans les dernières années... À ce qu'on m'a dit, parce que je ne les ai jamais rencontrés dans ce type de circonstances-là, c'est beaucoup amélioré sur la réception d'une plainte pour violence conjugale. Parce que dans les années 80-90, c'était peut-être pas méchant, mais les policiers pouvaient pousser la victime en disant « Hey, t'imagines-tu l'impact que ça va avoir dans sa vie à ton chum? T'imagines-tu l'impact dans sa carrière? » Puis encore pire, c'est une personnalité qui est connue. Tu sais, dans le cas de Blaise Fortier, c'est quelqu'un qui, dans le milieu de la restauration, est connu. Dans l'immobilier aussi, est connu. Aujourd'hui, on fait plus ça. Chez les services de police. Et on enquête, puis s'il y a des accusations possibles, on fournit ça au DPCP, puis le DPCP met des accusations s'il y a lieu. Je rappelle que dans le cas de Blaise Fortier, il n'est pas encore coupable de rien. C'est des accusations qu'on a portées contre lui. Ce genre de médiatisation de dossier-là, sort du cas de Blaise Fortier, là, ben, quoi que ça peut arriver, mais si jamais il y a d'autres personnes autour qui ont vécu à peu près la même affaire, ben, il y a des gens qui vont dire « Hey, je l'ai côtoyé moi aussi Alex, ou je l'ai côtoyé aussi Pascal, puis ils m'ont fait ça aussi, ces gens-là. »
2: Ça délie des langues, des fois.
1: Ça vraiment. Peut délier des langues, puis que ça passe dans les journaux ce matin, je trouve que c'est une bonne affaire. D'ailleurs, on va parler avec Catherine Lamontagne qui est attitrée à cette histoire-là. Catherine, c'est la journaliste au bureau d'enquête de Québécois qui fait vraiment une maudite belle job depuis des années et des années. Donc, ça va être aux alentours de 8h30 ce matin.
2: C'est parfois sensible, par exemple, puis je sors aussi du dossier. Il y a des dossiers qui peuvent briser des vies, puis qu'il y a des gens qui le savent plus que pas et qui s'en vont justement avec des accusations, des allégations contre une personne par pure vengeance. Ça, je veux pas l'évacuer de la discussion aussi parce que ça peut faire très, très mal puis effectivement ruiner des vies, que ce soit un homme ou une femme. Puis je pense qu'au niveau psychologique, t'en as parlé, on voit les femmes utiliser des fois ces outils-là, puis pas dans toutes les causes. Puis je sors vraiment du dossier. La justice, moi, je crois en la justice.
1: Ouais.
2: Des fois, c'est le tribunal public qui peut être un petit peu plus difficile dans certains cas, là.
1: Sinon, autre chose d'important à savoir aujourd'hui, Alex?
3: Ouais, nouvelle de dernière heure. On reste dans le même ordre d'idées. Je sais pas si c'est une candidate vedette, mais certainement très symbolique. Rachel Renault sera candidate pour la CAQ dans Bellefeuille. Rachel Renault, c'est la sœur de Gabi Renault, cette femme qui avait été tuée justement par son conjoint Jonathan Blanchet. Un récidiviste en violence conjugale. Sa mort avait d'ailleurs inspiré un projet de loi qui vient d'être adopté par l'Assemblée nationale qui permettra de vérifier l'antécédent de violence conjugale en remplissant une demande en ligne. Rachel Renault s'était battue aux côtés de la première ministre Christine Fréchette pour ce projet de loi. Ben, portera maintenant les couleurs caquistes dans la circonscription près de Saint-Jérôme.
2: On va lui parler ce midi autour de 13h20 à Rachel Renault. On veut comprendre c'est quoi ses motivations puis quelle branche elle voudrait militer à l'intérieur même de la Coalition Avenir Québec. Là. Mathias me confirme qu'on la reçoit tantôt.
3: Dossier du pont de l'île d'Orléans. Le ministère des Transports assure qu'il n'y aura pas de bris de service. Le vieux pont sera maintenu même s'il a atteint sa fin de vie. On confirme que le vieux pont construit en 1935 sera uniquement fermé une fois que le nouveau pont sera prêt à prendre le relais. La dernière évaluation complète du pont remonte à 2024. Ça a donné un rapport quand même de 700 pages. On assure encore une fois qu'il n'y a pas de danger pour la population, même s'il y a un document de la directrice des grands projets de la région métropolitaine de Québec qui disait que bon, on ne pouvait pas dépasser 2027. Et là, on sait que ben, ça va dépasser 2028.
1: Hey, c'est-tu sais, j'avais pas lu dans l'entièreté cette nouvelle-là, là, parce qu'à mes yeux, à moi, ça n'a pas de Christi de bon sens qu'un gouvernement prenne la peine de dire « Hey, inquiétez-vous pas, là, Québec, pour ce qui est du pont de l'île d'Orléans, on le fermera pas, le vieux pont, avant que l'autre soit ouvert. »
2: Tellement d'accord avec toi.
1: Si on prend la peine de dire ça, là, c'est parce qu'il y a de l'inquiétude.
2: Et où il y a eu un risque et où... ils ont colmaté le risque.
1: 2015-2016, je parlais avec un échevin de l'île d'Orléans, puis je disais, tu sais, il y a un nouveau pont qui s'en vient bientôt, parce que ça avait été annoncé sous couillard. Et j'avais dit, commencez à penser à faire un petit trajet, là, tu sais, une petite route de sable là, entre l'île d'Orléans puis la rive nord de Québec. Genre de jetée, là, où... advenant le cas où on n'est pas encore prêt avec le nouveau pont puis que le vieux pont ne fait plus l'affaire, ben vous allez pouvoir passer sur ce petit chemin de terre-là. En fait, comme ça se faisait en hiver, il y a de ça des décennies, avant que ce pont-là existe, c'était la route de glace. Là. Donc, on faisait une route de glace dans ce secteur-là.
2: Avec des calèches.
1: C'est peu profond. Je suis persuadé qu'il va y avoir un stress énorme au ministère des Transports pour ce vieux pont-là qui est désuet depuis des années et des années. Souviens-toi, il y a un policier le soir qui patrouillait sur le pont de l'île d'Orléans et à un moment donné, il voit un trou. Puis je salue ce policier-là là, qui a peut-être prévenu un drame. Là. À un moment donné, il voit un trou, il descend de son autopatrouille, prend sa flashlight puis il voyait le fleuve.
3: Ouais, c'est arrivé au pont Mercier à Montréal aussi.
1: Il voyait le fleuve à travers. Puis on a fermé le pont d'urgence.
3: Ben, j'imagine.
1: Fait que si le ministère des Transports prend la peine de dire inquiétez-vous pas, moi je vous dis posez-vous des questions. Posez-vous des questions.
2: On en rit, mais c'est vraiment pas drôle. Là.
1: Ben non, je suis pas ingénieur, mais tu sais, le vieux pont de Lille est magané comme pas possible. J'étais encore passé là-dessus la semaine dernière à moto.
2: Hey, avoue que c'était étroit. T'étais à moto, t'as-tu eu pas peur, là, mais tu trouvais ça étroit?
1: Non.
2: Parce que deux voitures, là, tu sais, les contrevenants, texto-volant, fais pas ça.
1: Ça me dérange pas quand c'est étroit.
2: Merci d'avoir suivi pour tous les autres.
1: Le pont Pierre-Laporte, c'est la même affaire. On a atteint notre capacité limite. Il y a plus de véhicules qui passent sur le pont Pierre-Laporte qu'au départ, quand on a eu idée de le bâtir, on s'est dit « Ouais, peut-être qu'on pourrait avoir quelques dizaines de milliers de véhicules qui passent sur ce pont-là, puis on est dans l'exagération maintenant au niveau des ponts qui passent dessus. » Je sais qu'à Montréal, vous pensez peut-être pas la même affaire qu'à Québec, mais à Québec, on se dit « Hey, on aimerait peut-être ça avoir un troisième lien, ça ferait peut-être la job. »
2: Mais demain matin...
1: Puis en passant, là, avec l'histoire de la fameuse... le fameux boulevard urbain là, sur Duplessis là, qu'on veut faire,
2: ouais.
1: Je pense qu'il n'y en aura pas de troisième ligne. De la façon dont on veut faire ça...
2: Il
1: ouais,
2: y a des indices...
1: Il n'y aura plus d'autoroute du Frein Montmorency. Ça va être un boulevard urbain. Tu ne pourras pas relier le troisième lien à ça. Ça n'aura pas de Christie de bon sens.
2: C'est sûr qu'il n'est pas là. Ça, c'est sûr qu'il n'est pas là.
1: Ben, ça va être plus étroit.
2: C'est sûr qu'il
1: tu vas
2: pas
1: rouler
2: là.
1: À 50, 60, imagines-tu 70 dans certains secteurs.
2: Imagines-tu le bouchon s'il y avait un troisième lien là?
1: Ben, c'est ça.
2: Et en passant, là, pour l'île d'Orléans, si jamais demain matin, il arrive quoi que ce soit, puis qu'on n'est plus capable de rouler sur le pont, puis l'autre n'est pas prêt, je suis même pas sûr qu'ils ont réfléchi à une solution. La traversée de Québec est en panne régulièrement.
1: Ben c'est le plan B. Si jamais,
2: oui, mais imagine.
1: Si jamais le pont est impraticable, c'est la traverse Québec-Lévis qui va faire le lien entre l'île d'Orléans, Lévis et Québec.
2: Imagine.
1: Ça, c'est le plan B.
2: Imagine. Puis là, attends, là, l'île d'Orléans, c'est énormément d'agriculteurs
1: ouais.
2: qui amènent leur récolte partout au Québec, là,
1: ouais.
2: pour nourrir les familles aussi. Là.
1: T'es chanceux, tu travailles au 99.5 à Montréal, mais si t'étais avec les caves au 98.5, eux autres, ils n'ont aucune connaissance du plan B pour ce qui est du pont Pierre-Laporte. Le plan B pour ce qui est du pont Pierre-Laporte, le détour qu'il y a à faire pour un camionneur, parce que les camions n'ont pas le droit de passer sur le pont de Québec, le détour est par Trois-Rivières.
3: Ouais.
1: Ça veut dire que c'est un détour de 100 km partir de Lévis jusqu'à Trois-Rivières, Trois-Rivières jusqu'à Québec. Là, faut que tu pognes le pont là, à hauteur de Trois-Rivières, bien ouais. entendu. Là. Fait que c'est un détour de 200 km. C'est un détour de 2 heures.
3: Oui, c'était l'argument économique amené par Geneviève Guilbeault quand la CAQ a ressuscité pour une énième fois le projet de
2: argument économique qu'elle n'avait pas amené la première fois.
3: Ouais.
2: Après ça, elle l'a amené.
3: Exact.
2: Ouais.
3: Exact. La première ministre Christine Fréchette accepte de tenir un sommet sur l'itinérance, oui. La demande avait été formulée par plusieurs acteurs du milieu, soutenus par une multitude de politiciens, dont l'ex-première ministre Pauline Marois, qui est un peu la tête de file de ce mouvement. Le maire Bruno Marchand avait aussi approuvé la démarche. Leur mandat sera d'élaborer un plan d'action pour l'enjeu de l'itinérance qui servira au prochain gouvernement qui prendra le pouvoir en octobre. Madame Fréchette a insisté sur l'importance que le fédéral soit présent autour de la table. Le sommet devra avoir lieu au printemps 2027. On a également l'abolition de la TVQ sur plusieurs produits annoncée par la première ministre qui entre en vigueur aujourd'hui. L'annonce remonte au mois de mai, mais c'est vraiment aujourd'hui que vous verrez un changement sur votre facture. Plusieurs produits qui sont maintenant détaxés du côté de la taxe provinciale, évidemment. Tout ce qui est salade de fruits, fruits arrangés du côté de l'épicerie. On parle des bords tendres, des fruits séchés. Tout ce qui est arachide aussi, c'est détaxé. Papier de toilette, mouchoir en papier. On a aussi tout ce qui est beignes, biscuits, croissants, gâteaux, muffins et aussi les crèmes à dessert aromatisées puis tous les produits qui ressemblent à la crème à dessert.
1: Quoi tu ris?
3: Les pauvres vont manger ça, c'est parfait.
2: La crème à dessert?
1: Ouais.
2: Qui a dit, ah, faut pas oublier l'objet d'alimentation spécifique, crème à dessert.
1: Ouais.
2: On me détaxe ça, là.
1: Moi, je m'imagine...
2: Ça devait être un fan autour de la table qui tripait sa crème à dessert.
1: Ça. Je m'imagine tout le temps, genre, un fameux conseil qui a été créé pour savoir qu'est-ce qu'on va détaxer, là. Puis là, ils arrivent le matin, prennent leur petit café, les bains.
3: Les bains, on va détaxer.
1: C'était ça, on va détaxer ça. Puis, hey, les bains! Mais c'est une bonne idée!
2: J'en mange!
1: Ouais.
2: Moi?
1: Ouais.
2: Pas moi. Moi?
1: Ouais.
3: On parlait du troisième lien. Retournons du côté de Lévis. Les malheurs de Stephen Blainey continuent aujourd'hui. Après avoir perdu la conseillère Annick Tremblay hier, qui allègue un climat toxique au sein de son parti, ben on apprend aujourd'hui que le représentant de Taniata, Éric Bilodeau, quitte la présidence du parti. Et il aurait fait l'annonce via un message Teams durant la journée d'hier. Il avait pourtant accepté le poste il y a seulement quelques mois. Ça remonte au mois de mars après que les deux derniers aient aussi démissionné. Il va toutefois rester conseiller au sein du parti du maire de Lévis. Dans le soleil, on va même plus loin. On dit que M. Blainey ne serait peut-être pas au bout de ses peines, puisqu'on avance que de 3 à 4 autres députés seraient en réflexion face à leur avenir au sein de Prospérité Lévis.
1: Pascal, Stephen Blainey sur la 2 voudrait réagir. Tu peux-tu répondre?
2: Bonjour, M. Blainey.
1: Bonjour, Pascal.
2: Comment allez-vous aujourd'hui?
1: Ben, je voudrais réagir à la nouvelle là, qu'Alex vient de faire. Là. Je trouve qu'Alex a une belle voix. Il est le fun. Ben, bref, Pascal, tout ce que je voulais te dire par rapport à ce qui se passe ce matin, c'est que moi, je suis un nageur. Je fais souvent Québec-Lévis là, dans le fleuve. Puis ben, j'arrive de l'autre côté puis je suis très heureux. Bonne journée, Pascal!
2: Monsieur Blainey, qu'est-ce que vous pensez de ce qui se passe à l'intérieur de votre parti?
1: Hein? Je pense que Monsieur Blainey a quitté. Mais bref...
2: Hier, j'ai trouvé ça plate qu'ils disent que tout va bien. Littéralement, tout va
1: Stephen
2: pas bien.
1: C'est Stephen Blainey! C'est badaboum! C'est youpi! C'est le gars le plus gentil de la Terre.
2: Mais il est peut-être content aussi.
1: Mais c'est pas le leader d'une ville, comme il était pas un leader au Parti conservateur du Canada. Là.
2: Non, c'était pas celui qui...
1: C'est un serreux de main, c'est un gars hyper sympathique, c'est un gars intelligent.
2: T'es en train de le traiter de gars de souper spaghetti? Là?
1: Ben oui, c'est ça. C'est un gars sympathique. Mais c'est pas le leader d'une communauté. Quiconque l'a déjà croisé pourrait dire la même affaire que moi. Là.
2: À un moment donné, il gère quand même la ville de Lévis. Là.
1: Ben, c'est pas lui qui gère. Là. Puis heureusement, Ciboire. Là. C'est les gens qui sont autour, puis ces employés qui travaillent à la municipalité de Lévis. Puis parlant des employés de la municipalité de Lévis, les pompiers sont en beau fusil. Le service de police dit c'est pas si pire que ça. Puis les ambulanciers disent ouais. Des fois, on peut être en retard sur nos calls parce qu'on est pogné dans des épisodes de trafic.
3: Oui, effectivement, ça nous vient du bilan de service de sécurité d'incendie de la ville de Lévis qui sonne le drapeau rouge, qui sonne l'alarme face à la situation qu'on dit qui est plus tenable. Évidemment, c'est l'étalement urbain, hein, la densification urbaine qui se passe du côté de Lévis. Il y a vraiment beaucoup plus de gens de ce côté-là. Puis là, les pompiers disent que ben, ils ont de la misère à circuler, ça les ralentit dans leur opération. Puis qu'on le sait que lorsque dans les situations d'urgence, ben, le temps, ça peut être super important pour sauver des vies. On parle quand même de feu, là, d'incendie. On est rendu à plus de 7000 appels au service d'incendie de Lévis en 2025. Et je vous amène du côté des États-Unis. La Chambre des représentants a voté un projet de loi qui pourrait nous toucher également ici. C'est qu'on a voté pour abolir le changement d'heure. On resterait donc avec l'heure d'été. Le projet de loi doit maintenant passer par le Sénat et l'approbation du président américain. Mais les Républicains ont voté majoritairement en faveur du côté de la Chambre, donc ça devrait passer selon toute vraisemblance.
1: Ouais, ça s'est fait quelques fois aux États-Unis, là, deux fois dans l'histoire de mémoire.
3: Ouais, puis ça passait pas toutes les étapes.
1: Exact. On avait enlevé ça parce qu'on jugeait que c'était pas assez populaire. Et si je me trompe pas, la coalition Avenir Québec, il y a de ça peut-être deux ans.
3: Oui, 2024. Consultation.
1: T'es bon, Alex, c'est une bonne mémoire. Avait justement fait une consultation. Et en 2026, qu'est-ce qui est arrivé? Ben, juste rien. Ils sont encore en train de se consulter.
3: Oui, ben, tu parles de la consultation, c'était 91 % des personnes consultées qui étaient en faveur de l'abolition du changement d'heure.
1: Qu'est-ce que ça a donné?
3: Rien, on change l'heure encore au mois d'octobre, dernière nouvelle.
1: Mais c'est pas grave, c'est plus la CAQ, là. Pascal, c'est équipe Christine Fréchette.
2: Hey, oui. Changer le nom, mais en même temps, c'était équipe François Legault, on comprend le changement.
1: Ouais, mais là.
2: C'est pas quelqu'un qui fait comme.
1: Mais là, on veut faire à croire aux boomers que c'est plus la CAQ, là. C'est rendu Christine Fréchette qui mène, là.
2: En même temps, que reste-t-il de la CAQ, là? On pourrait avoir un certain débat, là.
1: Ben, c'est toute la même gang. Il y a Koskinen qui est parti, qui était peut-être une problématique des dernières années, parce qu'on me disait que c'est lui qui gérait la business, alors que c'était un non-élu, là.
3: Ouais, c'était le conseiller de François Legault.
1: Ben oui.
2: T'as perdu des Manuel Dionne, ouais. T'as perdu combien de personnes? François Bonnardel.
1: Il y a eu une rencontre mystérieuse entre Christine Fréchette. Puis ça, j'ai essayé de savoir qu'est-ce qui s'est passé exactement, puis c'est super mystérieux. J'aimerais ça qu'il y ait des journalistes qui aient au fond des choses là-dedans, qui ont peut-être plus de contact que moi, mais une rencontre entre Christine Fréchette et Charles Sirois. Charles Sirois, c'est le fondateur de la Coalition Avenir Québec avec François Legault. Il a été dans le giron de la Coalition Avenir Québec pendant des années. Il était le cerveau avec Martin Koskinen et
2: c'est comme moi avec
1: François
2: toi dans le
1: Legault.
2: Temps, là.
1: Pardon?
2: Continue.
1: Tu voulais dire que tu étais mon cerveau?
2: Continue.
1: Puis moi, j'étais quoi? L'organe? Tu me limites à ça?
2: My puppet.
1: Mais bref, il y a eu une rencontre, puis on jaserait business, là. Mais normalement, quand une première ministre jase avec un homme d'affaires comme Charles Sirois, qui est le fondateur de la Coalition Avenir Québec, puis qui a de l'argent en jeu, ça devrait être au vu et au su de tout le monde.
2: Je veux que tu me dises exactement pourquoi.
1: Ben, je viens de te le dire, ils non. se sont rencontrés.
2: Oui, mais moi, je le vois comme peut-être.
1: Business.
2: Mais, je le voyais peut-être un peu comme une redéfinition de ce qu'était la CAQ au départ, c'est quoi ton angle, c'est quoi. Est-ce qu'il jasait business à l'extérieur de la CAQ parce que lui, il est rendu ailleurs puis elle voulait faire des affaires avec lui? Toi, tu trouves que c'est un petit peu trop ami-ami, bisous-bisous?
3: Ben, Yannick a raison. C'est une rencontre qui est vraiment très, très, très secrète. Ça a été fait en catimini. Puis moi, selon ce que j'avais lu, c'est qu'il y avait plusieurs membres de l'économie en général qui étaient présents. Il faut savoir que le lobbyisme, c'est très encadré là,
2: ouais,
3: au Québec et au Canada.
2: Ça,
3: on ne peut pas faire ça n'importe comment. Fait que c'est les questions qui se posent en ce moment, mais on a
2: c'était
3: tellement peu de détails.
2: C'était littéralement économique par rapport à des projets. C'était pas une affaire on peut-tu se rasseoir?
1: C'était le QG100. Ça s'appelle le QG100. C'est un réseau d'affaires. Puis il y avait Henri-Paul Rousseau, qu'on connaît bien au Québec. Et il y avait... Henri-Paul Rousseau, il a laissé une méchante dette. Et il y avait Charles Sirois. Et on garde cette rencontre-là mystérieuse. On veut pas dire nécessairement ce qui s'est passé là. Moi, ça m'inquiète, ce genre de choses-là.
2: Parce que si c'était l'angle du genre, hey, nous, on a conçu la CAQ, on a créé la CAQ dès le départ, puis Christine Fréchette vient d'arriver au pouvoir, puis elle se dit, j'aimerais ça rencontrer ceux qui étaient là au tout début pour essayer de réorienter ou de m'assurer que la ligne de parti soit capable de la prendre, puis de m'assurer que les fondements sont encore ceux pour lesquels on a été élus il y a quelques années, sous l'ère Legault. Il n'y a rien qui me dérange là-dedans. Par contre, si on est dans une affaire d'accointrance avec le lobbyisme, l'argent, l'économie, les finances, là, c'est dérangeant, faut le savoir.
1: Ben, moi, c'est Charles Sirois. Tu sais, le Charles Sirois, le conseiller politique, je n'ai pas de problème avec. Mm-hmm. Mais là, c'est Charles Sirois, l'homme d'affaires, qui a une multitude d'entreprises, qui est proche de la PM, et c'est l'ancien bras droit de François Legault. S'il se passe quelque chose en tant que contribuable, j'aimerais ça savoir ce qui se passe.
2: Puis le fait qu'on n'en parle pas, c'est peut-être un petit peu moins autour de réorienter la CAQ et de voir comment ça se passe au début.
1: Mais maintenant, c'est plus la CAQ. C'est plus la CAQ.
2: Non.
1: C'est équipe Christine Fréchette, les Tivieux. Au sport.
3: Ouais, on termine avec le sport. Hier, la France a perdu 2-0 contre l'Espagne en demi-finale de la Coupe du Monde. Donc, les Espagnols se retrouvent en grande finale. Évidemment, aujourd'hui, on surveille l'autre demi-finale entre l'Argentine et l'Angleterre. C'est eux qui vont affronter les Espagnols en grande finale de la Coupe du Monde. Et du côté du match des étoiles de la MLB, c'est l'Américaine qui l'a emporté 4-0. Donc, blanchissage pour les lanceurs de la Ligue américaine.
1: Pascal, sur la route, s'il se passe quoi que ce soit, textez-la à 418-971-1021, 418-971-1021. 7h101. Qu'est-ce que tu vois sur tes radars?
2: Faites-le pour tout, mais effectivement, je vais vous renseigner sur l'autoroute 73, la direction sud, à la hauteur de la sortie 138 dans le coin de chemin Sainte-Foy. C'est encore un peu au rouge. J'ai également, là, à la hauteur de l'autoroute 440, où c'est un peu au rouge encore une fois. Du côté de John Molson, c'est au rouge encore une fois. C'est toujours les artères un petit peu plus complexes, là. Si je vous ramène un petit peu plus près du studio ici dans le Bourgneuf, ben direction sud sur l'autoroute 73, là, à la hauteur du boulevard Le Bourgneuf. C'est complexe. Il y a également Pierre Bertrand qui l'est encore. Sinon, c'est pas si mal. Ça roule à Québec.
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18: Marceau, le matin, le matin. Ben oui.
1: On est le 15 juillet, encore une belle journée qui se dresse devant nous. Est-ce qu'on aura les fameux nuages de l'apocalypse qu'on a eu hier?
2: Ben non, je pense que c'est une fois n'est pas coutume.
1: Ben pour l'instant, c'est pas le topo qu'Environnement Canada nous mentionne. Actuellement sur Québec, c'est 21, c'est plein soleil avec l'indice humidex. C'est une température ressentie de 25 degrés. On vous annonce un maximum de 25 aujourd'hui. Par contre, avec l'indice humidex, ça pourrait monter jusqu'à 28 degrés. Ce soir, partiellement nuageux. Ça sent Keisha sur les plaines d'Abraham. Tu vas-tu être là, Pascal?
2: J'hésite encore. Il faut une structure en ce moment.
1: Ouais, c'est quand même la chanteuse préférée d'Alex, là, notre journaliste. Là,
3: Keisha. Non, moi,
2: t'as demandé congé, toi, demain, pour être là toute la soirée.
3: Je suis plus The All American Reject, le Move Along.
1: Ah ouais?
3: C'est plus mon style.
1: Toi, Keisha, c'est pas ton genre.
3: Un petit peu moins.
1: Ouais. Mais écoute, t'as juste à te mettre des bouchons puis aller sur les plaines d'Abraham, tu vas être gâté pareil. Là.
3: Ah, bon, merci.
2: Apprends, je te dis, là, c'est vraiment bon, Yannick, le déni volontaire.
1: Le déni volontaire.
2: Le monde va danser.
1: Oui, bien, c'est sûr, ça va être une soirée dansante. Il n'y a pas de doute à ce niveau-là. 418-971-1021. 418-971-1021. Si vous avez des choses à nous transmettre, merci d'être nos yeux et nos oreilles sur la route. Ça fonctionne par texto. Excellent article de Catherine Lamontagne ce matin dans le Journal de Québec. Catherine Lamontagne est au bureau d'enquête. On parle d'un restaurateur bien connu et courtier immobilier de la capitale nationale qui devra répondre de ses actes devant le tribunal. Il est accusé actuellement d'avoir violenté et harcelé son ancienne conjointe durant près de 4 ans. C'est Blaise Fortier, son nom, un individu de 51 ans qui fait face à des accusations de voies de fait et de harcèlement criminel dans un contexte conjugal. Les événements reprochés se seraient produits entre octobre 2022 et mai 2026 à Québec, selon la dénonciation. On a le plaisir de jaser avec cette journaliste qui est responsable de cette enquête-là, Catherine Lamontagne. Salut Catherine!
19: Allô!
1: Merci d'être là. Je vais juste te dire une chose d'entrée de jeu. Catherine, toutes les gens qui te rencontrent me disent toujours la même chose parce qu'ils veulent que tu entendes leurs histoires. Tu es une personne bienveillante, tu es une personne extrêmement professionnelle à ton affaire. Donc, je te remercie de faire ça pour toutes les gens qui veulent dénoncer des choses. Tu es une personne formidable.
19: Mon Dieu, merci, ça part bien ma journée.
2: Ouf, prends-le, parce qu'Yannick, c'est rare.
19: Oui, c'est ça. Même en tant que journaliste, je dirais que c'est assez rare qu'on soit des fleurs comme ça. Les sujets sur lesquels on travaille, ben c'est vrai que c'est des sujets profondément humains, mais c'est des sujets aussi qui sont parfois des drames humains. Et ça a des conséquences. Là. Donc, c'est ça. C'est pas toujours jojo, là, notre métier.
1: Est-ce que c'est la première fois que tu entendais parler de Blaise Fortier?
19: Mais non, Blaise Fortier, c'est un individu qui est quand même connu à Québec. Là. Il est notamment copropriétaire du Louise Taverne Bar et Vin dans le Vieux-Port de Québec. C'est un restaurateur aussi qui a travaillé longtemps au Saint-Amour, qui est une institution à Québec, qui est tenue par son père notamment, et le chef réputé Jean-Luc Boulay. C'est quelqu'un qui a fondé aussi les Jeunes Musiciens du Monde. Là. C'est une organisation formidable là, qui vient en aide aux jeunes en difficulté par l'apprentissage de la musique. Il y a une école au Québec, une école en Inde. Donc, lui, il a fondé ça. Il est peu impliqué là-dedans, mais il était dans les membres fondateurs. C'est un importateur de vin, c'est un courtier immobilier. Donc forcément, Blaise Fortier, c'est quelqu'un qui est connu à Québec. Et là, vous l'avez dit d'entrée de jeu, là, il fait face à des accusations en matière de violence conjugale. Voie de fait, harcèlement. Et méfaits aussi. Ça semble être un cas isolé, là, méfaits sur divers objets de moins 5 000 $ là, pour des événements qui remontent à septembre 2023. Donc, c'est des accusations qui sont importantes. Et dans ce dossier-là, la victime alléguée a accepté de raconter sa version des faits à notre bureau d'enquête. Là. Donc, c'est une femme qui se prénomme Priscilla, qui dit avoir fréquenté Blaise Fortier là, durant près de 6 ans, là, donc à partir de 2020. Et après la lune de miel, là, semble-t-il qu'elle a découvert en Blaise Fortier un homme qui était plus jaloux, plus colérique, qui pouvait s'emporter facilement, qui pouvait perdre le contrôle. Elle raconte des épisodes où, par exemple, elle a été réveillée en pleine nuit par des coups de pied, qu'elle aurait été aussi jetée à la rue. Elle dit que Blaise Fortier s'en serait pris à sa voiture, à son cellulaire, qui lui aurait confisqué ses clés. Et c'est une victime alléguée qui se dit aujourd'hui détruite, hein, parce qu'elle a vécu. Maintenant, ceci dit, Blaise Fortier conteste fermement les accusations et les allégations là, qui le visent ce matin. Il entend plaider non coupable parce qu'il va comparaître au tribunal au courant de la semaine prochaine, où il va être formellement accusé. Dans le fond, Blaise Fortier a été arrêté au mois de mai, il a été relâché sous promesse de comparaître. Et là, la semaine prochaine, il devra se présenter officiellement au tribunal là, pour être officiellement accusé. Il dit prendre la situation très au sérieux et il se dit aussi profondément surpris du dépôt de ces accusations-là. Il faut dire que Blaise Fortier, là, c'est quelqu'un qui n'a pas d'antécédent criminel connu. Là. Il n'y a rien au plumitif. Donc, semble-t-il que c'est une première expérience pour lui là, dans le système judiciaire.
2: Quand on lit ton article, on comprend que il n'est pas allé plus loin dans ses commentaires face à ça. Effectivement, depuis mai, il devait être dans le dossier par les faits qu'on est allé cogner chez lui et tout ça. Comment c'est de piloter une enquête de ce type-là quand on est au balbutiement de quelque chose puis que ce sont des allégations? En même temps, on veut être de tout cœur avec une présumée victime, mais ça peut apporter beaucoup, beaucoup de lourdeur dans la vie de quelqu'un si jamais en cours ça s'avère pas être retenu.
19: Mais bien sûr, Blaise Fortier, en ce moment, il est présumé innocent, là, comme tout accusé. Là. Donc, les accusations auxquelles il fait face, ce sont des accusations sérieuses, mais qui n'ont pas encore passé le test des tribunaux. Donc, est-ce que la victime va aller témoigner à la cour? Est-ce qu'elle a, par exemple, des éléments de preuve supplémentaires pour appuyer ou corroborer ses allégations? Dans ce cas-là, ce qu'on sait, par exemple, c'est qu'il y a eu une enquête policière. À la suite de cette enquête policière-là, puis là, je dis dans ce cas-là, mais c'est dans tous les cas là, de dossiers qui se retrouvent devant le tribunal, à la base, plus souvent qu'autrement, il y a une plainte, il y a une enquête policière qui est faite autour de cette plainte-là. Donc, il y a des témoins qui vont être rencontrés, il y a des éléments de preuve qui vont être amassés quand c'est possible. Et tout ça est soumis à un procureur de la Couronne, donc un procureur aux poursuites criminelles et pénales, qui, lui ou elle, va analyser le dossier, va déterminer s'il y a des motifs raisonnables de croire que cette personne-là a bien commis les gestes reprochés et va décider de déposer des accusations ou non. Donc, c'est quand même un processus qui est rigoureux, qui est sérieux. Après ça, tout ça va être présenté devant un juge. Et évidemment que autant d'un côté comme de l'autre, là, il y a des arguments qui vont être présentés dans le tribunal.
1: Catherine, on sort du dossier de Blaise Fortier. Dans ta carrière, quand on a médiatisé ce genre de dossier-là, est-ce qu'il y a des gens qui délient leur langue par la suite, une fois que c'est médiatisé?
19: Ça peut arriver, en effet, là, quand on sort, en effet, ça peut délier des langues. Mais voyez-vous, comme dans ce dossier-là, mettons, la police de Québec n'a pas émis de commentaires, là, mais par moment, on le voit dans d'autres dossiers, là, ils vont médiatiser, par exemple, une arrestation, puis on va dire, on est à la recherche de d'autres victimes, par exemple. Donc là, en effet, peut-être que dans des cas comme celui-là, la police peut avoir des motifs raisonnables de croire que d'autres victimes et faire un appel à la population dans l'espoir d'en trouver d'autres. Dans ce cas-là, c'est pas arrivé. Là. On n'a pas ça à l'heure où je vous parle.
1: Catherine Lamontagne, je ne sais pas si tu as entendu la même chose que moi du service de police de la Ville de Québec, mais on me dit que depuis quelques années, les policiers et les policières sont formés justement pour accueillir des gens qui se disent victimes de violences conjugales, contrairement aux années peut-être 80-90, que toi et moi, on n'a pas tant vécu au niveau des affaires policières, mais ce qu'on nous mentionnait, c'est que les policiers pouvaient dire « Hey, ce que tu es en train de dire là, ça va nuire à sa réputation, c'est peut-être la fin de sa carrière. » Là, on me dit que les policiers ont été formés, sont rendus très bienveillants à l'égard des victimes alléguées. Est-ce que tu as entendu la même chose?
19: Mais je pense que toute la société a évolué en matière de violence conjugale. Il y a eu des initiatives gouvernementales, il y a eu des initiatives dans les corps policiers, il y a eu des initiatives aussi au sein des poursuivants, là, donc des procureurs de la couronne, pour mieux comprendre ce phénomène-là, pour mieux accueillir les victimes aussi, les encadrer. Il y a tous les organismes aussi, là, je pense au CAVAC, notamment là, le Centre d'aide aux victimes d'actes criminels, qui est très, très, très présent aussi pour des victimes alléguées de violences conjugales. Je pense que tout le monde, en tant que société, on a évolué, là, que ce soit par rapport à la violence conjugale, aux agressions sexuelles, parce que les conséquences peuvent être très graves, là. On le sait, en ce moment, là, dans les 6 premiers mois de 2026, par exemple, là, il y a eu, je pense, 11 féminicides là, dans des contextes conjugales. Là. Donc, faut pas prendre ces allégations-là à la légère. Maintenant, faut aussi mener des enquêtes qui sont sérieuses et rigoureuses. Et évidemment que ces accusations-là, ces allégations, doivent aussi passer le test des tribunaux. C'est pas parce qu'on est que la société est plus, évolué en matière de violence conjugale que n'importe qui peut être accusé ou condamné en la matière. Il faut quand même qu'il y ait une preuve qui soit sérieuse, rigoureuse, et que si en bout de ligne il y a une condamnation, mais ce soit encore et toujours hors de tout doute raisonnable.
1: Exact. Mais je pense que les policiers qui exerçaient une pression sur les victimes dans les années 80-90, ça a bien fait qu'on leur donne des cours là, pour savoir comment accueillir ces victimes-là. Qu'est-ce qui peut être dit, qu'est-ce qui ne peut pas être dit. Je comprends là, l'importance d'être rigoureux dans ce type de dossier-là, mais bien souvent, c'est ce qui dissuadait certaines victimes d'aller porter plainte aux policiers parce qu'ils avaient quasiment peur de se faire menotter directement au poste de police là, parce qu'ils dénonçaient un individu qui n'aurait pas agi correctement avec eux. Donc, ça s'est amélioré, la société.
19: Oui, puis il ne faut pas oublier là, que les victimes de violences conjugales qui choisissent de dénoncer, là, elles sont courageuses. Là. En fait, n'importe quelle victime, là, il faut du courage pour dénoncer. Et c'est pas des éléments qui sont heureux. C'est souvent des drames. De se replonger dans des situations-là, ben ça éveille des blessures, évidemment. Là. Donc, il faut du courage pour aller de l'avant, pour raconter son histoire. Il y a toujours la peur de pas être cru. Hein, parce que dans bien des dossiers, mais c'est la version d'une personne contre la version de l'autre. Parce que c'est rare que ça se passe devant témoins. Des fois oui, des fois non. Des fois on a des photos, des fois on a des textos, des fois on est capable de d'appuyer nos allégations, mais c'est pas toujours le cas. Donc c'est vrai que c'est pas facile pour les victimes de violences conjugales là, d'aller de l'avant, d'être cru. Mais je pense qu'en effet, ben autant chez les corps policiers, puis dans l'univers judiciaire, ben il y a peut-être une plus grande écoute. Puis mais ça enlève pas le fait que ben au final, faut quand même que ça passe le test des tribunaux.
2: Et dans ta carrière journalistique, Catherine, est-ce que tu trouves que depuis que dans les dernières années, en fait avec le courant MeToo, il y a plus de gens qui contactent des journalistes aussi dans ce genre de cas-là?
19: Je sais pas s'il y a plus de gens. Je peux juste parler pour moi. Là. Je pense pas qu'il y a plus de gens qui contactent des journalistes. Est-ce que ça a donné peut-être un élan à certaines personnes, justement, de décider de silence? J'aurais tendance à croire que oui. Là. C'est sûr que ça a été un mouvement assez... ça a été un mouvement mondial, de un. Là, puis je pense que pour bien des personnes, le silence, c'était plus une solution. Fait que je pense que tout ça s'inscrit dans cette continuité-là.
1: Catherine, je vais te laisser répondre à ton autre ligne. Je te souhaite de passer une super de belle journée.
19: Merci, bye-bye.
1: Bye-bye. La journaliste d'enquête, Catherine Lamontagne, du Bureau d'enquête de Québécois, qui laisse paraître une histoire ce matin dans le Journal de Québec. Une histoire qui touche la grande région de Québec ainsi que le milieu de la restauration et de l'immobilier. Blaise Fortier, 51 ans, qui fait face à des accusations de voies de fait et de harcèlement criminel dans un contexte conjugal. C'est des événements qui se seraient produits entre octobre 2022 et 2026. Il a été arrêté et il va comparaître dans les prochains jours au Palais de justice de Québec. Ce que tu me disais, c'est que c'était le 21 juillet, c'est bien ça?
3: Oui, exactement, mardi prochain que ça se passe.
1: Donc voilà, il aurait détruit la vie de son ancienne conjointe sur plusieurs années. Il l'aurait réveillée avec des coups de pied pendant qu'elle dormait, pendant qu'elle était nue dans le lit. Il la mettait dehors à des heures pas possibles le matin. Donc, elle a décidé de porter plainte. Les policiers ont accueilli la plainte, soumis cette plainte-là au DPCP. Et jusqu'à maintenant, là, c'est des accusations. Blaise Blaise Fortier est non coupable jusqu'à preuve du contraire. Ce sera un juge de le déclarer coupable si culpabilité il y a. Et dans le cas de la victime, ben, c'est une victime qui est alléguée. Mais je répète, là, pour tous ceux qui veulent dénoncer quoi que ce soit, les policiers de la Ville de Québec sont bienveillants, sont prêts à vous accueillir. Puis on a des journalistes aussi qui peuvent vous donner un coup de main. Et Catherine en est une de ces journalistes-là qui peuvent grandement vous aider. Il est 8h50, si vous avez les choses.

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0: 418-97-101, si vous avez des choses à nous dire, c'est par texto, les amis. On est quoi aujourd'hui? On est mercredi?
1: Oui.
2: Mercredi. Je
0: pensais que c'était le jour de paye.
1: Keisha sur les plaines.
0: Tu m'invites-tu à dîner, Pascal?
2: Pourquoi?
0: Ben, parce que c'est demain la paye.
1: OK, puis je gagne plus que toi, fait qu'il faut que je t'amène à manger.
0: Toi, tu magasines des billets au Festival d'été de Québec qui valent 300$, puis moi et Alex, on est sur Marketplace en se disant « On peut-tu avoir des passes générales à 40$? » Trop bien qu'on n'est pas dans la même ligue.
1: Quelqu'un qui se branche et qui entend ça, là, c'est épouvantable comment c'est de la démagogie et de la déformation des propos. Je voulais juste aller voir ce soir Keisha sur les plaines, là,
0: ouais.
1: Dans le prorata, l'offre et la demande. Ça se vend combien les passeurs, mettons, la section ouais. La plus prisée parce que tu arrives à l'heure que tu veux puis tu es en avant.
0: Uh-huh.
1: 300 en revente pour c'est, une
0: c'est
1: passe.
0: C'est cher, 300?
1: C'est beaucoup. C'est très, très cher. Okay. Ben, y en a qui payent ça pour des spectacles, fait que ça dépasse.
2: Ben exact.
1: C'est bien correct si tu veux aller voir le spectacle, mais pour le FEC, en titre de revente, c'est beaucoup.
0: Ça va danser, à soi.
1: You better dance. 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C'est juste des hits de danse. Tour d'Agobert avec la mousse blanche.
0: Ah. D'Agobert.
2: Je suis sorti là aussi.
0: T'es sorti au Dagobert.
2: Ouais,
0: quand
2: ouais.
0: Ça?
2: Quand j'étais jeune, j'avais 18 ans, je louais une chambre d'hôtel au Concorde. Puis
0: oh, je louais une chambre d'hôtel au Concorde.
1: Oh, ouais. Ouais, il était 7 dedans.

0: Ouais, on a entendu ça.
1: TikTok, right round.
0: TikTok, mais il me semble que le début. Hey, je pense que le début, ils ont changé la toune. C'est-tu changé sur Spotify?
2: Wake up in the morning feeling like P. Diddy.
3: Hey, what up, girl?
0: Ouais, P. Diddy. Je pense qu'Astor a dit fucking P. Diddy. En référence à Puff Daddy, Puff Daddy Cool.
1: Ah, c'est adapté.
0: C'est adapté.
1: Mais t'en as plein d'autres.
0: Comment ça, elle l'a pas changé sur Spotify?
1: Wake up in the morning feeling like P. Diddy.
3: Hey, what up, girl?
0: Ouais, c'est ça.
3: Ça a mal vieilli, cette ligne-là.
0: Ouais.
1: Ben, il y a beaucoup de paroles.
0: Ça, les petites filles vont aller danser ces plaines à soir.
1: Les petites filles, ben, mon âge.

0: C'est vraiment dans les années « Sois belle, danse bien, habille-toi un peu sexy, puis donne-nous du rythme ».
1: Ouais, mais là, les dernières images que j'ai vues de Keisha, d'ailleurs, elle a enlevé le... Il y avait un signe de pièce, là.
0: Oui, dans son nom d'artiste, oui.
1: Là, elle l'a enlevé. Et on me dit qu'elle essaie de revenir au naturel.
0: Ah, c'est bien.
1: Félicitations.
0: Oui.

0: avec Flo Rida.
1: Ouais, on le voit dans son studio. Hein,
0: when you go mais... down, down, when you go down, down.
2: Qu'est-ce que ça veut dire, Pascal?
1: Ouais, Flo Rida, blow my whistle aussi. Là,
0: quand je vois une dame de 60 ans, blow my whistle, baby, je suis comme...
2: Ils sont capables de le faire aussi. Bon festival d'été de Québec, les amis. Puis il n'y a pas juste Keisha là, ce soir sur les plaines. Il y a plein d'autres spectacles en ville.
0: Shaggy est avant.
2: C'est qui ça, Shaggy?
0: Quoi?
2: Shaggy.
0: S-H-A-G-G-Y.
2: Pas épais à temps plein. Là.
0: À temps plein. Ouais, c'est ça. C'est juste que je ne savais pas si c'était dans ces minutes-là que tu l'étais ou pas. Là. Mais Angel, il y en avait une, là.
2: Non, je vais mettre ma préférée de Shaggy.
0: Hey! Mon amour, non, mais t'as vu, qui connaît les paroles?
2: It wasn't me.

0: mon pépé.
1: Non, c'est ça. Le party va être pogné, c'est plein. Tu me dis Angel.
2: Angel. Tu connais ça aussi.
1: Hey, ça, c'est vieux.
3: Ah, ouais.
1: Je pense que les Chipmunks, ils avaient repris cette toune-là.
2: Il faut que tu aies des enfants hein, pour connaître ça.
1: Oh, 10 enfants. Ça prend 30 secondes à faire de payer avec ça toute ta vie.

0: J'ai hâte de voir comment ça vieillit parce que aux dernières nouvelles, quand Sean Paul il fait un run, run, run, run, run, c'est un petit peu plus difficile de suivre le rythme. Est-ce que Shaggy est un has-been? Est-ce qu'il va donner une bonne prestation? Mais juste avant, c'est là que toi, on va chercher Alex, mettons. Puis je trouve ça un peu étrange qu'on ait mis ça dans la programmation avant Kesha, mais tellement trippant pour la gang de notre âge, All American Reject. Super band.
1: Ouais.
0: Habituellement très bon en show. Nostalgique. Il y a du monde qui y vont juste pour eux. Qui aurait pu être une tête d'affiche dans une autre scène du Festival d'été de Québec.
1: Pour ce qui est des gros hits de All American Reject, on a Dirty Little Secret.
0: Oui.

0: Mais ça, c'est sur la même scène.
1: Oui, c'est avant Shaggy, donc avant Kesha.
0: Ah, mais les gars, vous allez avoir quand même de la bonne musique.
1: Ouais, il y a des gars qui nous écrivent. Il y a des gars qui nous écrivent. Moi, j'essaie de convaincre ma blonde de venir.
0: Soumi.
2: Move Along, ça c'est.
0: Move Along, c'est pas leur chanson préférée.
1: Move Along.
0: Non, non, je t'ai dit.

0: bizarre que ce soit ce band-là. Je l'aurais mis comme sur une autre scène en première partie, en tête d'affiche.
1: C'est, ouais. C'est ça que je voulais dire, mais en même temps, c'est rare que quand tu t'en vas voir un show, puis ils font attention que les styles fit. Là, ouais. Ça fit pas vraiment, mais je trouve que ça fit dans les années. On est vraiment là dans le momentum d'une génération quand tu écoutais un peu plein de styles, tu es conquis par cette soirée-là. J'étais pas sûre d'y aller, puis je commence à avoir un faux mot, un fear of missing out.
0: Ah oh oui.
1: Juste en entendant les tunes qu'on entend en ce moment. C'est sûr, ça va être une bonne soirée.
0: Salut Yann, c'est Alex qui m'écrit. Je pensais que tu étais un homme intelligent.
1: Ah! Crime, ça a pris du temps avant que tu te rendes compte que c'est plus difficile à ce niveau-là.
0: Un show de Keisha, c'est comme un show des Backstreet Boys. C'est rempli de femmes sur le party. C'est pêché à la dynamite.
2: Rien ça, de moi.
1: Tu y vas-tu,
0: Alex? Ces auditeurs-là. Non, mais Alex, il y a une conjointe, là.
2: Ouais, exact.
0: C'est pas de le pervertir.
1: Fait qu'il y va pas, c'est plein ce
0: en
1: soir.
0: En homme très sérieux que je suis, Alex ne va pas sur les plaines ce soir.
2: Merci.
0: Bon. Ta blonde va peut-être m'apprécier. Mais je pense que tu es un gars de confiance. T'as la face d'un gars de confiance.
2: Ben oui, totalement.
0: Malgré que c'est pas mal vous autres les pires, là, tu sais. Les filles vous font trop confiance.
2: Ben non, c'est un journaliste de bonne foi.
1: Il a la face d'un gars de confiance, mais je pense qu'il peut se faire avoir comme se faire dire va t'habiter chez Max Larouche pendant une semaine.
2: Ouais. Wow. On m'a-tu passé une vite là-dessus?
0: Ben, je sais pas, c'est toi qui as accepté. Ce qui est curieux, c'est que ça fait trois jours que t'es chez lui, puis tu l'as pas croisé chez lui, mais t'as croisé des amis qui sont venus prendre un verre chez lui sans lui.
1: Ça ouais. Qui t'a demandé si t'es correct avec ça. Là.
2: Non, non, mais moi, ça me dérange pas. Là. Je veux dire, je faisais mes affaires, puis il n'y avait aucun problème. Mais...
1: T'es un bon garçon.
0: J'étais tellement déchiré entre Keisha et Shine Down. J'ai choisi Shine Down. Hey, écoute, t'as choisi le meilleur band des deux.
1: Ça, t'es au Centre Vidéotron, c'est ça?
0: Ouais, exact. C'est au Centre Vidéotron ce soir, mais Shine Down. Tu vas passer une belle soirée en maudit. J'étais un peu jaloux.
1: T'y vas-tu, toi, à Keisha?
0: Non. Non, je pense pas.
1: Ah, encore un homme à prendre.
0: Encore un soumis
1: à prendre.
0: Je suis plus à prendre. Je suis pris.
2: Ah, donc c'est un soumis.
0: Non. Pas du tout.
1: Je me trouve tellement respectueuse de rien répondre.
0: Ouais, tu t'améliores. Hein?
1: Dépêche-toi à parler.
0: Ouais. Sur la route, comment ça se passe, Pascal?
1: Ça roule ma poule.
0: Merci. Pardon?
1: Je parle aux auditeurs.
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25: Bon mercredi, les amis, on est avec vous jusqu'à 10h. À partir de 10h, ce sera les meilleurs podcasts de l'année sur les zones de boulevard. Et par la suite, l'exceptionnel Pascal Caron-Vézina sera là à 11h jusqu'à 14h pour On en jase. Tu seras en compagnie de Mathias.
1: Oui, toujours, fidèle à la colite, c'est le fun. Mathias, vous connaissez sur le terrain, mais c'est le fun aussi d'avoir en studio.
25: Et au retour, on aura Audrey qui sera là avec ses acolytes. Et moi, j'aurai le plaisir de vous retrouver à 18h ce soir pour le podcast de Marceau le soir.
1: T'es chanceux, tu vas jaser avec Roger Ferland, ça a l'air.
25: Ouais, l'ex-enquêteur au service de police de la Ville de Québec qui va être avec nous. Fait qu'on va parler d'affaires policières, de techniques d'enquête, de gangs de rue, de faits divers. Fait que d'après moi, pour tous ceux qui trippent sur ça, vous allez être gâtés ce soir. C'est rare que je cale la shot d'avance, mais avec Roger, c'est tout le temps un A+ comme note.
1: Tu gratteras une côte avec la méthamphétamine dans la Ville de Québec, un peu partout au Québec, ouais. Et les pipes à hache ou à crack qui sont distribuées gratuitement comparativement aux seringues. Ouais. Et là, ton opinion.
25: Pour avoir eu Roger Ferland comme enquêteur dans mon entourage, faut pas que tu grattes les côtes à Roger Ferland parce qu'il devient fâché rapidement. C'est une légende, Roger, à Saint-Roch, au centre-ville de Québec.
1: C'est un exceptionnel, mais pourquoi c'est... dans ton entourage?
25: Parce que tout le monde avait peur. On était jeunes.
1: J'adore.
25: On avait peur de Roger Ferland parce qu'il arrêtait vraiment tous les méchants. Puis si tu étais un méchant, tu te faisais arrêter par Roger. Puis
1: mais
25: ses
1: toi,
25: amis.
1: T'étais bien trop jeune avec tes amis pour être des méchants, fait qu'ils vous ramassaient par le fond de culotte.
25: Ben, nous autres, c'était dans le temps de la guerre des motards, là.
1: Mais,
25: là,
1: attends, mais t'as pas fait partie de ça avec tes amis?
25: Ben, non.
1: Donc, tu voyais ce qui se passait dans Saint-Roch.
25: Oui.
1: Et tu, con- tu constatais l'intervention de Roger Ferland.
0: Exactement.
1: OK, puis je te dis, pour avoir côtoyé, moi et mes amis, les interventions de Roger Ferland, je suis comme, qu'est-ce que t'as fait?
0: C'est parce que c'était une légende.
25: Bref, on en dira plus ce soir. Soyez là, on va regarder ce qui se passe un peu dans l'actualité. C'est quoi les trois grosses nouvelles à savoir aujourd'hui?
2: Oui, nouvelle de dernière heure. Rachel Renault sera candidate pour la CAQ dans Bellefeuille. Rachel Renault, c'est la sœur de Gabi Renault. C'est la femme qui avait été tuée par son conjoint, Jonathan Blanchet, un récidiviste en violence conjugale. Sa mort avait d'ailleurs inspiré un projet de loi qui vient d'être adopté, qui permettra en fait de vérifier l'antécédent de violence conjugale en remplissant une demande en ligne. Rachel Renault portera donc les couleurs caquistes dans la circonscription de Saint-Jérôme. On a également le dossier du pont de l'île d'Orléans qui revient à l'avant-plan ce matin. Le ministère des Transports, assure qu'il n'y aura pas de bris de service puis qu'on va maintenir le pont tant que l'autre ne sera pas terminé. On avait fait la dernière évaluation du pont remonte quand même à octobre 2024. On nous avait dit qu'il n'y avait pas de danger pour la population, mais il existe quand même un document où la directrice des grands projets de la région métropolitaine de Québec disait que ça ne pouvait pas dépasser 2027 avant l'ouverture du nouveau pont. On sait que ça a été reporté, hein? La cible de 2028 ne tient plus. Puis le pont de l'île d'Orléans devrait coûter tout juste en dessous des 3 milliards de dollars. Également pour les consommateurs aujourd'hui, abolition de la TVQ sur plusieurs produits. Ça avait été annoncé par la première ministre Christine Fréchette. Ben, ça se passe aujourd'hui. Liste des produits qui seront détaxés, salade de fruits. On a aussi tout ce qui est bartante, arachide, papier de toilette, mouchoir, muffins et sorbet, crème glacée, yogourt, lait glacé, ça aussi. Une mesure qui coûtera 100 millions par année au gouvernement du Québec, puis on évalue que ça ferait économiser environ 50 $ par famille en moyenne. Et rapidement au sport, Anthony Mantha s'entend pour un contrat de 2 ans avec les Devils du New Jersey pour 4,75 millions. Et du côté des Red Wings à Détroit, Steve Yzerman n'est plus. Il quitte ses fonctions de directeur général des Red Wings.
25: Merci. Et est-ce que la France, leur drapeau est en berne aujourd'hui?
2: On mange beaucoup de croissants pour se consoler. Là, du côté des Français, défaite de 2-0. Les Espagnols qui passent en finale de la Coupe du Monde.
25: J'aurais aimé être un petit oiseau et être dans un bar en France là, lors du match. Ça devait pas être le fun. Là.
2: Non, le vin goûtait un petit peu moins bon.
25: Là. Effectivement. super papier dans la presse d'aujourd'hui. Ça fait déjà quelques jours que je suis au courant parce que puisque la personne concernée est dans mon réseau sur Facebook, c'est quelqu'un qu'on connaît bien, que j'ai eu la chance d'accueillir ici sur les zones de boulevard. Ben, j'étais un peu au courant de cette histoire-là depuis quelques jours, mais ce matin, dans la presse, on souligne qu'un gars de Québec, une bonne tête qu'on a à Québec, soit dit en passant, a réalisé quelque chose d'incroyable. Une technologie québécoise qui promet de tripler la production de capteurs solaires. C'est exceptionnel. L'entreprise s'appelle Reflect 10 ou Reflect 10, je ne sais pas comment ils l'appellent. C'est une jeune pousse qui tente ces jours-ci de séduire les producteurs d'énergie solaire d'Europe et d'Asie grâce à une technologie qui, dans certaines conditions, va jusqu'à tripler la production d'électricité des capteurs solaires actuellement en fonction. Qui c'est cette bonne tête-là? C'est l'ami Louis Massicotte qui est actuellement en Europe. Salut Louis!
3: Bonjour, comment ça va?
25: Ça va très bien. T'es rendu à ton combientième coup de circuit depuis que t'es en affaires? Tu dois l'avoir sorti du stade au moins une quinzaine de fois.
3: Ça s'en vient.
25: T'es trop humble. Parle-moi de Reflect 10.
3: D'abord, c'est pas une jeune pousse. Hein. Ça fait 7 ans que ce projet de recherche scientifique privée existe. C'est en fait le projet de recherche privée du projet Géolagan.
25: Oui.
3: Et comme tu sais, on en a souvent parlé, j'ai déposé plusieurs brevets d'invention. La plupart du temps, on commence avec Washington, puis après ça, on dépose mondialement. Donc, il s'est passé des choses importantes depuis, particulièrement depuis 3 ans. Là, j'ai trouvé une géométrie, une forme de panneau solaire qui transforme littéralement la performance. J'ai fait faire 9 mois de tests sur 2 continents. Alors, on a couvert la fin de l'été au Canada en 2025, donc l'été dernier. J'ai tout fait ça en cachette. Puis, on a fait faire ça par des experts indépendants. Alors, la fin de l'été 2025, ensuite l'automne. Ensuite, on est parti au Maroc, à Meknès, pas très loin de Casablanca. Là, on a fait tout l'hiver et on a complété en mai. Donc, ça fait un cycle de 4 saisons couvertes.
25: Donc, tu as joué avec la physique puis la géométrie, puis ça fait en sorte que les photons ont davantage d'occasion d'atteindre les cellules photovoltaïques. C'est bien ça?
3: Oui, c'est très bien expliqué. En fait, là, je vous dirais que depuis 72 ans, toute l'industrie, là, c'est une industrie de plusieurs milliards de dollars en recherche et développement par année, chaque année. Certains fabricants dépensent, investissent plus d'un milliard chacun. Là.
4: Et...
3: puis je parle de dollars US. Donc, ils investissent en recherche et en moyenne, depuis 72 ans, les résultats d'amélioration de la production solaire par les panneaux, ces résultats-là sont en moyenne de 0,18% par année. Alors, évidemment, c'est des grands experts, puis il y a pas loin de 200 000 chercheurs là-dedans. Là. Et ils ont un travail absolument exceptionnel qu'ils accomplissent avec beaucoup de persévérance. Et tout le travail de ces gens-là est toujours ciblé sur la chimie de la cellule. Moi, j'étais davantage attiré vers un grand risque, c'est-à-dire un grand pari, qui est celui de dire, OK, on oublie la chimie et on va tout miser. Je parle ici là, de millions de dollars. On va tout miser sur la découverte d'une forme géométrique, d'une approche qui serait une architecture amplificatrice.
4: OK. Donc, c'est fini.
3: Alors, plutôt que...
4: Oui.
3: Ouais, juste pour terminer, plutôt que de faire 0,18% de gain, ce que la filiale du CNRS en France, c'est-à-dire l'IPVF, l'Institut photovoltaïque Île-de-France, ce que le CNRS a signé comme document, c'est la confirmation que c'est plus 20% instantané, premièrement. Donc, c'est l'équivalent de peut-être 110 ans. Le progrès instantané, l'équivalent. Et de 2,66 fois aux heures du matin et de la fin de journée. Alors, évidemment, ça a fait un choc dans l'industrie. On a eu une centaine d'articles dans 12-15 langues. Puis, tu vois, là, je suis revenu samedi soir à Québec et j'ai été convoqué d'urgence pour rencontrer une institution importante de la communauté européenne. Donc, je suis revenu à Paris hier soir. Alors, je crois qu'on a de bonnes oreilles, il y a beaucoup d'écoute, surtout depuis que le gouvernement chinois a publié sur le dossier en invitant les fabricants chinois qui contrôlent plus de 80% du marché des panneaux solaires. Donc, ils ont finalement incité ces fabricants à aller jeter un coup d'œil parce qu'on est en processus d'enquête, on est en train de proposer les 50 premières licences d'exploitation de la propriété intellectuelle.
4: OK. Donc, c'est ça. Tu ne veux pas commercialiser des panneaux. Tu veux donner des licences d'exploitation pour le produit que toi, tu as créé.
3: Oui, exact. En fait, c'est sûr que si on était dans un contexte différent, s'il n'y avait pas l'urgence climatique, si on était dans un modèle où on est là pour la concurrence, ben à ce moment-là, ce serait très intéressant de dire on va construire des usines, on a le contrôle sur une propriété intellectuelle exceptionnelle.
4: Oui.
3: Mais la Chine, vous savez que c'est un marché d'un demi-trillion de dollars par année, là, les panneaux. Et là, la Chine contrôle, je dirais, pas loin de 80% de ce marché-là. Alors moi, je préfère et de loin inviter tous les pays du monde, sans aucune condition géopolitique, à soumettre des propositions pour obtenir une licence rapide. Et mon objectif, au fond, c'est de dire à tout le monde, écoutez, les panneaux là, c'est beau, c'est le fun. Ces panneaux-là, ils existent depuis 72 ans. Ils attendent qu'ils soient 11 heures avant de produire. Ils produisent beaucoup trop à midi parce qu'on n'a pas besoin de toute cette énergie à midi dans bien des marchés. Alors maintenant, voici l'aire géométrique. Voici les nouveaux panneaux qui produisent de l'électricité grâce aux reflets et aux angles.
4: Okay. Est-ce que visuellement, on va le voir qu'il y a une certaine courbe dans le nouveau panneau?
3: Je me suis fait chicaner par les journalistes à Paris mardi passé parce que je peux pas le montrer. Nos amis, nos agents de brevets chez Norton Rose, on s'est tous bien entendu là, qu'on allait garder encore quelques semaines. On gardait confidentiel la forme du panneau.
4: OK.
3: Mais oui, ce que vous allez voir au fond, c'est un panneau solaire qui n'est pas plat, mais qui a une géométrie extrêmement simple et je dirais élégante, qui est facile à fabriquer, qui ne coûtera pas vraiment plus cher. En fait, on s'attend à un prix similaire. Il y a tout un modèle là-dedans. Il y a beaucoup de travail, en tout cas.
4: Ben, je comprends. Puis, tu as travaillé en secret pendant des années là-dessus. Puis, c'est le fun de voir que ça débloque. Louis, je vais te poser une question. J'imagine que tu y as pensé. Là. Qu'est-ce que ça vaut un brevet en Chine?
3: Ben, c'est du sarcasme. je vais t'annoncer quelque chose, Marceau.
4: Vas-y.
3: Les brevets en Chine, depuis moins d'un an, il y a de nouvelles lois qui sont passées. Les Chinois ont fait un virage important sur le respect de la propriété intellectuelle parce que eux-mêmes se sont mis à produire, à créer beaucoup d'innovations. Et ils ont maintenant des règles extrêmement strictes sur le respect de la propriété intellectuelle.
4: Okay.
3: Nous, on a confiance, en fait, là, que ça va très bien se passer. Mais évidemment, quand des gens veulent copier, ils peuvent essayer de le faire. Mais aujourd'hui, avec des brevets PCT qu'on appelle là, une protection internationale, puis des entrées en phase nationale, on est capable de se défendre.
1: Je ne sais pas si vous allez parler de ça avec nous, mais la Chine, c'est quand même un joueur économique très important qui se veut être en course contre les États-Unis depuis de nombreuses années. Ils veulent devenir la puissance mondiale à ce niveau-là. Comment c'est de négocier avec eux dans un projet comme ça?
3: Ben, je vous dirais que...
1: Êtes-vous écouté en ce moment, là?
3: Bonjour les amis, on vous aime. Non, je vous dirais que la première chose qui n'est pas faite en Occident, là, c'est que les jeunes ne reconnaissent pas suffisamment l'extraordinaire contribution que la Chine a apportée au secteur photovoltaïque. Ils ont fait, depuis 20 ans, ils ont fait chuter le prix de la production des panneaux solaires de 90%. Ils ont innové d'une manière incroyable. Et je pense que s'ils sont les meilleurs aujourd'hui, c'est pas seulement pour des raisons là, de poids démographique. C'est parce qu'ils sont très bons, plus simple que ça. Alors, c'est la première chose à faire. C'est moi, quand je rencontre le meilleur au monde ou la meilleure au monde dans quelque chose, je cache pas mon admiration. Moi, je considère que la Chine a fait un travail exceptionnel. Maintenant, quand on approche la Chine, c'est assez difficile de contacter les gens là-bas parce qu'ils n'ont pas les mêmes médias que nous. En fait, c'est très différent comme méthode. Et moi, j'ai choisi de passer par une agence de presse qui est un organe officiel de la République populaire de Chine. Et ils ont été invités à notre conférence de presse. Et ils sont venus. Et ils ont transmis l'information à tous les fabricants. Puis là, ben, on a commencé des discussions. Puis je vous dirais que ça s'annonce très positif. D'ailleurs, on vient de trouver là, une nouvelle communication écrite de la part du gouvernement chinois là, qui s'est expédié aux fabricants. Alors, tout ça est positif. Maintenant, il faut rejoindre les bons acteurs. Puis je suis très confiant là, de voir les résultats arriver.
4: Ah, puis je suis très confiant que tu puisses y arriver. Tu travailles extrêmement fort, puis comme les auditeurs te connaissent, là, parce qu'il y a certains auditeurs qui t'ont reconnu, ils ont dit que tu es un homme exceptionnel. Je pense que tout le monde sait que ça va débloquer, puis on va entendre encore une fois parler de des nouvelles patentes que tu inventes. C'est toujours le fun de te suivre. Louis Mascotte, on invite les auditeurs à lire l'article dans la presse où on apprend que c'est une entreprise qui t'appartient, qui tente de séduire les producteurs d'énergie solaire d'Europe et d'Asie grâce à une technologie qui, dans certaines conditions, va jusqu'à tripler la production d'électricité des capteurs solaires actuellement en fonction. Il reste beaucoup de travail à faire, mais d'après moi, on va en entendre parler quand même assez rapidement. Tu as investi des millions de dollars dans le produit que tu vas... Sans subvention.
3: Wow. C'est important pour moi de le mentionner.
4: Ouais. Je savais que tu en avais de côté, là, mais je savais pas que tu en avais tant.
3: Non, là, il n'y en a plus. Là, il n'y
4: en a plus. J'ai tout misé. Donc, on salue.
3: Non, mais je voudrais juste dire en terminant que l'écoute est exceptionnelle.
4: Ouais.
3: Moi, j'ai fait ma part dans le sens où maintenant, il y a une solution qui est validée par le CNRS. CNRS, là, c'est dans les mêmes rankings que la NASA, que le MIT. Il y a un document officiel qui dit, oui, Louis est capable de trouver comment presque tripler l'énergie solaire le matin et le soir. A trouvé aussi comment garantir plus de 20%. Maintenant, est-ce que l'être humain et l'industrie vont rapidement adopter ça ou lentement? Est-ce qu'ils vont considérer, tous ces gens-là, les cibles climatiques de 2030? Je vous rappelle que COP28 vise le triplement des énergies renouvelables. Fait que là, avec ça, le Québec apporte une solution disponible, facile à...
4: Ouais.
3: On va voir.
4: Louis Mascotte, peux-tu me confirmer qu'Hydro-Québec est ça à deux puis tu vas répondre à leur appel dans les prochaines secondes?
3: Vous l'avez mis sur la 2, sur l'autre ligne?
4: Non, mais ils vont-tu t'appeler à un moment donné? Parce que là, toi, t'es de chez nous.
3: On se parle tous.
4: Ouais.
3: On se parle tous, puis je peux vous dire qu'on a eu des appuis diplomatiques Formidable, de chez nous.
4: OK. OK. Alors, fait qu'il va y avoir une suite.
3: C'est pas faire ça tout seul.
4: On aura l'occasion de s'en reparler. Puis, dernière question qui n'a aucun rapport avec cette nouvelle technologie que tu as mise
3: oui,
4: en place.
3: Oui, j'étais sur une terrasse hier soir.
4: Ouais, puis. Comment c'était?
3: Ben là, eux autres, là, ils arrivent sur les terrasses parce que pendant toute la coupe, j'ai été ici ici 3-4 fois là, depuis le printemps.
4: Ouais.
3: Et ils s'installent sur des terrasses avec des télévisions sur les terrasses et sur la rue. Et ils arrivent 2-3 heures avant. Fait que c'est sûr que quand tu fais 32-34 puis que tu bois du vin blanc pendant 2-3 heures avant la game, ça se pourrait que tu sois triste si tu perds. Mais oui, non, c'était la grande déception hier soir.
4: Ouais, puis ça a-tu brassé dans les rues un peu?
3: Oui, on les entend crier, mais c'est plus quand ils gagnent.
4: Ouais.
3: J'ai pas perçu grand-chose après la défaite, mais... Mais honnêtement, là, c'est une canicule épouvantable. C'est vraiment extrêmement difficile à endurer. Là. C'est mon quatrième séjour depuis le mois de mai, je dirais.
4: Ouais.
3: Et j'ai eu deux ou trois épisodes de canicule. Là. Puis c'est difficile parce que c'est très humide. C'est pas juste la température en soi.
4: Ouais.
3: Mais c'est ça. Alors, à un moment donné, peut-être que les humains vont comprendre qu'il y a un petit peu trop de CO2 puis qu'il faut faire quelque chose.
4: Louis Mascotte, merci.
3: Salut, bonne journée.
4: Hey, Louis Mascotte, c'est un rêveur. Louis Mascotte, c'est un rebelle. Quand il regarde quelque chose, il se dit peut-être que je pourrais l'améliorer. Il regardait les panneaux solaires, puis il dit tiens, il m'a travaillé là-dessus. On va oublier la chimie, puis on va y aller avec la géométrie, puis il est capable de triper la performance. C'est quand même capoté, là.
5: Ouais, ça en prend du monde demain.
4: Moi, je me suis levé le matin, la première chose auquel je pensais, c'est m'aller me chercher un café. Lui, il pense aux panneaux solaires.
1: Même pas en boire, t'avais oublié que t'en buvais plus. Imagine. Mais j'espère que personne ne va y mettre des bâtons dans les roues. Je trouve ça plate que ce soit pas plus proactif, mettons, dans la province de Québec, quand un homme de même qui est là, qui met son argent, qui n'a pas de subvention pour tout de suite sauter sur sa technologie.
4: Il travaille fort, Louis. Il travaille vraiment fort. Puis quand tu travailles sur ce type de produit-là, il faut que tu travailles en secret pendant des années et des années. Fait que les gens qui sont dans ton entourage, hey, tu travailles sur quoi? Tu peux pas vraiment parler. Puis là, ben, tout le travail qu'il a fait, ça semble commencer à déboucher là, depuis déjà quelques semaines. Puis j'ai l'impression qu'on va en entendre parler pas mal dans les prochaines semaines de Louis Mascotte, qui a son entreprise Reflect 10, qui est une entreprise qui tente ces jours-ci de séduire les producteurs d'énergie solaire d'Europe et d'Asie. Puis il mentionne qu'il est en contact avec Hydro-Québec. Là. Ce serait bien fou de la part d'Hydro-Québec de pas contacter ce gars-là. Là.
1: Mais quand travailler avec,
4: surtout. Il est 9h33, on fait une courte pause. Pascal, on se dit à demain?
1: Nous, oui.
4: Ben oui.
1: Pour les autres, à tantôt, 11h.
4: Pour les autres, à 11h. OK, 418-971-101 par texto. S'il se passe quoi que ce soit sur la route, merci d'être nos yeux, nos oreilles.
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4: Elle sera belle et magnifique cette journée en ce mercredi. On est le 15 juillet 2026. Que du beau temps. Bon, peut-être un 30% de probabilité d'averse, mais on va se concentrer sur le positif. On ne devrait pas avoir des gros nuages jaunes comme on a eu hier.
2: Non, pas de théorie farfelue sur Internet non plus.
4: Exact. Donc, des petites probabilités d'averse aujourd'hui, mais rien pour écrire à sa mère pour se plaindre. Maximum de 25 avec l'indice humidex. Ce serait une température ressentie de 28. Ce soir, partiellement nuageux. 40% de probabilité d'averse, mais tôt en soirée, ce qui fait en sorte que pour toi qui iras peut-être voir Keisha sur les plaines d'Abraham, eh bien, tu vas avoir une super de belle soirée. Minimum de 16 degrés. Demain, jeudi, jour de paye, ce sera ensoleillé. Avec un 30% de probabilité d'averse en après-midi, un maximum de 21. Vendredi, ce sera ensoleillé avec un maximum de 24. Et si je regarde le week-end, c'est souvent ce qui nous intéresse. Des nuages pour samedi, max de 25. Pas de probabilité d'averse de prévu. Même chose pour dimanche, où là, le soleil sera un peu plus présent. Donc, ce sera ensoleillé avec un maximum de 25. Tombes-tu en congé bientôt, Alex?
2: Pas vraiment. Moi, j'ai une semaine de vacances milieu août environ.
4: Moi, c'est mon cas. Je serai en congé dans les prochains jours. Puis, on se posait la question avec Annie RH, le réseau Annie RH, à savoir pourquoi on se concentre tout le temps dans la dernière semaine là, à vouloir tout terminer avant de partir en vacances. Puis bien souvent, ça nous traîne dans la tête, ça nous stresse pour rien. Puis bien souvent aussi, pendant les vacances, on va regarder les courriels.
2: Quand on n'a pas fini notre job,
4: on essaye de s'avancer. C'est ça la solution, tu sais, pour être heureux, pour avoir de belles vacances? Je ne sais pas. On en discute avec Annie Boilard, qui est du réseau Annie RH. Salut Annie!
0: Bonjour Alex, bonjour Yannick.
4: Merci d'être là. Pourquoi on tombe dans le piège de tout vouloir terminer avant de partir pour notre pause estivale?
0: On dirait que c'est la même chose pour tout le monde. Hein? On veut tous tout finir avant de partir, comme si la Terre allait cesser de tourner après. Puis des fois, c'est nous qui partons en vacances, mais des fois, c'est un collègue qui vient domper dans notre assiette.
4: Ouais.
0: Des fois, c'est un patron, une patronne qui nous rend folle là, à vouloir tout terminer avant de partir. Moi, je pense que la raison pour ça, c'est que notre cerveau sait ce que la science a déjà démontré, à savoir, on retient, on se souvient des tâches qui sont non terminées. Hey, je vous explique ça, c'était en 1927 que les premières études sur le sujet ont eu lieu, tu sais, c'est pas récent,
4: ouais.
0: Mais j'avais regroupé des gens et leur avais demandé de faire plusieurs tâches dans une même journée, puis pensaient à des petites tâches simples, comme découper quelque chose, colorier, emboîter des blocs, enfiler des perles, résoudre des équations mathématiques, vous voyez genre, là, plein de petites choses dans une même journée. Puis, de façon aléatoire, certaines tâches étaient interrompues, puis les gens n'allaient pas pouvoir les terminer avant de passer à la tâche suivante. Puis, à la fin de la journée, ils ont pris tout ce beau monde, puis leur ont demandé, « Puis, qu'est-ce que vous avez fait aujourd'hui? » Puis, c'est là qu'ils ont réalisé que les gens se souviennent des tâches qui sont non terminées. Alors, je reviens à l'histoire des vacances. Pourquoi on sent le besoin de tout terminer avant de partir? Selon moi, c'est parce qu'on veut bien décrocher, hein, on veut bien récupérer pendant notre pause estivale. Fait que c'est pour ça qu'on veut tout terminer. Mais tu sais, ça l'ouvre la question, est-ce que c'est la bonne approche?
4: Ouais.
0: Parce que des fois, on vire fou là, avec ça.
4: Ben, dans certains cas, Annie, c'est surtout pour pas laisser les collègues qui, eux, travaillent dans l'embarras. Là. De par ton indisponibilité parce que tu es en vacances, là, tes collègues vont devoir prendre, pendant le temps qu'il fait beau, les bouchées doubles pour essayer de compenser. On dirait que ça nous traîne un peu dans la tête aussi là, avant de partir.
0: Oui, puis Alex, c'est le fun que tu amènes la conversation comme ça parce que ça nous fait réaliser, ah, mais l'objectif, est-ce que c'est de tout terminer avant de partir ou c'est de laisser les choses de façon correcte pour mes collègues? Parce que ça l'amène une toute autre porte de réflexion. Si c'est de planifier mon départ, parce que ce qu'on veut éviter, c'est que mon départ soit le cauchemar, le calvaire de la personne qui me remplace, bien, le but, ce n'est pas nécessairement de tout terminer. Le but, ça peut être de bien partager, bien documenter l'information, d'être proactif pour tout ce qui est du partage, des connexions, des codes d'accès et compagnie. Des fois, la porte, la solution, ce n'est pas de tout terminer, mais c'est de bien préparer son départ.
4: Mm-hmm.
0: Et parfois, c'est de bien préparer son retour aussi.
4: Parce qu'on a tous eu des collègues, puis heureusement, c'est une minorité, là, mais tu sais, qui se disent « Ah, c'est pas grave, moi, être en vacances, je verrai pas ça de chez nous. »
2: On les connaît, eux autres.
4: On les connaît, mais on les retient. On veut pas être ce type de collègues-là. Est-ce qu'on peut optimiser notre temps et notre énergie avant de partir en vacances? Puis si oui, de quelle façon?
0: Oui, mais c'est parce que, Alex, quand on dit avant de partir, là, le départ en vacances, c'est aussi le début de quelque chose, c'est le début des congés. Puis souvent, ça rime avec toute une charge mentale qui vient avec. Parce que là, le début des congés, des fois, il y a des voyages, il y a des billets d'avion, il y a des valises, il y a des camps d'été, il y a des activités organisées. Fait que ça fait beaucoup de se dire je vais tout terminer puis je vais tout orchestrer en même temps. On disait tantôt, c'est souvent de revoir l'objectif. On se disait, est-ce que c'est de bien partir pour mes collègues? L'autre objectif qui est intéressant d'emmener dans la réflexion, c'est pourrais-je, au lieu de tout terminer, mieux planifier mon retour? Des fois, il y a des pistes là-dedans. Parce que ce qui se passe, c'est que l'espèce de souhait ou de croyance de se dire qu'on va tout terminer, c'est partir avec une boîte courriel vide. Hey, ça, c'est comme le fantasme professionnel de tout le monde. Mais dans la vraie vie, là, on s'entend que ça n'arrivera pas. Puis même si ça arrivait, là, donnez-moi 5 minutes, là, ça va être réglé, ça va recommencer les courriels. Ça ne durera pas. Donc, si l'autre alternative de préparer son retour, ça veut dire... Tu sais, tantôt, je disais, notre cerveau retient les tâches qui sont non terminées. Mais la science a quand même évolué depuis 1927. Puis on a maintenant des études qui nous permettent de voir si on veut réduire les pensées envahissantes. Ça, c'est les petits « Oups, j'ai oublié de dire ça, j'aurais dû envoyer ça par courriel », puis tout ça qui nous pompe dans la tête là, pendant nos vacances. Puis ça, c'est l'ennemi à abattre, là, parce que quand on est là-dedans, on n'est pas capable de décrocher. Alors, si on veut éviter ces pensées envahissantes, intrusives qui se produisent, le truc, c'est de prendre des notes. Prendre des notes pour nous-mêmes. Fait que ça peut être une alternative. Au lieu de tout régler avant de partir, noter précisément ce que je vais faire à mon retour, faire des choix logiques par rapport à qu'est-ce qui doit être terminé, qu'est-ce qui peut être maintenu ou possiblement délégué à quelqu'un, Puis qu'est-ce qui va simplement attendre mon retour?
4: Annie Boilard, y a-tu des jobs qui sont un peu plus faciles de décrocher? Tu sais, je pense à, je sais pas, on travaille chez Olimel. Olimel, c'est de la viande, ils découpent, tu sais, bon, ils prennent les bêtes, puis ils découpent ça, puis ça se transforme en viande et tout ça. Tu sais, quand tu tranches la tête du poulet, là, pendant les vacances, tu y penses pas, là, puis au retour, tu sais que tu vas avoir encore la même tâche, mais y a-tu des jobs dans ton réseau, parce que c'est toi, t'as un réseau, Annie RH, là, t'as-tu des jobs où c'est pratiquement impossible de décrocher, puis ça doit être avec eux autres qu'il faut que tu travailles le plus, là, j'imagine. Tu sais, avocat, là, ça doit être complexe de prendre des vacances. Là, parce
2: mais quand tu as un client qui t'écrit...
4: tes causes vont tout le temps te rester dans la tête.
0: J'aime ça ta façon de nous ramener ça tellement concret, Alex. Alors, il y a des métiers qui témoignent effectivement que c'est plus difficile de déconnecter. Alors, souvent, ce qu'on entend, c'est des gens qui sont dans le monde de la politique, dans le monde des médias, les travailleurs autonomes, les entrepreneurs. Bon, là, tu ajoutes peut-être à la liste les avocats, qui sait. Mais ça, c'est typiquement les métiers qu'on entend. Maintenant, tu sous-entends dans tes questions aussi comment ils vont faire pour décrocher, parce qu'eux autres, ils vont avoir envie de prendre leur courriel. Puis tu vois, ici, il y a comme une croyance. Hein? On a une croyance au Québec que si quelqu'un prend ses courriels pendant ses vacances, c'est comme, hey, non, non, on t'envoie au cachot, on te tape sur les doigts. Là. Tu sais, ça, c'est ben terrible. Puis si vous avez un doute, demandez à leur conjoint-conjointe, ceux qui subissent les gens qui prennent leur courriel dans leurs vacances, ils vont compléter l'explication. Toujours est-il, tu sais, c'est intéressant, est-ce que c'est vraiment vrai? Bon, on souhaite tous à tout le monde de déconnecter puis de ne pas prendre leur courriel. Mais il y a aussi une spécialiste du travail. Donc, elle, c'est une psychologue spécialisée en travail, mais experte des vacances. Puis elle a étudié l'impact de prendre ses courriels pendant ses vacances sur notre récupération. Elle s'appelle De Bloom, donc Dr. De Bloom. Puis sa conclusion, c'est que dans certaines conditions, on pourrait prendre nos courriels puis ça n'aurait pas d'effet négatif sur notre récupération. C'est quand même intéressant de se dire... T'sais, on ne dit pas que c'est erroné ou c'est pas erroné, mais de se dire, ah, il y a plusieurs façons de voir les choses. Elle, ce qu'elle disait, c'est que dans la mesure où la personne consulte ses courriels, d'abord sur une base volontaire, ça c'est bien important, c'est pas l'employeur qui le demande ni qui sous-entend une demande à cet effet, c'est l'employé qui décide lui-même, elle-même, de prendre ses courriels. Si elle le fait ou il le fait 30 minutes et moins par jour, puis au moment et dans le lieu qui lui convient de son choix, ça pourrait être très peu corrélé avec notre sentiment de bien-être post-vacances. Donc, qui sait, peut-être que ton avocat, Alex, le but, c'est pas nécessairement de lui dire, tu sais, on va te mettre au cachot si tu consultes ta boîte courriel, mais de l'accompagner là-dedans pour le faire sainement. Tu sais, des fois, il y a plusieurs options.
4: Annie Boilard du réseau Annie RH, la question qui tue, est-ce que l'employeur aime mieux les employés qui sont pas capables de décrocher en vacances ou il adore les employés qui donnent pas de nouvelles pendant les vacances?
0: Les employeurs veulent que les employés récupèrent pendant leur pause. On souhaite de la déconnexion aux gens. On souhaite de revenir en les batteries pleines pour veiller à leur santé mentale. Tu sais, toi, tu poses la question, Alex, puis du côté de l'employé, tu te dis, ben là, qu'est-ce qui peut-être qui paraît le mieux ou qu'est-ce que mon employeur préfère? Mais l'employeur, il regarde son employé, oui, il y a une affection humaine, là, mais il y a aussi des chiffres derrière ça. Puis de l'absentéisme pour des fins de santé mentale, ça coûte cher à l'employeur. Alors, l'employeur préfère humainement puis financièrement des gens qui vont bien récupérer, qui sont heureux, qui vont déconnecter, décrocher puis qui vont revenir plein d'énergie au travail. C'est ça qu'on recommande le plus. Mais il faut aussi être flexible. Il y a des gens qui vont avoir leur façon de personnaliser ça puis c'est aussi correct.
4: Puis toi, Annie, es-tu capable de décrocher, Annie?
0: Moi, je suis entrepreneur, gestionnaire d'une entreprise, d'une équipe. Il y en a des clients, il y a plein de choses qui vont se passer. Je fais mon gros possible, mais je trouve un certain confort à cette idée de qu'on peut quand même prendre nos courriels puis bien récupérer.
4: Annie Boilard, c'est toujours un plaisir de discuter avec toi. Puis n'importe quand tu as des sujets, tu vas être invité dans Alex le matin.
0: Fait plaisir. Bonne semaine à vous deux.
4: Bye-bye, merci. L'exceptionnelle Annie Boilard, qui est du réseau Annie RH, à qui on aime bien jaser une fois de temps en temps. Si vous avez des questions ou encore vous avez des choses à nous transmettre, 418-971-1021, 418-971-1021. Toujours rêvé de m'appeler Alex.
2: Ouais.
4: Ah oui, c'est... Yannick, je trouve que c'est un nom de marde.
2: Ben c'est vrai, je trouve ça moi aussi.
4: Il y a plus de vedettes qui s'appellent Alex que de Yannick. T'sais, c'est Yannick, c'est pas des grands joueurs de hockey. T'sais, Alex Ovechkin, ça c'est...
2: C'est un vrai lui.
4: Ben, c'est le meilleur buteur. Là.
2: Moi, mon joueur préféré, c'était Alex Kovalev.
4: Alex Kovalev, t'sais, les cheveux. Il y a quelque chose avec Alex. Et Alex Boissonneau, c'est un poseur de... Excuse-moi, c'est pas un poseur de... Non, c'est un député.
2: Oui.
4: Voilà.
2: Député maintenant.
4: Il y a plein de... Avant, il était journaliste. Hein? C'est... Bref, les nouvelles.
2: Yes!
4: De quoi on jase aujourd'hui, mon ami? As-tu des gros sujets là, qui nous font vibrer? Je sais qu'il y a une station-service là, dans le secteur. C'est-tu dans le secteur de... C'est dans le secteur de Vanier, hier, qu'il y a eu la visite d'une personne qui s'est trompée de pédale?
2: Ouais.
4: La personne a arraché la station-service. On parle d'une cinquantaine de litres qui se sont écoulés. Hey, on l'a échappé belle, là. T'as vu le même film que moi? D'habitude, ça explose, là.
2: Ouais, ouais, ben c'est ça. Je pense qu'il y a un bouton d'urgence là, qu'on peut tout arrêter dans ce genre de situation. Ouais.

0: pour le backstore, puis là, tu cognes quasiment à l'entrée pour rentrer, tu rentres, tu te demandes, je peux-tu voler des bonbons puis partir, puis il n'y a pas l'air d'avoir personne ici dedans. Donc, ouais, on l'a vraiment échappé belle de ce côté-là.
1: C'est arrivé vers 19h que l'appel est rentré au 911, une cinquantaine de litres de carburant qui sont tombés au sol. C'est une équipe spécialisée là, qui était intervenue quand même assez rapidement pour recueillir tout le carburant qui avait été mis au sol, puis s'assurer qu'il n'y a pas trop de contaminants là, qui touchent les endroits stratégiques, là, les points d'eau, là.
0: Ouais. On a également la grève des ingénieurs du gouvernement qui commence à se faire sentir. Là, au total, c'est 127 chantiers qui sont touchés à travers la province. On parle de 1800 ingénieurs qui sont sans contrat de travail quand même depuis 2023. Ils sont maintenant en grève depuis une semaine. Puis les salaires, évidemment, c'est encore une fois là que ça bloque dans les négociations avec le gouvernement. Du côté de la région de la Capitale-Nationale, il y a 6 projets qui sont suspendus, notamment du côté du boulevard Chabot. On a la réfection du pont situé sur la route du Sault à Deschambault-Grondines. On a la reconstruction du pont situé sur le chemin de la Grande Ligne à Stoneham. Donc, il y a vraiment plusieurs projets qui sont en ce moment arrêtés là, dans la région de Québec en raison de la grève des ingénieurs. Aussi, on a les plusieurs produits qui sont plus taxés aujourd'hui. En fait, l'abolition de la TVQ annoncée par Christine Fréchette entre en vigueur aujourd'hui. On parle de produits comme les salades de fruits, les fruits qui sont découpés en épicerie, bord tendre, les noix et les fruits séchés. Vraiment, tout ce qui est les noix, en fait, c'est détaxé. Papier toilette, mouchoir aussi. On a aussi tout ce qui est dessert aromatisé. Donc, que ce soit crème, yogourt glacé, crème glacée, sorbet. Tout ça, c'est plus taxé du côté de la TVQ. Une mesure qui coûte 100 millions par année au gouvernement du Québec. Puis on parle d'une économie d'environ 50 $ par famille en moyenne. Et également, c'est la une, si on peut dire, ce matin, du côté du journal de Québec. Le propriétaire du restaurant Louise Taverne et Bar à Vin fait face à des accusations de violence conjugale. C'est Blaise Fortier, 51 ans, qui est formellement accusé de voies de fait et de harcèlement criminel dans un contexte conjugal. Beaucoup de faits là, qui sont allégués par la victime. Un conjoint colérique, jaloux. Il aurait asséné des coups durant son sommeil. La menaçait d'acheter à la rue, aurait détruit son cellulaire, frappé sur sa voiture. Donc, on dépeint dans les accusations vraiment un homme avec beaucoup de problèmes. Blaise Fortier a été arrêté en mai dernier. Il sera formellement accusé au palais de justice mardi prochain. De son côté, il s'est dit surpris des allégations puis entend se défendre devant la cour.
1: Au sport,
0: on a l'attaquant. Il y en a qui souhaitaient le voir à Montréal, Anthony Mantha, un Québécois. Malheureusement, ça ne sera pas à Montréal. Anthony Mantha a signé un contrat de 2 ans pour 4,75 millions avec les Devils du New Jersey.
1: À ce prix-là, on l'aurait-tu pris à Montréal, puis il prend la place de qui?
0: Je pense qu'on a un trou pour un gros attaquant sur les deux premiers trios. On l'a vu en série. C'est sûr qu'Anthony Mantha, c'est pas un centre, mais un Jake Evans, même un New Hook sur la deuxième ligne, c'est assez mince. Anthony Mantha, personnellement, c'est pas mon préféré. Là. Je veux dire, il y a eu une carrière avec des hauts et des bas. Là. Il sort d'une très bonne année. Mais à ce contrat-là, c'est quand même un contrat raisonnable pour le Québécois. Également, pour du côté des Red Wings de Détroit, le DG Steve Yzerman, aussi légende du club, ne sera plus le directeur général de l'équipe. Là, je pense que ça s'est fait de manière conjointe. On a envoyé un communiqué ce matin pour expliquer qu'il quitte son poste de DG. Et du côté de la Coupe du Monde, évidemment, les Français se remettent de leur défaite de 2-0 subie aux mains des Espagnols hier. Une défaite vraiment lourde. C'est la fête. En plus, la fête nationale des Français. Donc, ça a dû être un petit peu plus difficile à digérer là, de leur côté. Ils vont quand même participer au match pour la 3e place. Et aujourd'hui, 15h, c'est l'autre demi-finale entre l'Angleterre et l'Argentine. On sera donc qui ira rejoindre l'Espagne en grande finale.
1: En vous souhaitant de passer une belle journée, les meilleurs podcasts de la saison seront présentés dans les prochaines secondes. C'est Denis Gravel, Véro et Audrey qui seront là pour faire une table ronde sur l'amour. Et ensuite, Pascal sera là vers les alentours d'11h pour On en jase avec Mathias. Audrey sera là dans le retour pour assurer le 14 à 18 et moi j'aurai le plaisir de vous retrouver ce soir 18h dans le podcast de Marceau Soir où je serai en compagnie de l'ex-enquêteur au service de police de la Ville de Québec, Roger Ferland. Je vous souhaite une belle journée puis on se reparle demain. Salut tout le monde.
0: Bye-bye. À demain.
1: Merci Alex, bye.
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2: Moi, j'ai pas changé de couple, mais j'ai changé de couple.
3: Ouais.
2: Dans le sens où...
3: Dans la qualité de ton couple.
2: Ben, je vais donner l'exemple. Je pense que dans la première portion que j'ai vécue avec Raph, elle aurait laissé passer beaucoup plus de choses qu'elle en laisserait passer là. Puis je pense qu'on s'est beaucoup mieux défini par rapport à ce qu'on accepte et ce qu'on n'accepte pas dans cette... nouvelle version de notre couple par rapport à celle qu'on avait avant, parce que là, on est beaucoup plus en communication, tu sais, de dire, moi, ça, c'est important, ça, c'est moins important, ça, pour moi, c'est une priorité, ça, pour moi, c'est un no-go, puis ainsi de suite.
3: Tu sais, ce qui est spécial, c'est que ça n'a pas été naturel comme début, ben, ça a été très naturel, mais je veux dire, ça n'a pas été naturel comme début de relation, dans la mesure où, moi, ça a été des speeches, là. Je pense que j'avais tellement peur de me rembarquer rapidement qu'on a passé des nuits à parler sur le divan chez eux, puis à écoute bien là.
4: Voici
2: mes red flags.
3: Oui, oui, absolument.
4: C'est un troc.
3: Oui, puis voici tout ce qui m'angoisse, voici comment je réagis, voici ce que je veux plus, voici ce que je veux, puis je suis malléable, l'avenir va nous mener où elle a nous mener, mais il y a des choses pour moi qui ne peuvent plus se répéter.
4: Non négociable.
3: Égoïstement là, puis je suis prête à recevoir
2: plus de non négociables qu'avant.
3: Oui.
4: Ah oui, tu sais ce que tu veux, tu sais ce que tu veux pas.
3: Exact. Surtout ce que je veux pas, en fait, parce que ce que je veux, moi, je suis très ouverte dans la vie. Mais il y a des choses que j'ai réalisées que je pouvais plus... Pas laisser passer, parce que j'ai eu la relation la plus saine du monde dans les dernières années.
4: Non, mais il y a des éléments pour lesquels tu as dû t'ajuster.
3: Oui.
4: Puis tu veux plus avoir à faire ces ajustements-là parce que ça te brime.
3: Exactement. Puis
4: ça veut pas dire de pas faire de compromis dans la vie. Ça veut pas dire de pas faire attention. Mais c'est parce que quand toi, tu as l'impression que ça t'empêche de t'accomplir... C'est sûr que c'est un tue l'amour, là.
3: Oui. Ah, vraiment. Puis, tu sais, je salue la grandeur d'âme de la personne avec qui je suis, parce que c'est un méchant commitment qu'il a fait, là. Tu sais, il a embrassé le mauvais avant le bon, là, tu sais. Puis c'est spécial parce qu'au départ, j'étais légère sur l'avenir qu'on aurait peut-être, puis je me suis vraiment fait prendre. Puis ça aussi, ça me fait peur parce qu'on parle de jugement. Hein? Il y a le jugement d'avoir une relation rapide, mais il y a le jugement de ce qui s'en vient aussi. Moi, je suis rendue là dans ma vie à vouloir des enfants.
4: Ah non, c'est vrai.
3: à vouloir des enfants, à vouloir une maison. À...
2: Oui. Est-ce que la personne, est-ce que ton chum actuel est à même place que toi vis-à-vis tout ça?
3: Oui.
2: Oui.
3: Ben, tu sais, il y a une chose qui a été claire, puis j'apprécie ça parce que moi, je suis assez gaz au bout, là, de façon peut-être épeurante, même des fois. On a les mêmes objectifs, les mêmes projets, les mêmes envies. Tu sais, on se donne quand même un. Ben, je calcule les mois. Un an, mais il en reste 8. sans blague, tu sais, les enfants et tout, dans le sens que même si on se connaît depuis un bout, puis on se connaît très profondément, là, dans le sens que ça a été cette approche-là avant même. avant même le côté le fun du couple. T'sais, on...
4: T'as tout vu le côté vulnérable et vice-versa.
3: Oui,
4: là.
3: Et le côté pas beau, puis mm-hmm. on se voyait pas beaucoup physiquement. Là. Ça a été un an et demi quasiment de correspondance que je m'appelais. Là. Fait que j'ai comme l'impression qu'on est équipés, mais on se laisse quand même, c'est ça, la prochaine année pour se permettre de vivre à deux puis d'apprendre les plis surprises qui pourraient venir. Parce que ça vient.
2: Mais je pense que ça va avec le fait de vieillir puis de se connaître un peu mieux. C'est que tu vas avoir plus de non négociables, mais tu vas être capable de les identifier plus clairement aussi.
3: Ouais.
2: Tu sais, dans mon couple actuel, moi, c'était clair que je voulais pas d'autres enfants. C'était clair pour Raph qu'elle n'en voulait pas d'enfants. Elle veut des enfants
4: elle
2: dans sa vie.
4: Elle n'a jamais
2: Elle n'a jamais voulu avoir d'enfants.
4: OK. Fait que c'est pas comme si elle avait décidé que pour te plaire, elle mettait en veilleuse un désir qu'elle avait.
2: En fait, je me suis comme présenté avec un scénario qu'elle n'avait pas vu venir, qui était pour elle le scénario idéal. Elle se voyait pas avoir des enfants, elle se voyait pas mettre des couches à des enfants. Puis moi, je suis arrivé avec des enfants qui étaient juste rendus un petit peu passés cette étape-là. Puis en même temps, ben ça claire beaucoup de choses. À partir du moment où tu t'entends là-dessus. Parce que veux pas, tu sais, les enfants, comment tu considères la famille et ainsi de suite. Quand t'as 22 ans, tu vois ça loin. Mm. Puis même quand il y a une des deux personnes qui le voit plus proche, tu te dis, écoute, c'est une conversation qui va revenir over and over and over again. Mais c'est sûr et certain qu'une fille passée 40 ans ou qu'un gars passé 45 ans, ben c'est des choses où t'as beaucoup moins d'espace.
3: Ouais.
2: À négocier.
3: Oui, puis quand je disais que je cherchais un partenaire et un papa envers un amoureux, tu sais, ça fait partie des discussions rapides parce que s'il y avait eu un clash au niveau des projets communs, ça serait resté un très bon ami, là, sans plus, là. Puis je me rends compte que c'est ça. Je me suis fait jouer un tour parce que je me suis jamais sentie aussi ancrée moi-même, ouais. Puis pas que je me sentais pas moi-même avant, mais là, j'ai l'impression que je peux être encore une fois la palette de couleurs complète. Puis autant on est différent sur certaines choses, autant on est très semblable sur d'autres. Puis ça vient combler mille et un besoins, je pense, que j'avais dans le fond moi-même. Fait que j'espère que ça, c'est un sentiment qui va coller. J'espère que c'est pas juste éphémère.
4: Sinon, on retape de quoi dans 3 ans? Il n'y a pas de stress.
2: C'est ça, il y aura une partie 4, pas de stress avec ça. Là. Hey Audrey, merci pour ta transparence. Mais en même temps, je suis pas surpris. On sait à quoi s'attendre avec Audrey.
4: Quand c'est quand même sensible comme sujet de
2: vie. Oui, absolument.
3: Je pense plus, là, pour vrai. Là, j'avais vraiment chaud quand je voulais essayer de parler.
2: J'apprécie beaucoup. Mm. Véro!
3: Hey boy!
4: Allô?
2: La personne la plus mystérieuse.
3: Discrète.
2: De nous trois, la plus discrète. la moins encline à parler de ces choses-là.
4: Ouais.
2: J'ai toujours été surpris que tu embarques dans ces tables rondes-là.
4: Ah, mais je pose beaucoup de questions, t'as-tu remarqué?
2: Oui, oui, absolument.
4: Beaucoup dans l'analyse.
2: Oui.
4: Puis,
2: mais là,
4: j'ai déjà voulu être psychiatre.
2: Là, c'est ton tour.
4: Ouais.
2: On va parler à la vieille fille.
4: L'ancienne vieille fille.
2: L'ancienne vieille fille, celle-là.
4: Hey, je trouve ça vraiment insultant, vieille fille.
2: Non, mais je le dis pas de cette façon-là, mais tu as été célibataire combien de temps?
4: J'ai été... sans présenter personne à mes parents, pas loin d'une quinzaine d'années.
2: Une quinzaine d'années.
4: Ouais, sans le calculer au day-to-day, là, j'estime que ça doit être peut-être 14-15 ouais. dans ces eaux-là.
2: Qu'est-ce qui a fait que tu te ramasses avec un chum et qu'est-ce que ce gars-là a réussi à faire que les 250 autres avant n'ont pas réussi?
3: Oui, parce qu'elle a vu du monde en 15 ans. Là.
4: L'évidence.
2: Tu veux dire?
4: Ah, c'est vraiment fucké. Je pense qu'à un certain moment donné, moi, je cherchais pas.
2: Mm-hmm.
4: Puis, on m'a souvent reproché de pas donner de chance, de pas essayer, à la limite d'être difficile.
2: Des amis qui te reprochent ça?
4: Des amis, des connaissances. Mm-hmm. Puis, Audrey a été témoin de quelques histoires dans les dernières années. Je les donnais les chances. Puis, tu sais, je me challengeais en me disant, ben, c'est peut-être moi le problème. C'est peut-être vrai. Peut-être que mon système d'autodéfense a fait.
2: T'es rendu trop exigeant.
4: Ben, non, je rentre même pas ça dans l'exigence, mais dans la crainte d'échouer. Peu importe les raisons, je sais pas, j'en ai aucune espèce d'idée.
3: C'est-tu avec l'âge qui avance?
4: Ben, en fait, tu sais, quand tu vieillis, tu te fais un entourage qui va te plaire, tu fais une vie qui te plaît beaucoup. Ouais. Fait que pour pouvoir s'intégrer à cette vie-là, faut que la personne réponde à certains, pas des standards nécessairement, faut que ça fitte.
2: As-tu l'impression d'avoir...
4: J'ai pas le goût de faire de compromis.
2: As-tu l'impression d'avoir traîné le poids de certains échecs longtemps? tu as parlé d'un couple où vous avez acheté une maison, ouais. Quelques mois plus tard, ça ne marchait pas.
4: Moi, j'étais sûre que ça allait faire comme Audrey et que j'allais me recaser tout de suite.
2: OK.
4: À ce moment-là, là, okay. J'étais persuadée que j'allais me recaser tout de suite. Puis finalement, tu sais, chaque fois, il y avait quelque chose qui clochait. Puis j'en avais parlé dans le premier podcast. Je ne serai jamais la mère de quelqu'un.
2: Mm. Oui.
4: D'un gars que je fréquente, d'un amoureux ou quoi que ce soit. Puis chaque fois, ce volet-là revenait très rapidement. Ça fait 20 ans que je m'occupe de Denis. Fait que mon énergie était définitivement ailleurs. Puis pourquoi ce gars-là, je ne l'ai pas vu venir. Zéro pin bar. J'étais pas dans un mood pour rencontrer quelqu'un. J'avais pas d'attente. J'étais pas en recherche. Moi, je me disais, si je m'enfarge dans quelqu'un, à un moment donné, je vais m'enfarger dans quelqu'un. Puis
2: comment vous vous êtes enfargé?
4: J'ai une amie qui a un golf de pratique qui, cet été, s'est dit, « Hey, il nous manque tout le temps au moins un joueur de golf. On est trois célibataires à jouer au golf. Je vais spotter de mes clients qui sont célibataires, qui aiment ça jouer, puis ils vont combler notre foursome une fois de temps en temps. » Fait que ce gars-là, Carl, a comblé notre foursome à un moment donné au début de l'été. Il est arrivé en retard. J'ai tellement de monde qui arrive en retard. Le premier trou, j'ai sacré puis j'ai lancé mon bâton au bout de mes bras. Finalement, ça a été une super belle partie de golf. On était derrière avec le chum d'Elo Derry cette journée-là, ce qui est quand même assez cocasse. Puis, je ne l'ai pas remarqué, mais il a passé la journée avec nous. Je l'ai trouvé vraiment game de venir jouer avec du monde qu'il ne connaissait pas. Il a passé le 5 à 7 avec nous aussi. Le lendemain, on a rejoué au golf. Puis ça, le bout que je ne savais pas, c'est que mon amie Vicky, qui a été un petit peu ratoureuse là-dessus, s'est assurée que je joue au golf directement avec lui, dans le même cart. Puis
2: C'était du dating, là. C'était du golf dating.
4: Oui, mais moi, je n'étais pas au courant de ce volet-là. Parce que j'étais pas
2: parce
4: dans
2: que tu
4: ne
2: l'aurais pas fait.
4: Puis, tu sais, je le... Il était là, mais je le voyais pas.
2: Okay.
4: Carrément. Parce que pas là dans ma tête, pas là, pantoute.
3: Mais ça a sûrement
4: pantoute.
3: Permis une authenticité extrême, là.
4: Probablement. Probablement que ça a joué là-dedans aussi. On a joué au golf toute la journée. Ça a été super le fun, mais sans rien d'autre, ni d'un côté, ni de l'autre. Puis c'est en revenant vers chez nous avec une autre amie, elle me dit, il peut pas t'intéresser, ce gars-là. Il est super attentionné. Puis c'est pas attentionné, je fais un effort parce que je te trouve cute. Attentionné envers tout le monde. Quelqu'un qui semblait vraiment authentique, de profiter du moment, puis tout ça. J'ai fait, ah, mais peut-être, tu sais. On s'est revus dans une autre journée de golf. Puis là, j'ai cliqué sur quelque chose. Je l'ai trouvé drôle, je l'ai trouvé intéressant. J'ai trouvé qu'il se prenait pas au sérieux, mais que quand même... T'sais, il s'auto-challengeait, puis je sais pas, ça a comme cliqué. Puis c'est là que j'ai su qu'il avait été en couple pendant une vingtaine d'années.
2: Okay.
4: Puis je me suis dit, je veux-tu être un rebound? Tu sais, on en parlait tantôt, ouais. Là.
2: T'as eu cette peur-là?
4: Ben oui, c'est sûr. Voyons, Stine. Tu sais, t'as quelqu'un qui a pendant 20 ans, père de famille, casé, sa vie réglée, puis toute l'équipe, qui se retrouve célibataire du jour au lendemain. 90% du monde en profite pour vivre leur best life puis rattraper du temps perdu, hein, faire leur retour d'âge ou quoi que ce soit.
3: T'avais-tu peur des enfants?
4: Je suis pas rendue là vraiment. Je savais même pas. T'sais, en fait, je savais vaguement, mais j'avais pas ces infos-là.
2: Parce qu'il y a des enfants.
4: Oui, il y a deux enfants qui sont quand même grands. C'est pas des enfants de l'âge des tiens. Là.
2: L'avez-vous abordé ouvertement de dire j'ai pas le goût d'être un rebound? C'est-tu des choses
4: non.
2: que tu as placées ou.
4: Même pas.
2: Non, ça te ressemble pas, ça.
4: J'ai tellement couru après avant de voir s'il y avait de l'intérêt.
2: Pour vrai?
4: Ça a été des dates et des dates et des dates. Puis
3: c'est toi qui donnais la.
4: C'est moi qui
2: ai
4: couru après.
2: C'est arrivé souvent, ça?
4: Jamais. J'ai jamais couru après personne dans ma vie. Jamais, jamais, jamais, jamais, à part peut-être au secondaire.
3: Hey, ça me parle tellement ce que tu dis parce que je me rends compte qu'on a ça en commun. Moi, ce qui fait que je suis tombée dans le piège, c'est que c'est la première fois que je tripais autant sur quelqu'un que je sentais qu'il y avait un intérêt.
4: En fait,
3: pis
4: je voulais apprendre à le connaître.
3: C'est hot, je trouve.
4: Chaque fois, il y avait un petit quelque chose qui m'intriguait, qui me fatiguait. Puis quand je vous dis que j'ai couru après, là, à rien passer, là. Pas de French, pas rien, pas de sous-entendu. L'affaire, à la limite, la plus platonique au monde. C'est terrible.
3: Qu'est-ce qui fait que tu continuais?
4: Il y a quelque chose. Il y a quelque chose qui me fatiguait, qui me travaillait. Puis, tu sais, c'est... Je sais pas. Il y a une petite voix qui me disait, « Hey, continue. » Puis, il a été quand même pas pire. Là. Il a accepté plein d'affaires. Puis là, tu sais, j'ai vu qu'il était prêt à essayer des trucs qu'il connaissait pas dans la bouffe, dans l'alcool. Je l'ai invité chez des amis qui connaissaient ni d'Ève ni d'Adam pour passer genre la Saint-Jean. Il a dit oui. Denis, tu sais à quel point que dans mon univers, ce genre d'affaires-là arrive rarement. Puis c'est à la fin de cette date-là, j'ai comme fait, hey, si tu veux me revoir, tu me referas signe. Parce que là, j'étais tannée. Puis finalement, tu sais, le reste a suivi, mais c'est l'évidence. C'est vrai. Puis je m'en suis rendu compte tellement rapidement, là. Je m'en suis rendu compte avant même qu'il se passe quoi que ce soit, dans ses manières de réagir, dans ses réflexions sur la vie, dans sa... C'est un gars qui est excessivement bienveillant. Puis ça m'a... charmée. Non?
3: Non, zéro.
4: C'est rare, hein?
3: Je sais pas si ça peut être le moment, Don, pour qu'on fasse jouer
2: oui.
3: l'extrait, mais je trouve que ce que tu dis est vraiment cohérent avec ce que tu nous as dit il y a 4 ans. J'ai sorti un extrait où on te posait une question justement par rapport à toi, célibataire, puis le fait d'avoir peur de finir seule.
4: Aussi, là.
3: Oui, la question précise que Don avait posée ou que tu avais lu de mémoire parce que c'est un chapeau, c'est est-ce que j'ai peur de terminer ma vie seule?
4: Ouais.
3: Ta réponse était non, mais j'ai trouvé ça vraiment intéressant, le pourquoi.
2: Il y avait beaucoup de conviction dans ta réponse, puis je dirais que c'est un des moments surprenants de ces 2 premiers épisodes-là.
3: Vraiment.
2: À quel point tu étais sûr de ta shot, puis c'est drôle de le réécouter 3 ans et demi plus tard. Alors que t'es amoureuse.
4: C'est conséquent, hein?
2: Oui, absolument. On l'écoute ensemble. Une autre question, Véro.
4: Oui. Tu estimes à quel pourcentage les chances que tu finisses ta vie seule et tu es à l'aise avec ça?
2: Wow!
4: Je les estime à 0%.
2: C'est de ça, finir ta vie toute seule?
4: Je finirai pas ma vie toute seule. C'est sûr que non, là. Puis je vis très bien avec ça parce que mon pourcentage est bon. Puis je sais que tu m'écœures parce que tu dis, tu sais, t'es souvent seule. Ouais, mais quand ça va coller, là, tu vas faire un maudit ça.
3: J'ai une question pour toi par rapport à ça rapidement.
4: Vas-y.
3: Est-ce qu'il y a un certain point dans ta vie où tu as peur ou où tu dis que ben pour pas finir ça, je vais me choisir un partner,
4: j'ai tellement un bel entourage. J'ai des amis exceptionnels, j'ai des couples d'amis exceptionnels. Je serai jamais toute seule tout court, mais tu sais en couple, je sens pas cette pression là. Quand ça va arriver pour de bon. Puis je vais être très à l'aise avec ça. Puis j'ai pas cette hantise-là. Il y en a qui ont donc bien peur d'être seul.
2: Mm-hmm.
4: Moi, j'ai zéro ça en moi.
3: C'est beau.
4: Zéro, zéro, zéro. Puis tu sais, c'est pas... Je me suis déjà posé la question, est-ce que c'est un mécanisme de défense?
2: Ouais.
4: Tu sais, il y en a qui essayent de se convaincre de certaines choses. Hey, je peux te dire que je l'ai analysé, cette question-là,
2: vu
4: de tout bas
2: seul,
4: côté.
2: Je me dis que je suis bien tout seul. Oui,
4: exactement.
2: Puis j'ai pas... Ouais.
4: Puis,
2: ouais.
4: Non, ça, là, je peux vous le dire en toute honnêteté, je l'ai tellement suranalysé. C'est pas ça. Ça me stresse pas. Je vais être très heureuse quand je vais être en couple fixé.
2: Mais t'es
4: tant
2: pas
4: que ça
2: pressée.
4: Arrive pas, je n'ai pas d'urgence. Il y avait, à un certain moment donné, la question, veux-tu des enfants ou pas? Une fille, tu sais, un gars, toi, t'as pas ça, Denis. T'avais pas l'espèce de...
3: Pression.
2: T'as pas le sablier.
4: Le sablier, exactement. Ouais. La finalité.
2: Mick Jagger fait dire que tu peux en avoir tort.
4: Tu peux en avoir super
2: ça,
4: tort. Tu retrouves juste des blondes plus jeunes. Tu sais, une fille, il appelle ça des grossesses gériatriques. Là. C'est quoi de plus dégueulasse que ça? Puis je savais même pas si je voulais des enfants ou pas. Puis j'ai pas le choix de me poser ces questions-là. Mm-hmm. Est-ce que j'en veux vraiment? Est-ce que je suis prête à en avoir toute seule? Est-ce que je veux être en couple à tout prix? Est-ce que la personne que je vais choisir pour avoir un enfant?
2: Ça, c'est toutes des questions qu'il a fallu que tu répondes.
4: J'ai pas le choix.
2: Mm-hmm.
4: J'ai pas le choix. Du moment où tu te mets un deadline en disant je me donne jusqu'à tel moment pour choisir, puis tu sais, pour moi, ça n'a jamais été une finalité. Je suis une femme qui est accomplie. Enfant, pas enfant, ça a comme pas de rapport pour moi. Mais c'est pour ça que toutes ces questions-là, je me les suis posées à un moment donné dans ma vie, puis je peux répondre en toute honnêteté.
3: T'es belle.
4: Ah, t'es donc bien fine. Veux-tu être mon enfant?
2: Est-ce qu'on peut dire une chose, c'est que t'es conséquente en tabarnak.
4: Cohérent. Et, tu sais, je me rends compte que j'ai rencontré quelqu'un qui ne cherchait pas non plus.
2: Qu'est-ce que ça te fait de re-entendre ça?
4: Ça fit tellement avec moi. Puis, tu sais, c'est drôle parce qu'on aurait pu sortir d'autres moments quand je parle de c'est quoi la personne idéale, c'est quoi pour moi le romantisme. Puis, c'est textbook. L'homme que j'ai rencontré dans ma vie. Puis, tu sais, je vous ai parlé souvent d'évidence. Tu sais, c'est juste, c'est naturel. Ça veut pas dire que c'est totalement sans défaut, mais c'est carrément ça. Puis pour moi, ça s'est imposé tellement rapidement d'avoir devant moi quelqu'un qui est accompli, quelqu'un qui est curieux, quelqu'un qui va me tirer vers le haut, quelqu'un qui va être curieux de ce que je fais, de ce que j'aime, qui va me permettre d'avancer. Tu sais, là-dedans, je dis, je suis tellement bien toute seule. Je peux-tu vous dire que j'haïs maintenant mes soirées toute seule? J'ai l'impression qu'il me manque toujours quelque chose. Je pensais jamais vous dire ça de ma vie. Là.
2: Le fait que ton chum ait 2 jeunes enfants adultes.
4: Ouais, deux jeunes
2: jeunes adultes. Ouais. Tu trouves ça comment?
4: Ben, moi, dès le départ, ça a été clair. Toute sa vie, sa priorité, ça va être ses enfants. Ça va toujours. Il faut que ça passe toujours avant moi. Ça n'a pas le choix. T'sais, du moment où tu choisis d'avoir des enfants, le lien de sang est là, puis tu restes l'enfant de tes parents toute ta vie.
2: Mm-hmm.
4: Fait que, tu sais, moi, de me merger à ça, je pourrais jamais être la personne qui trouve que j'en ai pas assez ou quoi que ce soit, mais c'était clair tout de suite en partant. Fait que je suis très à l'aise, puis à ces âges-là, c'est pas comme, mettons, ta blonde Denis, qui doit avoir un rôle. Moi, j'ai pas besoin d'avoir de rôle. J'ai pas cette
3: pression-là?
4: Pression, oui, mais tu sais, je trouve que ça, cette responsabilité-là...
3: C'est pas jouer à
4: belle-mère. C'est pas une pression, c'est une... Mm. Je pense que c'est une responsabilité. Mm. Tu sais, ils prendront ce qu'ils veulent de moi, puis je vais être bien à l'aise avec ça, mais tu sais, j'ai pas une responsabilité vis-à-vis eux. Ils ont une maman...
2: La différence entre des jeunes adultes puis des enfants.
4: Exactement. Ouais. Tu sais, la différence est quand même, quand même assez majeure.
3: Comment tu gères le fait de partager ta vie? Parce que tu as quand même été justement 15 ans où, tu sais, moi, j'ai connu la Véro. J'aurais pu. Tu sais, Véro, tu m'aurais jamais dit ton âge. J'aurais pu prétendre que tu étais début trentaine dans mesure où tu es une femme.
4: Je vais te donner 20$.
3: Elle m'a dit de dire ça dans le podcast. Non, mais sans blague, tu es une femme qui est occupée parce qu'elle le décide.
4: Ouais.
3: Tu sais, tu as des soupers par-ci par-là. Tu vis des expériences. Tu aimes sortir de ta zone de confort. Tu es à gauche, à droite. Puis exactement. T'aimes ton cocon, t'as ton condo, c'est chez toi, décoré de ta façon, tes affaires. Là, il faut que tu apprennes à partager ta vie d'une certaine façon. Comment c'est, ça?
4: En général, je suis chanceuse. Mon amoureux a un horaire atypique, un 3-3. Fait que, tu sais, des fins de semaine ensemble, on en a une fois de temps en temps, mais des fins de semaine imposées où on n'est pas ensemble, j'en ai aussi.
2: 3-3, c'est trois jours.
4: Ouais, okay. À quelques détails près. Fait que j'ai l'impression que pour moi, c'est la meilleure transition vers une vie à deux. Tu sais, j'essaie de multiplier les moments. On se parle tous les soirs où on ne se voit pas. Tous les soirs. Parler au téléphone. Moi, parler au téléphone à mon âge, là. Mais tu sais, ça rentre dans cette... Ça te fait rire, hein?
2: Oui.
4: Mais tu sais, je trouve que souvent, c'est là que tu vas avoir les conversations qui vont être les plus sérieuses, les plus intenses, parce que tu sais, tu as la distance qui va faire que ta concentration va être ailleurs. Fait que pour moi, tu sais, ça a été une espèce de... C'est une belle transition entre ma vie de... Je passe de fille qui était habituée de gérer 100% de son horaire à j'intègre quelqu'un dans ma vie, mais ça s'est fait tellement naturellement.
3: C'est-tu ce que je trouve hot de l'extérieur, comme amie et collègue? Là. Je trouve que c'est la première fois en presque 5 ans, mettons, où on se côtoie, là, que j'ai l'impression que t'as un équilibre de vie. Puis
4: ouais,
3: je m'explique. T'es quelqu'un qui se donne à 100% dans le travail.
2: Ouais.
3: Qui se donne à 100% dans tout, en fait, mais t'avais le temps d'être dans le travail plus que
4: tout à fait.
3: Tu sais, t'étais la fille qui avait tout vu à la seconde près, qui savait tout, parce que t'avais ce temps-là. Puis des fois, on en riait parce qu'on se disait rire, mais
4: elle
3: a des enfants. Non, mais tu sais, elle a le temps, tu sais, elle est seule chez elle, puis elle peut prendre ces décisions-là, de prioriser son temps-là. Mais ce que je trouve hâte de te voir en relation, c'est qu'il t'oblige à freiner malgré toi. Il t'oblige à te concentrer sur ton personnel,
4: équilibré de ça.
3: Puis c'est beau, c'est sain, en fait.
4: Ah, puis ça me fait beaucoup de bien à l'esprit, là, c'est sûr. Là.
2: Je sais pas si tu es capable de l'expliquer, mais moi, ce que j'ai remarqué au fil des années, c'est que souvent, quand tu entrais dans une nouvelle relation ou dans une nouvelle fréquentation, j'avais l'impression que ça te rajoutait du stress.
4: Ouais.
2: Et dans ce cas-là, précisément, j'ai l'impression que ça t'a enlevé du stress puis que ça t'a amené plus de bonheur puis de zénitude, même dans ta vie de tous les jours puis dans ta job. T'es rendu mon humoriste préféré.
4: Je suis la personne la plus drôle de Québec.
3: J'ai pris une drop.
2: Oh, t'es pas loin en arrière.
3: Ah oui, c'est
2: là.
3: J'ai pris une drop.
2: Mais tu l'as-tu senti aussi, toi, ça?
4: Oui.
2: C'est quoi la différence?
4: Hey, c'est tellement dur à expliquer parce que je pense que ça n'a pas été un choix. Ça a été une espèce de naturel à un moment donné d'arrêter, de peser puis sur pause puis de je sais pas, d'avoir cette... Puis ça, vous savez à quel point je parle pas dans ma vie, là. Là, sans m'obliger, je parle beaucoup plus.
3: C'est plus encline.
2: Ouais,
4: je suis plus
2: encline
4: à parler, pas juste à vous autres, mais lui parler à lui. C'est quelqu'un qui écoute pas la radio. C'est quelqu'un qui est pas familier avec mon univers. C'est quelqu'un avec qui, tu sais, j'ai peu d'amis communs ou quoi que ce soit, nos intérêts communs sont pas si vastes que ça parce que les deux, on découvre des choses de l'un et de l'autre ensemble puis ça devient ça, notre territoire à nous deux. Fait que d'apprendre à lui faire part de mes états d'âme plutôt que de les gérer moi-même, mm-hmm. ça, c'est quelque chose qui est tout à fait nouveau dans ma vie, tu sais. Fait que cette je pense que ça rentre dans la légèreté parce qu'à un moment donné, une fois que c'est évacué, tu passes à autre chose.
5: Ouais. Mmh.
4: C'est quelque chose que je me permettais peut-être pas auparavant.
3: Dans les premiers podcasts qu'on a fait sur l'amour il y a 3 ans et demi et des poussières, on disait, toi et moi, que l'amour rend aveugle, qu'on réfléchit pas en relation, qu'on s'abandonne. On avait le même discours par rapport à ça. Aujourd'hui, as-tu la même vision d'abandon en relation où tu gardes une certaine méfiance? Puis je dis pas par rapport à Carl. Je parle vraiment par rapport à l'amour et aux relations.
4: Au moment où on se parle, là, zéro méfiance. C'en est inquiétant.
5: Ça paraît?
4: C'en est franchement inquiétant. Puis tu sais, une fois de temps en temps, la vie frappe, là, puis t'es comme, ouais, moyen, long terme. Hey, sais-tu quoi, on va voir?
3: Mon Dieu, Véro.
4: Ouais, vraiment.
3: Tabarnouche.
4: Mais tu sais, on en avait parlé dans l'autre podcast. Moi, j'ai pas la pression d'avoir des enfants ou quoi que ce soit. Mais je suis bien chez moi.
5: Es-tu tout déstabilisé par ça?
4: Ah, totalement.
5: Parce qu'il y a beaucoup de choses là-dedans qui te ressemblent pas.
4: C'est zéro moi.
5: Ouais.
4: Mais j'aime beaucoup cette version-là de moi.
5: Mais c'est toi, c'est
4: ça. C'est moi. Mais j'adore cette version-là. T'sais. C'est une version qui était probablement en dormance depuis tout le temps puis qui n'avait jamais eu d'opportunité de sortir parce que je me sentais pas assez en confiance. Mm. Je doutais. Je pense que je doutais beaucoup plus de moi que des autres. Puis là, dans ce cas-ci, j'ai comme zéro doute. Puis le fait d'avoir zéro doute, on dirait que ça s'applique un petit peu à plusieurs facettes de la vie.
5: Est-ce que ton parcours de célibataire était nécessaire pour apprécier ce que tu vis présentement?
4: Absolument.
5: Moi, ma blonde me dit, une chance qu'on a 18 ans d'écart. Parce que si je t'avais rencontré à 28-30 ans, je t'aurais même pas accordé 5 minutes d'attention.
4: Ben, tu vois, on en est... Tu sais, des espèces de discussions tard le soir en se disant... Si on s'était rencontré à d'autres moments de nos vies,
5: ouais.
4: on aurait peut-être attiré nos attentions. Mais tu sais, d'un autre côté, mon amoureux a 2 enfants.
5: Mm-hmm.
4: Jamais j'aurais voulu que ce parcours-là pour lui change parce que je pense que ça va être de lui la personne qui est là. Il m'a dit l'autre jour, il dit, c'est comme si tu m'avais attendu. Puis ça, j'ai trouvé ça fucking beau.
5: Mon Dieu, c'est vrai.
4: Parce que tu sais, mine de rien, lui vivait sa vie, il vivait ses affaires puis toute l'équipe, puis moi je vivais les miennes de mon côté, puis on s'est jamais croisés. Mm-hmm. Tu sais, c'est pas une relation manquée à un moment donné ou un détour qu'on n'a pas pris ensemble. Il a fait sa vie jusqu'au moment où avec son ancien couple, ils ont pris des décisions ensemble. Mm-hmm. Puis moi, je le rencontre quelques mois plus tard. Puis le fit est tellement... C'est une pièce de puzzle que t'as pas besoin de forcer.
3: Mon ami, t'es émotive.
4: Oui, quand même. Ouais.
5: Quand
3: tu manquais.
5: Quand t'avais 25 ans puis que tu imaginais, mettons, l'homme de ta vie ou l'homme idéal...
4: Pas à 25 ans.
5: À 25 ans.
4: Oui, mais je l'aurais pas imaginé de même.
5: Ben, c'est ça la question.
4: À 25 ans, ça aurait pas été
5: c'est
4: ça.
5: C'est ça la question que je veux te poser. Puis moi, c'est quelque chose que je trouve fascinant dans le fait de vivre une vie de couple dans la quarantaine versus la vingtaine ou la trentaine.
4: C'est tellement pas pareil. Hein?
5: Moi, je veux dire, je pense à ma blonde, puis je pense à tout ce qui aurait pu me taper ses nerfs ou être un red flag à 20, 25 ou 30 ans versus qu'est-ce que tu considères important à 45 ou à 48 ans. Puis c'est complètement différent. Puis je voulais te poser la question, tu sais... Quand tu imagines le gars avec qui tu as le goût de passer ta vie à 25 ans, tu t'imagines pas le gars avec qui t'es aujourd'hui.
4: Non, puis j'imagine pas la relation comme celle-là.
5: C'est fascinant pareil.
4: C'est vraiment fascinant. T'sais, à 25 ans, je pense qu'on est beaucoup dans ce que ça projette comme relation. On veut répondre à des standards, à des exigences de société. Un couple, ça fonctionne de même. Voici ce qu'un gars, une fille, ça va s'apporter ou peu importe le type de couple que vous êtes. Puis plus tu vieillis, moi, je me suis retrouvée dans le volet de j'ai le goût de je veux pas jouer à la mère, mais je veux prendre soin de quelqu'un, puis j'espère que cette personne-là va anticiper mes besoins puis prendre soin de moi aussi. C'est pas ça que tu souhaites à 25 ans. C'est pas sexy à 25 ans. Alors qu'en vieillissant, d'avoir ça, d'avoir cette personne-là qui est toujours à la bonne place, au bon moment, avec le bon ton, c'est la plus grande force que tu peux pas avoir dans un couple, là.
5: C'est-tu la première fois où les trois ensemble, on est comme
2: heureux en même temps, mettons, parce que veux,
4: ouais,
2: veux
4: pas. Jinx
2: pas
4: ça, s'il te plaît.
3: Oui, hein? Non, c'est vrai.
4: Jinx pas ça.
2: C'est pas ça que je veux faire, mais pas du tout. Mais c'est parce que ça fait 5 ans qu'on se connaît, puis j'ai l'impression que on a tout le temps eu des hauts et des bas, puis qu'on s'est croisés un peu là-dedans aussi. Ouais. Puis là, c'est drôle, tu sais, on fait cette table ronde-là, puis je pense que c'est pas un hasard. C'est parce qu'on a tout évolué par rapport à où est-ce qu'on était il y a 3 ans et demi. Puis je pense qu'on se considère tous comme dans une meilleure position là qu'il y a 3 ans et demi.
4: Je regrette tellement qu'il y a 3 ans et demi, on n'ait pas dit « Hey, dans 3 ans et demi, tu penses que tu vas être où?
3: » Hey, oui, hein?
2: Oh, ça se répète ailleurs, les trois, là.
3: Moi, je t'aurais dit que j'avais la petite famille, la maison.
4: Oh, notre capsule temporelle aurait été de la boîte.
2: Moi, je t'aurais dit sans-abri dans Saint-Roch.
3: Mais je trouve ça hot. Puis oui, c'est la première fois, je pense, qu'on est à la même place en même temps. Parce qu'effectivement, que sur presque 5 ans, on a eu beaucoup de petits hauts, petits bas, chacun à notre façon, de notre côté, à supporter parfois, parfois pas. Mais ouais, c'est la première fois, je pense, qu'on est synchronisés.
2: 418-971-1021, vous autres, en dedans de 3 ans et demi, 4 ans, c'est quoi qui a changé? Moi, s'il y a une chose que j'apprécie dans le canal qu'on a ouvert avec les auditeurs à Boulevard dans le retour, c'est qu'on essaye, nous autres, d'être le plus transparent possible dans nos forces, dans nos faiblesses, autant que faire se peut. C'est le fun qu'Audrey soit autant transparente. C'est le fun que Véro fasse autant d'efforts pour venir nous rejoindre à ce niveau-là aussi. Puis j'ai l'impression...
4: Ça m'a fait un effort,
2: ouais,
4: là.
2: Là, non.
3: Hey, c'est vrai, moi, je l'ai senti, mais c'est senti ça, fluide.
2: C'est ça que je trouve le fun. T'sais, habituellement, t'es très protectrice, mm-hmm, et très sur les breaks par rapport à ce volet-là de ta vie.
4: Avez-vous la chienne que ça aille bien?
3: Ah oui. Je trouve ça louche.
4: C'est bizarre, hein?
2: J'ai,
3: je trouve ça louche. J'attends le pot.
2: J'ai eu la chienne toute ma vie. Là, je vois la vie comme elle est. Ce sera jamais le bonheur avec un B majuscule. Ce sera jamais l'apocalypse avec un A majuscule. Ça va être à quelque part entre les deux. Mais quand t'es avec la bonne personne, puis que t'es avec la personne avec qui tu veux faire l'essentiel de ta vie, ben t'affrontes les épreuves ensemble, puis t'essaies d'être là pour l'autre, puis tu sais que l'autre va être là pour toi. Puis ça, pour moi, c'est quelque chose de nouveau que j'apprécie énormément. T'sais, parce qu'avant, j'étais pas capable de voir la vie comme ça.
4: T'étais
2: ça
4: pas
2: va
4: capable
2: pas,
4: de laisser cette place-là non plus.
2: Ça va pas, c'est de ma faute. Ou ça va pas, je suis pas avec la bonne personne.
3: Ça, j'ai peur de moi-même.
2: Ah, tu fais bien.
4: Moi aussi, j'ai peur de toi, Audrey.
2: Moi aussi, j'ai peur de toi, Audrey.
3: Non, mais tu sais, ce côté-là, très lunettes roses, puis de c'est ça, mais d'aimer l'amour, de rêver au bonheur.
4: Tes lunettes roses, t'as vu qu'ils pouvaient salir puis que tu pouvais les recliner. Elles restent là pareil, mais t'es juste plus consciente que c'est des lunettes.
3: Ouais,
4: ça veut pas dire que t'as pas le droit de les porter, là.
3: Tu sais, là, je regarde ma relation, puis dans ma tête, je me vois, tu comprends, pour la vie, là.
4: Ça, c'est pour ce temps la question, tout nouveau, tout beau, les périodes de lune de miel, là, tu passes au livre, l'amour dure 3 ans, puis t'es comme...
3: C'est ça, j'essaie de rester lucide, en même temps, j'essaie de pas me faire souffrir à rester lucide, je veux dire, c'est beau, vis-le. Mais je suis rêveuse.
2: Je sais une chose, c'est que, mettons qu'on refait l'exercice dans 4 ans, puis qu'on fait une partie 4, il y a peut-être des choses qui vont avoir changé radicalement. On va peut-être faire des jokes sur qu'est-ce qu'on disait il y a 3 ans par rapport à ce qu'on vivait, puis ainsi de suite. Par contre, moi, il y a une chose que je suis sûr et certain, c'est que ce moment-là était rempli de vérité.
4: Oui,
2: dans l'instant. Pour nous
4: trois. Tout à fait.
2: Et c'est vrai aussi... dans les 2 premières parties de cette table ronde-là qu'on a fait il y a 3 ans et demi. Tu sais, ça veut pas dire que ça va finir comme tu veux que ça finisse ou que ça va aller comme tu veux que ça aille. Mais ces moments-là, pour moi, ils ont été humains. Ils ont été remplis d'émotions, mais ils ont été remplis de vérité. Entre nous trois, avec les auditeurs, puis c'est là que je suis curieux d'avoir vos expériences à vous autres. Puis, gênez-vous pas pour les partager avec nous autres, que ce soit sur nos Facebook, que ce soit au 418-971-1021.
4: Sur la chaîne YouTube.
2: Oui, l'idée, tu sais, c'est pas de parler de nos affaires pour parler de nos affaires.
4: Non, mais
2: c'est
4: ça,
2: que j'ai l'impression.
4: C'est la vraie vie, là.
2: J'ai l'impression que tout le monde vit un peu les mêmes défis, les mêmes affaires. Puis, on est 3 personnes qui sont quand même radicalement différentes.
4: Dis-toi.
2: Qui vivent les choses différemment. Mais j'ai l'impression qu'à nous trois, on regroupe beaucoup de personnes puis beaucoup de types.
4: Beaucoup d'expériences.
2: De vie, beaucoup d'aventures, beaucoup de défis aussi. Fait que j'espère que ça vous a fait passer un beau moment. Je vous remercie, mesdemoiselles, pour le partage, la transparence.
4: C'est bizarre.
2: C'est pas évident, tu sais, on parle de rupture, on parle d'amour, on parle d'un paquet d'affaires qu'habituellement on garde justement dans notre jardin un petit peu plus secret. Mais moi, j'ai beaucoup, beaucoup apprécié le partage avec vous autres, puis je l'aurais pas fait avec personne d'autre.
3: Ah, partager, vraiment. C'est ce qu'on s'est dit en début de podcast, hey, puis je le pense autant. Chin-chin! Hey, un vrai de vrai, là.
2: Ça fait longtemps que mon verre est vide. hey, merci d'avoir été là. J'espère que vous avez apprécié. C'était notre table ronde partie 3 sur l'amour. Un gros merci à Véro, un gros merci à Audrey, un gros merci à vous autres. Et peut-être un jour une partie 4, qui sait?
4: 4, 5.
2: 6.
3: 7. 8, 9.
2: On va mourir avant.
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3: Hey, salut, c'est Audrey. J'espère que vous allez bien, que vous passez un bel été. Vous venez d'entendre le podcast de la saison 2 de Gravel dans le retour, l'épisode 3, c'est-à-dire la partie 2 de la table ronde sur l'amour avec Denis, Véro et moi, où on a eu beaucoup de plaisir à se faire des confidences. Ça a été des podcasts, ça, qui ont été quand même quelque chose au niveau de la vulnérabilité. J'ai l'impression en même temps que ça peut rejoindre tout le monde parce que on a tous vécu des histoires en amour, des échecs, des moments peut-être un peu moins glorieux. Et là, on se dirige vers un autre extrait, un autre meilleur moment de la dernière année. Celui-ci vient de l'open mic que vous pouvez entendre en semaine à partir de 11h. Et c'est un moment qu'on a passé avec une dame qui s'appelle Lisanne Masson, fille de Simone Pellerin. Simone Pellerin, c'est une dame qui a donc bien voulu longtemps ne pas, je vais dire, souffrir de la maladie. Puis elle s'est ramassée dans des circonstances où passé l'âge de 80, puis capable de prendre de décisions pour elle-même, plus capable de faire une demande, par exemple, d'aide médicale à mourir. Et pourtant, ses souhaits étaient vraiment clairs. Donc, on parle des zones grises de demande de soins palliatifs de fin de vie. C'est une conversation qui est super intéressante et qui, malheureusement, nous touche tous de près ou de loin. Bonne écoute! On parle aujourd'hui avec Lisanne Masson, fille de Simone Pellerin, qui est une femme de 80 ans, qui est atteinte de démence, qui a commencé aux alentours de 55 ans. Lisanne vient nous parler aujourd'hui pour dénoncer, je veux dire, les zones grises qui concernent les demandes de soins palliatif exclusif, la fin de vie, bref, OK? Fait que c'est un sujet qui est quand même très délicat, mais profondément humain, qu'on a tous vécu de près ou de loin. La fin de vie, justement, la dignité, j'ai envie de dire, ça entre là-dedans. Les zones grises, justement, du système de santé quand survient une démence très avancée. Ce que je trouve spécial dans cette histoire-là, c'est que je crois comprendre que les souhaits étaient clairs quand la démence n'était pas encore avancée. C'est là où je comprends pas comment notre système de santé ne prend pas en considération cette information-là. Donc, c'est un dossier qui soulève beaucoup de questions éthiques et médico-légales. Puis 88-971-1021, peut-être vous avez des histoires semblables, des choses à ajouter sur ce qu'on va discuter aujourd'hui, parce que à partir de quand les soins deviennent de l'acharnement? Comment t'interprètes le consentement chez une personne qui est atteinte de démence sévère? Dans ce cas-ci, on avait déjà ce consentement-là, de ce que je comprends. Les volontés exprimées, justement, est-ce qu'ils sont réellement respectés? T'sais, il y a beaucoup de questions à prendre en compte. Lisanne, bon matin.
6: Bonjour.
3: Merci de prendre le temps de venir partager ton histoire avec nous ce matin. J'ai envie, avant qu'on entre dans ce volet-là qui est peut-être un peu plus triste, actuel, un peu plus décourageant, qu'on parle de Simone, qu'on parle de ta maman avant la maladie, parce que j'ai l'impression que c'est ça qu'il faut se rappeler aussi. Là. Avant, c'était une femme qui avait probablement une personnalité super pétillante, qui avait des activités, qui avait son quotidien, puis qui avait des désirs pour sa fin de vie, puis là, on est malheureusement au moment où ils sont pas respectés. Fait qui était Simone?
6: Bien, Simone, c'était une femme très fière, une femme très engagée. Ses principales qualités, là, c'était une intellectuelle, elle avait une mémoire phénoménale, elle était toujours dévouée pour une cause. Elle a réclamé, tu sais, dans ses années à elle, beaucoup sur le droit de la femme, le respect de la personne. Donc, c'était une personne très engagée qui avait des convictions. C'est quelqu'un qui a affirmé toute sa vie ne pas vouloir se voir dégénérer comme ça. Puis, elle vantait les personnes âgées qui avaient des belles fins de vie, comme sa propre mère a eu. Elle était vraiment très fière de ces gens-là, mais exprimait clairement qu'elle n'aurait pas voulu se voir dépérir.
3: Oui, puis j'ai l'impression qu'on est une gang à penser comme ça. Qui veut ça, en fait? C'est plus ça la question, là.
6: Exactement. Quand je vais la visiter puis que je regarde les gens autour d'elle, des fois, je me questionne justement, ils étaient qui, ces gens-là?
3: Oui.
6: Parce qu'en ce moment, ils ne se ressemblent pas. Puis ma mère, physiquement, elle ne se ressemble plus non plus.
3: Les volontés, quand elle parlait justement de fin de vie, bon, sont claires, elle voulait pas se rendre là. Quand est-ce qu'on a commencé à avoir les premiers signes de démence? Tu m'as envoyé aux alentours de 55 ans. C'était quoi ces signes-là?
6: Mais à ce moment-là, c'était seulement des pertes de mémoire. T'sais, on parlait de la retraite. Elle devait répéter beaucoup les informations qu'elle recevait. C'était plus ses chums proches qui avaient commencé à le remarquer.
3: C'était plus anodin un peu, là.
6: Oui, c'est ça. Ça commence insidieusement comme ça, puis tranquillement, des pertes de mémoire. On voit qu'il y a un petit peu d'agressivité qui s'installe quand on la reprend, qu'on répète. Ça, c'est des bouts qui sont difficiles. Là. Les familles qui savent de quoi je parle, là, on sait que ces bouts-là sont très, très exigeants pour les proches. Parce que la personne, elle, ne se rend pas nécessairement compte qu'on est en train de répéter. La personne ne comprend pas pourquoi nous, on devient un peu impatient de répéter.
3: Irrité.
6: Et dans la maladie, ben, il y a une forme d'agressivité qui se développe à cause de la maladie, mais à cause de cette souffrance-là aussi. T'sais, on ne sait pas trop l'œuf ou la poule.
3: Mais oui,
6: c'est des années très, très souffrantes. Où est-ce qu'elle est consciente de ce qui se passe, qu'elle le refuse, qu'elle le dénie, qu'il y a tous les temps. Puis ensuite, ben, ça dégénère un peu plus physiquement.
3: Pourquoi c'est important de raconter ton histoire publiquement aujourd'hui? Qu'est-ce que tu recherches de ça?
6: En fait, on va aboutir à ce que, en ce moment, le conseil de tutelle de Simone, parce qu'on est sous curatelle privée, nous, on a écrit une lettre et on a fait une demande de soins palliatifs exclusifs, parce qu'on considère que les soins que Simone reçoit, ce sont des excellents soins. Le personnel, là, je veux juste le dire tout de suite, le personnel est génial, c'est des humains extraordinaires. Mmh. Elle reçoit des bons soins.
7: C'est juste plus adapté à sa situation?
6: À sa situation, à elle, parce qu'on ne comprend pas le but de maintenir en vie des gens qui ne le souhaitent pas. Il y a beaucoup d'argent, tu sais, outre la partie là, émotionnelle, là, c'est ma mère, là. Mais il y a un investissement de ressources dans notre système de santé qui est mis à garder en vie des humains qui ne le souhaitent pas.
3: C'est malheureux, mais ce sont des questions qu'on doit se poser avec une population vieillissante, avec
6: Absolument.
3: Les conditions de notre système de santé. Puis je trouve ça, je ne sais pas si rassurant est le bon mot, intéressant d'avoir une fille de maman dans cet état-là qui est capable justement d'en parler en se détachant un peu de la situation, parce que c'est pour la dignité de notre proche, mais c'est aussi justement au niveau sociétal que c'est un problème.
6: Exactement, c'est ça l'enjeu. Pourquoi je suis ici, c'est que nous, notre demande de soins palliatifs exclusifs a été refusée. On pourra y revenir, là, plus les détails de la situation de ma mère et puis tout ça, mais moi, ce que je dénonce, c'est qu'on me demande d'aller en cours et de poursuivre l'établissement qui est le CIUS, donc c'est énorme. Moi, je serais prête à faire la démarche pour ma mère. Peut-être qu'elle n'en bénéficiera pas parce que ça va être long et ça va être coûteux. Je serais prête à le faire pour le bénéfice des autres. Ça me ferait plaisir et Simone serait fière d'être l'ambassadrice des droits de la personne en fin de vie, de la dignité, etc. Par contre, je suis contre le fait que c'est contre l'efficacité du système. Nos fonctionnaires qui vont perdre du temps en cours contre moi, mais ils sont pas en train d'améliorer notre système. C'est un mauvais investissement de ressources de m'amener en cours, alors qu'il y a déjà des définitions, des choses qui sont discutables, comme par exemple dans la loi concernant les soins en fin de vie. Il y a toutes sortes de phrases que j'ai devant moi ici où est-ce qu'on pourrait discuter. Ce que nous, on demande de cesser les soins et de mettre ma mère en soins palliatifs exclusifs, ça s'est déjà fait. Fait qu'il y a une question d'ouverture d'esprit de l'équipe traitante. Donc, en ce moment, on nous refuse le soin. On nous dit que l'établissement a l'obligation de prodiguer des soins de base. Ils disent qu'ils ont l'obligation de respecter l'acceptation des soins et de tolérer les refus. Mais ma mère, elle est dans un état présentement où est-ce qu'on ne peut pas considérer qu'elle accepte ou qu'elle refuse. On est plus dans un état de réflexe.
3: Oui, on n'est plus là, là. Puis le pire, c'est triste que je vais dire, mais probablement que même le personnel voudrait donc bien adhérer à votre demande. Mais c'est une affaire de système. Puis tu dis, Lisanne, je serais prête là, à aller au combat puis à le faire pour ma mère, mais me dire que moi, humainement, là, avec un recul, je trouve ça quand même épouvantable d'imposer ça à une famille qui doit déjà vivre avec la situation dans laquelle vous vivez. Tu as le courage de venir ici ce matin, tu as le courage d'en parler puis de le faire pour ta mère, mais je veux dire, combien de personnes ne seraient pas capables de le faire? Puis en passant, c'est pas un désaveu, c'est vraiment juste de dire, c'est déjà assez difficile, Colin. Tu sais que ta mère est en fin de vie, c'est un être proche, c'est un être cher. La démence, c'est pas facile d'être proche aidant. C'est tout ça qui entre en compte aussi. Là. L'état actuel de Simone, c'est quoi?
6: L'état actuel de Simone, encore là, avec tout le respect que j'ai pour ma mère, on pourrait la comparer un peu à une plante verte, malheureusement. Elle se fait lever par un lève-patient de son lit. On la transfère dans un fauteuil roulant, on l'habille. On lui sert une purée, donc on appuie une cuillère sur ses lèvres et elle ouvre la bouche pour l'avaler. Et c'est ce qu'on dit qu'elle accepte la nourriture. Je considère que c'est plus un réflexe.
3: Oui, voyons.
6: Lorsqu'on l'habille, qu'on la lave, qu'on la peigne, elle était très agressive. Elle jurait, alors que c'était quelqu'un qui parlait, c'était pas son genre. On lui a donné des médicaments pour contrôler son agressivité. Donc, l'équipe va nous dire qu'elle accepte ces soins de base-là parce que maintenant, la médication contrôle l'agressivité. Donc, elle a les yeux clos toute la journée. Quand elle les ouvre, on le sait qu'elle ne nous voit pas, même si on est très proche d'elle. Elle bavarde occasionnellement toute seule. On comprend pas trop le fil de ses pensées, donc on n'est pas capable de suivre. Des fois, elle répond au bon moment quand on pose une question, mais est-ce que c'est un hasard, tu sais, de nous exprimer qu'elle a une douleur, qu'elle soit physique, qu'elle est consciente de ça, puis qu'elle en souffre? On le sait pas. Elle ne peut pas nous l'exprimer. Ce qu'on sait, c'est qu'avant d'être là, par contre, elle a tout refusé. Tant qu'elle était capable, même à domicile, pour assister mon père, on essayait de rentrer des préposés, elle a tout refusé. Elle préférait le décès que de se rendre à ce genre d'assistance-là.
3: Puis comment ça fonctionne? Comment ça fonctionne? Est-ce qu'il y a un papier qui signe dans ce temps-là? Est-ce que, tu sais, quand on demande l'aide médicale à mourir, là, ils disent que tu as un papier à signer, justement, puis je sais pas comment ça fonctionne, je me suis pas retrouvée dans cette situation-là. Mais je me dis, si elle refuse, elle refuse, elle refuse, c'est pas ça qui manque, peut-être, le moment où tu... Tu sais, on signe là, pour le don d'organes.
6: Oui.
3: Il y aurait pas moyen de faire la même affaire pour ce qui est des soins de fin de vie?
6: Il y a deux choses là-dedans, c'est que la loi sur l'aide médicale à mourir, elle n'était pas passée dans le temps que ma mère, elle était encore considérée apte, donc elle était lucide. Donc, elle n'a pas pu faire ce qu'on appelle maintenant une demande anticipée.
3: Okay.
6: Donc ça, c'est une belle amélioration, ça existe. Par contre, Simone, elle ne peut pas en bénéficier comme beaucoup de monde dans sa situation.
3: Elle tombe entre deux crinques de chaise.
6: Oui. Exactement. Ou si la personne, du moment qu'elle n'est pas encore déclarée inapte, si elle n'a pas fait une demande anticipée, ben elle n'y aura plus accès à partir du moment qu'elle est considérée inapte. Donc ça, c'est pour l'aide médicale à mourir. Ça, c'est demandé comme l'euthanasie. Ça n'existait pas avant, maintenant ça l'existe. Par contre, un soin palliatif, c'est juste d'arrêter les traitements curatifs et tout ce qui maintient la personne en vie. Puis dans le cas de ma mère, on peut dire artificiellement en vie parce qu'elle ne trouve aucun bénéfice, aucune jouissance, elle n'a plus de qualité de vie. C'est très souffrant pour elle, si elle peut s'en rendre compte, et c'est très souffrant pour nous, ses
3: évidemment
6: proches.
7: Est-ce que tu sais si, mettons, si elle avait signé un genre de papier il y a plusieurs années, si ça aurait pu aider dans la situation, ou bien si c'est tellement en ce moment dans un genre de, justement, de creux où on sait pas trop concernant cette situation-là et non l'aide médicale à mourir, que ça aurait comme rien donné?
6: Bien, en fait, j'ai devant moi un mandat en cas d'inaptitude qu'elle avait signé en 2008 alors qu'elle était encore tout à fait apte à le faire. Et elle écrit de sa main qu'elle préfère le décès plutôt que la vie avec des séquelles ou des restrictions majeures. Elle l'a écrit, je l'ai devant moi ici.
3: Avec signature.
7: C'est pas assez.
6: Oui. Et ce n'est pas assez pour l'équipe traitante en place. Peut-être que d'autres médecins l'accepteraient. En fait, en ce moment... Ben, si on va en cours, c'est un très gros argument parce que n'importe à quel avocat va vous le dire, elle l'a signé de sa main. C'est sa demande. On se doit de le respecter.
3: Mais ça, le personnel ne peut pas le prendre en compte. Comment les médecins ont réagi à votre demande? En fait, est-ce que vous sentez que les professionnels comprennent votre point de vue humainement?
6: Humainement, je peux dire que oui, il y a une certaine compréhension, mais ça a été difficile. Une autre chose que j'ai envie de dénoncer à travers ça, c'était justement la difficulté de communiquer avec l'équipe traitante. Moi, j'ai commencé mes démarches il y a plusieurs mois. À ce moment-là, on m'a dit que je ne pouvais pas rencontrer le médecin. J'ai fait mes devoirs et j'ai trouvé un article légal qui me dit qu'un patient en CHSLD a toujours le droit de communiquer avec son médecin et ses représentants si le patient est inapte. Donc, ce n'est pas vrai que je n'ai pas le droit de parler au médecin. Ensuite, on m'a refusé une rencontre alors que dans le même article de loi, on dit qu'une rencontre avec l'équipe multidisciplinaire ne peut pas être refusée à la famille. Donc là, on m'empêche de parler au médecin, ça prend des semaines. J'ai fini par passer par une adjointe administrative, écrire une lettre.
3: Mon Dieu, Seigneur.
6: Parce qu'on ne voulait pas me donner de rendez-vous ni me prêter le téléphone.
3: On vous rend la vie difficile sur un méchant temps, là.
6: Oui, et puis je trouve ça incompréhensible. Je ne sais pas pourquoi ça a lieu.
3: Pis c'est surtout qu'à un certain point... ce que je trouve plate, c'est que la seule façon de s'en sortir, visiblement, c'est d'amener le judiciaire là-dedans, mais ça va vous coûter des sous. Vous êtes déjà brûlé émotionnellement. J'ai comme la misère à comprendre qu'on saisit pas ça, puis pourtant, c'est logique. Là. Comment? Parce que vous avez l'air assez solide. Là. Je veux dire, toi, en soi, Lisanne, là, j'ai pas le choix de te le dire, t'es toute là, mais pour le conseil de tutelle dont tu me parles, la famille, comment ça réagit, comment ça se sent?
6: Bien, c'est sûr que, étant... infirmière, j'ai peut-être une conscience professionnelle puis une capacité à gérer cette partie-là qui serait plus émotive si j'étais pas dans le domaine de la santé. Mmh. Fait que oui, je représente ces gens-là qui, eux, émotionnellement, le vivent très, très, très difficilement. Puis tu sais, je dis ça, mais chaque fois que je vais visiter ma mère, j'ai le moton dans l'auto avant d'y aller. Puis je m'effondre en larmes à chaque fois. La dernière fois, ça a été dans l'ascenseur, sinon c'est dans l'auto, des fois c'est dans la chambre. Lui-même. La partie humaine, la partie qui concerne ma mère de la voir comme ça, mm-hmm. c'est éprouvant. Mon père, qui n'est pas un homme qui pleure de sa génération, ça pleurait pas.
3: Mais oui,
6: il me l'a avoué qu'à chaque fois qu'il va la visiter, même si c'est à chaque semaine, il ne s'y fait pas et il s'effondre dans la voiture à chaque fois qu'il sort de là.
3: Oh mon Dieu, ouais. J'ai envie, Lisanne, parce que je vois le temps passer, puis la situation est très claire. Est-ce qu'il y a des choses que tu aimerais partager avant qu'on se laisse dans toutes tes démarches, dans tout ce que tu veux transmettre comme message? Est-ce qu'il y a quelque chose que tu as envie d'ajouter?
6: Bien, en fait, nous, on aurait fait cette demande-là bien avant si on l'avait su. Il y a un concours de circonstances qui fait que là, j'ai eu des discussions avec des médecins de soins palliatifs, des avocats, et le concours de circonstances a fait que j'ai découvert que je

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0: 7 ans, là, je pense que c'est que notre fenêtre va être au moins 6 ans.
1: Oh, ouais. Mais tu sais, si on veut profiter du fait que tout le monde est en rabais, c'est les 4 prochaines années. Parce qu'après Suzuki va monter.
0: Ben ouais, je suis d'accord. Mais c'est pour ça que je dis notre grosse fenêtre, pas cette année, mais l'autre d'après.
1: Ouais, je suis d'accord.
0: Puis on va l'avoir pendant 3 ans. La grosse fenêtre, là,
2: Mesdames et messieurs, le 16 juillet, en pleine journée ensoleillée, le Festival d'été de Québec, la nouvelle, vos vacances, du camping, peu importe. Êtes-vous sérieux? Êtes-vous sérieux? Mathias Turcotte, une demi-heure avant d'entrer en onde de conversation sur les Canadiens de Montréal, échanges, qui a combien. C'est juste moi qui suis pas à donne, le 88-971-1021. Bienvenue dans On en jase à Boulevard 102-1. Plaides-tu coupable?
3: Non, en plein été, on garde les priorités. Le Canadien avant tout, Pascal.
2: Le Canadien avant tout. Hey, une demi-heure à t'entendre avec Alex Laramée. Une chance qu'on avait fini notre préparation. Les nouvelles étaient faites. Les gars ont parlé du Canadien pendant une demi-heure. Avez-vous assez de nouvelles pour vrai là-dessus?
3: Mais visiblement, ça te passionnait, Pascal, parce que tu nous as enregistré pour nous réécouter ce soir, je suis convaincu. Pour t'informer, pour être prête à...
2: Mais à un moment donné, je me disais, ça va finir cette histoire-là, on a plus...

0: viens à dire sur... C'est à l'année. C'est à l'année, le Canadien de Montréal.
1: Ben oui, c'est à l'année, puis avec raison. On est des passionnés. Puis au Québec, je pense qu'on est des passionnés de hockey en général. Puis en plus, aujourd'hui, on a... Toute la discussion est partie de la signature d'Anthony Manta. Il y avait beaucoup de personnes qui voulaient le voir du côté du Canadien de Montréal. C'est un Québécois, mais malheureusement, il a signé 4,75 millions par année pour 2 ans du côté du New Jersey.
0: Fait que vous êtes fait voler, finalement.
1: Ben, on se l'est fait voler, ça dépend. Là, si tu demandes à Max Larouche, lui, il aurait dit qu'il était prêt à payer une fortune pour avoir Manta à Montréal, absolument. Moi, tu vois... Ça me dérange plus ou moins. Je pense pas que c'est le style de joueur qu'il nous fallait absolument. Fait que oui, oui. Même le 15 juillet,
0: j'ai
1: en
0: dit
1: plein
0: le 16,
1: milieu,
0: aucune rigueur, là.
1: Ça n'a pas d'allure. Finalement, je suis pas si pire à parler de sport. Au moins, je nomme la bonne date.
0: Hey, 88-971-1021. Vous auriez toffé combien de temps avec cette conversation-là, le 15 juillet, plein soleil à Québec? Matt, est-ce que tu t'ouvrirais même les toiles, s'il te plaît? On va en profiter pendant qu'on n'est pas dans un parcours apocalyptique à Québec. À essayer de survivre à une invasion de zombies comme hier midi. Bienvenue dans On en jase, dans votre émission qui va durer 3 heures. On est ensemble pour au moins 3 semaines, Matt et moi. 22 degrés, un peu plus frais que les derniers jours, mais ça peut monter jusqu'à 25 aujourd'hui avec un faible 40% de possibilité d'averse sur le territoire de la ville de Québec avec l'humidex de 28. Là. Vous êtes où? Vous êtes qui? Vous faites quoi? Je m'appelle Pascal et comme vous avez vu, je reste emprisonnée, ça dépend du sujet, avec Mathias Turcotte pour les 3 prochaines heures. Matt, écoute, je sais pas combien de personnes vont être dans ta gang à vouloir parler du Canadien de Montréal en plein été, mais vous me faites halluciner, les fans. Vous êtes vraiment dedans. Après ça, on se demande pourquoi les salaires sont aussi élevés. Ça vend. Ça vend, ça fait encore jaser.
1: Puis, comment que je peux... T'as-tu une passion dans la vie, Pascal?
0: Mon travail.
1: Ton travail,
0: je sais
1: ouais.
0: pas si... C'est-tu un défaut quand ta job, c'est ta passion?
1: Non, je pense pas. Moi, je suis passionné de mon travail aussi. Mais quand t'as une passion, tu vis comme dans ta bulle. Peu importe le moment de l'année, peu importe la situation, toi, tu pourras en parler n'importe quand.
0: Bon, ben la gastronomie, la nourriture, la restauration.
1: Voilà.
0: J'avoue que ça, on peut commencer
1: fait
0: et
1: toi,
0: ne pas
1: peu
0: finir.
1: Importe la situation...
0: Ouais. Ouais.
1: T'es prête à parler de gastronomie, puis tu pourras en parler pendant 30 minutes, 1 heure, 2 heures, je suis convaincu sans problème.
0: À un moment donné, je me tanne.
1: Mais si t'as un partenaire qui est autant passionné que toi par la gastronomie...
0: Ça se peut que ça arrête jamais.
1: Bon.
0: Bienvenue.
1: C'est un peu ce qu'on vit d'un studio de boulevard en permanence avec tous les passionnés de hockey.
0: Sérieux, on a des airs communs ici, là, puis c'est quasi à tous les jours. Puis là, en plus, Alex Laramé, on l'appelle la sommité sportive, là, ici, là, qui est avec nous, ces temps-ci, dans l'émission du matin avec Yannick Marceau. Bon, enfin, Yannick, il va finir cette semaine. Il va aller en vacances vendredi, mais il nous offre une super belle dernière semaine. Ça n'arrête pas. Puis t'as Max, en plus, Larouche, dans le retour, ces temps-ci, avec Anthony Niacarini puis Audrey Peychaud. Vous en faites un point d'honneur d'amener le hockey à chaque jour dans nos conversations. Je sais pas si c'est normal. Je sais pas si c'est aussi normal dans les nouvelles, comme quoi on apprend que le premier ministre Mark Carney et sa délégation ont payé près de 160 000 $ de repas d'avion pour un seul voyage. C'est la Fédération canadienne des contribuables qui nous avait rapporté ça, entre autres, il y a quelques mois et qui remet, encore une fois, une bonne couche de crémage là-dessus. Veux-tu que je te lise le menu, mon cher Mathias?
1: Vas-y donc.
0: OK. Donc, on a mangé salade de roquette, copeaux de parmesan, tomates cerises confites et vinaigrette au citron. T'avais un choix aussi dans ta business class, soit le suprême de volaille sauce morille, gratin dauphinois, légumes de saison ou une lasagne à la bolognaise. Et dans le choix végétarien, t'avais une moussaka végétarienne, c'est des aubergines, il y avait mis des lentilles, des tomates, de la béchamel. Puis t'avais un beau dessert avec ça. Ils se sont pas contentés de sandwich, ça c'est sûr. C'est des documents qui montrent que lui et 55 membres de sa délégation ont dépensé 159 800 $ en repas servis à bord de l'avion. C'était pendant une tournée d'une semaine à Athènes, Abu Dhabi, Johannesburg, aux îles Canaries en novembre 2025. Ça vient de sortir dans les médias, mais moi je me rappelle que si vous suivez la programmation de Boulevard 102.1, Nicolas Gagnon, à qui on parle souvent, qui est directeur Québec à la Fédération, nous avait jasé de ces repas-là.
1: Bien, c'est pas la première fois que le premier ministre Mark Carney avait fait ça. Gabriel Hardy, aussi député de Montmorency, qui avait fait un gros travail du côté de la Chambre des communes à propos de ça. C'est facile se gâter quand c'est pas ton argent?
0: Ben c'est facile. Moi, je vous pose la question, vous dînez quoi? Vous, travailleurs de la ville de Québec, dites-moi le contenu de votre boîte à lunch, s'il vous plaît. Puis, si c'est pas une boîte à lunch, dites-le-moi que vous allez dîner au resto pendant l'heure du lunch. Dites-moi, qu'est-ce que vous mangez? Puis, on va comparer un peu avec le menu du premier ministre et de sa délégation. Je te disais que j'étais passionnée de gastronomie dans la vie, mais je pense qu'on doit pas manger au dépens des autres.
1: C'est que t'es passionné de gastronomie, mais si tu veux te gâter, tu vas te faire inviter ou encore tu vas payer ton repas.
0: Ben oui.
1: Là, on parle d'un premier ministre qui, pour moi, a une obligation envers ses citoyens de bien gérer leur argent. Part avec 55 autres personnes, puis dépense 3 000 $ par personne sur la nourriture d'avion durant une semaine.
0: D'avion, tu l'as très bien dit.
1: C'est ça.
0: Après ça, on ramasse les dépenses de d'autres choses. Je trouve ça. Puis dans une compagnie aérienne, là, vous comprenez que le repas est inclus habituellement?
1: Normalement, oui.
0: Fait que là, c'est des dépenses de plus, c'est ce qu'on semble comprendre. C'est un menu spécial. Par contre, ça m'intéresse, moi, de manger le dessert qui a été nommé Death by Chocolate. Tu sais, ça a l'air bon si tu meurs par le chocolat que tu manges, là. Ça me semble être une superbe mort, mais qui coûte très cher.
1: J'ose espérer que c'est fancy au prix que ça coûte, en tout cas.
0: J'espère que c'est pas genre un faux chocolat, là, plein de sucre qui finalement n'est pas le cacao en tant que tel, bien travaillé. Mais c'est un peu hallucinant, surtout qu'aujourd'hui, ce qu'on apprend, c'est que pour donner un coup de main aux gens, on a enlevé de la TVQ sur des aliments qui, bon, on les a essayé, il y a beaucoup d'aliments qui n'ont pas de taxation là, ici au Québec, mais on en a ajouté pour laisser un petit coup de main pour faire moins souffrir le portefeuille, entre autres des Québécois. Donc, baisse de prix à partir d'aujourd'hui sur plein de produits, là, salade de fruits, des bars tendres, jusqu'au papier de toilette. Ça, c'est pour ceux qui n'ont pas fini leur réserve depuis la pandémie. Là. T'sais, ceux qui avaient dépensé puis qui en avaient fait un genre de locker de papier de toilette. Là. Ben, on a décidé d'alléger un peu la taxe sur ces produits-là, entre autres.
1: Puis on présente ça, puis on dit « Ah, on va alléger votre portefeuille. » C'est 50 $ par année en moyenne qu'un ménage québécois va sauver. Ce qui est quand même de l'argent, mais quand tu te dis « Hey, c'est on est là pour vous, on vous fait économiser 50 $ puis après ça, tu tournes ta tête, puis de l'autre côté, au Canada, t'as un premier ministre qui mange des repas de luxe en avion. »
0: Puis je te le dis,
1: c'est
0: y a des repas en avion, là.
1: Oui.
0: Écoute, moi, je peux être une envoyée spéciale sur ce que tu manges en avion, si tu veux. Tu parles de passion, là, au début de l'émission. Assurément, le voyage y est, là. J'ai mangé de tout, du petit bretzel sec à de grands repas, parce que j'ai eu une fois l'occasion d'aller en business class, puis je veux dire, une affaire, c'est pas la même affaire. Fait que je peux quand même vous garantir que je peux commenter la chose en disant « Ça va très bien, la nourriture que tu manges en avion. Ça, c'est pas toujours parfait. » Ça se peut que ça soit pas ton régime alimentaire habituel. Je rappelle qu'on peut même acheter des choses à l'aéroport avec notre propre argent puis le manger dans l'avion aussi. Mais il n'y a pas moyen de dire « c'est pas assez bon pour notre délégation et notre premier ministre. »
1: Puis 3 000 $ par personne pour une semaine en avion, là, on parle plus de bien manger, on parle de repas de luxe.
0: Ben oui.
1: De pis, repas de luxe.
0: Puis là, tu sais, on n'a pas vu de caviar et tout, fait que c'est dur de dire « Ah, caviar, champagne, il y a de l'exagération. » Non, puis en même temps, ça me permet de poser la question pourquoi on a payé autant pour, mettons, un poulet parmentier. Là. J'en connais une coupe ici dans les chaumières qui sont capables d'en faire un poulet parmentier, puis on va bien s'en sortir. Beaucoup de gens qui écrivent au 88-971-1021. C'est-tu là que t'allais, Mathieu?
1: Oui, justement, certaines personnes qui mangent des restes comme un citoyen normal qui n'a pas de privilège de partir en avion.
0: Un genre de grosse batch de lasagne qui, depuis dimanche, fait partie des lunchs du midi.
1: Que tu regardes, que tu te dis « Ouais, ça commence à dater un peu, mais que tu manges quand même pour pas le gaspiller. » On a quelqu'un qui, pour dîner ce midi, il mange du macaroni froid parce qu'il travaille sur la route.
0: Fait que même pas le temps de le chauffer.
1: Puis moi, je mange rien de fancy non plus. Je mange des saucisses avec du riz. Là. C'est très fade comme repas. Très loin de la salade de roquettes, copeaux de parmesan, tomates cerises confites et vinaigrette au citron en entrée du premier ministre Carney.
0: Payé par les contribuables. Martin dit pour le premier ministre, est-ce que c'est un avion privé du gouvernement, donc pas de service de repas, ou un vol comme Air Canada, que oui, les repas est normalement inclus? Ben, c'est la question qu'on se pose, puis on va écrire à Nicolas Gagnon de la Fédération, va nous répondre dans les prochaines heures. C'est une nouvelle qui est sortie là.
1: C'est probablement un avion privé.
0: Côté sécuritaire.
1: Oui, c'est ça, exactement. Puis ça, c'est comprenable. Pour la sécurité du premier ministre, je peux comprendre. justement, le point est là. À partir du moment où tu as un avion privé, tu as un contrôle encore plus sur la nourriture que tu manges. Donc, de manger ce 160 000 $ en une semaine-là, que ces 56 personnes ont mangé, c'est un choix. Complètement.
0: Il y a plein de restaurateurs dans la ville de Québec, je pense, ça leur aurait fait plaisir de faire un repas pour ces individus-là, ces individus-là. La délégation canadienne dans l'avion pour beaucoup moins cher que ça. Pour la personne sur la route, ils vendent des boîtes à lunch chauffantes qu'on peut connecter dans la voiture. Ça a changé ma vie pour les lunchs. Je vous adore. Entre du temps, vous donnez des conseils pour celui qui mange un macaroni froid dans sa voiture. Tant qu'à ça, qu'ils gardent leurs 50 $ par année, ils ont l'air d'en avoir plus besoin que nous, dit Fred. Christian, il exagère un peu, j'ai l'impression. Là. Il dit tartare de pétoncle, émulsion de truffe, potage parmentier, tourne-d'eau, rossini, Paris-Brest, arrosé de gâteau Margot. Ouais, là, je pense que...
2: Il exagère un peu, mais le menu ressemble presque à ça.
0: Ouais, mais il disait qu'il mangeait ça, lui, ce midi.
1: OK, ouais.
0: Quelqu'un qui dit, boîte à lunch, restant de brochettes d'hier sur barbecue, 7 pièces de brochettes et portions de chou-fleur à 57 cents et demi-patate douce à 50 cents. Vous commencez à nous dire sandwich, cornichon, biscuit, feuilles d'érable. T'sais, on y va dans l'alimentaire. Là. C'est très bon en passant. Là, même,
1: mais
0: y a
1: c'est
0: une
1: parfait.
0: Affaire. Quand j'étais jeune, moi, ça me faisait rire parce que j'aimais vraiment les sandwichs beurre d'arachide.
1: Puis t'aimes plus ça?
0: Genre deux tranches de pain, beurre d'arachide. Puis il y avait des commentaires de jeunesse. Il y avait des fois, je pense, certains. Peut-être que ça vous est arrivé, OK? 88-971-101. Puis l'exemple que j'aurais peut-être pour vous, qui j'aime pas vraiment le ballonné, mais il y en a qui aiment ça, tu sais, une sandwich au ballonné. Ça fait partie de nos grands classiques. Mais j'avais pas le droit d'en apporter à l'école.
1: À cause des allergies?
0: Non, je fais pas partie de cette génération-là. Moi, c'était plus tard. C'est que mes parents, qui, en passant, n'ont jamais roulé sur l'or, là, vraiment une famille moyenne qui a travaillé pour leur argent, on était trois enfants, ils se sont pas gâtés, ils ont tout fait pour que nous, on ait... Tu sais, j'ai toujours dit, les plus beaux cadeaux de ma vie, c'est mes sœurs, mes études payées, puis mes broches. Voilà, OK? Puis, ils trouvaient, mes parents, que si j'apportais ça à l'école, ça faisait un peu besoin d'aide, tu sais?
1: Mais
0: puis il y avait un complexe, puis j'étais comme, ben voyons, pourquoi on a un complexe sur ce qu'on mange si on aime ça? Moi, ça me faisait plaisir de manger ma petite sandwich au beurre d'arachide. Puis ça juge des fois les jeunes entre eux. Là. Hein, tu manges pour dîner. Hein? Puis là, ça peut te rester dans la tête. Là. J'avais une super soupe minestrone que ma mère faisait que j'aimais tellement amener. C'était bon. Là. Puis à un moment donné, quelqu'un m'avait lâché un commentaire à l'école primaire puis j'ai jamais été capable d'en ramener.
1: Ah, c'est-tu déplaisant des fois?
0: Hey, quelqu'un qui juge ton lunch, genre qui lève le nez sur... Puis là, vous allez me dire, t'as déjà jugé ce que Marceau mange. Ben oui, mais quand t'as un régime associé à ça, hot dog, à un moment donné, j'ai juste envie d'aider mon ami qui a l'air de manquer de faire de la anémie, puis pas être capable de manger comme du monde. Mais il y a ça qui peut nous gêner des fois, dans nos tripes, là.
1: Puis, par exemple, si tu mangeais des sandwichs au beurre de peanut chaque jour sans rien d'autre...
0: J'aurais été capable.
1: T'aurais été capable, mais c'est qu'à un moment aussi, ça se peut que les intervenants à l'école commencent à se poser des questions. Moi, je me souviens, quand j'étais au camp de jour, il y avait une petite fille, je travaillais au camp de jour il y a de ça quelques étés, il y avait une petite fille qui avait tout le temps un sandwich, une tranche de pain, une tranche de ballonné, puis une tranche de pain. À un moment, cette petite fille-là, quand elle commençait à moins manger, ben t'as pas le choix de t'intéresser à savoir...
0: Oui, es-tu correct?
1: T'es-tu correct, c'est ça? Tu manges-tu suffisamment et tout?
0: C'est un bon réflexe.
1: Fait qu'il y a ce côté-là aussi, mais effectivement, dans la société, il y a toujours du jugement.
0: Oui.
1: Puis c'est la même chose quand il est question de nourriture. On va regarder ce que tu manges, puis quand c'est bon, on va te faire un commentaire. Souvent, on va dire « Hey, ça te donne bon », mais quand c'est moins bon ou on ça se peut qu'on te juge un peu. Là,
0: tes saucisses pis ton riz,
1: ouais,
0: mettons.
1: Moi, mettons mes saucisses pis mon riz, là, ça se peut que je me fasse un peu regarder. Ouais, c'est pas l'idéal pour t'alimenter, mettons, Mathias.
0: Quelqu'un qui dit, moi, je me suis jamais fait juger sur mes lunchs parce que ça me dérangeait pas ce que les autres pensaient. Puis c'est vrai, tu sais, mais je pense qu'on a des fois des moments dans notre vie où ça peut nous déranger. Puis moi, ça, je sais pas pourquoi, quand j'étais jeune, à l'école primaire, ça m'avait dérangé. Quelqu'un qui dit du ballonné avec la purée et salade à la crème. Ça, c'est très Saguenay, ça. Je sais pas si la personne vient du Saguenay, là. C'est un classique chez nous. Quelqu'un d'autre qui rejuge les repas de Mark Carney et de sa délégation, il dit c'est plus ou moins 400 $ par jour, par personne, juste de nourriture d'avion.
1: Puis, Il faut prendre en compte qu'ils se déplacent probablement pas chaque jour en avion non plus. Je sais pas comment ça fonctionnait, mais dans tous les cas, même si on se déplace chaque jour, mettons qu'on met ça à un repas par jour, là, 400$ pour un repas, c'est énorme. Tu peux très bien manger. Là. Puis quand
0: avion
1: je dis très bien manger,
0: en passant, ouais. La confirmation de Nicolas Gagnon de la Fédération canadienne des contribuables.
1: Et si tu veux manger un excellent repas dans un très bon restaurant, ça se trouve à 50-60$. 400$ par personne par jour, c'est ridicule.
0: C'est ridicule, puis c'est un peu la manchette aujourd'hui par rapport à notre premier ministre. On travaille sur quelles sont ses dépenses. Ça nous ramène toujours aux extravagances des lieutenants-gouverneurs, de ci, de ça. Il n'y a pas d'eau chaude de Michaël Jean du côté de son appartement de Paris. Après qu'on ait besoin de prendre des mesures pour enlever des taxes sur des produits pour aider les familles québécoises et même les familles canadiennes dans l'ensemble à manger, à mettre quelque chose sur la table, je trouve ça vraiment, vraiment, vraiment problématique. C'est d'une tristesse quand même. Je pense que, oui, la politique, des fois, peut avoir des allures de luxe dans des occasions. Dans d'autres, il y a des décisions qui devraient se prendre puis que ce soit pas ça. Mathias, dans l'actualité, sinon, on surveille quoi?
1: Oui, Rachel Renaud, la sœur de Gabi Renaud, sera candidate pour la CAQ dans la nouvelle circonscription de Bellefeuille. Elle a grandement limité pour la mise en place de la nouvelle loi Gabi Renaud, loi qui a été nommée en l'honneur de sa sœur qui a perdu la vie dans un contexte de violence conjugale. La loi permet entre autres aux femmes qui craignent pour leur sécurité d'avoir accès aux antécédents de violence conjugale de leur partenaire. Selon les prédictions actuelles de QC 125, c'est une circonscription qui est nouvelle. Donc, il n'y a pas de député actuel, mais le PQ qui mène à 39%, la CAQ qui est derrière, deuxième, à 27%. Donc, il n'y a rien de joué dans cette circonscription-là. La Banque du Canada maintient son taux directeur à 2,25% pour une sixième fois consécutive. Le taux est fixé à ce niveau depuis octobre 2025 maintenant. On explique la décision en raison du prix du pétrole qui avait baissé au cours du dernier mois avant que le conflit reparte puis que là, ça remonte un peu. La baisse du prix du pétrole avait atténué les risques d'inflation. Le ministère des Transports assure au Journal de Québec que le pont de l'île d'Orléans restera ouvert jusqu'à la mise en service du nouveau pont. À la suite d'une demande effectuée pour le journal, on indique qu'aucune date de fin de vie utile n'a été ciblée. Puis là, écoutez bien. Cependant, si on considère que les nouveaux ponts se construisent pour 75 ans avec des meilleurs matériaux qu'à l'époque, eh bien la durée de vie serait, la fin de vie du pont serait atteinte, théoriquement parlant. Les experts s'entendent parce que le pont de l'île d'Orléans est âgé de 91 ans. Par contre, ce qu'on nous
0: voit à travers,
1: dit, ben c'est ça. Ce qu'on nous dit, c'est que même si cette durée de fin de vie-là est atteinte, les travaux permettent toutefois de garder le pont sécuritaire en attendant le nouveau pont, nous confirme le ministère. Et je termine au sport. Pour ceux qui espéraient voir Anthony Mantha chez le Canadien, vous allez être déçus car le Québécois a signé 2 ans pour 4,75 millions par année chez Devils du New Jersey. Donc, on parle de sport quand même en été, Pascal.
0: Ouais, je vous rappelle ce que j'ai entendu pendant une demi-heure avant le show.
3: Avec CF, 7 ans, là, je pense que c'est que notre fenêtre va être au moins 6 ans.
4: Oh, ouais. Mais tu sais, si on veut profiter du fait que tout le monde est en rabais, c'est les 4 prochaines années. Parce qu'après, Suzuki va monter.
3: Oui, ouais, je suis d'accord. Mais c'est pour ça que je dis.
0: Hey, aujourd'hui à l'émission, oui, on reparlera d'hockey avec Alex Laramé qui va passer. Vous allez entendre les deux gars plus tard. Ben, enfin, on va finir avec la série sur le Sunday. Mathias Turcotte et Alex Laramé. On va parler à Rachel Renaud. Tu l'as dit, candidate pour la CAQ dans Bellefeuille. On va poser plein de questions à cette dame qui décide de se présenter en politique. Je ne sais pas si le militantisme derrière cette loi qu'elle a réussi à faire adopter par la CAQ à la toute fin de la session parlementaire ce printemps l'a motivé. Sylvain Charlebois aussi, qu'on adore, prof à l'Université d'Alousie, va être avec nous. On va faire un petit tour de cette nouvelle exemption de taxe sur plein de produits. Puis, je sais que ça donne du mal à certains commerçants là, de s'adapter rapidement, mais c'est à partir d'aujourd'hui. Caroline Verrette, présidente du Syndicat des travailleurs du CHU de Québec, sera avec nous. Il y a une pénurie de personnel au CHU de Québec. Le réseau est à bout de souffle. On va aller jaser avec elle. Maxime aussi va venir faire son petit tour pour le Festival d'été de Québec. Et de l'autre côté de la pause, c'est Mathieu Thomasin, chroniqueur automobile, qui vient nous piquer une petite jasette. Les véhicules électriques, il y en a plusieurs qui se questionnent à savoir, ouais, j'en veux-tu un, j'en veux-tu pas un? J'ai-tu le budget, j'ai-tu pas le budget? Bien là, la Chine est rentrée dans le Québec, puis pas à peu près. 35 000 $ environ pour une voiture électrique. Comment c'est possible? On va aller jaser avec Mathieu Thomasin.
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6: 100% parler tout l'été, c'est ça que vous avez à Boulevard 101, mais aussi à longueur d'année. Puis on est bien fiers de ça, de vous offrir une programmation à la hauteur des auditeurs que vous êtes. Là, faudrait pas que ce soit une insulte, là, mais on vous aime vraiment beaucoup. On est content d'être là. Mon nom, c'est Pascal CV. Son nom, c'est...
7: Mathias Turcotte.
6: Hey, on parle de nous à la troisième personne du singulier.
7: Pas du tout hautain, ça.
6: Non, pas du tout. Hey, on se prend pas pour du 7-Up flat. Nous autres aussi, on mange là, pour 400 $ par jour, comme la délégation de Mark Carney. Vous êtes plusieurs par texto. On lit vos messages. Il y en a un auquel, entre autres, j'ai pas eu le temps de finir de répondre avant de rentrer en onde. 88-971-1021, c'est ça le numéro que vous devriez entrer dans votre cell. Puis juste écrire boulevard, ça va aller vite. On va pouvoir jaser avec vous. Comment ça se passe sur les réseaux routiers? Moi, je vois rien, à part peut-être un petit ralentissement, Laurentienne, direction sud, mais c'est toujours pour entrer sur la capitale.
7: C'est ça, c'est l'habituel. Il y a toujours un peu d'attente pour rentrer sur la capitale dans ce secteur-là. 20 direction ouest, il y a encore du ralentissement entre Taniata et Chemin des Îles, mais je vous dirais que c'est moins pire qu'à l'habitude depuis les dernières semaines. Et je termine avec Henri IV, direction sud. Un peu d'attente encore une fois au niveau de Charest. C'est rendu l'habituel en raison des travaux dans le secteur de Chemin Sainte-Foy.
6: Ce soir, sur les plaines d'Abraham, All-American Reject sur la grande scène. Il y a tout le temps plein d'autres spectacles fun. Mais ça, c'est un des gros bands, je dirais, de ma génération. On mélange ça un peu à Shaggy, parce que All-American Reject sera sur les plaines, oui. Après, Shaggy va essayer de faire danser avant...

0: Et celle qui a été choisie pour faire la grosse soirée. Donc, finir la soirée du Festival d'été de Québec en 15 juillet, c'est Keisha. Et contrairement à la journée d'hier, vous allez pouvoir danser toute la journée sous le soleil en attendant qu'elle se présente sur les plaines d'Abraham. Ses réseaux sociaux nous montrent qu'elle a bien hâte de le faire. 25 degrés, c'est le maximum aujourd'hui. Ce sera même frais, tiens, pour danser. Au moins, c'est pas 34, là. Vous allez être capable de respirer. Bouteille d'eau, on s'hydrate. Je pense que ça va être une foule assez record. Et je dis ça parce que je voyais des billets de revente jusqu'à 300 $. Là, je parle dans les sections les plus chères, là, en or et tout ça. Puis souvent, c'est mon gauge. C'est la façon dont je suis capable d'évaluer l'offre et la demande.
1: Bien, probablement la plus grosse foule du fake.
0: Ah, toi, c'est Keisha,
1: si,
0: tu crois?
1: Si j'ai à dire, selon moi, ça va être laquelle, je pense que Keisha va être la plus grosse
0: moi,
1: foule du fake cette année.
0: Martin Garrix. Samedi.
1: Mais à soirée électro, je trouve qu'il y a toujours un peu moins de monde par rapport à la grosseur de l'artiste, je vais dire comme ça.
0: C'est qu'habituellement, c'est le mercredi, c'est la première fois que c'est samedi.
1: C'est vrai.
0: Martin Garrix est capable d'aller chercher partout, dans tous les styles musicaux, des fans et ou du monde qui veut juste danser puis s'amuser. Il est plus accessible que bien des artistes électro. Et les billets de revente, il n'y en a pas.
1: Non, il y en a.
0: 1500 pour une paire.
1: Ouf!
0: C'est pas tout le monde qui a ce budget-là et c'est pas tout le monde qui a du budget en ce moment. Puis avec toutes les choses qu'on prend comme disposition au Québec pour essayer de vous enfoncer dans la gorge, de changer de moyen de transport, soit de laisser la voiture à essence de côté et ou se diriger dans le transport en commun et ou se diriger vers la voiture électrique, il y a des géants qui essaient de prendre la place dans les marchés, puis entre autres, la Chine n'en fait pas exception. Mathias, on s'en va parler avec Mathieu Thomassin, qui est chroniqueur automobile des véhicules électriques, parce que dans les nouvelles aujourd'hui, on apprenait que le Québec est vraiment dans la ligne de mire des Chinois.
1: Oui, le géant chinois Dongfeng qui arrive au Québec avec des voitures électriques à moins de 35 000 $, ce qui est très abordable. Là. On dit que ça va être dans les moins chers là, pour ce qui est des voitures électriques. C'est 49 000 véhicules fabriqués en Chine qui s'en viennent ici au Québec. Ça va être environ là, un peu moins de 3% du marché des véhicules neufs. Il y avait certains questionnements à savoir comment ça allait s'intégrer au sein du marché parce que les voitures électriques, c'est très, très cher. Puis là, on arrive avec des voitures beaucoup plus abordables.
0: Hey, 35 000 $, tu l'as dit. Salut Mathieu Thomassin.
2: Hey, hey, bon matin à vous deux.
0: Ah, oui, c'est 11h30, j'espère que tu es sur le point de dîner. Sinon, on va pas te poser de questions sur ta soirée d'hier, mais on va te poser la question sur 35 000 $ pour une voiture électrique. Comment c'est possible?
2: Écoute, c'est une bonne question, mais il y a quand même une bonne différence entre le côté manufacture des véhicules réguliers de ce temps-ci, qu'on peut parler typiquement américain ou encore voire même japonais, et les Chinois. Les Chinois, présentement, c'est une combinaison de plusieurs facteurs. On sait que la Chine a investi massivement dans l'industrie automobile électrique là depuis les dernières dix années, dans le fond. Les constructeurs, ils ont développé une chaîne complète. Donc, souvent, les batteries, les moteurs électriques, tout ce qui est l'électronique, tout ce qui est les logiciels, soit même la production à grande échelle, on a tout rassemblé ça sous notre toit. Et ça vient amener un bénéfice aussi, voire même un coût de fabrication qui est quand même plus bas, d'un marché intérieur qui est immense, comme la Chine est une compétition très forte aussi entre plusieurs dizaines de fabricants. Quand on produit des millions de véhicules électriques, les coûts diminuent assez rapidement. Et il faut mentionner aussi que certains modèles vendus là, très peu chers sont conçus pour le marché chinois. Il y a moins d'équipement. Il y a des batteries plus petites et il y a des normes aussi qui sont différentes de celles exigées en Amérique du Nord. Est-ce que le prix annoncé présentement dans les médias va être celui-là qui va arriver à la facture finale quand tu vas être dans le bureau pour justement signer ton contrat? Je te dirais que j'aimais quand même quelques bémols. J'ai hâte de voir, mais ce qu'on peut voir, c'est les Chinois sont extrêmement agressifs et très sérieux là, présentement.
0: Tu penses qu'il va y avoir des petites clauses, Mathieu, de plus? Maintenant, c'est 35 000, mais si tu ajoutes un siège arrière, ça te coûte 3 000 de plus?
2: Ça, c'est toujours, c'est un cas classique. Il va toujours avoir quelqu'un pour faire un petit peu d'argent de quelque côté que ce soit. Mais je vais être franc avec toi, en amenant de la compétition sur le marché, ça va amener à créer un impact. Le plus on a de joueurs dans l'équation, le plus on a de joueurs qui sont rapides, qui sont capables de livrer la marchandise, le plus on va avoir des prix qui vont être en faveur du consommateur. Mais là, il faut faire attention, le prix initial est une chose. Il ne faut pas oublier l'entretien, il ne faut pas oublier la fiabilité, il ne faut pas oublier, autrement dit, aussi la disponibilité des pièces, voire même dès qu'il y aurait un prix au niveau de la garantie, bien, est-ce qu'on va avoir des services à la hauteur? Il ne faut pas oublier que l'ensemble des manufacturiers américains, japonais aujourd'hui qui sont présentement sur place dans notre territoire ont un réseau de concessionnaires quand même assez élargi. Et là, il y en a qui vont me dire « Ouais, mais ça marche avec Tesla, tout le côté, donc appel de service à distance. » Oui, mais on a vu quand même certaines tendances à créer aussi des espaces qui sont vraiment dédiés à cette partie-là. Est-ce qu'ils vont être prêts au niveau des Chinois? Je te dis tout de suite, j'entendais dans l'immobilier qu'on regardait, qu'on magasinait. Donc, ils sont en train de s'enligner comme il faut. Il faudra seulement pas faire la même erreur un peu que VinFast a fait. On s'est lancé rapidement dans l'aventure. Nos véhicules n'ont pas une fiabilité exceptionnelle. Il ne faut pas tourner les consommateurs en bêta-testeurs de véhicules électroniques non plus.
0: Non, ça, c'est sûr. Puis, parce qu'il y a des gens qui vont être super contents d'embarquer dans l'eau à ce prix-là, mais qui ne voudront pas plus se faire avoir. T'sais, ça va ruiner du monde, là, finalement, même si c'est un prix qui serait bas, si jamais ça ne fonctionne pas. Mais c'est ça. Est-ce que c'est des bonnes voitures? Parce que là, moi, il y a un certain Mathieu Thomasin, toi, qui me disait que la durée de vie pour une voiture électrique chinoise... C'est un an?
2: Écoute, en Chine, présentement, la durée de vie d'un véhicule électrique, c'est 1,8 ans. Alors que les voitures à essence tournent aux alentours de 8 ans. Et à titre de comparaison, l'âge moyen des véhicules aux États-Unis approche présentement les 13 ans.
0: Mais c'est du gaspillage, donc, Mathieu. C'est de la pollution extrême. C'est 35 000 pour une année, finalement. C'est extrêmement cher.
2: Ben, c'est un peu ça aussi auquel il faut réfléchir. Et pourquoi une telle différence? Parce qu'en Chine, le véhicule électrique, lui, évolue presque comme un produit technologique. Donc, les batteries, les moteurs, encore une fois, les systèmes d'aide à la conduite et le logiciel progressent tellement rapidement que certains modèles d'à peine 3 ans peuvent sembler dépassés face aux nouveaux arrivants. Puis, d'autres éléments qui sont assez surprenants, c'est 90 % des véhicules électriques chinois seraient remplacés avant 5 ans, alors que les véhicules thermiques, eux autres, restent beaucoup plus longtemps sur les routes. Tu sais, cette situation-là, là, ça montre à quel point l'industrie automobile est en pleine transformation. Puis pourquoi le rythme d'innovation des véhicules électriques chinois est impressionnant? Ça l'explique en partie aussi pourquoi plusieurs constructeurs occidentaux ont de la difficulté à suivre. Tu sais, les Japonais, là, ont toujours été habitués à garder le même véhicule pendant 10 ans de temps, puis pas bouger grand-chose. On a juste à regarder des Tacoma, des Forerunner, des Corolla. C'est des parfaits exemples, même au niveau des Civic aussi. Par contre, il faut se poser la question de la durabilité et de l'impact environnemental, exactement comme tu as dit tantôt. Remplacer un véhicule quelques années seulement après réduit une partie de ses gains liés à l'électrification. La fabrication d'une nouvelle batterie et d'un nouveau véhicule demande énormément de ressources. Fait que l'avenir là, va probablement être un équilibre entre innovation rapide et véhicules conçus pour durer. La meilleure voiture pour la planète, c'est pas seulement celle qui consomme moins. C'est aussi celle qu'on garde longtemps. Et je peux dire fierté de garder mon Ford 78 dans ma peau.
0: Oui, bien c'est ça. Quand on veut y aller pour l'électrique en se disant « Ouais, c'est une bonne façon de sauver la planète, mais qu'après un an, tu jettes la batterie complète, l'auto complète. » C'est une autre affaire. Des fois, l'importation aussi. Si on n'a pas de constructeur automobile, c'est une autre histoire. En terminant, Mathieu Thomasin, chroniqueur automobile, ben, y a-t-il quelque chose de super technologique ou différent là-dedans qui va aussi attirer l'attention ou encore aller titiller l'envie du consommateur?
2: Écoute, lorsqu'on fabrique aussi ses propres batteries, comme BYD par exemple, les développements technologiques vont être très compétitifs. Toute l'intégration de grandes technologies, on peut parler des grands écrans, les assistants vocaux, les intelligences artificielles, voire même certaines fonctionnalités techniques, tu sais comme moi, quand tu prends place à bord d'un véhicule aujourd'hui, l'écran est en format horizontal. À l'appui d'un bouton, que l'écran se retourne dans le véhicule électrique chinois et amène d'autres fonctions. C'est des choses, on dirait, qu'eux pensent, mais que nous, des fois, on réalise pas tant que ça. Les prouesses hors route qu'ils sont capables de faire présentement, et non seulement la connexion aux applications mobiles très poussées, tout ce qui est les systèmes d'aide à la conduite qu'on peut imaginer. Mais on revient à une chose, la vitesse d'évolution. Le véhicule chinois roule rapidement. Puis je te ramènerai en conclusion à ta première question. Est-ce que ce sont des bonnes voitures? La réponse courte, certaines oui, certaines non. Mais il faut faire attention, il ne faut plus les considérer comme des voitures chinoises comme il y a 15 ans. Ils sont à l'écoute, sont prêts à faire des modifications. Mais je te dis tout de suite, la clé gagnante pour le Québec, qui est le pire climat du monde pour les véhicules, va être la fiabilité à long terme. Et ça, c'est pas gagné demain matin, même à 35 000 $ le prix alléchant.
0: Merci Mathieu Thomassin, chroniqueur automobile. C'est un bonheur de t'avoir parlé.
2: Plaisir, à plus. Attention à vous deux. Bye-bye.
0: Salut. Hey, 35 000 $ ça peut sembler vraiment intéressant. Après ça, tu te mets à creuser. Certains véhicules qui, pour comparer à ici, ont une durée de vie d'1,8 ans.
1: C'est rien.
0: Sur le marché chinois. Imagine, là, tu penses que tu économises, mais 35 000 par année pour une voiture, si jamais elle n'est pas fiable après.
1: Ça revient dispendieux en maudit.
0: Je le sais pas. Puis, tu sais, en matière d'environnement, on a bien fait le tour aussi. Tu sais quoi tu fais avec ta carcasse après 1 an ou 2 ans? Ben bon, plusieurs mois de spéculation qui ont mené à comprendre que pour les véhicules électriques, le Québec est officiellement dans la ligne de mire des Chinois. Puis rappelez-vous, ben, on a créé cette entente-là aussi dernièrement. On essaie de racheter la sympathie des Chinois puis aller de voir comment on peut faire des affaires avec eux dans leurs différends avec les États-Unis, soit d'en sortir nous gagnants. Ben, ça passait par les véhicules électriques et tout ce qui provient de la Chine.
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0: C'est magnifique à l'extérieur. Puis selon mon indice, petits yeux, grands yeux, associé à Max Larouche cette semaine, après ses journées au Festival d'été de Québec, je peux dire qu'hier, à Patrick Watson, il s'est fait bercer. Il a probablement eu une belle soirée, mais il est resté calme. Salut Maxime.
5: Ouais, ben je pense que les ventes de dans les bars du Festival d'été de Québec, dis-je très mal hier, ça a peut-être été une soirée tranquille. Tu sais, le petit vino, peut-être. J'ai pensé à me prendre un petit vino. Mais au niveau de la bière et tout ça, d'après moi, ça a été plutôt mollo.
0: On n'était pas dans la laveuse de bière habituelle comme à Limp Bizkit et tout ça, où que
5: non,
0: même si t'en bois pas, tu sens la robine en sortant.
5: Exact. De mon côté, ça a été 2 petits verres en soupant sur Grande Allée, mais après ça, là, rien du tout pendant le fait qu'on se laissait bercer, comme tu dis.
0: Comment ça a été? C'était bon, la carte blanche de Patrick Watson?
5: Ça a été bon. Est-ce que ça a été quasi orgasmique? Parce que là, je voyais quelques critiques dans les journaux, là, où là, ça semblait être le show de l'histoire du FEC. Je pense qu'on est peut-être dans un juste milieu entre tout ça.
0: D'abord, les invités qui étaient avec lui en collaboration.
5: Moi, j'ai adoré le bout avec Martha Wainwright. Ça, c'est vraiment... Puis ça s'est arrivé quand même tôt dans le show. Ça a été pas mal mon bout préféré du show, même plus que les grosses tunes comme « Je te laisserai des mots » là que tout le monde connaît, où j'ai eu des petits frissons, mais tu sais, ça reste que... C'est tout un tour de force d'amener un Patrick Watson sur les plaines. Puis il y avait du monde hier. Rapidement, on s'est comme rendu compte que, hey, finalement, tout ce qui avait à tomber comme pluie, ben, ça a vraiment tombé au courant de l'après-midi.
0: Hey, le fait qu'il est tellement chanceux parce que deux jours de suite, béni. Des orages. Hier, l'apocalypse. Mais tout est correct au moment
5: c'était
0: où les choses
5: dégagé, il vantait un peu. Mais vraiment, le fait qu'à date, qu'il est béni des dieux. Mais c'est ça, c'est un tour de force d'amener autant de monde sur les plaines pour un show comme celui de Patrick Watson qui est tellement pas faite pour ça, tu sais, je veux dire, c'est supposé être super intime, c'est puis on garde cette intimité là pareil, on réussit à le faire, mais c'est, tu sais, je mentirais de dire que c'est mon show préféré du fait que c'est probablement le show que je vais avoir le moins eu de fun, mais ça reste une expérience. Quoique, je pense que j'ai préféré ça au show d'Eliminators. Ouais, parce qu'au moins ça, on le sait, on était T'sais, on le savait ce qu'on allait voir. Alors que les Lumineers, je pense qu'on a beaucoup à avoir été déçus. Fait que non, Patrick Watson, là, pis quand je dis ça, c'est vraiment pas pour planter personne. Là, au contraire, là, j'ai passé une belle soirée. J'ai vécu un moment unique, le fun. Mais cela dit, je peux pas dire que j'ai capoté non plus.
1: Mais c'était une expérience. Il y avait quand même quelque chose de beau à voir les plaines.
5: C'était magnifique.
1: Regarder en silence. Le silence qu'il y avait à travers la foule, je trouvais ça fantastique.
5: Ouais, autour de moi, j'ai changé de place une couple de fois.
1: Ah
5: là.
1: Ouais?
5: Puis, ouais, non, il y avait des gens qui s'en foutaient un petit peu de ce qui se passait en avant. Puis, dans bien des shows, ça dérange moins. Là, c'était très dérangeant dans un show comme ça.
1: Puis, c'était bizarre parce qu'on entendait la musique à la scène à côté.
5: Ouais. Puis ça a été... J'avais cette crainte-là avant même le début du show. Je me disais, ouais, un show de même, alors que là, de l'autre côté, c'était un DJ, je crois, ou un rappeur, whatever. Mais c'est ça, je me disais, OK, là, ça va être du son fort, l'autre côté. C'est sûr qu'on va entendre un bruit de fond. Puis en effet, c'est ce qu'on entendait.
0: Bon, mais point d'être... avant, c'est des problèmes au FEC. Là.
5: Ben oui.
0: Que, ça fait longtemps que c'était pas arrivé.
5: Puis ça, ils ont viré l'autre scène de bord pour ça. Parce que fut un temps, dans les dernières années, les autres scènes à Georges V étaient virées vers les plaines.
0: Oui.
5: Là, c'est sûr qu'à un moment donné, quand tu pointes les speakers des autres scènes vers les plaines, ça se peut que tu les entendes. Là, je pense que c'est moins pire parce que là, on a mis ça à l'opposé. On envoie le son vers l'autre bord. Mais reste que quand tu as un show mollo comme celui d'hier, c'est plein, puis un show plus intense, l'autre bord, je pense que c'est inévitable.
1: Par contre, puis je sais pas ce que tu en penses. Moi, mon moment fort, c'était l'une de ses dernières chansons, celle dédiée à son frère. On avait vécu un moment la veille avec Sodia qui avait dédié une de ses chansons à sa mère, justement. Je sais pas si t'as ressenti la même chose que moi sur les plaines à ce moment-là.
5: Ouais, ben, je mentirais de dire que j'ai pas eu au moins des petits frissons à quelques endroits dans le show, tu sais. C'est vraiment particulier ce qu'on a vécu. Puis oui, l'émotion était là. Puis il n'y aura pas un autre show comme ça cette année.
0: Ils gagnent tout leur pari là, quand ils font des cartes blanches depuis un bon bout déjà. Il y en a plein de sceptiques qui ont été confondus puis qui se rendent maintenant dans les cartes blanches. Pour Patrick Watson, si t'es pas fan, c'était quand même niche. Mais si tu es allé, c'est sûr que tu as passé une belle soirée quand t'aimes
5: oui.
0: La musique en général. Puis c'est pas mal ce qui est rapporté par texto. Ce soir, sur les plaines d'Abraham, Maxime, Larouche, tu y seras.
5: Je serais pas surpris que ce soit la soirée qui a le plus de monde. Puis même si c'est un mercredi, il y a peut-être ça. Puis il y a un show de Shinedown aussi au Centre Vidéotron à soir. Puis
0: les gens sont divisés. Ce matin, on posait la question.
5: C'est toute une soirée. Au niveau de la profondeur de cette soirée-là, c'est absurde.
0: Et pourtant, tu regardes ça puis tu te dis, ben voyons donc, mélange des genres. On va commencer avec un groupe rock, on s'en va dans le reggae puis on finit avec de la pop dansante. Écoute, ce qui les rallie, ces artistes-là, sur la scène des Plaines d'Abraham ce soir, c'est l'époque à laquelle ils ont réussi à percer puis à prendre d'assaut les palmarès musicaux.
5: C'est de la nostalgie.
0: C'est de la nostalgie. En 99, il y a un band qui essayait de s'implanter. Ça a pris quelques années avant que ça soit bien populaire. On s'en va fesser dans trentaine. Ceux qui ont 30 ans en ce moment, à fond la caisse ce soir. Et ça commence avec All American Reject.

0: cette chanson-là.
1: Ah, celle-là qui est une de mes chansons préférées ever, je pense. Vous allez me voir jumper.

0: suite aller rejoindre un gars de 57 ans. On va voir s'il est rendu has-been. Chose certaine, il en a fait danser plus d'un et plus d'une. Quand ça jouait ça sur un dance floor, il y a bien du monde qui y allait. Ça a été remixé. Le gars est peut-être rendu dans ses âges où il devrait juste profiter de ses sous. Mais ça, on va chanter It Wasn't Me ce soir.
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Il y en a un qui nous a fait faux bond dans les dernières années, c'est Sean Paul. Il est dans les programmations On Annule, il est dans les programmations On Annule. Les deux papis du reggae dans la

0: puis All American Rejects. Je vais probablement avoir le fun de ma vie pendant Keisha.
1: Ça dit rien.
0: C'est beaucoup moins dans mes cordes.
2: Mr. Bombastic,
1: ça.
0: Ben, ça me dit quelque chose. Je connais les tunes, mais c'est pas mon genre.
1: Ça, c'est du gros année 2000, là.

0: ce soir, on change un petit peu les timings parce qu'on donne plus de temps à The All-American Rejects qu'une première partie ordinaire. Fait que c'est de 19h à 20h. Ensuite, t'as Shaggy à 20h15. Et Keisha a comme moins de temps qu'une tête d'affiche habituelle parce que j'imagine que son show est fait plus short. Là. Elle va avoir à peine une heure et quart. Elle embarque à 21h45.
1: Elle devrait transformer ça en dance floor puis ça va commencer fort.
0: Ah!

0: ça. La fille est quand même rendue fin trentaine, fille de Los Angeles qui est partie d'un style très années 2000, genre mini-jupe, je suis belle, je suis sexy, j'ai des tunes pour faire danser. On boit de l'alcool, on en parle, on french, on en parle. J'écris Keisha avec un signe d'argent avec sur mon S, je l'enlève. Il y a quelque chose dans son image qui a été retravaillé. J'ai hâte de voir ce soir, j'ai hâte de voir si ça va chanter pour vrai.
1: Ouais, moi honnêtement, je m'attends à avoir un max de plaisir, là. Mais je m'attends à ce que ce soit, disons, ben des... on part le CD, là, tu sais.
2: Mais capable de bien chanter, Keisha. Des tunes un peu plus chantées, mettons, Praying, qui est une chanson que si elle chante pas en direct, là, ça devient décevant pas mal.
1: J'ai l'impression qu'il y a bien des tunes, tu sais, les plus gros hits, où ça va être pas mal la track, puis ça va danser, puis tout. Puis que peut-être que pour certaines chansons, on va laisser tomber la danse un peu, puis on va laisser plus de place à la voix.
0: C'est beaucoup de hits. Max, tu vas être là ce soir?
1: OK, oui.
0: Tu vas nous faire une revue demain?
1: Ben oui.
0: 11h40.
1: Yes.
0: Bon festival. Vous êtes dans On en jase, on en revient dans un instant. Mathias Turcotte est avec vous. Je m'appelle Pascal. Ça me fait plaisir de passer l'heure du lunch en votre compagnie.
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0: Bon, midi à tous. On sonne le coup de midi dans quelques minutes seulement, 4 minutes exactement. Où êtes-vous? J'en vois sur les réseaux routiers. Êtes-vous en vacances? Est-ce que le Festival d'été de Québec, c'est un peu le deuxième congé le plus populaire de l'été? Après Saint-Jean, Fête de la Reine, est-ce que le FEC, c'est le deuxième congé plus populaire? Bon, assurément que je dois mettre le congé de la construction là-dedans. Tous ceux qui travaillent sur la construction et les conjoints-conjoints de ces gens-là, ou à peu près prennent leurs vacances à ce moment-là, ça s'en vient. On va paralyser le tout et remplir tout ce qui est endroit pour aller profiter de l'été avec ce long congé de 2 semaines-là. Mais on est gâtés. L'été, ça a pris du temps avant que ça arrive. La température chaude aussi, le soleil. Mais là, je dois dire qu'avant qu'on ait des averses, mis à part aujourd'hui où on est à 40% de possibilité d'averse, ça va à mardi prochain. Bon, mon expert des radars est là. Salut Mathias.
1: Bonjour.
0: Tu vas nous surveiller ça chaque jour.
1: Toi, c'est sûr, pas le choix.
0: T'es le meilleur. T'as l'antenne directe sur la tête, t'es prêt pour
1: J'ai
0: tout
1: été
0: le monde.
1: Formé pour ça.
0: Puis t'as été vraiment très bon dans les 2 derniers jours. T'étais capable de nous dire oui, orage cet après-midi, non, pendant les shows du FEC.
1: Bon, jusqu'à maintenant, j'ai un 2 en 2.
0: Oui, jusqu'à maintenant, t'as un 2 en 2. Et moi, ce que je peux vous dire, c'est qu'en ce moment, c'est alternance soleil-nuage pour la ville de Québec et ses environs, maximum à 25. Avec l'humidex, on touche 28. Ce soir et cette nuit, c'est 40% de probabilité d'averse, mais très tôt ce soir, minimum à 16. Demain, du soleil, vendredi, du soleil, samedi, un peu d'ennuagement sans pluie, dimanche, du soleil, lundi, du soleil. Vous avez compris la danse, on est très gâtés à Québec. Sur les réseaux routiers, Mathias.
1: Oui, tour rapide, 20 direction ouest, comme à l'habitude. C'est au rouge entre Taniata, ça remonte un peu après chemin des îles. Sur la rive nord, maintenant, la 73 Henri IV, direction nord à hauteur de chemin Sainte-Foy. Un peu d'attente dans le secteur, probablement en raison des travaux. Même chose en direction sud à hauteur de Charest. Capitale direction est, il y a un ralentissement qui s'est créé au cours des dernières minutes entre Robert Bourassa et Boulevard Neuviade. En direction ouest, c'est à hauteur de Laurentienne qui a un problème. Même chose, Laurentienne, direction sud, accès à Capitale, un peu d'attente également, comme à l'habitude. Il y a quoi que ce soit d'autre, 418-971-1021 par texto.
0: Ça me fait rire parce que les gens, effectivement, nous textent, puis un peu surtout, ils reviennent sur les shows ce soir qui sont présentés au festival. T'as Colosse, notre grand collègue, notre grand complice ici à Boulevard 101, qui dit « Hey, là, la gang, si Keisha, c'est pas votre jam. » Il y a un band à ne pas manquer à la place Georges V à 21h15, puis j'en fais vraiment partie de ces gens curieux de ce band-là. Je m'en suis fait parler toute la semaine. C'est Lord Euron. C'est The World Ender. Il dit, ça sonne un peu comme une toune dans un film de Tarantino. On va se l'offrir, Mac, juste pour aller voir un peu c'est quoi cette histoire-là, puis s'il y a du monde qui vont y être. Mais semble-t-il que c'est un band qui sont vraiment, vraiment, vraiment exceptionnels en show. Je l'ai-tu ici, sa chanson? Bon. Je vais revenir avec ça, là, parce qu'il m'a pris un peu au dépourvu.
1: Puis j'ai hâte de voir les commentaires. Selon moi, ça va être un très bon spectacle. Le problème, c'est quand t'es en même temps que Keisha,
0: ben oui,
1: avec une soirée exceptionnelle. Que d'ailleurs, Louis Bellavance a raison pourquoi il y a autant de gros noms. All American Reject à 19h et par la suite, Shaggy à 20h15. C'est qu'on a fait

0: beaucoup pour convaincre Keisha de venir sur les plaines et on lui a promis toute une soirée avec un beau line-up.
1: Ouais, la préparer, chauffer la foule, être sûr que la foule est prête. Lord Huron, the world ender. Tu vois, un peu planer, c'est ce que je comprends, entre autres. Et toutes de 4 minutes pour la bande.

0: Ça me fait un peu penser à un band que j'adore et que j'ai vu plusieurs fois. Je sais pas si tu connais ce band-là. Il a tourné un peu partout dans le monde au moment où l'on se parle, mais aussi c'est un band qui est commencé qui a commencé ici à Montréal, c'est Half Moon Run. Je trouvais que le son fitait un peu. Si on ne le connaît pas, j'ai l'impression que Lord Huron va prendre beaucoup d'expansion à travers les prochaines années. Merci Colosse pour ta suggestion pour ceux qui n'iront pas voir Keisha. Dans l'actualité, il y a des choses quand même très importantes aujourd'hui, on dirait une journée de semaine en automne, Matt. On commence avec ces allégations là, ces accusations là contre un restaurateur très connu de la ville de Québec.
1: Oui, le copropriétaire du Louise Taverne, notamment, un bar à vin, Blaise Fortier, qui est accusé d'avoir violenté et harcelé une femme durant 4 ans. Les actes se seraient produits entre octobre 2022 et mai 2026. La femme qui l'accuse relate qu'à certains moments, l'homme pouvait la réveiller en pleine nuit avec des coups de pied, puis la mettre à la rue directement. L'homme aurait aussi détruit son téléphone, donné des coups de pied sur sa voiture ou encore confisqué ses clés. L'homme de 51 ans se présentera devant le tribunal le 21 juillet. Puis il a fait beaucoup de choses, cet homme-là. Je vous parle copropriétaire du Louise Taverne Bar et Bar à vin dans le Vieux-Port de Québec. Il est aussi courtier immobilier chez Via Capital Select. Donc, c'est quand même un homme qui est connu à travers la ville de Québec. Un délinquant de 22 ans associé à la Blood Family Mafia retourne devant les tribunaux pour agression sexuelle et cruauté animale. On reproche à Leguédard, qui est l'homme en question, de s'être adonné à une agression sexuelle, du harcèlement criminel, des voies de fait, d'avoir communiqué avec une personne en vue d'obtenir des services sexuels moyennant une rétribution. Aussi, des accusations de cruauté envers des animaux, tous des actes qui seraient arrivés entre janvier 2023 et mai 2026. Il comparaîtra cet après-midi au Palais de justice de Québec dans ses différents dossiers. Puis c'est pas la première fois qu'il se retrouve devant des tribunaux. Là, il avait été accusé d'incendie criminel il y a de ça 2 ans et avait été condamné à 20 mois de détention pour séquestration.
0: Et juste l'an dernier, mars 2025, il y a 22, là, on rappelle, là, il y a 22. Quand on parle que le crime organisé, ça commence très jeune pour certaines personnes, les 20 mois de détention dont tu parles, c'est ça que tu viens de dire.
1: Oui.
0: Implication dans la séquestration et la torture de Michael Chouinard en 2024. C'était en marge de la guerre pour le contrôle des stupéfiants, qui est toujours en cours en passant, là, je vous en prends rien. Mais la victime avait été retrouvée à Montréal. Il y avait un orteil puis un doigt en moins. Il avait été brûlé aux fesses avec un chalumeau. Tu sais, c'est de la violence là, extrême. Là. On est dans quelque chose de très intense avec ce jeune-là qui a été réarrêté. Il ne comprend pas et où il est vraiment pris dans cette roue. Tortionnaire du crime organisé.
1: Ça commence jeune. En 2024, il était âgé de 20 ans seulement. Le premier ministre Mark Carney se gâte également sa délégation en voyage alors qu'il aurait dépensé 160 000 $ de repas d'avion pour un seul voyage, selon la Fédération canadienne des contribuables. Au total, le premier ministre et ses 55 membres de sa délégation ont dépensé 159 800 $ exactement en repas servis à bord de l'avion lors d'une tournée d'une semaine à Athènes, Abu Dhabi, Johannesburg et aux îles Canaries en novembre 2025. Ça représente en moyenne 2850 $ par personne pour l'ensemble du voyage. Je vous rappelle, ça c'est seulement pour les repas pris dans l'avion. 3000 $ par personne. Un train du Canada, le Canadien national, qui a été retrouvé piégé sous les flammes lundi. C'est des images qui viennent de nous être partagées par le Journal de Québec. Puis c'est impressionnant, là. Puis c'est stressant juste de voir des images. C'est vraiment les membres de l'équipage du train qui ont capté ces images-là. Un mur de feu de l'autre côté de la vitre, complètement entouré de flammes. Eux, on peut même entendre dans la vidéo l'un des membres de l'équipage dire « ça pourrait potentiellement nous dépasser ici ». Ça devient un peu effrayant. Je vous rappelle tout ça en lien avec les feux de forêt du côté de l'Ontario. On a été notamment victime de l'apocalypse qui est arrivé à Québec en raison de ces feux de forêt-là. L'équipage a heureusement été évacué. La Banque du Canada maintient son taux directeur à 2,25% pour une 6e fois consécutive. Le taux est fixé à ce niveau depuis octobre 2025. On explique la décision en raison du prix du pétrole qui avait baissé au cours du dernier mois, ce qui avait atténué les risques d'inflation. Le ministère des Transports assure au Journal de Québec que le pont de l'île d'Orléans restera ouvert jusqu'à la mise en service du nouveau pont.
0: Tu sais, quand on a assuré que, ben, c'est sûr qu'on est questionné sur la chose, mais moi, ce qui m'inquiète, puis on en parlait ce matin, c'est de se dire, il faut dire que ça va rester ouvert jusqu'au prochain. me semble que c'est quelque chose qui devrait être essentiel et même pas à nommer.
1: Puis ça, ça remonte en... Il y a de cela quelques semaines, le Journal de Québec nous avait rapporté que dans un document qui avait été remis au ministère des Transports en 2022, on avait indiqué que le nouveau pont des Orléans devait être construit d'ici fin 2027. Parce que d'ici fin 2027, en 2028, on va devoir fermer le vieux pont des Orléans. C'est ça que les documents disaient, que le journal a pu mettre la main dessus. Mais on avait annoncé qu'on retardait finalement la mise en marché du nouveau pont. Donc, ça allait aller plus autour de 2029. Mais là, le problème, c'est qu'on avait dit que le vieux pont allait plus être bon en 2028, puis l'autre allait ouvrir en 2029. Le ministère des Transports a rectifié le tir, et à la suite d'une demande effectuée par le Journal de Québec, encore une fois, une demande d'accès à l'information, on indique que pour l'instant, aucune date de fin de vie utile n'a été ciblée. Cependant, puis le cependant est important, on considère que les nouveaux ponts qui se construisent actuellement sont construits pour une durée de 75 ans, avec des meilleurs matériaux qu'à l'époque. Eh bien, si on se fie à ça, les experts le disent, la durée de vie utile du pont des Orléans serait dépassée, puis quand même assez, là, le pont est âgé de 91 ans. Ce qu'on nous dit, par contre, c'est que les travaux permettent pour l'instant de garder le pont sécuritaire en attendant le nouveau pont, selon le ministère. Rachel Renaud, la sœur de Gabi Renaud, sera candidate pour la CAQ dans la nouvelle circonscription de Bellefeuille. La grande malignité pour la mise en place de la loi Gabi Renaud, nommé en l'honneur de sa sœur qui a perdu la vie dans un contexte de violence conjugale. La loi permet aux femmes qui craignent pour leur sécurité d'avoir accès aux antécédents de violence conjugale de leur partenaire. Présentement, selon les prédictions de QC125, le PQ qui est premier à 39% dans la circonscription, la CAQ qui suit deuxième à 27%.
0: C'est une femme qui s'est fait bien entendre. Là. C'est sûr qu'elle avait une cause assez humaine et exceptionnelle entre les mains. Comme tu dis, c'est dans une nouvelle circonscription. Donc, elle a tout à gagner de s'y présenter. Il n'y a pas de gros morceaux qui avaient déjà fait sa place auparavant. Une bonne militante, là, on s'entend. Là, et ça a mené à l'adoption de la loi qui va permettre aux femmes de connaître les antécédents judiciaires, tu l'as dit, de leur conjoint en matière de violence conjugale. Tu sais, la CAQ, des fois, je me pose la question sur à quel point ils savaient où ils s'en allaient si jamais autant de politiciens débarquaient de la Coalition Avenir Québec. Parce que là, tu es en train d'aller recruter, puis cette femme-là a une certaine crédibilité. Là. Elle a même travaillé pour faire avancer un projet de loi. C'est pas juste quelqu'un qui a un beau CV, un beau pedigree. Il a quand même eu une partie de ses orteils en politique au courant des derniers mois et ça a fonctionné. Elle a fait bien valoir les choses. Mais on en parlera aussi peut-être en plus longtemps dans les prochaines minutes, mais Christine Fréchette a changé le nom du parti de la Coalition Avenir Québec. Mais tu sais, ça, il y a des gens qui prennent le temps de se poser la question si elle a bien fait ou pas. C'était quand même équipe François Legault avant. François Legault n'est plus là. C'est la personne qui avait créé, qui avait mis en place en plus ce parti-là il y a quelques années. C'est juste normal que Christine Fréchette ait inscrit sur la nomenclature du parti que c'est son équipe. Là, par contre, on se pose des questions, c'est ce vent de renouveau-là, est-ce que c'est réellement un vent de renouveau ou il est imposé? Tu peux peut-être vouloir faire le ménage, mais si c'est pas toi qui le fais et que le ménage se fait par lui-même au sein de tes troupes, ben finalement, c'est un ménage qui t'est imposé.
1: Puis c'est ce qui semble être le cas pour la Coalition Avenir Québec au cours des dernières semaines. On a ce qu'on appelle le subsiste de la goutte.
0: Oui.
1: Un ministre par ministre annonce qu'il quitte la vie politique aux prochaines élections.
0: François Bonnardel vient de le faire cette semaine. C'est un pilier incontestable du parti politique. Il était à toute fin le ministre de l'Immigration. C'est un gars qui est passé au transport. C'est un gars qui est passé par la sécurité publique. Là, on le voit dans l'actualité aujourd'hui parce que c'est un coup dur, on s'entend, là, de perdre François Bonnardel quand Christine Fréchette avait beaucoup mis d'énergie sur lui, qu'il avait aussi appuyé Mme Fréchette. Une fois élu, il décide de partir. Ben, il a bien le droit de faire une job puis quitter par la suite. Il reste député de Granby pour un bon bout, en fait, quelques semaines encore. Mais on commence à avoir des entrevues avec M. Bonnardel. Lui, ce qu'il dit, c'est que c'est une décision qui est totalement personnelle. qui l'a aimé servir à l'État, mais que pour lui, c'est terminé. Puis oui, il se considère comme étant un fondateur du parti politique, mais qui a fait ce qu'il avait à faire. Il dit qu'il veut pas parler pour Mme Fréchette, mais il pense qu'elle a compris que c'est un peu le deal là, dans leur entente quand ils se parlaient. Ça semble avoir été discuté d'avance. C'est quand même quelqu'un qui a marqué la politique québécoise. Puis là, on l'a fait en entrevue. On essaie de comprendre un petit peu plus ce qui en était, sauf que François Bonnardel l'a quitté, puis pas mal comme d'autres aussi.
1: L'abolition de la TVQ sur plusieurs produits annoncés par Christine Fréchette rentre en vigueur aujourd'hui. Des salades de fruits, noix, bord tendre et papier de toilette, entre autres, sont désormais exemptées de la taxe. Ce retrait permettra d'économiser 50 $ par année en moyenne pour un ménage québécois et coûtera à l'État québécois 100 millions de dollars par année pour la mettre en place.
0: Il y a du monde qui dit, je m'en fous de ce 50 $-là, rendu là, vous auriez dû le garder. Des gens qui sont pas trop d'accord avec cette exemption de taxe-là. Je sais pas c'est quoi vous en pensez, vous, 88-971-1021, mais les aliments qui se sont vus enlever des taxes, tu sais, on prend le temps là, de bien les nommer. Mathias, ce sont lesquels?
1: Oui. Je vous fais un petit tour rapide. Comme j'ai dit, des bords tendres, des noix, salade de fruits, tout ce qui est plateau de fruits à l'épicerie déjà coupé. Fait, mélange de céréales en grains aussi. Fruits séchés, ça rentre là-dedans. Toutes les arrachées de noix, peu importe que ce soit assaisonné ou pas. Papier de toilette, mouchoir en papier. Des petits beignes, biscuits, croissants, gâteaux, muffins, pâtisserie qui est en emballage individuel.
0: Ça nous a bien fait rire ce matin. On se dit, voyons, c'est quoi les critères? T'sais, c'est-tu quelqu'un qui a mangé autour de la table qui se sont dit, ouais, ça, plus de taxes?
1: Crème dessert aromatisée aussi, là. Crème yogourt, lait glacé, sorbet, tout ça, ça également, ça, les taxes ne vont plus être dessus.
0: Si on vous pose la question, vous auriez aimé que un produit en particulier fasse partie de cette liste-là? Oui, OK, parfait. Lequel? 88-971-1021. Lequel vous aurait vraiment servi, là? Lequel, là, vous dites, ouais, ça aurait dû être exempté de taxes. Ça donne des casse-têtes à certains commerçants, puis on va aller jaser tout ça tantôt avec Sylvain Charlebois, qui est professeur à l'Université d'Alousie.
1: Si j'ai à faire un lien envers tous les produits, ça ressemble un peu à ce qui est une collation ou encore un dessert. Quand tu es une famille et que tu achètes des desserts ou des collations, ou quand tu veux te faire des lunchs en tant qu'adulte, on rentre pas mal ça dans ces catégories-là, collation et dessert.
0: Il y a des produits de base qui l'étaient déjà, là, la viande, volaille, poisson,
1: oui,
0: les œufs, le pain, les produits
1: laitiers. Ça reste.
0: Ça reste. C'est qu'on en ajoute. Puis, je sais pas si tu t'en souviens, t'étais-tu en onde avec Jeff et moi, peut-être, mais le Parti québécois, on a eu des entrevues avec eux dernièrement. Puis, eux, ce qu'ils nous disaient, c'est qu'ils ont préparé une liste de produits ou d'exemptions de taxes qu'ils voudraient aussi, s'ils étaient à la tête du Québec, faire en sorte qu'ils moins cher et où qu'on ait un certain contrôle sur ces aliments-là. Fait que tout le monde est un peu en train de travailler dans le prix de l'épicerie pour donner un genre de break aux familles. Mais est-ce que vraiment ça va servir le 50 $ versus ce que ça va coûter à l'État? C'est là où on se questionne.
1: Puis ça ramène encore une fois au débat de la CAQ. Puis je vous ramène dans le contexte qu'on avait fait cette annonce-là. C'était la semaine où qu'on avait eu dans les médias la lettre d'Éric Girard, ministre des Finances, à Christine Fréchette qui disait « Hey, fais attention avec le budget, tu dépenses beaucoup. » Cette même semaine-là, Christine Fréchette qui fait cette annonce-là, qui coûte beaucoup à l'État, qui semble en quelque sorte un cadeau électoral, ça a ramené beaucoup de cynisme en politique.
0: Beaucoup de gens, au 88-971-1021, le dit comme ça, là, que c'est vraiment une affaire d'opportunisme politique. Quelqu'un qui dit congé de taxes, le rendu là, c'était pour bien paraître, pour pas avoir à jaser des baisses de TVQ ou d'impôts. Quelqu'un d'autre qui dit économiser 50 $ par année, c'est une farce, mais quelle niaiserie. Puis mon gaz, lui, est-ce qu'il va descendre? Sérieux, mon essence, il me semble que c'est un produit encore plus largement utilisé et de façon obligatoire pour bien des gens.
1: Je termine au sport. Pour ceux qui espéraient voir Anthony Mantha chez le Canadien de Montréal, vous allez être déçus. Le Québécois a signé 2 ans pour 4,75 millions par année au New Jersey. Également, saison du Canadien, on connaît les premières dates, les premiers affrontements. Ça nous a été révélé aujourd'hui. La saison qui va débuter plus tôt, étant donné qu'on a 84 matchs au lieu de 82 cette saison. À partir du 29 septembre, c'est contre Toronto, comme à l'habitude qu'on débute la saison. Et le premier match à domicile, c'est 6 octobre. Sabres contre les Hurricanes de la Caroline. Je termine avec la Coupe du monde de soccer. Hier, victoire de l'Espagne 2-0 face à la France. L'Espagne qui s'en va donc en finale. On va apprendre aujourd'hui qui va rejoindre l'Espagne en finale, le match qui va se dérouler dimanche entre l'Argentine et l'Angleterre aujourd'hui à 15h.
0: En ce qui me concerne, les deux nouvelles qui ont marqué un petit peu mon attention dans les dernières minutes, bien, il y a celle de la sexologue que vous connaissez, Sylvie Lavallée. Là, c'est certain que vous avez déjà entendu parler de cette femme-là. Elle est très connue pour ses interventions dans les médias. Radiation 4 mois. Par son ordre professionnel, elle a fait une télé-réalité, puis c'est 4 mois de radiation qui en découlent, entre autres pour avoir prodigué des conseils à l'émission Combien tu m'aimes. Ça, c'était sur Nouveau en 2022 et en 2023. Il y a eu un jugement. Ça vient d'être publié. Donc, le conseil de discipline de l'ordre des sexologues du Québec. C'est une imposition aussi d'une amende de 5 000 $. C'est 27 ans d'expérience pour Mme Lavallée comme sexologue. C'est l'ordre qui a pas digéré sa participation parce qu'elle devait, avec des participants, bon, les soumettre à des épreuves de couple puis évaluer la solidité de leur relation. C'est pas quelque chose que l'ordre a aimé. Le conseil de discipline a dit que c'était vraiment des manquements qui mettaient en péril la protection du public. Alors voilà, radiation pour Mme Lavallée. Et je te rappelle aussi, ça peut être dangereux de participer à une télé-réalité parce que il y a quelques années, Louise Sigouin, qu'on beaucoup de Québécois adorent, là, qui fait partie de Si on s'aimait, elle s'est retirée de l'ordre des sexologues parce qu'il y a eu des plaintes. Elle a fait valoir que c'était la seule façon de poursuivre ses activités télévisuelles. Elle aimait ça, mais qu'elle était beaucoup trop scrutée par l'ordre en question. Puis là, si je t'amène dans la nouvelle qu'on ne parle pas beaucoup, mais qui est importante, je pense, pour comprendre la sous-couche du crime organisé. Tu sais, souvent, on va te parler des Hells Angels. Tu viens d'en parler, en fait, là, d'un jeune homme criminalisé de 22 ans qui fait la manchette aujourd'hui. Qu'est-ce qui se passe dans les petits gangs qu'on nomme pas? Tu sais, pas la Blood Family Mafia, pas les Hells Angels, pas le Savage North Gang. Ben, il y a un dossier dans la presse où on dit que les commerçants doivent parler aux policiers. La police essaie de se mobiliser pour parler à des gens en affaires, puis essaie de joindre leurs efforts à ces gens-là, puis avoir des actions, parce que dans les derniers 2 ans, on a une enquête, puis on veut l'amener à un autre niveau. C'est le directeur aux affaires criminelles de la Sûreté du Québec qui demande aux commerçants de se joindre à eux pour l'enquête baptisée Exaction. Ça, c'est toujours en cours, puis qu'est-ce qu'on fait? C'est qu'on cible les gangs émergents, là, ceux qui commencent à se bâtir. Il y en a qui s'appellent les Grecs de Chomédé. Il y en a qui ont des surnoms. Il y en a qui sont très violents. T'sais, pour les Grecs de Chomédé, il y a eu une victime d'un meurtre assez retentissant. Ça a été commis en plein jour dans un café qui était bondé à Laval en octobre dernier. Puis après ça, ben, on s'est rendu compte qu'on s'en va faire de l'extorsion dans certains commerces, puis qu'on fait un peu comme dans le temps avec la mafia, puis les gangs organisés, avec surtout c'était des restaurants de pizza, là, où on demandait « Hey, toi, tu me payes un pourcentage mensuellement, puis je vais venir te chercher, sinon je te menace, je brûle ton commerce, je fais ci, puis je fais ça. » C'est comme si on était revenu un peu dans ces airs-là. L'avons-nous déjà quitté? La question se pose, là. Mais on est vraiment là-dedans avec les petits gangs émergents. Puis il y a des craintes, il y a de la méfiance, surtout la façon de faire le crime qui a beaucoup changé. On est rendu en train de se foutre complètement, d'assassiner des gens en plein jour, dans le public. On se fout complètement qu'il y ait des témoins. Avant, on faisait très attention qu'il n'y ait pas d'enfants, qu'il n'y ait pas de femmes de ces hommes-là qui soient touchés. Mais c'est lucratif pour les petites gangs qui sont capables de s'en mettre plein les poches puis de monter comme ça, puis d'aller rejoindre des grosses troupes.
1: Puis ces nouvelles petites gangs, comme tu l'as dit, n'ont aucune règle. Par exemple, si tu prends la région de Québec en général, ça a comme été le règne des Hells Angels durant plusieurs années. Puis on peut dire qu'ils sont encore installés. Mais il y a quand même un certain code de conduite qui est établi. Ce que ces petites gangs-là émergents n'ont pas du tout.
0: Puis c'est recruté par les réseaux sociaux. C'est vos jeunes, c'est nos jeunes, c'est notre gang à Québec. T'sais, on parle de Chomédé, de Laval et tout ça. Il y en a à Québec aussi. On est capable de mettre la main sur des informations avec cette enquête-là du côté de Laval. Mais j'aimerais ça avoir les chiffres à Québec. En 2025, à Laval, c'est 100 dossiers d'extorsion qui ont été ouverts, hausse de 64 % par rapport à 2024, en un an seulement. 2025 toujours, 42 dossiers d'extorsion qui ont été ouverts, mais ça impliquait des incendies criminels, puis des méthodes employées comme des dépôts d'enveloppes menaçantes avec des munitions. Juste pour dire, regarde, nous, on te fait peur comme du monde. Il y a eu des lieux ciblés, Il y a eu des menaces qui ont été mises à exécution. C'est des perquisitions extraordinaires, là, plus de 390 000 en argent comptant, 22 000 en argent américain sur certains sites, 90 cellulaires reliés aux suspects, des neufs, des cartes SIM, des lames de couteau, des drones, des lingots d'or d'une valeur de près d'un million de dollars, un demi-million de dollars en bijoux, en objets de valeur, des ordinateurs, puis plein de drogues, là, vraiment beaucoup de drogues, de véhicules, des armes à feu, des gilets pare-balles. Ils sont équipés comme des militaires, là, et encore plus. Puis je te ramène à une histoire de Québec. Quelqu'un d'assez près de moi qui est en affaires, qui, lui, était dans un complexe immobilier où il loue, là, les locaux. Puis ça a été incendié, ça, cette année, à Québec. Fait que lui, tout son commerce est passé au feu. Ça lui a coûté des milliers, voire un million de dollars, se réaménager puis racheter. T'es assuré, mais imagines-tu, là, faire le décompte de tout ce que t'as. T'es assuré, mais faut que tu dises exactement puis tu prouves ce que t'avais dans ton commerce. Jusqu'à la petite boîte de carton avec deux, trois papiers scotch tape dedans, là.
1: Puis après ça, tes assurances augmentent ou t'as plus de difficultés à acheter des assurances. Puis
0: faut non, que tu te relocalises.
1: Tu te relocalises.
0: Tu regardes ce qui te reste. Es-tu encore capable de servir ton monde?
1: Puis si tu décides de rester dans le même secteur, là, tu t'embarques dans le fait que tu vis avec la crainte de ça, qu'un événement comme ça se reproduise.
0: C'est vraiment problématique en ce moment. Puis c'est loin, en fait, d'être une possibilité de se dire que ça se passe juste à Montréal, que ça se passe juste à Laval, que ça... Encore à Sept-Îles, on a des arrestations. Encore du côté de la Beauce, c'est problématique. Encore partout au Québec, c'est vraiment une problématique qui est importante. 88-971-1011, si vous avez entendu parler des histoires comme ça, mais moi, je plains aussi les commerçants qui ont rien à voir puis qui reçoivent des menaces interposées juste parce qu'ils se trouvent dans un bloc où ils partagent, en fait, la location avec ces gens-là. On a de sérieux problème, honnêtement, avec le crime organisé. Puis on espère que les commerçants se joignent à la loupe.
1: Puis je veux souligner le travail du SPVQ là-dedans. Ils ont fait un gros travail par rapport à tout le conflit des gangs, à Québec en particulier. J'ai l'impression qu'un problème qui a émergé en grand, puis il est encore présent à Québec, mais qui était beaucoup plus gros au cours des deux dernières années, on a réussi à beaucoup l'atténuer ici à la ville de Québec, ce que Montréal n'est pas capable de faire depuis plusieurs années maintenant, là, qui sont rendus aux prises avec ça, puis c'est rendu tellement gros que c'est comme si on avait perdu le contrôle.
0: Je mets en lumière aussi quelque chose qui m'a rendu de bonne humeur. Après la nouvelle sur Benoît Labre hier, on a été capable d'en trouver une nouvelle positive. Permission de sortie qui ont été refusées pour une deuxième fois pour un meurtrier du côté de Lévis. Meurtrier qui avait tué une femme en 2017. Lui, arrête pas de demander une permission de sortir avec escorte. Puis c'est pas approuvé. Fait que, après toutes les histoires qu'on a entendues dans les médias, faut dire qu'on est content de savoir ça. Et lui, il souhaitait obtenir une libération avec escorte en décembre 2025. Il était insatisfait parce qu'il s'est fait dire non. Il s'appelle Pierre Gagné-Boily. Il a contesté en février dernier cette décision négative-là, puis ça vient encore d'être refusé. On a aussi mentionné que la décision initiale de la commission soulève pas de crainte raisonnable de partialité. Fait que encore une histoire dans l'actualité, mais cette fois-ci qui est positive pour, je pense, la société.
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0: Nouvelle qui nous a fait un peu jaser, toi et moi, Mathias, aujourd'hui, c'est l'intelligence artificielle. On dit tout le temps que ça va voler nos jobs. Puis après ça, on voit ChatGPT, puis on se dit, ouais, peut-être pas tout de suite. Hein. Peut-être qu'on va être capable de faire un petit bout encore avec nos jobs. Du côté du fait qu'on ne fait pas exception à ça, il y a l'intelligence artificielle qui sert en ce moment à chaque jour au FEC.
1: Oui, une entreprise de Saint-Roch qui mise justement sur l'intelligence artificielle pour assurer la gestion de l'approvisionnement des boissons au Festival d'été de Québec. C'est Alfred Technologies qui a vu le jour en 2018. Puis en gros, eux, ils ont créé un logiciel pour qu'en temps réel, le Festival d'été de Québec soit au courant de l'approvisionnement exact, que ce soit bière, que ce soit seltzer, que ce soit canettes d'eau. Maintenant, c'est des canettes d'eau, que ce soit canettes d'eau. Comme ça, le festival est au courant en permanence de « OK, il nous reste X nombre de bières dans tel secteur, X nombre de bières dans tel secteur », puis on peut s'assurer qu'il y en aille tout au long de la soirée de cette manière-là.
0: Ça, c'est une entreprise quand même qui a travaillé avec les grands de ce monde-là, qui commence à s'implanter, je dirais même pas ça, là, qui est bien implanté, parce que c'est rapide, c'est efficace. Mais Alfred Technologies, ça vient de Saint-Roch en 2018. C'est un certain Guy Doucet qui l'a créé. Mais des clients de renom là, là-dedans, Château-Frontenac, le Grand Prix de Formule 1 de Montréal, le Lightning de Tampa Bay, puis cette fois-ci, on est avec le Festival d'été de Québec, puis on essaie d'amener ces technologies-là pour aider dans le futur. Hein. Là, on est en termes de quantité, mais les bons produits au bon moment avec les bonnes personnes en fonction de différentes conditions. C'est intéressant de voir aussi qu'on est capable de voir qui vend plus de bière ou d'alcool dans la programmation du FEC. Je pense que Soldia, entre autres, a dû boire pas pire.
1: Probablement. Patrick Watson, selon moi, ça n'a pas été la soirée où il y a eu plus de ventes, mettons.
0: Il y a des gens qui nous disaient que sur la Grande Allée, déjà là, à l'aube du premier week-end, on avait fait des affaires d'or. Tu sais, la Grande Allée, là, s'est développée. On a acheté des terrasses. C'est la manne d'or, cette rue-là, pour faire des affaires pendant le FEC. T'as Saint-Joseph aussi dans le bas là, qui roule quand même. Saint-Jean qui roule à fond la caisse. Mais premier week-end du fait qu'on avait déjà engrangé énormément de sommes. Je parlais avec un serveur, je pense que c'était jeudi, là, à Limp Bizkit, puis il disait qu'il faisait minimalement 6 000 de type pour tout
1: pour le fait qu'au complet.
0: Mais juste lui.
1: C'est énorme.
0: Juste lui. Son 50-60 minimum dans le resto. Il me disait ça, il était au moins 50-60 dans ce resto-là à servir.
1: Mais en même temps, c'est tellement plein. Puis c'est beau de voir ça parce que Grande Allée, c'est plus ce que ça a été. Mettons, moi, ma génération, quand on allait au bar, c'était pas des bars à perte de vue, des bars remplis. À part le vendredi soir, des fois, t'avais quelques bars qui étaient remplis. Autre que ça, ça virait pas autant. Fait que de voir qu'au moins, pendant 10-11 jours, les restaurateurs qui sont là, les bars qui sont placés tout au long de l'allée, peuvent revenir à ces époques-là, j'ai envie de dire, revenir à des achalandages monstres, ça fait du bien pour les commerces de la ville de Québec.
0: Ben oui, puis on fait un calcul rapide. Mettons que t'es serveur, toi, au FEC. Bon, tu te lèves tôt, si t'en vas faire ta préparation, tu montes tes tables, t'aides assis à ça, t'as l'équipe en cuisine, t'as les gestionnaires, mais mettons que t'es 50 employés sur le plancher à ce moment-là, 6 000 fois 50, t'es à 300 000 de pourboire. Pour la totale, il y a un gars, que, ben, je vais le nommer Patrice Plante, OK? Lui, qui a travaillé longtemps sur Grande Allée, vous le connaissez, c'est Monsieur Cocktail. C'est le gars qui a Noah aussi, les cocktails sans alcool, qui disait qu'il y a une couple d'années, il était capable, à gang, en travaillant vraiment, vraiment, vraiment fort, puis c'est pas fait pour tout le monde, là, de faire leur année pendant la période estivale, comprenant le FEC. Il était capable, si t'étais un petit jeune dégourdi, de faire
1: un bon montant pour te faire, hey, mon Dieu.
0: Pendant l'été.
1: Seulement. Hey, c'est fou, mais le monde réalise pas, le monde qui n'a pas travaillé en restauration réalise pas à quel point c'est payant, la restauration.
0: C'est super payant. Je sais pas si encore à ce point. Moi, je me rappelle, là, aussi stupide soit-il dans un relais de motoneige, là, faire de l'argent comme de l'eau en termes de pourboire l'hiver, là, dans le fin fond du Saguenay, vous allez me dire, ben, c'est peut-être ça, mais c'est ma période la plus lucrative, là. Rapidement, en quelques mois, de ma vie.
1: Mais c'est qu'une bonne soirée avec des tables remplies, par exemple, t'es dans un resto-bar que tu fais un souper, puis par la suite, une nuitée, là.
0: Mm-hmm.
1: Mais c'est pas trop long que t'accumules des clients, tu roules non-stop pendant 8 heures de temps, c'est exténuant, mais tu sors de là, puis t'as un bon montant, mettons, en sortant.
0: Sauf que je pense quand même qu'il y a des gens qui s'en vont peut-être moins au restaurant qu'on y allait. Ça coûte
1: oui, ça,
0: beaucoup
1: c'est
0: plus
1: sûr.
0: Maintenant. L'inflation, la nourriture, tout ça. Tu dis, crème, je vais faire des sélections. Tu sais, avant, il y avait des tenanciers de bar, il y avait des tenanciers de resto. Il y en a encore, mais peut-être plus au point où il y en avait.
1: Puis c'est que maintenant, je suis sorti au restaurant récemment, là, en allant au fait que justement, tu t'arrêtes dans un restaurant, t'as pas de repas en bas de 27$, le drink en coûte 16.
0: Ouais.
1: C'est un budget aller au restaurant.
0: Ça va vite.
1: Ça va vite, ça monte vite. Tu prends deux drinks, une entrée, un repas, t'as pété 100$.
0: Du monde qui disent, moi, je prends congé de ma job pour travailler en restauration au Festival d'été de Québec. C'est plus payant. Imagine, là,
1: fait
0: tu
1: prendre
0: congé.
1: Un sans solde.
0: Non, c'est congé.
1: OK.
0: C'est congé payé, fait qu'elle a doublement payé la personne, mais en plus, elle fait de l'argent d'une belle manière, mais elle travaille très, très fort pendant le Festival d'été de Québec, fait qu'elle se repose pas. Quelqu'un qui dit, j'ai une amie qui vient du BC à chaque année pendant 2 semaines juste pour aller travailler sur Grande Allée pendant le Festival d'été. Écoutez, ça, c'est lucratif et j'aimerais ça savoir l'entièreté des retombées économiques pendant un franc succès comme le Festival d'été de Québec. Dans On en jase, on revient. Ça sera pas bien long. Vous êtes à 101 avec Mathias Turcotte et Pascal CV.
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4: Bon, on a la chance d'être avec vous, je pense, pendant votre heure de lunch pour certains dans le trafic, pour d'autres au bureau. Vous nous avez partagé ce que vous avez mangé ou encore que vous aviez dans votre boîte à lunch un peu plus tôt parce qu'on apprenait que Mark Carney, lui, il va pas avec parcimonie sur ses choix quand il est en vacances. Son équipe et lui ont dépensé près de 160 000 $ pour un seul voyage. Dans quoi? Dans plein de choses, mais entre autres, il y a des frais excessivement salés pour manger. 3 000 $ par personne pour manger dans l'avion.
5: Rien de moins.
4: Rien de moins. Un gros menu élaboré avec des choix, avec une entrée qui est une salade de roquettes, copeaux de parmesan, tomates, cerises confites, vinaigrette de citron, des choix de plats principaux, puis un beau gros dessert qui s'appelle Death by Chocolate. Je pense que il y a peut-être un peu trop d'argent mis dans les menus de Mark Carney et sa délégation, surtout quand on voit que la nouvelle d'aujourd'hui, Mathias, c'était les aliments qui ne seront plus taxés pour essayer de laisser un petit lousse aux gens qui font leur épicerie. Mais bon, 24 degrés, c'est ce qu'on a à Québec actuellement. Ça peut monter jusqu'à 25, fait qu'on est presque dans le maximum. Oui, un peu de nuages. Je considère le fait qu'il faut que je vous dise qu'il y a 40% de probabilité d'averse sur le territoire de la ville de Québec. C'est pas grand-chose. Un peu le même scénario demain. Malgré tout, vendredi, samedi, dimanche et lundi, ce n'est que du soleil dans la ville de Québec. Le Festival d'été de Québec est béni par la reine de la météo. Agent de bord de WestJet, on a voté à 99,4% pour la grève, donc un petit peu plus difficile, d'après moi, de se transporter avec WestJet dans les jours à venir. Va falloir prendre la voiture, mais encore là, c'est pas facile en circulation, Mathias.
5: Ça va pas si pire. Pour de vrai, là, à part Capitale présentement direction Est, entre Pierre-Bertrand et Neuvial, il y a quand même un bon ralentissement en direction Ouest. C'est entre Laurentienne et Première Avenue en ce moment. Laurentienne direction Sud, un peu d'attente pour prendre Capitale. Entre 4 en direction Sud, à hauteur de Charest, encore un peu au rouge. Et la 20 direction Ouest, un peu de ralentissement entre Taniata et Chemin des Îles, mais ça se passe bien pour l'instant. Il y a quoi que ce soit d'autre, 418-971-1021 par texto.
4: Mathias, c'est autant notre radar météo par excellence quand il y a quelque chose qu'on doit savoir, genre à quelle heure la pluie, la tempête ou l'apocalypse va arriver, que pour la circulation. Puis on va faire un clin d'œil aussi parce qu'il y a la grève actuellement des ingénieurs qui sévit. Puis dans la capitale nationale, il y a des conséquences. Il y a 6 projets qui sont suspendus. Ça fait en sorte qu'on est à zéro là, dans l'avancement, entre autres, de la reconstruction de la chaussée puis les remplacements des conduites sur le boulevard Chabot, celui du rang Saint-Achille, à Saint-Ubalde-Oui. Il y a aussi la réfection du pont situé sur la route du Sault. Ça, c'est au-dessus de l'autoroute Félix-Leclerc à Deschambault-Grondines où la circulation se fait en alternance. T'as des constructions du côté de Stoneham aussi qui sont mises à l'arrêt. T'as l'asphaltage du chemin royal du côté de l'île d'Orléans. L'asphaltage aussi de la 138, ça c'est dans le nord-est de la côte de Pérou à Baie-Saint-Paul. L'asphaltage de l'autoroute Henri IV, les diverses structures à Québec, à l'ancienne Lorette. Hey, c'est chaud là, dans le domaine de la construction.
5: C'est 127 chantiers au Québec qui sont suspendus. Tout ça alors que le tribunal du travail a conclu aujourd'hui que le conseil du Trésor négocie de mauvaise foi et qu'il a entravé les activités du syndicat, notamment en publiant une proposition de règlement évidemment, que le syndicat n'avait pas approuvé.
4: Il y en a un autre qui hoche de la tête en nous écoutant parler de tout ça. Tout le monde tire un peu la couverte de son bord. On sait qu'il y a des ministères qui demandent l'intervention du gouvernement dans des dossiers et celui de la santé n'en fait pas exception. On reçoit Caroline Verrette, qui est présidente du syndicat des travailleurs du CHU de Québec en studio. Bonjour, Mme Verrette.
6: Bonjour à vous.
4: Merci d'être en personne aujourd'hui ici à Boulevard 102.1. Je sais que vous aviez une matinée assez importante, une matinée aussi assez occupée. Vous aviez une bonne revendication à faire, entre autres, qui est reliée à la pénurie de personnel au CHU de Québec, Université Laval. Le réseau est complètement à bout de souffle, là.
6: Le réseau est à bout de souffle. Les travailleurs et travailleuses sont épuisés du manque de personnel, de travailler dans le négatif tout le temps, le manque d'effectifs, le manque de toutes sortes de choses, ce qui fait monter aussi le taux d'absentéisme ponctuel et le taux d'absentéisme en assurance salaire psychologique. Les gens sont vraiment épuisés.
4: Puis ça, entre collègues, est-ce que vous comprenez ou ça vous amène à avoir des conflits aussi à l'interne parce qu'il y a des gens qui prennent des vacances de dernière minute en se disant « ben j'ai pas le choix, là. On me les accorde pas ». Puis j'en ai besoin, je vais péter aux frettes, je vais quitter mon métier. Ça crée des frustrations à l'interne ou de la compréhension face aux collègues?
6: Je vous dirais les deux. Ça, oui, les gens, on se comprend entre nous, mais oui aussi, quand les gens sont s'absentent ponctuellement, une journée, deux jours, trois jours, bien oui, ça crée des frustrations parce que on est déjà à effectif réduit. L'absence ponctuelle n'est pas. Puis ensuite, ben c'est ça, les gens, c'est très difficile sur le plancher.
4: Fait qu'autant on essaie de revendiquer notre position, on essaie d'avoir des gens qui s'intéressent au domaine de la santé, autant qu'à l'interne, il y a un peu de frustration, il y a de la tension dans les corridors entre les employés. C'est une situation qui continue de se détériorer. Vous voulez parler de ces postes vacants-là qui s'accumulent. Comment est-ce qu'on explique qu'on n'est pas capable de faire en sorte que cette profession-là soit attirante aux yeux des gens, tout en dénonçant les conditions de travail que vous trouvez médiocres?
6: Ben oui, effectivement, on dénonce les conditions médiocres, mais je vous dirais que c'est tellement un beau métier. Ça prend des gens de cœur pour aller en santé, services sociaux. Ça prend des gens passionnés. Moi, je vous dirais, je suis préposée aux bénéficiaires, c'est le plus beau métier du monde. Ça fait 23 ans que je le fais. Ça prend des gens passionnés, qui a le cœur d'aller aider les gens, aller aider les autres personnes. On donne la vie, autant on donne la main à quelqu'un qui va partir. C'est vraiment, on a chacune d'entre nous, tous les métiers, les titres d'emploi, on a chacun d'entre nous notre part à faire. C'est une machine, ça roule, c'est faut vraiment qu'on se donne la main, qu'on s'unisse parce que les conditions avec Santé Québec qui est arrivée dans le décor ne font que s'effriter.
4: Vous êtes présidente du syndicat des travailleurs du CHU de Québec. Vous êtes en studio aujourd'hui. Vous avez demandé ce matin qu'on arrête d'être pris dans ce cercle vicieux-là. Vous voulez continuer d'exercer votre profession. Mais comment est-ce qu'on va passer à travers une refonte de la santé si on s'oppose toujours aux essais qui prennent part à cette reconstruction-là ou à ces changements-là? Parce qu'il y a des gens qui ne comprennent pas cette portion-là.
6: Oui, je vous dirais que oui, il y a des changements. Il y a des changements qu'il faut qu'ils soient positifs, qui paraissent sur le plancher, et non des changements seulement bureaucratiques.
4: Avez-vous des exemples?
6: Bien, tu sais, Santé Québec, présentement, il y a des gros postes en haut. Qui gagnent beaucoup de sous, mais que finalement, sur le plancher, ben on le ressent pas. On le ressent pas, cette histoire-là, parce que ça nous donne pas de main-d'œuvre, ça nous donne pas nos conditions de travail, ça nous donne pas nos fériés quand on les demande. On peut pas s'absenter, on a le droit à des congés sans solde, sont toujours refusés. Fait que les décisions qui sont prises en haut bureaucratique, là, faut que ça descende sur le plancher, faut nous donner notre souffle à nous.
5: Puis ce manque de personnel là, veut pas, ça se résout directement en service à la population qui sont réduits.
6: Tout à fait. Les services à la population, ben, ce matin, je l'ai mentionné. Si on se rend à l'urgence, oui, si on est gravement malade, on va être pris immédiatement. Si on est une coupure simplement, oui, on risque d'attendre 8 heures, 9 heures, 10 heures si on a un simple rhume. Mais si les services à la population, ceux qui sont les plus pénalisés, moi, je pense que c'est les gens aussi qui sont en attente de chirurgie. On va parler d'une chirurgie pour un genou, pour une hanche. Là, tu as des 12, 18, 24 mois d'attente. Quand que la personne, elle souffre, ben c'est difficile. C'est ça, les services à la population. Puis, sur le plancher, ben, ça se vit un peu aussi que si on est un préposé aux bénéficiaires, pour 40 personnes le soir ou la nuit, ben c'est difficile à donner tous les services. Veux, veux pas, quelqu'un qui va sonner pour avoir un service, mais si tu as 10 patients qui sonnent en même temps, tu n'auras pas tes services tout de suite. Tout le monde va attendre, veux, veux pas. Puis là, je parle des préposés aux bénéficiaires, mais c'est l'hygiène, c'est le service alimentaire, les préposés à la stérilisation, c'est
4: tout le monde, les infirmiers, les infirmières.
6: C'est tout le monde qui est pogné dans cette situation-là.
4: On voit des cas dans les médias qui nous glacent le sang des fois de justement des soins qui ne sont pas apportés aussi rapidement qu'ils devraient être, ou des soins qui sont juste délestés parce qu'on ne peut pas aller apporter ces soins-là à la personne, des soins de confort aussi. Il y a des gens qui sont parus dans les médias avec des histoires, on va le dire, qualifiées d'horreur. Puis des fois, c'est dur pour nous de dire, Colin, j'en connais, tu sais, du monde en santé, ils travaillent tellement avec leur cœur. Comment ça, est-ce que ça peut se répercuter comme ça? Avez-vous votre mot à dire là-dedans?
6: Je vous dirais simplement que dans tous les métiers du monde, il y a des erreurs à des places qui se glissent. Aujourd'hui, on n'est pas vraiment ici pour parler de ça. On est plus parlé là de notre surcharge de travail, de notre fatigue.
4: Mais ça va pas avec?
6: Sûrement.
4: Si on prend pas soin de vous, oui. C'est difficile de demander de prendre soin des autres puis de rien échapper.
6: Tout à fait. Oui, tout à fait.
4: Fait que ça va pas ensemble?
6: On pourrait dire oui. Et tu sais, c'est normal aussi qu'il y ait des erreurs. Puis des erreurs, il y en a des minimes, il y en a des plus grosses. Malheureusement, comme dans toute chose, ben c'est les grosses qui sortent à la radio, à la télévision. Mais tu sais, regardez tous les gens qu'on soigne au Québec. C'est pas représentatif.
4: C'est pas le pourcentage majoritaire.
6: Exactement.
4: Moi, je connais tellement de monde dans le domaine de la santé, puis c'est des gens qui sont là pour les bonnes raisons. Parce que premièrement, c'est pas le salaire qui fait en sorte que t'es donc bien motivé pour aller travailler. C'est pas les horaires qui font en sorte que t'es donc bien motivé pour aller travailler. Puis des fois, ben c'est même pas la job. Parce que vous dites, le plus beau métier du monde, préposé, bénéficiaire. Moi, je lève mon chapeau bien haut à ce que vous faites au quotidien, parce que réellement, je serais pas capable. Puis j'aimerais vraiment être capable, parce qu'aider son prochain, je pense que ça fait en sorte que tu as une vocation, mais j'essaie de le faire autrement.
6: Oui.
4: Puis ce que vous faites à chaque jour, je trouve ça exceptionnel. Mais à chaque fois que je vois des cas dans les médias, j'essaie de le relier avec cette pénurie de main-d'œuvre-là, avec le fait que vous êtes fatigué, que vous avez des demandes. Parce que comment est-ce qu'on peut échapper sinon des cas? Ben là, le point d'interrogation persiste dans ma tête.
6: Oui, puis tu sais, il faut que Santé Québec fasse en sorte que... on parle beaucoup de gel d'embauche. Nous, c'est pour nos titres d'emploi, c'est plus une diminution qu'un gel d'embauche. Quelquefois, tu sais, on y embauche un petit peu plus. En théorie, c'est ainsi, ils embauchent très, très minimement. Fait qu'il faut qu'ils arrêtent ce modèle-là. Il faut qu'ils nous donnent des bras sur le plancher parce qu'on n'y arrive pas. C'est, tu sais, l'entretien ménager qui va faire, la personne va faire 2-3 routes parce qu'il en manque 2 ou 3 aujourd'hui.
4: Vous dites que c'est pas une pénurie de main-d'œuvre parce que les gens ne sont pas intéressés. Vous dites une pénurie de main-d'œuvre parce qu'ils n'embauchent pas assez, mais il y a des candidats.
6: Il y en a beaucoup moins qu'il y en avait. Il y en a beaucoup moins. On a eu... le CHU a des candidats. Ils embauchent, mais très minimement. Je vais vous donner un exemple. En 2024, on avait des préposés aux bénéficiaires. On était presque 1250. Présentement, on est 1070. Fait que ils ont diminué les embauches parce qu'il y a eu des coupures aussi avec l'arrivée de Santé Québec. Donc, ils embauchent minimement des préposés de carrière. Il y en a de moins en moins parce qu'à l'école, les gens ne sont pas intéressés. Ça crée une diminution et ça crée une pénurie sur le plancher.
5: On parlait de service à la population. Puis l'un des endroits où c'est le plus ressenti, c'est aux urgences. On a vu dans les médias la semaine dernière des taux d'occupation des urgences très, très élevés. Puis c'est encore le cas. Ça s'est un peu calmé, mais c'est encore le cas. Capitale Nationale, 106%. Chaudière-Appalaches, 116%. Qu'est-ce qui explique qu'on ne soit pas capable, en plein été, de passer toutes ces personnes-là? Est-ce que c'est, encore une fois, en raison de la pénurie de personnes sur le terrain?
6: Directement, indirectement, peut-être, oui. Je vais dire comme ma collègue ce matin, il y a quelques années, plusieurs années, il y avait aussi des CLSC qu'on pouvait aller pour les urgences mineures. Ça n'existe plus. Avec les réformes, ils ont tout changé. Je ne sais pas si vous avez un médecin de famille. Essayez d'avoir un médecin de famille. Essayez d'avoir un rendez-vous sur un médecin de famille. Fait que les personnes qui se blessent, qui sont malades, où est-ce qu'ils vont? À l'urgence. Il a fait extrêmement chaud là, les dernières semaines. Les gens, les personnes âgées, la population vieillit. Fait que tout ça embarque puis crée une surcharge de travail, une surcharge de monde qui vont aux urgences pour consulter.
4: De façon quotidienne.
6: De façon quotidienne.
4: En terminant, Mme Verrette, vous êtes présidente du Syndicat des travailleurs du CHU de Québec. On le répète, qu'est-ce que vous demandez là, maintenant, aujourd'hui, en ce 15 juillet, de façon très claire au gouvernement?
6: Que Santé Québec nous donne un souffle. C'est un cri du cœur qu'on lance aujourd'hui, un souffle sur le plancher, qu'on ait des bras qui recommencent à engager des gens de qualité qui donnent des formations un petit peu plus. On parlait ce matin que les nouveaux qui arrivent, on n'est même pas capable de les orienter, de les former comme faut parce que t'as les gens, les malades à soigner, les patients à soigner. T'as un collègue qu'il faut que tu formes, mais t'as tous tes patients. Puis, où t'as ta route de travail, t'as le service alimentaire qu'il faut que tu fasses tes menus. Faut que tu fasses les menus pour les patients sur les étages. Fait que, nous donner des bras, nous donner, qui recommencent à engager comme c'était avant. Ça va nous aider grandement.
4: C'est votre grande revendication d'aujourd'hui dans cette prise de parole-là où la pénurie de personnel du CHU de Québec, Université Laval, crie et veut crier très fort aujourd'hui que le réseau est à bout de souffle et que ce serait la solution, du moins à court terme, pour vous aider. Merci beaucoup, Mme Verrette. Vous êtes Caroline Verrette, présidente du syndicat des travailleurs du CHU de Québec, puis aujourd'hui, vous aviez cette prise de parole-là. Bonne chance.
6: Merci beaucoup.
4: Merci de vous être présentée en personne. Dans On en jase, on revient de l'autre côté de la pause. On parle à Sylvain Charlebois, qui est professeur à l'Université Dalhousie. Vous allez économiser où, quand, comment, puis sur une période assez longue ou pas? C'est-tu quelque chose pour attirer votre vote pour la prochaine campagne électorale? Le fait de vous permettre de payer moins cher en épicerie, on va aller jaser de ça avec lui.
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7: Ouais, c'est on en jase en vacances. C'est peut-être la mouture estivale que vous avez réussi à attraper sur votre heure de lunch parce que Jeff Fortin est en vacances pour 3 semaines, absolument bien mérité. J'espère qu'il y a les 2 pieds sur le pouf puis la petite bière qui sauve à 10 heures parce que je sais que c'est un fan de bière. Hein. Lui, le chaloux, il connaît ça. Je suis très bien accompagnée. Je suis avec Mathias Turcotte.
8: Bonjour.
7: Et je m'appelle Pascal CV. Il nous reste 1 heure ensemble aujourd'hui, en ce mercredi 15 juillet. Mercredi ensoleillé. On ne passe pas à travers l'invasion de zombies d'hier. Là. Ça, c'est fini. Mais les feux de forêt sévissent encore là, partout au Québec, il y en a au Canada. Fait que si vous sentez encore cette odeur-là, c'est normal. C'est pas un incendie. On a même vérifié dans la ville de Québec. Là. Tout est beau. 24 degrés, c'est ce qu'on a. Alternance soleil-nuage pour la journée. Demain, ce sera sensiblement le même scénario. Vendredi jusqu'à lundi, c'est du soleil dans la ville de Québec. C'est une grosse journée en actualité. Et sportive aussi, parce que les Remparts ont fait une annonce.
8: Oui, Carter Meyer, un jeune joueur américain, jeune joueur de centre de 17 ans qui s'en vient avec les Remparts dès l'an prochain. 37 points en 42 matchs dans la USHL du côté des États-Unis. Donc un très bon jeune joueur, là, un bon jeune joueur de centre qui s'en vient avec l'organisation l'an prochain. Et je vous rappelle le match de Coupe du Monde de demi-finale qui a lieu aujourd'hui en Angleterre face à l'Argentine tout à l'heure à 15h.
7: Ça semble ralentir leur ancienne direction sud. En fait, c'est pour l'embranchement de la capitale. Mathias, est-ce qu'il y a des bouchons de circulation?
8: Oui, un peu d'attente leur ancienne direction sud pour prendre Capitale. Sur Capitale, ça s'est compliqué dans les deux directions au cours des dernières minutes. En direction est, c'est entre Pierre-Bertrand, ça remonte jusqu'à Boulevard Neuvial. Présentement, c'est au rouge. En direction ouest, c'est entre Laurentienne et Henri Bourassa. Je vous transporte sur la rive sud maintenant. Encore des problèmes. 20 direction ouest entre Taniata et Chemin des Îles. Il y a quoi que ce soit d'autre? 418-971-1021.
7: Il y a beaucoup de choses dans l'actualité, mais on dirait qu'on a des dossiers sur le crime organisé là, qui ne cesse d'exploser dans nos médias depuis les dernières heures. C'est même la thématique de la semaine, je dirais. Crime organisé, intervention des divers corps policiers. Là, ce qu'on vient d'apprendre dans les dernières minutes, c'est concernant le dossier sur l'ado qui est décédé à Frampton, là, le jeune de 16 ans qui règle son dossier. Ça veut dire quoi, ça? Ben, ça veut dire que le gars de 16 ans, il a reconnu sa culpabilité. Ça a été fait en chambre jeunesse, là, aujourd'hui. Accusation d'incendie criminel en lien avec les événements qui s'étaient terminés par la mort tragique d'un jeune de 14 ans en Beauce en 2024. C'est un peu le coup là, fatal qu'on avait eu dans cette guerre des stupéfiants. On avait entendu qu'il y avait un corps qui avait été retrouvé dans ce brasier-là de voiture. Puis la rumeur courait que c'était un jeune mineur. Puis là, après ça, une autre brique sur la tête le lendemain. C'était pas juste un jeune mineur, c'était un jeune mineur de 14 ans. Puis après ça, autre brique sur la tête parce que c'était un gars de 14 ans dans le crime organisé qui était descendu, puis ce qu'on comprend, pour faire certaines menaces. Fait que le gang adverse, ben, s'en était pris au petit gars de 14 ans. Et c'est un jeune de 16 ans, originaire de Montréal. On l'identifie pas, là. Il est mineur, qui a comparu aujourd'hui. Il était avec sa mère au palais de justice de Saint-Joseph de Beauce par visioconférence. Puis il a plaidé coupable. Lui, il a décidé, garde, moi, je passe pas par quatre chemins. C'est moi et j'assume les deux accusations d'incendie criminel sur une résidence et sur un véhicule et l'accusation d'avoir comploté avec diverses personnes pour commettre un acte criminel, c'est-à-dire l'incendie. Puis la juge, Julie Vachon, qui a prononcé quand même une longue ordonnance là, de non-publication à la demande de la poursuite pour probablement essayer de faire en sorte que on soit capable de donner une deuxième vie à cette personne-là, malgré son parcours dans le crime organisé. Les faits reprochés, c'est en 2024 à Frampton. C'était Mohamed Yanis Segouani qui avait été retrouvé sans vie dans un repère d'un club école des Hells Angels dans ce coin de la Beauce-là. Puis dans les derniers mois, on a fait aussi 4 arrestations dans cette affaire-là. Puis on en reparlera, mais ça vient de tomber, donc il a plaidé coupable. Ce qui est aussi très discuté, c'est une vaste opération policière. C'est lié au trafic de stupéfiants. c'est du côté de Beauport et ça se déroule actuellement. Initialement, ça a été mené par la police de Montréal, puis l'intervention est au sein de l'entreprise Metal Beauport Incorporé. C'est sur le boulevard Louis XIV. Donc, si vous voyez policiers en grand nombre, si vous voyez des rues barrées, ben c'est cet événement-là qui crée un émoi à Beauport. Là, il y a des photos d'individus qui sont menottés, qui sont en compagnie d'une quinzaine de policiers qui sont sur le web en ce moment. C'est l'intervention. On aura plus de détails à venir là-dedans. Bien sûr, les policiers de la Ville de Québec sont en instance dans le dossier. Mathias, il y a quelque chose qui risque de faire plaisir à des gens, mais on se pose tout le temps la question, faire plaisir à des gens parce qu'on économise, mais ça vaut-tu vraiment la peine? Aujourd'hui, on apprenait qu'on avait un congé de TVQ sur certains aliments.
8: Oui, en fait, c'est la mise en place de la fameuse abolition de la TVQ sur plusieurs aliments qui avait été annoncée par Christine Fréchette qui rentre en vigueur aujourd'hui. On parle entre autres des salades de fruits noirs, boire tendre, papier de toilette. J'associe ça un peu à tout ce qui est collation ou encore dessert pour des lunchs, par exemple. Ce retrait permettra d'économiser 50$ par année en moyenne pour un ménage québécois. Le gouvernement du Québec qui perdra 100 millions de dollars par année en raison de cette mesure.
7: Ben c'est ça, 50$ par année, rendement qui est plus cher que la mesure. Spécial quand même. On s'en va jaser avec un homme qu'on adore, c'est Sylvain Charlebois qui est professeur à l'Université d'Alousie, directeur du laboratoire des sciences analytiques en agroalimentaire. Bonjour Sylvain.
1: Bonjour.
7: C'est quoi ta position face à cette nouvelle exemption de taxes pour certains aliments qu'on ajoute à la liste là quand même?
1: Ouais, je pense qu'elle est différente d'un peu tout le monde, là, finalement. Moi, j'accueille la nouvelle de bonne façon. C'est une façon d'économiser, c'est une façon d'aider la famille moyenne québécoise. C'est pas grand-chose, j'avoue. C'est peut-être entre 80 et 120$ pour l'année au complet pour une famille de quatre, là. Donc, c'est pas grand-chose, mais quand même, l'intention est bonne. Avec cette mesure-là, d'ailleurs, c'est un congé permanent, c'est pas temporaire, c'est permanent, c'est important de le rappeler parce que avec la TPS, il y a plus de 12 mois, c'était temporaire pour 2 mois. On avait même vu les prix augmenter durant 2 mois. Lorsque les taxes sont revenues, ben, ils étaient appliqués à des prix qui étaient plus élevés, tandis que cette fois-ci, ça va être beaucoup plus facile d'évaluer, tu sais, à quel point les gens économisent avec le congé de taxes qui va être permanent. Ça, c'est une chose. On s'attaque à la réduflation. Il y a beaucoup de produits qui ont été réduits en quantité, qui deviennent des collations. Donc, on épargne à ce niveau-là. Et il y a beaucoup de produits prêts à manger qui sont, en fait, des produits santé qu'on sera plus taxé. Moi, j'ai jamais compris pourquoi qu'on taxe de la nourriture là, en partant. Là. Mais au moins, ça va aider à ce niveau-là. Ça va aider surtout les personnes âgées qui achètent moins de bouffe et aussi les personnes qui vivent seules.
7: Mais on dirait qu'on calculait ça à gang avec les auditeurs, puis on se disait une mesure qui coûte, entre parenthèses, aussi cher à tous, finalement, pour économiser quelques dollars annuellement. Heureusement qu'elle reste, mais en même temps, ça vaut vraiment la peine?
1: Ben, ça vaut vraiment la peine. C'est d'abord, faut quand même célébrer le fait qu'on élimine une taxe, on n'en ajoute pas une.
7: Oui, ça c'est toujours gagnant.
1: Ça c'est rare, surtout au Québec, là. Mais moi, j'ai discuté avec l'équipe de Mme Fréchette à 2 reprises.
7: À ce sujet-là?
1: Moi, j'ai dit... Ben, en fait, oui, avant qu'elle prenne la décision, moi, j'ai encouragé son équipe d'éliminer la taxe de vente à l'épicerie au complet. Ben, on est allé d'une façon beaucoup plus ciblée, mesurée. Donc, est-ce que ça vaut la peine? Mais ça va être aux gens de juger. C'est pas beaucoup d'argent, là. C'est pas beaucoup d'argent, mais quand même, l'intention est là. On pourrait voir peut-être à l'avenir, durant la campagne électorale cet automne, peut-être qu'il va y avoir un débat là-dessus. Doit-on taxer la nourriture, point final, finalement, là?
7: Mais en plus, c'est pas de l'argent qui revient nécessairement aux commerçants, on comprend. C'est l'État qui garde ces sommes-là, qui essaie de les réinvestir parfois. Il y a des commerçants qui lèvent la main en disant « Hey, ça va être vraiment difficile à gérer. » Toi, tu connais pas mal l'agroalimentaire. Tu connais comment ça se passe dans ces institutions et ces industries-là. C'est-tu si difficile à gérer que ça?
1: Moi, j'embarque pas là-dedans. moi, je pense pas que c'est... Ben, c'est un argument, mais je pense que c'est un faux argument, surtout voici. Pourquoi? Parce que c'est une mesure permanente. Donc, on répète pas l'exercice dans le mois, là. On s'en fait permanent. Puis l'autre chose, durant le congé de la TPS, en décembre 2024, on y allait d'un congé durant le temps des fêtes, là. C'était le 14 décembre, je m'en souviens bien. Il y avait de l'achalandage, c'était très occupé. Là, le changement se passe en plein été. Fait que c'est pas si mal. On peut s'en sortir facilement. Chez les détaillants, alors si les détaillants argumentent que ça va être compliqué, ça va être coûteux, moi, je le vois pas. Personnellement, là, je vois que je pense sincèrement que c'est un faux argument.
7: Quand on regarde la liste, Mathias l'a énuméré juste avant qu'on aille se parler, est-ce que, selon toi, il manque des produits que tu dis, ouais, ça, là, il devrait avoir une exemption de TVQ aussi?
1: Ben, ouais, encore une fois, tu sais, je pose la question, pour le prêt à manger à l'épicerie, c'est un comptoir qui est de plus en plus sollicité par les personnes âgées, les personnes qui veulent pas gaspiller à la maison. Ça a été démontré que lorsqu'on achète du prêt à manger, on gaspille moins à la maison. Ça coûte plus cher, mais on gaspille moins. Puis beaucoup de ces produits-là, c'est des produits de santé. Or, on taxe tout ça. Toujours par la question, est-ce que c'est la bonne chose? L'autre chose, c'est la réduflation. Les règles fiscales au Canada sont vraiment bizarres. Tu sais, on fait de la différence entre la collation et un repas. Lorsqu'on un muffin, c'est une collation. Si on achète deux du même muffin, le même muffin, mais deux fois, c'est plus une collation. On va faire le ménage là-dedans, à mon avis, parce que on paye énormément. Vous savez, les Canadiens payent entre 1 et 2 milliards de dollars de taxes de vente à l'épicerie, juste en plus de l'argent qu'on paye pour gérer l'inflation alimentaire. C'est quand même pas facile pour plusieurs personnes.
7: Non, j'avoue, puis je suis contente de savoir que des fois, tu agis à titre de personne consultée avec les gouvernements. Je ne sais pas si ça va continuer si jamais la CAQ n'est pas réélue, mais Sylvain Charlebois, c'est toujours un bonheur de te parler quand vient le temps de jaser épicerie, prix également de l'épicerie et tout ce qui est attrait à l'agroalimentaire. T'es professeur à l'Université de Dalhousie. On te remercie d'avoir été avec nous aujourd'hui.
1: Merci, au revoir.
7: Salut. Je sais pas si il était en vacances puis il se promenait sur les routes du Québec ou encore parce que ça il revient souvent à Québec l'été monsieur Charlebois, il en profite mais on le salue, on le remercie aussi. Lui a dit moi j'aurais enlevé la taxation sur tout en épicerie. Tu sais, dit lui c'est ça son cheval de bataille puis c'est comme ça qu'il l'aurait fait.
8: Hey, garder ça plus simple au final là, vraiment une mesure mur à mur. J'ai hâte de voir aussi si réellement il y a certaines familles ou certaines personnes qui vont sentir l'impact dans leur portefeuille. J'ai l'impression qu'on va pas s'en rendre compte vraiment. Ça va-tu vraiment nous aider? C'est ça le gros questionnement qui revient quand même.
7: À 100 piastres pour une famille, mettons, annuellement, c'est ça qu'il a dit?
8: Ben, ça dépend.
7: C'est pas grand-chose.
8: Ouais, c'est ça. Puis un ménage, techniquement, la famille est inclue dans le ménage. Si la famille habite ensemble, c'est 50 $ en moyenne. Mais ça, on met tout le monde ensemble, personne seule, famille, etc. Fait qu'une famille va probablement pouvoir économiser 100 $ mais ça reste que sur un budget familial, sur une année, 100 $ c'est de l'argent, mais sur une année, ça paraît pas, ça fait pas nécessairement une si grosse différence que ça.
7: Non, puis on aurait pu parler avec lui aussi de la nouvelle. Je sais pas si t'as vu Agropure qui a vendu ses deux usines de fromage fin d'Oka et de Saint-Hyacinthe. C'est une vente à un géant français qui s'appelle Lactalis. C'est le Journal de Québec qui nous parle de ça. Après ça, les Français pourront jamais dire qu'on n'a pas d'aussi bon fromage qu'eux. Là. T'sais, la guerre, faut qu'elle finisse. Puis je pense que ça, ça nous donne du poids dans la balance. Mais c'est une coopérative québécoise qui a délaissé, en fait, pour de bon le marché des fromages. Là-dedans, dans l'annonce, il y a eu des subventions là, pour aider là, Agropure. En 2019, François Legault avait annoncé une aide de 26,4 millions de dollars à Agropur pour un projet d'investissement de 55 millions de dollars. Puis ça, c'était pour Beauceville. Ça devait créer 26 emplois payants. Le projet n'a pas été réalisé, puis Québec avait gardé à l'époque là, son argent. Là, fait qu'on n'était pas allé plus loin avec ça. Puis en avril dernier, bien, Québec a finalement accordé 102 millions de dollars à Agropur. Puis ça, c'était pour moderniser, agrandir son usine de Beauceville. Fait qu'on est un petit peu encore dans ces idées-là. Puis c'est un grand projet. C'est un investissement qui a été financé avec un prêt de 100 millions, subvention de 2 millions. Puis ça a créé une soixantaine d'emplois là, qualifiés, puis ça va être encore le cas d'ici 2030. Puis là, on passe ça entre les mains des Français. Puis c'est beaucoup de produits d'ici, Mathias. Là. C'est Crackle Barrel, Black Diamond, Le Petit Québec, Balderson, Ficello, tout le monde connaît ça aussi, Astro, Siggy's, les yogourts, Yogo, Olympique, Lactantia, Béatrice, Président.
8: Mais tout ce qui se trouve dans la section fromage, puis ben pas tout, là, mais une grosse partie de ce qui se trouve dans la section fromage et yogourt, ça se retrouve là-dedans.
7: Oui, oui, c'est un gros joueur du marché, puis puis c'est terminé, c'est passé entre les mains de Français. Sinon, dans l'actualité?
8: Oui, je commence avec la grève de WestJet qui a été votée à 99,4% par les 4400 agents de bord. La grève qui devrait débuter le 2 août prochain, à moins qu'on aille un règlement d'ici là. Mais si jamais vous avez un vol avec WestJet prévu le 2 août dans les alentours, sachez-le, il y a une potentielle grève qui se pointe le nez. Une vaste opération policière a présentement lieu dans le secteur de Beauport pour trafic de stupéfiants, puis c'est mené par la police de Montréal.
7: Oui, c'est dans le cadre de la police de Montréal. C'est sûr que les policiers de Québec sont en assistance.
8: C'est sûr.
7: Mais les images sur les réseaux sociaux, là, tout le monde capotait parce que c'est impressionnant de voir le déferlement de véhicules policiers, les rues barrés, juste les agents. Il y en a des dizaines et des dizaines.
8: On parle d'une quinzaine de policiers qui ont encerclé l'entreprise Metal Beauport Inc. située sur le boulevard Louis XIV. On n'a pas beaucoup d'informations pour le moment de ce qui se passe.
7: Alors, puis je vois plus de policiers que ça, là, même au total, là, sur les images des gens autour. Là.
8: On n'a pas plus d'informations, mais on nous dit qu'on va avoir un bilan une fois que l'opération sera terminée. Donc, normalement, au cours des prochaines heures, on devrait avoir plus de détails concernant tout ça.
7: Tu sais, quand ça arrive, je comprends la curiosité de se dire « Ah, oh, qu'est-ce qui se passe là? Savez-vous ce qui se passe? » Puis tout le monde se pose la question, c'est complètement humain. Mais ça me rappelle toujours, à certains moments, quand il y a eu, malheureusement, des tragédies du genre un tireur à telle place, puis là, c'est actif, puis c'est en ce moment. Souvent, de mettre des photos des policiers, la façon dont ils agissent, la façon dont ils font en sorte de mener une intervention... Quand on met des vidéos, quand on met des photos sur les réseaux sociaux, ça nuit à l'intervention des policiers. Puis on oublie trop souvent que ces images-là restent aussi, puis eux, ils doivent tout le temps se réadapter. Là, on est dans une ère où faut faire avec un crime qui est rendu différent, du crime organisé important, puis les policiers qui essaient de se renouveler à chaque fois. Le moins possible qu'on met la face des policiers, là, enquêteurs, sur les réseaux sociaux, les véhicules, la façon d'agir, la façon d'intervenir, le mieux on se porte dans la communauté. Je comprends que des fois, ça donne envie, puis les images sont spectaculaires. Là, c'est partout en ce moment et ça roule. Mais gardons en tête qu'on peut nuire aux policiers dans ce sens-là.
8: Les ingénieurs du gouvernement sont toujours en grève, puis ils ont remporté ce qu'on dit, la première manche là, de tout ce combat-là qu'il mène contre le gouvernement dans les négociations, alors que le tribunal du travail a conclu que le Conseil du Trésor a négocié de mauvaise foi et qu'il a entravé les activités du syndicat, notamment en publiant une proposition de règlement que le syndicat n'avait pas approuvée. Présentement, c'est 6 projets qui sont suspendus dans la région de la Capitale-Nationale en raison de cette grève-là, notamment la reconstruction de la chaussée, le remplacement des conduites sur le boulevard Chabot et durant Saint-Achille. Puis si ce qui est intéressant, c'est que malgré le fait, pour 3 de ces 6 entraves-là, malgré le fait qu'on est en grève, les entraves restent. On a certains travaux qui sont retardés, mais qu'il n'y a pas d'entrave. Mais dans 3 d'entre eux, il y a des entraves malgré le fait que les travaux sont retardés. Je fais un petit tour au sport parce qu'on a quand même
7: juste
8: appris...
7: Juste avant, il manque une nouvelle. Bernard Drainville qui veut continuer à se battre pour Lévis. Il y aurait une prise de parole de plus qui aurait été faite dans le bilan de mi-journée que je vois à LCN en ce moment. C'est ce qu'on annonce. Il a pris la parole, il en a fait un point de presse. C'est important, je pense, de le nommer parce qu'après les grands départs, les gros canons qui ont quitté, entre autres François Bonnardel, encore une fois, on va le renommer. Moi, je me suis posé la question. pour Bernard Drainville. Parce que oui, il a dit, je vais me rallier derrière Christine Fréchette si jamais elle prend la tête de la CAQ. Mais son équipe, elle s'est dilapidée hier. On recevait Éric Duhaime qui nous disait, oui, j'étais allé recruter dans l'équipe de Bernard Drainville. Après tout, la Coalition Avenir Québec, c'est une pluralité d'idées. Fait qu'il y a du monde de partout et de tout horizon qui se sont rassemblés dans un parti québécois. Fait que probablement qu'il y a des gens qui pensent un petit peu plus comme le Parti conservateur ou le Parti québécois et tout ça. Puis il a perdu son bras droit. Tu sais, Bernard Drainville a perdu M. Lépine, la personne qui l'a appuyé à la course à la chefferie, qui était derrière lui, qui connaît tout de lui. Si Bernard reste, il n'a plus son bras droit. Il l'a laissé partir au profit du Parti conservateur du Québec. Moi, dans les dernières heures, je me posais la question si Bernard allait rester. Fait que le fait qu'on apprenne ça, là, qu'il a fait un point de presse puis qu'il a dit que oui, il veut continuer à se battre pour Lévis, peut-être que ça va amener à Christine Fréchette à donner à Bernard Drainville, si jamais la CAQ est réélue, des dispositions ministérielles importantes.
8: Probablement. Comme un peu ce qu'il y a eu avec le ministère de l'économie en ce moment. Les remparts, bonne nouvelle, là, on a fait l'acquisition de Carter Meyer, un centre américain qui est un des meilleurs espoirs pour le prochain repêchage de la Ligue nationale. Certains experts qui le voient parmi le top 5 du prochain repêchage, c'est un jeune joueur de centre américain de 17 ans qui s'en vient jouer à Québec l'an prochain.
7: Wow.
8: Toute une prise pour l'organisation des remparts.
7: Assez exceptionnel, effectivement. Et restez là, on en jase. On va se parler de l'autre côté de la pause en compagnie d'une femme que vous avez connue dans l'actualité pour une toute autre raison que celle dont on va parler. Rachel Renaud, elle sera candidate pour la CAQ, justement, dans Bellefeuille, nouvelle circonscription. Et elle a milité ce printemps pour l'adoption d'une loi qui permet aux femmes de connaître les antécédents de leur conjoint en matière de violence conjugale. La CAQ s'est dit, on a travaillé avec elle là, pour cette loi-là qui a été adoptée en toute fin de session parlementaire. On a trouvé qu'elle était militante, qu'elle est capable de mener des combats. Donc, on la recrute et on lui donne une circonscription. On revient dans un instant, puis on lui parle pour comprendre pourquoi elle se présente maintenant en politique.
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7: C'est sous le soleil aujourd'hui qu'annonçait une personne qui a fait l'actualité dans la dernière année pour d'autres raisons. Sa candidature officielle pour la CAQ dans Bellefeuille. Nouvelle circonscription, si vous posiez la question. Une femme qui s'appelle Rachel Renaud. Je sais pas si ça vous dit quelque chose, mais c'est celle qui a mené un long combat après une épreuve absolument tragique et difficile. Cette épreuve-là, c'était le décès de sa sœur Gabi l'automne dernier. Donc, un conjoint, un beau-frère pour Mme Renaud, qui était multirécidiviste, violent et qui a été formellement accusé du meurtre, qui attend son procès. Meurtre de qui? Eh bien, de Gabi Renaud, qui est la sœur de Rachel Renaud, qui est au bout du fil, à qui on a déjà parlé dans cette émission-ci. Bonjour, Mme Renaud.
26: Bonjour.
7: Merci de nous donner quelques minutes. On sait que vous avez une journée fort chargée parce que la politique, va falloir s'atteler. Ça va être ça. Puis si on est élu, ça va être encore pire. Comment on voit les choses?
26: Avec beaucoup d'enthousiasme, d'excitation, la fébrilité ne me lâche pas depuis déjà quelques semaines. Donc, je suis prête. On lance la machine.
7: Vous avez travaillé pour l'adoption d'une loi qui permet maintenant aux femmes de connaître les antécédents de leur conjoint en matière de violence conjugale. Vous avez milité fortement pour ça. Ça a été adopté à la toute fin de la session parlementaire. C'est un projet de loi qui est dur à contester. On s'entend, tout le monde est à peu près d'accord avec ça, là. On veut protéger ces femmes-là. C'est tout ça qui vous a donné une dose d'adrénaline qui vous a dit, hey, non, moi, j'ai envie de me lancer en politique, ou on a vu ça en vous, on a cogné à votre porte, puis on vous a dit, vous, là, Mme Renaud, ça vous tente pas de venir dans l'arène?
26: Mais en fait, c'est moi qui ai cogné à la porte. Donc, j'ai lancé l'appel à une des conseillères de M. Lafrenière. Donc, j'ai eu un retour d'appel de monsieur et tout de go, je lui ai dit, j'aimerais vraiment me présenter aux élections pour la coalition de Mme Fréchette. Puis, il y a eu beaucoup d'emballement au niveau de la conversation de la part de M. Lafrenière. Donc, c'est à partir de ça. Ensuite, on a rapidement eu la conversation avec la directrice du parti pour les circonscriptions. Madame Fréchette a été mise au courant le lendemain matin. Dès 9h le matin, j'avais un magnifique texte de Madame Fréchette avec beaucoup d'encouragement, d'enthousiasme et de... Ça a été vraiment... Une belle accueil chaleureuse là, de l'équipe de la coalition de Mme Fréchette.
0: Puis pourquoi avoir choisi la coalition Avenir Québec pour justement vous lancer? Je sais que QS avait milité beaucoup pour l'adoption de la loi à Gabi Renault. Pourquoi la CAQ en particulier?
26: J'ai un énorme respect pour Québec solidaire et son équipe. Moi, j'ai eu, pour être honnête avec vous, j'ai eu un énorme coup de foudre pour Mme Fréchette. Je vois tout ce qu'elle concrétise dernièrement, ça m'emballe, ça me donne le goût de continuer avec elle, d'avancer, de faire avancer les choses, de faire prospérer le Québec, puis de d'être dans l'action là.
7: Si c'était M. Drainville qui avait été élu, est-ce que vous auriez choisi la CAQ aussi pour votre première candidature en politique?
26: Honnêtement, à ce moment-là, j'étais pas dans une mentalité de vouloir aller en politique. Je vivais vraiment des choses autres que... à ce moment-là, c'était même pas dans les cartes. Là.
7: La politique, c'est pas facile. Vous aviez un projet de loi exceptionnel qui est très humain, qui, malheureusement, découle d'une tragédie épouvantable. Là. Je sais même pas comment vous allez un jour être complètement... ailleurs là-dedans. Je pense pas que ça peut arriver, puis j'ai beaucoup de compassion. Vous avez parlé là-dessus sur l'aspect humain à l'émission. Je vous trouve très, très courageuse, mais la politique, c'est difficile. Sur quoi vous voudriez tabler, vous, pour la suite?
26: Bien, en fait, moi, je suis quelqu'un de très, très résilient. Quand je me mets quelque chose en tête, je l'ai pas dans les pieds, donc j'aime beaucoup, j'aime être dans l'action, j'aime pouvoir faire avancer les choses. Donc, vous avez vu, en un petit laps de temps, j'ai rassemblé beaucoup de gens au niveau de la loi, autant les citoyens, les influenceurs, les gens, les comédiens, les journalistes, les politiciens, tous les partis étaient vraiment à l'écoute de cette loi-là. Donc, on peut pas parler que c'est une loi partisane. Là. Donc, c'était vraiment... tout le monde a mis la main à la pâte au niveau de ça. Puis, j'en suis toujours émerveillée. Ça m'a vraiment fascinée. Ça m'a vraiment permis de voir que quand on veut faire avancer les choses, il faut être au bon endroit. Et c'est l'endroit que j'ai choisi d'être pour pouvoir faire avancer le Québec.
7: Bellefeuille est une nouvelle circonscription. On est dans le coin là, de Saint-Colomban, le nord de Mirabel, le secteur ouest de Saint-Jérôme. Si vous êtes élu, qu'est-ce que vous allez prioriser dans la circonscription?
26: Bien, en fait, je pense qu'une des grosses priorités présentement, c'est vraiment le coût de la vie. Vraiment d'aider les gens à ce niveau-là. On a vu le bouquet de mesures que Mme Fréchette a déjà appliqué. On va continuer dans cette veine-là. Puis, donc, c'est sûr que d'être à l'écoute des citoyens, puis vraiment d'être là pour eux, ça va être vraiment une priorité pour moi. Puis, tu sais, moi, je suis toujours quelqu'un, tu sais, dans mon milieu des ressources humaines, ma porte était toujours ouverte, mais ça va être la même chose pour moi en tant que députée. Donc, je vais toujours être là pour les citoyens de Bellefeuille. Là.
7: Oui, parce que soulignons-le, vous avez un curriculum vitae en ressources humaines, entre autres. Rachel Renault, on doit vous laisser partir. Vous avez une grosse journée.
26: Oui,
7: vous
26: merci.
7: Merci d'avoir été dans l'émission. On en jase à Boulevard 102.1.
26: Parfait, on se reparle. Merci.
7: Merci, bonne campagne, ça s'en vient.
26: Merci beaucoup.
7: Rachel Renault, qui est candidate pour la CAQ dans Bellefeuille. C'est une nouvelle circonscription. Oui, c'est celle qui a fait adopter ce projet de loi là suite au décès de sa sœur Gabi, qui a été tuée des mains d'un conjoint multirécidiviste violent.
0: C'est une belle candidature pour la CAQ. Moi, j'ai remarqué quelque chose dans l'entrevue. Quand elle parlait de la coalition Avenir Québec, elle ne disait pas « c'est la coalition Avenir Québec qui m'a attiré ». Elle disait, c'est la coalition de Mme Fréchette. La coalition de Christine Fréchette.
7: C'est la femme, hein? Elle disait, moi, c'est la femme qui m'a charmée. Puis elle a même salué Québec solidaire au passage.
0: Puis le terme coalition Madame Fréchette, de Madame Fréchette, je sais pas si on va le voir se répéter dans les médias. Je sais pas si c'était prévu, si c'était une ligne de communication. Mais ensemble, puis c'était rapporté dans Radio-Canada, la façon qu'on fait des communications du côté de la CAQ, on veut, au lieu de mettre le parti qui n'est pas nécessairement très populaire de l'avant, la Coalition Avenir Québec, on veut de plus en plus, à la place, mettre la première ministre de l'avant, la coalition de Mme Fréchette, l'équipe Christine Fréchette.
7: Ça, il y avait le marketing aujourd'hui qui était décrié face à ce choix-là, tu sais, de changer le nom du parti. Puis rapidement, on peut dire, ben c'est normal. Avant, il y avait le nom de François Legault. Mais en analysant tout ça, il y a certaines statistiques qui ressortent du lot.
0: Bien, il y a un aspect stratégique aussi derrière ça, parce que lorsqu'on regarde le taux de popularité de la CAQ, le taux de satisfaction, il y a beaucoup plus d'insatisfaits que de satisfaits.
7: Depuis un long bout.
0: Depuis un long bout. Puis dans les derniers sondages, ça a été encore pire avec tout ce qu'on a appris sur une hard vote. Si on demande aux auditeurs, à n'importe qui, s'ils ont apprécié le travail de la CAQ, si la CAQ, ça sonne positif dans leurs oreilles, la réponse sera forcément non pour une grosse majorité de personnes. Par contre, ce que des sondages nous révélaient, c'est que Christine Fréchette est la deuxième politicienne la plus populaire au Québec.
7: Donc là, c'est un détachement entre le parti, son passé et Madame Fréchette.
0: Exactement.
7: Mais est-ce que l'espérance que la coalition de Christine Fréchette dans l'avenir soit mieux que le passé du parti est assez forte pour se faire réélire?
0: Ben là est la question. Puis je pense que pour beaucoup de personnes qui ont été excessivement fâchées par le bilan de la CAQ, même si on appelle ça coalition de Mme Fréchette, équipe Christine Fréchette, ça va rien changer.
7: Ben il y a des gens qui nous écrivent au 88-971-1021. Pour moi, c'est un autre emballage, mais toujours le même contenu.
0: Exact.
7: Puis là, j'ai changé les termes.
0: Oui, ça revient pour beaucoup de personnes. Par contre, dans un travail de marketing à grande échelle, ben ça se peut que pour certaines personnes, de simplement associer le parti à Christine Fréchette au lieu des 100 décédents de ce qu'on a eu à François Legault, pour certaines personnes, ça va faire une grosse différence. Simplement changer de chef, on l'a vu avec Mark Carney au fédéral, peut avoir une grosse différence sur l'opinion publique que certaines personnes envers un parti.
7: C'est quand même un ménage à l'eau de Javel, là, parce qu'il y en a tellement qui ont quitté le bateau. Les têtes fortes, les grandes têtes renommées de la politique au sein de la CAQ, qui sont là depuis des années, sont presque toutes parties.
0: Oui.
7: Il reste Bernard Drinville qui, hier, en point de presse, réitérait son engouement. Aujourd'hui, ça roule encore. LCN vient de le remettre sur son écran comme quoi il reste en poste, il garde le fort, il va se représenter dans Lévis, du moins, il va s'occuper des citoyens de Lévis, des électeurs aussi de la Rive-Sud. Mais à part ça, il reste Mme Fréchette. Puis, quand j'étais absente là, le mois dernier, j'ai été invitée à une soirée de la CAQ qui était du côté de la Chambre de commerce et d'industrie de la Ville de Québec. En fait, bien des gens peuvent y aller. Là. C'est pas une histoire de tu fais partie du parti pour y aller. Beaucoup de journalistes. Puis je m'étais dit, parfait, je vais aller m'asseoir puis je vais aller écouter ce qui se disait. Antonine était là aussi, Antonine Iacarini. Madame Fréchette, elle était pas impolie. Pas du tout. Grande élégance dans sa façon d'être aride envers François Legault.
0: Mais elle n'a pas le choix de...
7: Elle s'est vraiment dissociée de François Legault. Oui, mais avec certaines pointes. Tellement qu'à un moment donné, Antoine et moi, on se revirait et on se regardait en se disant, OK, la communication, elle est choisie. La façon de dire, ce n'est pas ma façon de faire de la politique, ce que François Legault faisait, c'était pointu.
0: Puis le nom CAQ est tellement associé à François Legault. Coalition Avenir Québec égale François Legault. Ça a été ça pendant une bonne dizaine d'années.
7: Il y a quand même une stratégie qui se ressemble entre la CAQ de François Legault et celle de Christine Fréchette actuellement. Tu sais, le congé de TVQ qu'on vient d'annoncer sur la nourriture, c'est un peu à saveur électoraliste. Quand on demande aux auditeurs, puis s'il vous plaît, prononcez-vous au 88-971-1021, continuez de le faire. Est-ce que le 50$ que vous allez sauver là, en taxation supplémentaire, en non-taxation supplémentaire sur certains produits, vous sauve la vie.
0: Mais encore une fois, on cherche à changer l'image avec le slogan, puis après ça, on utilise les mêmes stratégies. François Legault avait donné des chèques tout juste avant l'élection. Là, on le fait différemment.
7: On est encore là-dedans.
0: Des petits cadeaux électoraux avant l'élection.
7: C'est d'une évidence que Christine Fréchette est arrivée, puis elle a demandé à tous ses ministres: regardez votre feuille de route, puis tout ce qu'on peut sortir, puis tout ce qu'on peut donner actuellement, puis tous les projets qu'on peut boucler, c'est là. On le fait maintenant. Le plus d'annonces positives, le plus d'annonces à saveur électoraliste, le plus d'annonces qui vont nous mettre en lumière, on le fait. Ils dépensent, là.
0: On donne de l'argent. On a donné de l'argent pour l'épicerie. On a donné de l'argent pour les acheteurs de première maison. On a donné de l'argent aussi en chèque directement à ceux qui ont des moins gros revenus. C'est encore une fois le même pattern qui se répète.
7: Ça a toujours été ça.
0: C'est ça, ça a toujours été ça.
7: Pas juste au sein de la CAQ, là.
0: Parce que avant une élection, on sait que c'est gagnant. Malheureusement, une fois qu'un parti est élu, bizarrement, la première année, la deuxième, la troisième, on n'a pas de surplus. On n'a pas d'argent. On n'est pas capable de vous donner un petit congé de quelque chose. Mais la dernière année, tout à coup, on a trouvé des fonds supplémentaires puis on est capable de vous l'offrir.
7: En rafale, en déontologie, on a une nouvelle aujourd'hui. C'est une sexologue que vous connaissez très bien qui a été radiée pour avoir parlé, on dit, à travers son chapeau, selon l'ordre des sexologue, c'est Sylvie Lavallée. Elle a participé à une télé-réalité, puis elle s'est fait réprimander, même une amende de 5 000 $ associée à tout ça. Elle est radiée de son ordre pour 4 mois en raison de sa participation en 2022-2023 à l'émission « Combien tu m'aimes? » C'est pas sans rappeler aussi Madame Louise Sigouin qui a décidé juste de quitter l'ordre parce qu'elle voulait participer à « Si on s'aimait ». Le jeune de 16 ans a réglé son dossier en ce qui a trait à Ado qui est décédé du côté de Frampton, rappelez-vous. Crime organisé, un jeune homme de 14 ans qui arrive en Beauce en 2024 et qui décide de vouloir s'en prendre au club-école des Hells Angels, qui se ramasse sur le terrain du repère et qui est décédé. Il s'appelle Mohamed Yanis Segouani. On retrouve son corps dans une voiture brûlée. Eh bien, l'un des jeunes arrêtés dans ce dossier-là, c'est un adolescent de 16 ans. On cache son identité. Originaire de Montréal, mais il l'a comparé aujourd'hui par visioconférence. Il est accompagné de sa mère, visioconférence du palais de justice de Saint-Joseph-de-Beauce. Puis, il a plaidé coupable aux deux accusations là, en lien avec l'incendie criminel. Donc ça, c'est une bonne journée, une bonne nouvelle d'aujourd'hui, comme quoi les dossiers avancent en ce sens. Mais Mathias, il y a un trafic de stupéfiants qui attire l'attention, puis c'est surtout à Beauport parce que beaucoup de mobilisation policière.
0: Oui, c'est une vaste opération policière, puis c'est mené par la police de Montréal. C'est ça qui est intéressant, là, par le SPVM, malgré le fait que c'est dans le secteur de Beauport. C'est plusieurs dizaines de policiers, on parle d'une quinzaine, mais c'est probablement un petit peu plus, qui ont intervenu autour de l'entreprise Metal Beauport Inc. sur le boulevard Louis XIV, qui entoure présentement la bâtisse en lien avec du trafic de stupéfiants. On a très peu de détails pour l'instant, mais ce qu'on nous dit, c'est qu'une fois que le tout, l'opération sera terminée, on devrait avoir un bilan. Bien sûr, le service de police de la Ville de Québec qui accompagne quand même la police de Montréal dans ce dossier-là.
7: Exact. François Bonnardel a dit qu'il faisait un saut dans le vide en quittant la politique, donc il y a comme rien qui l'attend pour la suite. C'est vraiment une décision personnelle. Et à savoir que les agents de bord de WestJet ont voté à 99,4% pour la grève. Grève qui pourrait être déclenchée le 2 août prochain. De l'autre côté de la pause, on finit l'émission, Mathias, avec ton comparse en termes de sport, Alex Laramé. D'après moi, avec les 30 minutes avant l'émission, à parler de hockey, de sport, d'échange, de contrat, vous allez avoir des choses à
0: on
7: dire.
0: On devrait s'en sortir.
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2: En cette journée ensoleillée, ben, y a quelques nuages, mais c'est vraiment ça le scénario. Alors, on va s'en sortir pour avoir une autre super belle soirée. Sur les plaines d'Abraham, entre All American Reject, Shaggy et Kesha, c'est quoi le lien? 88-971-1021. Parce qu'on se demande pourquoi c'est un genre de salade de fruits là, avec autant des fruits exotiques, ceux du Québec, puis peut-être ceux de nouveaux genres. Ben c'est pas mal, je pense, la soirée par excellence pour une gang de trentenaires. Ça fait partie de tout ce qu'on entendait à Musique Plus dans le temps. Les gros hits qui ont été au Dagobert pendant un bon bout, tout ce qui a été remixé dans le début des remixes, c'est un mélange de ces trois affaires-là. On passe du rock au reggae jusqu'au pop pour de la grosse danse à la scène des Plaines d'Abraham.
3: Une grosse soirée année 2000. Puis Louis Bellavance avait dit, parce que Kesha, ça a été tout un travail pour la faire venir. Elle fait pas nécessairement de spectacle ou de festival dans les alentours, dans les mêmes dates. Donc Louis Bellavance avait dû lui promettre une grosse soirée, des gros noms qu'on n'a pas nécessairement l'habitude de voir en avant-show ou en avant-avant-show. Sinon, c'est vraiment une belle soirée qu'il va avoir sur les plaines ce soir.
2: Parce que All American Reject aurait pu être la tête d'affiche d'une place George V, par exemple, ou même plus que ça.
3: Ou encore au moins l'avant-show de la tête d'affiche.
2: Mais ils ont plus de temps que Shaggy et même que Kesha a peu de temps. C'est à peu près une heure qu'elle a. Là. Donc, oui. On va avoir réchauffé assez la foule.
3: La soirée qui commence à 19h, chaque artiste a une heure. Donc, All American Reject qui commence à 19h jusqu'à 20h. Par la suite, Shaggy de 20h15 jusqu'à 21h15. Par la suite, Kesha de 21h45. Puis là, on verra c'est quand qu'elle finit. Mais ça commence à 21h45 ce soir, Kesha.
2: Si c'est vraiment pas votre jam, grosse suggestion, super cool band. C'est Lord Huron du côté de la place Georges V. Tout le monde en parle à côté du show de Kesha. Ça veut dire que si t'es pas un grand party man ou t'es pas une grande party girl, rends-toi là puis tu vas triper ta vie. Suggestion aussi de Colosse, notre collègue qu'on adore. Parlant de collègue qu'on adore, dans un instant, c'est Alex Laramé qui est avec nous. Mathias, par contre, en circulation.
3: Oui, juste vous signaler la 40 direction Est entre route du Faux-Sambeau et boulevard Wilfrid Hamel, la voie droite qui est présentement bloquée en raison d'une panne. Ça crée un ralentissement dans le secteur, forcément.
2: Rancienne Sud aussi, là, je vois ambulance, police passer, puis un gros ralentissement pour prendre l'embranchement de la capitale. Ça semble être
3: bouchonné. Oui, il y a un peu d'attente. J'ai pas nécessairement de détails concernant s'il se passe de quoi sur capitale ou non en ce moment. Mais forcément, il y a un ralentissement des deux côtés. Ouest, c'est entre Laurentienne, ça remonte. Ça remonte jusqu'à Bourg-Royal.
2: Oui, c'est intense, c'est gorgé. Là.
3: Je sais pas s'il y a quelque chose dans le secteur. En direction est, c'est entre Pierre-Bertrand et boulevard Neuvial. Et sur la rive sud, à 20 ouest, toujours problématique entre Taniata et Chemin des Îles.
2: Toute information, 88-971-1021, même si on termine l'émission dont on en jase, l'équipe du retour, Max Larouche, Anthony Niacarini et Audrey s'en viennent. Et vous êtes toujours extrêmement bénéfiques pour nous en ondes parce que pendant que vous êtes sur la route, nous, on est en studio puis on peut essayer de renseigner le plus de gens possible. Alex Laramé!
4: Ben oui, salut.
2: Rebonjour.
4: Ben oui, ça fait longtemps que c'est pas vu.
2: Ben oui, parce que tu fais le matin avec Yannick Marceau et moi-même.
4: Exact.
2: Comment ça se passe jusqu'à maintenant, ton incursion à Québec?
4: J'adore Québec, super belle ville. Quand le ciel est pas tout jaune, ça sent pas la fumée, c'est encore mieux.
2: Ouais, ça, c'était partout en plus, fait que c'était pas juste nous. Puis c'est pas la plus belle façon qu'on peut se vendre, là. Tu vas faire un tour en fin de semaine à l'île d'Orléans. Les fraises. Je sais pas si tu as eu la chance d'aller en cueillir direct dans les champs de Lille.
4: Oui, il y a quelques années, j'ai eu cette chance-là.
2: Va falloir que tu retournes te faire plaisir, ça c'est sûr. Alex, par contre, toi, tu viens de parler de sport. On t'appelle La sommité sportive. Entre autres, parce qu'hier, c'était la demi-finale du côté de la Coupe du monde de soccer. La France, elle est inconsolable.
4: Ben oui, en plus, c'était la fête des Français le 14 juillet. Donc, défaite des Français 2-0 face aux Espagnols qui continuent leur parcours. Ça a été un match vraiment dominé de A à Z là, par l'Espagne, qui ont contrôlé le jeu. La défense espagnole qui est très solide depuis le début du tournoi. Ils ont seulement accordé un but dans tout leur match. Donc, c'est vraiment ça qui a été à l'avant-plan. Puis pas le choix de regarder vers les joueurs étoiles de la France qui se sont pas présentés. Kylian Mbappé.
2: Ça se peut, Kylian Mbappé.
4: Ben oui, tu sais, qui est un des meilleurs joueurs au monde. Vraiment, il était pas dans son assiette. Je pense qu'il n'y a eu aucun tir cadré dans ce match-là. Lui qui habituellement, c'était le meilleur buteur du tournoi. Donc même pas été capable de faire une frappe vers le filet. C'était décousu du côté de la France. On avait de la misère à installer l'attaque. Puis pour les Espagnols, on a converti sur les chances qu'on avait, dont le penalty. À la 22e minute, et c'est Oyarzabal, le meilleur buteur espagnol, qui a converti. Puis après ça, le deuxième but, ça a vraiment été le coup de massue. On a même vu Lamine Yamal marquer un autre but qui a été annulé à cause d'un hors-jeu. Mais on sentait vraiment que la France était déboussolée après ces deux buts-là.
2: Kylian Mbappé l'a dit en entrevue. Il disait que c'était des erreurs claires de son équipe, soit de la France. Il a dit « Nous avons foutu le bordel ». Puis il assume complètement que le pays s'est pas présenté en demi-finale de la Coupe du Monde.
4: Je pense qu'il y a un peu pas le choix. Tous les experts mentionnaient que la France, c'était le meilleur club, même après les avoir... Ça, c'était avant le tournoi. Pendant le tournoi, c'était l'équipe qui dominait tout le monde. Puis c'est un peu ce qui est revenu dans certains commentaires, comme quoi la France n'avait pas fait face à de l'adversité. Oui. Donc là, c'était la première fois et visiblement, on n'a pas été capable de répondre hier. Donc c'est l'Espagne qui s'en va en grande finale.
2: Mine basse pour les Français. Et on avait un correspondant qui était là ce matin puis qui nous disait ouf, c'était vraiment pas facile dans les bars hier. Là. Habituellement, ça crie quand ça gagne. Quand ça gagne pas, c'est on s'en va à maison le plus vite possible. Pour la suite, il va y avoir la finale. Donc, qui et qui s'affronteront, Alex?
4: Exact. Tous les yeux sont tournés à 15h vers la demi-finale entre l'Argentine et l'Angleterre. C'est deux pays qui ont quand même une histoire là, du côté de la Coupe du Monde qui remonte à 1986, match de quart de finale. Un match qui est devenu historique grâce à Diego Maradona qui a marqué deux buts. La main de Dieu. Donc, il marque avec sa main, mais dans le temps, on n'avait pas le VAR, les reprises vidéo. Donc, le but a été confirmé sur le jeu, même si délibérément, il marque avec sa main, il saute, ça touche sa main, les reprises sont... ça laisse pas place à l'interprétation. Puis le deuxième but, ça a été élu le but du siècle. Maradona qui part comme du milieu du terrain, déjoue toute la défense anglaise par lui-même, puis marque le but. Ça avait été une victoire de l'Argentine qui ont finalement remporté la Coupe du Monde. Donc, c'est un peu une reprise, là, si on peut dire. On s'entend qu'on est 40 ans après. Là. Mais quand même, ça reste dans l'esprit collectif de ces deux pays-là. Donc, évidemment, on va regarder Lionel Messi du côté de l'Argentine, qui est un peu le successeur de Diego Maradona. Puis du côté de l'Angleterre, le capitaine Harry Kane, c'est lui qui va devoir porter l'équipe sur ses épaules, malgré que Jude Bellingham a fait une très belle prestation dans le dernier match. Lui aussi, c'en est un jeune dans la relève anglaise. Donc, moi, je m'attends quand même à un match offensif. Là. Je pense que c'est deux clubs qui vont ouvrir le jeu. Donc, moi, je pense quand même que l'Angleterre va l'emporter. Je trouve l'Argentine, on ralentit. C'est difficile dans les derniers matchs. Lionel Messi, oui, c'est un des plus grands. Reste quand même un joueur...

0: pays se mettent littéralement sur pause durant des matchs ouais. d'importance comme ça, c'est fou, Red.
1: Ça me fait penser dans le Nord, les Inuits, pendant un conseil de ville, avaient arrêté le conseil de ville pour finir la course de traîneau à chien.
2: Ah! Même en plan.
1: Chacun son sport.
2: Exactement.
1: Les gars, Alex et Mathias, peut-être il nous reste une minute. J'en sais un peu du Canadien de Montréal, comme vous le faites si bien en ce 15 juillet.
2: Ouais, ben ce qui retient l'attention, c'est plus ailleurs dans la Ligue nationale. Anthony Manta, qui était peut-être une cible pour le Canadien. Plusieurs voulaient le voir débarquer à Montréal. Finalement, s'entend avec les Devils du New Jersey, un contrat de 2 ans, 4,75 millions. Moi, je trouve que c'est une bonne signature pour les Devils. Personnellement, je le voyais pas à Montréal. Toi, Mathias?
0: Mais ça m'aurait pas dérangé de l'avoir à ce prix-là, mais je fais pas partie de l'équipe qui va s'offusquer de voir qu'Anthony Manta débarque pas chez le Canadien. Je sais que notre collègue Max Sarouche était prêt à faire une grosse offre pour avoir le Québécois. Je trouve pas que c'est nécessairement ce type de joueur qu'on a besoin actuellement. C'est un gros joueur, oui, mais qui joue pas physique. C'est pas la fin du monde pour le Canadien, mais c'est sûr qu'au cours de la saison, il va falloir faire l'acquisition d'un nouvel attaquant.
1: Merci beaucoup, les gars. On a aussi une nouvelle recrue du côté des Remparts. On en a parlé pendant l'émission, juste nommer la personne.
0: Oui, Carter Mayer, un centre américain de 17 ans. C'est encore tôt, là, mais plusieurs experts qui le voient parmi le top 5 du prochain repêchage de la Ligue nationale. Donc, tout un joueur qui s'en vient du côté de Québec.
1: Merci à vous deux. Merci, Alex Laramé.
2: Ça fait plaisir.
1: On se retrouve dès 6h30 demain matin en compagnie d'Yannick Marceau.
2: Et de mon café.
1: Et tu survis jusqu'à maintenant, fait que oui. On te félicite. Mathias, merci de m'avoir accompagné aujourd'hui, c'est encore un bonheur.
0: Ça fait un plaisir, passez une belle journée, à demain.
1: Oui, passez une belle journée, c'est tout ce que vous méritez. Si vous allez au Festival d'été de Québec, dites-nous-le, 88-971-101, amusez-vous dans la circulation. Mettez votre GPS, je pense que ça va être une bonne chose pour les prochaines minutes, c'est congestionné. Salut, mon nom c'est Pascal, lui c'était Mathias, on vous retrouve dès demain 11h.
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0: Et c'est parti pour un autre show du retour. Bon mercredi à l'antenne de Boulevard 102.1. Je m'appelle Audrey Pinchot, accompagnée d'Antonine Iacarini, de Max Larouche jusqu'à 18h. J'espère que tout le monde va bien. Pour nous rejoindre, 88-971-1021 texto. Il y a le numéro de téléphone si vous avez envie de jaser, le 88-780-1021. On a les différentes plateformes médias sociaux, que ce soit le Instagram, le Facebook de Boulevard, la chaîne YouTube. On est sur TikTok, on est sur X, on est pas mal partout. Et vous pouvez nous écrire aussi, évidemment, via Messenger sur la page de Boulevard. Vous avez des dossiers à partager, des choses que vous voulez creuser sur la Ville de Québec, des questions. Mathias Turcotte, notre journaliste terrain, toujours disponible. Citoyen commercial, blvd.fm. C'est toujours ce genre de moment-là où je me demande, t'abordes-tu une journée de cul ou tu ne l'abordes pas?
1: Est-ce que tu fais semblant que tout va bien?
0: Est-ce que tu fais semblant que tu vas y arriver ou t'assumes en partant que ça va être tough?
1: Ben, c'est ça. Là, Audrey, t'as la voix un peu plus rauque que d'habitude.
0: Oui, puis il y a une normalité à ça. On est en plein festival, les gens fument, on se couche tard. Moi, j'ai une voix qui est super sensible de base. J'ai des nodules. Si vous savez pas ce que c'est, des nodules, c'est comparable à de la corne de guitare quand tu joues, mettons, quand t'apprends à jouer, là. Fait que c'est comme des bosses, si on veut, qui se créent, qui se cristallisent sur mes cordes vocales, ce qui fait en sorte que j'ai la voix rauque que j'ai, mais elle est affectée davantage quand l'hygiène vocale est pas parfaite. Ça, c'est une chose. Moi, manquer de voix, à la limite, là, j'ai juste l'air d'une fumeuse le temps de 24 heures.
1: T'as pas l'air d'une fumeuse. Ça te donne... T'as une voix qui a de la personnalité.
0: Définitivement. Ça, elle est reconnaissable. Mais je sais pas ce qui se passe depuis à peu près... Depuis deux jours, je fais des bonnes allergies. Là. Je sais pas si c'est la saison des allergies de quoi dehors en ce moment, là, mais congestionné, le nez qui coule de l'eau. Là. C'est même pas de la mort. Là. Ça coule un flot. Je sais pas combien de Kleenex j'ai passé en deux jours. Puis là, ça me tombe comme dans la gorge. Puis là, c'est le moment où tu te dis, ah, c'est-tu juste des allergies où j'ai pogné de quoi? Là? Tu sais, c'est le fait que c'est le fun, mais c'est aussi un moment où tu t'exposes à beaucoup de gens en même temps, où tu peux pogner une cochonnerie. Ça me surprend toujours les gens qui sont malades d'habitude l'été. Tu sais, on dirait que l'été, je sais pas, c'est pas la période pour être malade l'été. Là. Fait chaud, fait beau. Puis ça, c'est pas là que ça court normalement le plus. Du moins, j'ai
1: personne. C'est choquant d'être malade de l'été, mais ça arrive.
0: Oui, mais tu me disais que ton chum avait chopé un petit quelque chose, toi?
1: Ben, tu sais, moi, tu me disais depuis le début de la semaine que c'était des allergies, mais ça ressemble beaucoup à ce que mon chum a. Il n'y a pas de chopé de chien qui le rend allergique.
0: Oui, parce que là, il y a les allergies extérieures, mais c'est ça. Mais j'ai un chopé un chien à la maison, puis je suis comme pogné dans un appartement le temps du déménagement dans ma maison en attendant avec ces deux-là. Fait que l'espace est restreint. Mais non, c'est ça. C'est vraiment le genre de journée où tu files pollen de graminée, qu'on me dit sur le texto. Peut-être. Il y a des gens qui disent que c'est sans doute le corps entre l'air clim et dehors. Moi, ça joue sur les bronches. Ça se peut aussi.
1: Ça se peut.
0: Mais tu sais, c'est le genre de journée où tu essayes vraiment d'être positif puis de bonne humeur, mais tu es tellement pogné des sinus, tu as tes yeux qui ont de la misère à ouvrir. Tu sais, la tête...
2: T'as l'air malade aujourd'hui. Je veux pas te...
0: Mais ça se dit ça à quelqu'un, ça?
2: Non.
0: Je pense que je l'assume.
2: Non, mais dans le sens, pas physiquement, là, mais juste on l'entend dans ta voix. C'est pas comme depuis le début de la semaine.
0: Mais tu sais, ça va bien. C'est vraiment au niveau de la respiration. Je risque de sonner soufflé jusqu'à 18h. Ça risque d'être un peu plus compliqué. Puis c'est choquant. Mais là, écoute, en même temps, je me plains le ventre plein dans mesure où la vie est belle, puis il n'y en a pas de problème. Là.
1: Puis hier, tu t'es reposé finalement. T'es pas allé au fait.
0: J'ai tellement dormi, puis j'ai eu le FOMO hier, là, dans le sens que il était rendu 20h15, puis j'ai regardé mon chum, puis j'étais comme, hey, au pire, on se prend une couverte, puis on s'en va vraiment au fond des plaines, sur le gazon, puis juste entendre le piano, tu sais, puis entendre la douceur, je vais dire, de Patrick Watson, parce que là, évidemment, pour me torturer, j'en écoutais un peu, hein, après le show hier.
1: Bah, ça fait pareil.
0: Fait que c'est ça, fait que je suis pas allée, non, j'ai dormi, hey, mon Dieu, je suis arrivée à la maison, là. Puis je pense que quand on a décidé qu'on n'y allait pas officiellement, 9h, pour vrai, je devais dormir. Puis je me suis réveillée un matin à 9h, 9h30, facile.
1: C'est sans doute donner une chance.
0: Ah, c'est sûr que oui. C'est
1: ce
0: sûr
1: virus,
0: que oui.
1: Il va durer moins longtemps.
0: Je le souhaite définitivement. Mais au point où même ce soir, soirée à laquelle j'ai vraiment hâte depuis le début du FEC, il y a une partie de moi qui me suis dit, hey, si le show est difficile, puis à 18h, j'ai encore la tête dans le derrière, là. Possibilité que je réfléchisse, là. Donc, je vais faire une petite sieste avant Kesha, Shaggy et The All American Rejects. C'est ce qui va faire les plaines ce soir, d'ailleurs. On va s'en rejaser. Je veux juste qu'on fasse un petit tour sur ce qui s'est passé hier. Parce que, Max, j'ai reçu un texto de ta part en soirée, puis c'était « C'est bon, mais Audrey, tu manques pas la soirée de ta vie. »
2: Puis en même temps, si tu lis certaines critiques dans les journaux, t'as l'air d'avoir manqué le show de l'histoire à Québec, là.
0: On est intense. On est quelques-uns passionnés de musique qui avons le meilleur show de notre vie assez facile.
2: Ça, puis j'ai l'impression que tu peux pas dire que c'était pas bon hier. T'aurais pas le droit.
0: C'est sûr, c'était bon.
2: Puis je pense que dans les critiques de musique, là, c'est le genre de show hier que faut le dire à quel point c'était bon parce qu'on est un critique de musique et nous, on connaît ça, la bonne musique. Fait que ça, c'était le petit côté. Cela dit, j'ai passé une belle soirée. Le visuel du show de Patrick Watson était super cool. Le gars parlait de temps en temps à la foule avec son petit accent anglophone. Mais tu vois que ça lui fait plaisir d'être là puis de parler en français. Puis il dit Québec, depuis le début, était là pour ma musique, puis c'est grâce à Québec, aux régions du Québec, que maintenant, ben, je suis capable d'avoir une carrière à l'international aussi. Mais reste que c'est ça, c'était mollo, là. Puis c'est le genre de show que t'auras pas trois fois par Festival d'été de Québec. T'en as un ou deux, trois ans comme ça. C'est cool, c'est différent, mais tu sais, je te dirais pas que j'ai passé la soirée de ma vie hier, là.

0: une partie de moi, c'est sûr qu'il faut que tes attentes soient différentes, on s'entend, là. Mais il y a une partie de moi qui aurait vraiment aimé être au fond des plaines sur une couverte, relax.
1: Ben, tu vois, j'aurais probablement plus apprécié le show en étant au fond des plaines, couché que debout en avant. Dans...
0: Ah, mais oui, c'est une ambiance,
1: c'est ça. C'est ça. Tu sais, t'as du monde qui parle un peu autour. Là, le karma hier m'a frappé puis a mis des enfants qui crient à côté de moi pendant ce show-là. merci au karma pour ça.
0: Ça se comparait-tu à Alexandra Streliski? Il y a beaucoup de gens qui avaient ce comparatif-là en parlant de la soirée qui s'en venait.
1: C'est qu'on n'a pas vraiment d'autres comparatifs du genre « c'est pleine ». T'sais, oui, c'est ce qui ressemblait le plus à Streliski dans le sens où c'est très, très, très mollo. Pis... Mais c'est ça, j'ai pas... J'aurais pu avoir ça un 45 minutes pis ça aurait été correct. T'sais.
0: Mais je pense que t'es genre de gars aussi en show qui aime bouger, fêter. Qui... Tu sais, c'est peut-être pas non plus ton style de musique à prime abord. Est-ce que je me trompe? Là, j'y vais vraiment dans le jugement.
1: Dans le sens, je vais voir beaucoup d'artistes.
0: Mais rarement, tu t'en vas. Je t'ai jamais vu aller voir l'orchestre symphonique ou aller voir du piano, toi.
1: Non, ça, non. Mais tu sais, des artistes beaucoup plus acoustiques puis des shows intimes, oui. Mais là, c'est ça. C'est beaucoup plus musical que vocal. C'est sûr que c'est moins dans mon genre, mais tu sais, j'ai l'impression que c'est plein hier. C'était en majorité des curieux plus que des grands fans de Patrick Watson.
0: Est-ce que vous étiez là hier, 88-971-1021? Je peux pas dire que ça m'a pas fait du bien de dormir un peu. J'aurais aimé... C'est-tu ce que je trouve toujours difficile avec le fait que je trouve ça plus facile de manquer un show que t'as déjà vu?
1: Ouais.
0: C'est un artiste que t'as déjà vu à limite. Patrick Watson, on s'est jamais croisé dans une salle. Là. Et là, j'ai comme plan de récupérer ça à un moment donné. Mais je suis curieuse de voir ce que vous en avez pensé. Je sais qu'on a des auditeurs qui sont très ouverts au niveau de la musique, mais qui quand même tirent vers le rock à la base. Fait que je suis curieuse de voir comment vous avez trouvé ça.
1: Je suis content d'avoir été là.
0: Cette toune-là, là...
1: J'ai pas l'impression d'avoir perdu ma soirée, tu sais. Je suis content de l'avoir vécu. Ça a été une soirée beaucoup plus tranquille que les autres. Fait que non, je suis content d'avoir vécu, puis je pense que c'est quelque chose que tu coches. OK, j'ai vu Patrick Watson, c'est plein, c'était cool.
0: Comment t'entrevois ce soir?
1: Ça, là, The All American Rejects, 19h. Ça pourrait pratiquement être un show de tête d'affiche, puis j'exagère un peu, là, mais tu sais, ça aurait pu être tête d'affiche George V, The All American Rejects.
0: La peur de beaucoup de gens avec The All American Rejects, c'est que ça fasse un peu Weezer Billy Talent.
1: Ben, c'est sûr, ça va faire ça.
0: Ouais, ou t'as la première partie qui drive pas mal plus que le reste. Chose certaine, c'est des styles différents. Moi, j'ai hâte de voir si les gens qui sont là pour The All American Rejects vont toffer jusqu'à quelque chose.
1: Ben, je pense que oui, parce que ça reste. À soi, c'est comme un show d'époque. On dirait le monde va avoir pas mal le même âge, ça va triper.
2: Non!
0: Non?
2: Je me préserve pour vendredi.
0: Ah, pour Muse. Ça va tellement être une belle soirée. Tu vois, il y a The All American Rejects. Après ça, ben, il y a Shaggy qui va prendre Dassault.

0: c'est ça. The All American Rejects va voler le show à soir. Là. T'sais, avec la dose d'énergie, puis là, t'arrives, puis c'est ça, même si c'est bon.
1: Mais peut-être qu'en show, il est fait plus énergique, là.
0: Ah, moi, je pense que ça va être le contraire. Je pense qu'il va être. Ben, puis là, je vais dans le gros jugement, là. Mais je pense qu'il va partir la track, chanter une couple de mots par-dessus. Okay. Mais c'est ce que je redoute.
2: Tu vois, je pense que les mélomanes redoutent ça simplement parce que The All American Rejects, ça risque d'être full band, là, on s'entend. Ben
0: oui, ben oui.
2: Tandis que Shaggy pis Kesha, on le sait que ça va être full playback, pis c'est plus de la musique pour danser pis se remémorer des souvenirs, là. Tu sais, Angel, que je vous ai fait entendre, ça, c'est Hey Sexy Lady, on connaît ça. Ça, tout le monde connaît ça, voyons. Wasn't Me.
1: Mon chum me chante ça constamment.
2: Ben là, tu sais.
1: C'est qui a fait... C'est Wasn't Me.
0: mais limite, même Kesha, au moins, ça va bouger pis ça va être énergique avec la musique. Ça, c'est parce que c'est... Oui, c'est de la petite. C'est mollo, là.
2: Mais c'est de la nostalgie, Max. Oui. La nostalgie, ça pousse fort.
0: Moi, je pense que demain, tout le monde va être déçu de Shaggy.
2: Moi, je pense que tu bosses.
1: Ben, on a un texto qui est rentré, d'ailleurs, des auditeurs dans la cinquantaine qui disent qu'ils vont aller voir les deux premières parties, puis qu'après, ils vont changer de scène.
2: Mais ça me surprend pas, parce que quand on parle de Kesha, évidemment, bon, vous connaissez les gros.
0: Parce que c'est Lord Huron sur l'autre scène, puis oui. Moi, c'est. Quelque chose que j'avais contemplé aussi d'essayer de faire les deux.
2: Ah ouais?
0: Ben, j'adore Lord Huron, particulièrement une chanson qui est celle que tout le monde connaît.
2: Je vous fais entendre Kesha, puis on va aller écouter après ça ce qu'il filme. Fait que Timber, qui est avec Pitbull, si je me trompe pas.
0: Ça va être que des hits, là.
2: Ben oui, non, hit après hit, là. Évidemment, tout le monde connaît celle-là. Je pense que c'est la tune la plus nostalgique d'une certaine génération.
0: Le genre de show, peu importe la performance qui va être donnée, tout le monde va triper et tout le monde va s'en foutre.
2: C'est sûr que oui, là.
1: Dance.
2: Fait que vous voyez vraiment le genre. C'est là qu'on s'en va ce soir, là. Mais toi, tu me dis que c'est Lord...
0: Lord Huron, avec la toune de Night We Met que je rêve d'entendre un jour en vrai quelque part. Là.
2: Et ça, là.
0: Toune qui a été notamment connue dans la série 13 Reasons Why.
1: Oui. Ben oui.
0: C'est tellement une belle chanson, je veux tellement entendre ça un jour. Mais
2: ben là, c'est sûr que c'est la chanson avec laquelle il va terminer en partant.
0: Ben,
2: fait qu'on se sauve à faire.
0: Mais c'est relatif. Hier, Patrick Watson n'a pas fini pantoute avec sa grosse toune. Là. C'est rendu que les artistes, on dirait qu'ils essayent. C'est tellement évident qu'ils vont faire ça que les artistes essayent de nous surprendre.
2: Louis Fonda a soir, pas eu le mémo, ceci dit. Là.
0: Ce soir, The All American Rejects commence avec sa plus grosse toune.
2: Oh, ouais, hein.
0: Fait que soyez là à 19h en passant. Là. Oh, c'est tellement bon.
2: Hey, mon Dieu, tu me crées.
0: Lord Huron qui est sur la place Georges V, le sein de l'Auto-Québec, à 21h15.
2: D'ailleurs, grosse soirée, oui, pour le Festival d'été de Québec, mais faut pas oublier qu'au Centre Vidéotron...
0: Ça aussi, c'est gossant.
2: Ben, c'est tannant, mais c'est Shinedown qui va être là ce soir. Shinedown qui devait sortir son dernier album, 8, le 8e, l'année passée, littéralement dans les mêmes dates. Finalement, on l'a sorti, c'est le 29 mai de mémoire. Et on avait annoncé du même coup ce soir leur présence du côté du Centre Vidéotron. J'ai vu quelques textos rentrer pour dire... Nous autres, c'est carrément là qu'on s'en va. C'est sur le dernier album. Là.
0: Et en passant, après une petite recherche, Lord Huron ne finirait pas avec sa grosse toune, semble-t-il.
2: Ben là, c'est plus dans le début.
0: C'est vers la fin, pareil. Mais il finirait pas avec.
2: Ça va être tannant, ça.
0: En première partie de Shinedown, il y a Coheed and Cambria aussi, qui est un band que j'aime beaucoup, que j'aurais aimé voir. C'est vraiment gossant. Quand j'ai vu que ça tombait pendant le fake, j'ai comme fait « ish », puis là, ça tombe cette soirée-là, qui est potentiellement la plus grosse soirée du fake cette année. Là. Comme tant mieux si ça montre à quel point Québec peut être une ville de musique, puis d'aller de tous les bords. Mais pour ceux qui aiment tous les genres, c'est très tannant.
2: Ceci dit, tu vois, moi, le choix ce soir, ça a été simple. Ça a été... Ben, j'ai vu deux fois Shinedown. Je le sais que ça va
0: même
2: être
0: affaire.
2: Bon. Mais j'ai jamais vu The All American Reject, j'ai jamais vu Shaggy, j'ai jamais vu Kesha puis Lord Huron, fait que c'est probablement là que je me dirige assurément. Il y a quelques personnes quand même par texto qui décident de se rendre au Centre Vidéotron. 88-971-1021 si c'est votre cas. On va avoir une solide soirée musicale puis on aura assurément les possibilités de s'en jaser demain. Présentement, pour ceux justement qui s'en vont à l'extérieur, mais aujourd'hui, c'est un 25 degrés qui fait 27 ressenti avec l'humidex ce soir et cette nuit. On est à 16 avec un 40% de possibilité d'averse. Max, tu vois-tu que ça va nous tomber sur la tête?
0: Pas en tout. Ça va bien aller à soir.
2: Bon, demain, vois-tu, on est à 21. 30% de possibilité d'averse. Ça va être plus frais demain en soirée, en passant vendredi aussi. Là, on est dans les 10-12. Fait que ça va peut-être être le temps de sortir une petite laine, quelque chose. Vendredi, samedi, dimanche, autour de 25, gros soleil. La pluie qui serait de retour seulement mardi prochain, puis c'est trop loin pour s'en soucier. Si vous êtes sur les routes, la capitale, direction Est, hauteur Robert Bourassa, c'est au ralenti, direction Ouest. Ça se passe entre Henri Bourassa et Laurentienne. Quelques problèmes aussi sur Henri IV Sud, pardon, à la hauteur de Charest. La 20, direction Ouest, ça va se passer entre Chemin des Îles et Taniata pour l'instant. Quelques problèmes aussi sur Guillaume Couture, entre Monseigneur Bourget et la route du président Kennedy. S'il y a autre chose, vous vous gênez pas. Je vous l'ai dit tantôt, un texto, c'est facile. 88-971-1021, texto. Il y a le Festival d'été de Québec, dont on jase beaucoup, qui se termine dimanche, mais il y a le festival après ça qui s'en vient. Est-ce que vous êtes des fans du festival du côté de Lévis? 29 juillet au 2 août, c'est toujours un festival que j'apprécie énormément. 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En passant, si vous hésitiez, là, je dirais au programme Marshmello, Salbar, Papa Roach, Jeff Posey, The Offspring, Angine de poitrine qui va être là si vous n'avez pas vu le phénomène encore, Vulgaire Machin.
0: Il y a vraiment
2: des beaux noms. Puis pour avoir vu et Angine de poitrine, une petite partie, et Papa Roach du côté du Festivois à Trois-Rivières, Max était avec moi, c'est un solide show.
0: Puis moi, c'est Jeff Posey que j'ai hâte de voir en solo aussi, parce que Jeff Posey, oui, a sorti son premier album solo, mais fait à peu près, de ce que je comprends, le trois quarts des tunes, c'est des tunes
2: des
0: cowboys.
2: Mais c'est ça,
0: c'est comme un genre de show des cowboys. Ah, le party va pogner là, puis il y a de l'émotion aussi. Moi, c'est Jeff Posey, j'ai hâte de le voir pour une première fois en show.
2: Ben, tu vois, je l'ai jamais vu solo, puis effectivement, moi aussi, c'est dans ma liste. Tu sais, je parlais de Papa Roach. Si vous les avez vus l'année passée à l'Agora, on est dans le même type de spectacle. Ça se ressemblait pas mal au Festivois. 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
0: Tout le monde le reconnaît, même les fédéralistes. Le Québec serait viable comme pays.
4: Avec le même panier de services, je n'y crois pas une seconde. On dort sur du gaz, Max. C'est des milliards et des milliards de dollars qui sont dans notre sol. Puis on accepte qu'un petit cul de 20 ans, handicapé, soit pogné pour être dans un Christie de CHSLD avec du monde en fin de vie de 98 ans. Christie, tu penses que c'est viable à long terme, ça, ce modèle?
0: Ben, la beauté, c'est que quand on sera un pays puis qu'on aura un président de la République québécoise qui décidera qu'on exploite notre gaz naturel, ben, Simonac, on le fera.
4: Non!
0: On signera pas.
4: La CAQ, Québec solidaire sont tous d'accord pour dire l'exploitation gazière,
0: ben oui, en ce moment, non, c'est ça.
4: Fermé.
0: Mais ça, il n'y en a pas de différence qu'on soit un pays ou pas. Il n'y en a pas de différence.
4: L'argent est en soupe, on pouvoir... se laisse crever.
0: Ben
4: on
0: oui,
4: a mentalité
0: ça
4: a
0: même pas,
4: de perdant.
0: Ça n'a même pas de rapport avec la souveraineté,
4: on a une mentalité
0: ça.
4: De perdant.
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0: C'est une journée d'actualité un peu moche, dans la mesure où on est beaucoup dans le fait divers, hein, Max? On est beaucoup dans tout ce qui touche la drogue, les stupéfiants, le BFM et compagnie.
1: Oui, vraiment. Puis je commence d'ailleurs avec une opération policière. On n'a pas encore énormément de détails. En fait, on n'en a pas vraiment. Là. Entreprise de Beauport qui a été ciblée là, par la police de Montréal, assistée du SPVQ dans une opération liée au trafic de stupéfiants. C'est à peu près tout ce qu'on sait. Les autorités qui n'ont pas voulu donner de détails. Il y a des images de ce qui se passait chez Metal Beauport Inc. qui ont circulé sur Internet. On voit notamment des individus qui semblent être menottés. Fait que les autorités qui ont dit « On va vous donner un bilan quand on aura terminé tout ça. » Fait que peut-être qu'au courant de l'après-midi, j'aurai plus d'infos à vous donner. Un jeune de 16 ans impliqué dans les événements qui avaient mené à la mort d'un ado de 14 ans à Frampton en Beauce en 2024 a reconnu sa culpabilité ce matin. Le journal qui rapporte qu'il a plaidé coupable à deux accusations d'incendie criminel, fait qu'un sur une résidence, puis l'autre sur un véhicule, et d'avoir comploté pour commettre un acte criminel, donc là, lié encore une fois là, aux incendies. À noter qu'on ne sait pas grand-chose parce qu'il y a ordonnance de non-publication à la demande de la poursuite parce qu'il y a un accusé d'âge adulte qui attend son procès. Fait que dans ce temps-là, on ne veut pas tout dévoiler parce qu'il y a des informations qui peuvent nous être utiles dans l'autre procès qu'on ne veut pas donner immédiatement. Rappelons qu'un adolescent de 14 ans, Mohamed Yanis Segouani, avait été retrouvé sans vie près du repère d'un club-école des Hells du côté de Frampton. 4 arrestations qui ont été réalisées là, dans cette affaire-là. Julien Leguédard, un individu de 22 ans associé au Blood Family Mafia, de nouveau été arrêté ce matin par la police de Lévis. Mais là, on n'est pas nécessairement dans des affaires de drogue. Il fera face à la justice pour des accusations d'agression sexuelle, voie de fait, harcèlement criminel, obtention de services sexuels moyennant rétribution et cruauté animale pour des événements qui seraient survenus entre janvier 2023 et mai 2026. Leguédard, qui devait comparaître cet après-midi à Québec, début juin, il comparaissait aussi pour avoir été accusé là, d'avoir mis le feu au local d'un club-école des Hells du côté d'Alma. Pierre Gagné-Boilly, condamné en 2020 à la prison à vie sans possibilité de libération conditionnelle avant 12 ans pour avoir tué sa femme en 2017 à Lévis, devra encore attendre avant de retrouver sa liberté. L'homme qui contestait en février dernier la décision de la Commission des libérations conditionnelles du Canada qui ne lui accordait pas de permission de sortie, mais voilà que la section d'appel a confirmé dans les derniers jours la décision de la Commission. Le journal qui rappelle qu'il y a quelques mois, la Commission était inquiète du fait que le détenu n'ait aucun souvenir des gestes qui avaient mené à ce drame-là. Rachel Renault, la sœur de Gabi Renault, se présentera pour la Coalition Avenir Québec dans la circonscription de Bellefeuille. On a beaucoup vu Rachel Renault après le décès de sa sœur Gabi dans un contexte de violence conjugale et c'est son combat notamment là, qui a mené à l'adoption de la loi qui va permettre à une femme qui craint pour sa sécurité d'obtenir des renseignements sur les antécédents en matière de violence conjugale d'un partenaire.
0: Ce qui est génial en passant.
1: Vraiment, ce que Rachel Renault a mentionné, c'est qu'elle avait choisi de joindre ses forces à celle de Christine Fréchette et de sa coalition. Dit que là, quand elle l'a rencontrée, elle a eu un coup de cœur pour elle, pour sa façon de faire. Dit que ça correspond à sa volonté de faire une différence dans la vie des gens, puis c'est ce qui l'amène en politique. Une volonté qui prend racine dans son parcours professionnel. Dit qu'elle est une femme de ressources humaines et qu'avant de chercher des réponses, ben, elle a appris à écouter. La CAQ qui change de nom et d'image. La semaine passée, le nouveau nom Équipe Christine Fréchette Coalition Avenir Québec qui a officiellement été approuvé par le DGEQ. Mais on va un petit peu plus loin du côté du parti. Au point où sur le site web de la CAQ, il y a un logo en haute page qui fait même pas mention de la CAQ ou de la Coalition Avenir Québec. Ou, ce qu'on peut lire, c'est vraiment juste Équipe Christine Fréchette. Samedi, en annonçant qu'est-ce qu'à nouveau candidate, la ministre responsable du sport, du loisir et du plein air, Karianne Bourassa, parlait dans son annonce de l'équipe de Christine Fréchette, ne mentionnait pas la CAQ, la direction du parti qui confirme que le désir, ben, c'est vraiment de mettre à l'avant la nouvelle chef. Le gouvernement du Québec qui veut mieux s'adapter aux régions de la province, le ministre responsable de la jeunesse et ministre délégué aux régions, Mathieu Lévesque, et la ministre responsable de l'administration gouvernementale et de l'efficacité de l'État, qui est aussi présidente du Conseil du Trésor, ben, on a annoncé ce matin l'élaboration d'une directive gouvernementale gouvernementale visant à intégrer de façon systématique les réalités territoriales dans la conception des programmes gouvernementaux. Québec qui parle d'une nouvelle étape dans la volonté du gouvernement de mettre fin aux approches mur à mur et de faire des régions un véritable réflexe dans les décisions publiques. On mentionne que l'orientation découle directement des travaux du Conseil des régions mis en place au printemps dernier, ainsi que des échanges tenus lors des tournées effectuées par le ministre Lévesque dans les régions du Québec. C'est fou, en tout cas, comment la CAQ prend toute la place dans l'actualité cette semaine avec ses annonces. Puis, moi, ça me fait rire parce que dans les communiqués, dans les nouvelles, on dit le gouvernement du Québec, Québec annonce telle affaire.
2: Oui,
1: alors
2: la CAQ,
1: que, mais c'est la CAQ qui est en pré-campagne électorale puis qui a ce beau jeu-là avant tout le monde.
2: D'ailleurs, désolé de faire une grosse plug, mais j'ai écrit une chronique ce matin que vous pouvez lire sur Nouveau.info là-dessus, justement, qui s'appelle « Bledin des millions » parce que je m'interrogeais sur, premièrement, l'efficacité de faire des annonces en plein été, parce que est-ce que les gens sont vraiment à l'écoute? D'habitude, l'été, c'est plus pour faire des épluchettes de bledin, mettons, faire le tour des festivals, serrer des mains, prendre des petites photos, prendre des bébés. Ça, t'aimes ça beaucoup.
1: Ah, moi, prendre des bébés. Toi, si je fais de la politique un jour, là, c'est clair, ça va être mon activité préférée.
2: Sauf que là, ben, quand tu tombes dans un été préélectoral, généralement, ça bouge un petit peu plus au niveau politique. Les gens écoutent un peu plus. Il y a beaucoup d'indécis. On regarde les sondages. Il y a quand même pas mal de gens qui ne se sont pas décidés encore. Mais là, le parti qui est au gouvernement a un avantage non négligeable parce que tu dépenses des deniers publics. Donc, c'est pas des dépenses électorales.
1: Non.
2: Là, il y a un nouveau chef à la CAQ. Elle veut se démarquer. Elle a promis des affaires pendant la course. Mais là, si elle abuse, là, puis que, tu sais, pour vrai, si elle continue de faire des annonces après les vacances de la construction, je pense que ça va y revenir d'en face comme un boomerang parce que les adversaires vont dire qu'on fait de l'électoralisme avec des fonds publics et les gens ont quand même une écœurantite de la CAQ. Donc, Christine Fréchette, c'est comme si on lui donnait le bénéfice du doute, mais dès qu'on commence à parler de la CAQ, là, puis on le voit dans les textos puis les commentaires sur les médias sociaux qu'on reçoit, les gens, ils sont comme oh, « c'est la CAQ », puis ils prennent de l'argent public puis ils gaspillent. Donc, il faut qu'elle fasse bien attention, je pense.
1: De là, le changement de nom et d'identité un peu aussi. On en reparlera plus tard. Au lendemain du départ de sa conseillère Annick Tremblay, Prospecter les villes, parti du maire Blainé, qui doit composer avec un autre mouvement de personnel. C'est pas un départ en tant que tel, là, mais le Soleil a appris que le président du parti, le conseiller Taniata, Éric Bilodeau, a décidé de quitter la présidence de Prospérité Lévis. Restera quand même, pour le moment, du moins un membre du parti. La décision de M. Bilodeau, qui serait en partie liée aux inconforts des derniers jours dans l'équipe du maire, où ça a l'air de brasser un petit push. Et la Banque du Canada, qui a annoncé ce matin le maintien de son taux directeur à 2,25%. C'est un sixième maintien consécutif du taux directeur. La banque s'attend à ce que l'inflation revienne vers la cible de 2% dans les prochains mois, après une augmentation en raison du prix du pétrole. Au sport, Coupe du monde de la FIFA, ça commence dans la prochaine demi-heure pour ce qui est de la deuxième demi-finale. L'Angleterre et l'Argentine qui s'affrontent. Le gagnant qui ira rejoindre l'Espagne en finale après la victoire des Espagnols 2-0 hier sur la France. La Ligue nationale de hockey qui a annoncé ce matin le premier match local respectif de toutes les équipes en vue de la prochaine saison. Donc, on sait que le Canadien recevra pour l'occasion le 6 octobre les Hurricanes de la Caroline au Centre Bell. Donc, des retrouvailles qui vont venir assez rapidement entre le CH et les Canes. Les Red Wings de Détroit qui ont annoncé ce matin un changement à la tête des opérations hockey de l'organisation. Steve Yzerman, qui quitte ses fonctions de vice-président exécutif et directeur général, va quand même continuer de servir l'organisation en tant que conseiller principal auprès du gouverneur et CEO des Wings. On dit qu'un processus de recherche est en cours pour trouver un nouveau responsable des opérations hockey. Et le Québécois Anthony Manta a finalement trouvé preneur sur le marché des agents libres. C'est entendu pour 2 ans avec les Devils du New Jersey. Touchera annuellement 4,5 millions de dollars. Manta, 31 ans, qui sort d'une saison record pour lui avec 33 buts et 64 points avec Pittsburgh. Il y en a beaucoup qui disent « Ben voyons donc, Ken Hughes n'a pas voulu donner au moins 2 ans, 4,5 millions à Manta. » Ça se peut que Manta ne voulait pas venir à Montréal aussi. Je dis pas que c'est ça. Mais à un moment donné, si le gars veut pas venir jouer à Montréal puis préfère aller au New Jersey, ben tu peux pas y tordre un bras non plus.
3: Merci, Max. Dans la catégorie culturelle, êtes-vous des grands lecteurs, vous autres?
2: Pas de moins en moins, puis je pense que c'est la faute des téléphones intelligents, mais en vacances, vraiment plus, pendant l'été. Là.
3: OK, tu prends des... Max, tu lis-tu beaucoup, peut-être?
1: pas, j'avais recommencé puis j'ai arrêté vite, malheureusement.
3: Moi, je mentirais de dire que je suis la plus grande des lectrices. Là, j'ai longtemps apprécié ça. Je sais pas si c'est parce qu'on lit beaucoup dans notre job, fait qu'on dirait que le soir, c'est pas ce qui me détend, là, mais il y a une série de livres que j'ai commencé, que j'ai vraiment apprécié dans les dernières années. Puis je pense que ça s'adresse aux gens, justement, qui trippent pas nécessairement lecture, mais qui ont une certaine curiosité. C'est les livres Cœur policier. Je sais pas si vous savez ce que c'est. C'est la journaliste, en fait, Marie-Andrée Fallu. Elle, son chum est policier, puis elle a décidé, il y a une couple d'années, de sortir le premier tome. Là, on est rendu à 3, si je me trompe pas, de Cœur policier. Ce que c'est 30 histoires. On a demandé à 30 policiers au Québec de se prononcer sur le moment le plus marquant de leur carrière. Fait que chaque histoire dure entre 2 et 5 pages, mettons, là. Et là, on va mettre vraiment, tu sais, matricule, nom, la région, puis bon, le titre, si on veut, de l'histoire, parce qu'il y a des histoires hyper connues, comme il y en a des vraiment moins connues.
1: C'est
3: affaires...
1: juste du lourd ou il y a du beau
3: non,
1: aussi?
3: Non, il y a du beau aussi. Tu sais, il y en a que ça va être après, je sais pas, moi, 30 ans de carrière. Ce qui les a le plus marqués, ça va être une affaire super positive reliée à une niaiserie. Tu sais, il y en a pour qui c'est des choses... Puis c'est ce que j'aime de ce livre-là. Tu as des affaires où tu vas vivre des tragédies de l'intérieur, c'est-à-dire de la vision du policier qui a dû gérer la scène, la situation. Puis tu as des affaires un peu plus positives, mais ça se promène partout. Puis c'est à différents degrés. C'est pas juste des affaires de meurtre, puis des affaires de... Des fois, ça va être la journée la plus marquante parce que c'est un collègue qui a été blessé ou c'était la première journée dans le corps policier pour cette personne-là en sortant de Nicolette, puis il est arrivé quelque chose de gros, mais c'est super bien fait. Et c'est ça, on est rendu au troisième tome, puis je vous en parle surtout parce que Crave a annoncé hier que Cœur policier va devenir une série documentaire qui va carrément lever le voile sur les coulisses des interventions policières.
1: Yes, on n'aura même plus besoin de lire.
2: c'est ça qu'on yes. attendait.
3: C'est super intéressant à lire, pour vrai, parce que tu sais, t'as pas à... Moi, j'ai un peu... J'ai le petit déficit d'attention facile en fin de journée, là. Fait que ça m'arrive des fois de devoir lire, mettons, 3 fois en même page pour me comprendre, là, si je lis un roman qui est comme un peu plus lourd.
1: Hey, mais ça, c'est un fléau, là. Moi, je suis plus capable de lire à cause de ça, puis mon sel à côté. Comme tu sais, à ça, ben, parce qu'à ça, même
3: ça
1: tu regardes Netflix, des fois, tu le prends ton sel, tu fais autre chose, puis avec un film, une série, ça va. Mais avec un livre, c'est parce que t'es tout le temps mêlé.
2: Ça va. Mais
1: tu perds des bouts de
2: à un moment donné, tu sais, moi, j'écoute des affaires en langue originale, ouais. sous-titrées. Puis là, à un moment donné, je suis comme, j'ai rien compris de ce qui vient de se passer. Puis je suis en train de regarder mes notifications.
3: Perdu le fil.
2: Donc, effectivement, le livre, pour lire de manière concentrée, il faut que je mette mon téléphone ailleurs.
3: C'est parce que le but de la lecture, c'est de te laisser porter aussi ailleurs, puis d'ouvrir ton imaginaire. T'sais. C'est dur à faire quand tu es tout le temps ramené à la réalité. Là. Si jamais ça vous parle, la série dont je vous jase, Cœur policier, ça va être diffusé, bon, entre autres à Canal D, là, les vendredis 20h à partir du 28 août, mais ça va être diffusé sur Crave, je ne vais pas dire n'importe quoi, blablabla. 10 épisodes de 30 minutes, OK, à partir du 17 août sur Crave, donc si vous êtes abonné. Puis donc, Canal D, c'est à partir du 28. Mais à partir du 17 août, vous allez pouvoir voir les 10 épisodes. Puis je trouve ça super intéressant parce qu'on a décidé carrément de prendre les histoires, justement, de ces policiers-là, puis de les amener à la télé. Fait qu'effectivement, Max, tu vas pouvoir avoir peut-être une étincelle de ce que sont les livres. Puis je sais pas si ça va te donner le goût de les lire, mais c'est vraiment la chose, moi, que j'ai lue dans les dernières années qui m'a accrochée. Fait que je trouvais ça le fun de savoir qu'on allait mettre nos policiers de l'avant parce qu'il y en avait fait une série avec le SPVQ, il me semble, une couple d'années à TV.
1: C'était quoi déjà? Mais oui, je me souviens qu'il y avait une série, puis c'était fascinant, là. T'envoyais des vertes puis des pommures.
3: Police en service.
1: Oh, c'est ça.
3: Sur Télé-Québec. Moi, j'avais vraiment aimé ça pour vrai, là. Puis c'était vraiment avec le SPVQ qu'on avait fait ça, mais ça devait être excessivement compliqué, honnêtement, à tourner puis à gérer,
1: oui.
3: là, pour le corps policier, là. Mais c'était le fun. Fait que de savoir qu'on fait quelque chose du genre, bref, je trouvais ça trippant. 88-971-1021 texto, je regarde sur les routes. Ça continue de se compliquer. Capitale, direction Est, c'est à la hauteur de Robert Bourassa. Si vous êtes sur Henri IV Sud, à la hauteur de Charest, vous sentez un certain ralentissement. L'entrée des ponts, ça commence là, surtout à partir d'Henri IV. Et sinon, c'est vraiment la 20, direction Ouest, entre la route du président Kennedy et Taniata. Quelques ralentissements aussi sur Guillaume Couture dans les deux directions, entre Monseigneur Bourget et la route du président Kennedy. Quoi que ce soit, c'est le 88-971-1021 texto. On revient.
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0: 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On va jaser dans les prochains instants de la Coupe du Monde parce que c'est les demi-finales qui commencent. Et à 15h, ben, c'est la demi-finale qui va poser Angleterre et Argentine. Donc, la question qui va affronter l'Espagne en finale. Et il y a un pas quand même historique et politique à cet affrontement-là. Ça vaut la peine d'aller fouiller un peu dans l'histoire. Juste avant, Max, il y a une nouvelle de dernière minute qui vient de tomber concernant une garderie et un enfant à Québec.
1: C'est le Journal de Québec qui nous raconte cette histoire-là qui a comme pas de bon sens. Le SPVQ qui enquête sur un événement qui serait survenu, je vais regarder le conditionnel, dans une garderie de Beauport vendredi dernier. Ce qu'on nous rapporte, c'est qu'un enfant de 2 ans qui aurait chuté du 2e étage de la garderie Le Monde des Frimousses, puis les services d'urgence n'auraient pas été contactés. Il n'y a pas beaucoup d'informations qui sont rendues disponibles par les autorités pour l'instant. Ce qu'on raconte, c'est que le petit aurait échappé à la surveillance du personnel, serait tombé d'une fenêtre qui avait été endommagée quelques jours auparavant. Et on dit qu'il serait resté sans assistance pendant environ 30 minutes après sa chute. Là, c'est-tu que personne s'en est rendu compte avant une demi-heure? On sait pas. Et le personnel n'a pas appelé l'ambulance, puis on aurait aussi attendu plusieurs minutes avant d'appeler les parents. On n'a pas idée de l'état du bambin. Le journal qui n'a pas été en mesure de parler aux parents non plus au moment où on se parle. Le SPVQ de son bord, c'est pour ça qu'on n'a pas toutes les informations. Le SPVQ qui dit on enquête sur ce dossier-là depuis lundi, mais on donne pas plus d'informations que ça, assez troublant.
0: Moi, mon enfant va à ce garderie-là, je panique, là.
2: Ben, c'est parce que tu confies ton enfant. Puis, tu sais, je veux dire, la fenêtre est endommagée, les enfants ont accès à une fenêtre endommagée.
0: Ça marche pas. Non. Il y a tellement des règles serrées en plus, là, normalement, dans les garderies. Fait clairement, il y a quelqu'un qui n'a pas fait sa job à quelque part, là. Mais vous avouez que moi, c'est probablement ma plus grande peur, ça. Ouais. Dans tout le processus de parentalité, là, ma mère a eu une garderie pendant 25 ans en milieu familial. Il y a des milieux familiaux où il y en a eu des tragédies, mm-hmm. On s'entend, là. Tu sais, moi, j'ai été élevée dans un milieu familial où ma mère, il y avait plus d'amour que possible. Je veux dire, tout était une raison de célébrer et de souligner et de mettre l'enfant de l'avant. Puis j'ai été suppléante aussi dans ces garderies-là, un peu plus vieille quand j'ai fait mes cours. Puis je me suis toujours dit, ah, ben je vais envoyer mon enfant dans un milieu familial, tu sais. Moi, j'ai été élevée là-dedans, je vois que c'est beau, c'est bien fait. Là, tu grandis, tu vois quel est le monde réel et véritable, puis tu poses des questions. Mais je salue les parents, en fait. C'est un acte de foi de faire confiance à des inconnus pour garder ton enfant dans une époque où, en plus, il manque de place, fait que t'as même pas le choix.
2: Non, t'as pas le choix. C'est ça qui est le pire. Moi, j'ai envoyé mon enfant dans une garderie pendant quelques temps, qui était une garderie privée. Donc, pas un milieu familial, pas un CPE. Et c'était, à la visite, correct. Correct. T'sais, je dirais que le directeur me faisait pas la meilleure des impressions. Mais les éducatrices, je les trouvais bien, tout ça. Ça a été un cauchemar.
0: Un cauchemar.
2: Ben, premièrement,
0: qu'est-ce qui fonctionnait pas?
2: Ben, il y avait des choses dans la garderie qui fonctionnaient pas. Il faisait très chaud, il mettait pas l'air climatisé. Il faisait tout pour économiser de l'argent, premièrement. À un moment donné, je prends mon petit, je le mets dans le banc d'auto. Puis là, je vois qu'il y a comme la bouche sale. Puis je suis comme, qu'est-ce que t'as? T'as quelque chose dans la bouche? C'est quoi? Il y avait un caillou dans la bouche. Donc, la cour d'une garderie n'est pas supposée d'avoir des cailloux dedans.
0: Non.
2: Après ça, on commençait les plaintes à la DPJ. Donc, les éducatrices se dénonçaient les unes les autres pour des gestes. Et effectivement, il y avait des gestes qui avaient été posés qui n'étaient pas corrects. Bref, je capotais. J'ai failli lâcher ma job puis revenir chez nous. Je capotais. Puis finalement, je me suis trouvée une place en CPE à ce moment-là. Mais un cauchemar. Et je me disais, mais je suis prisonnière.
0: Tu peux pas rien faire. Puis ce qui est triste, c'est que tu as tellement des milieux, autant en CPE qu'en milieu familial, où ça se passe super bien. Puis où les gens, c'est une vocation, puis sont passionnés. Puis je veux dire, c'est extraordinaire de laisser ton enfant là. Ma mère, elle a encore des contacts avec les kids qui sont rendus à 14-15 ans. Elle est descendue à Québec voir le spectacle d'une il n'y a pas longtemps. La garderie est à Montréal dans le temps. Je veux dire, il y a des milieux où ça marche tellement bien, mais il suffit que tu tombes sur un citron pour que ce soit.
2: Ça nous frappe l'imaginaire. Comme parents, ça nous fait capoter. Là.
0: Histoires de bébés secoués, des histoires... Tu sais, il y a des manquements énormes. Puis moi, ce qui me fait peur, c'est que il n'y a pas beaucoup de règles pour ouvrir une garderie. Tu sais, de plus en plus, on fait attention.
2: Ils ont resserré un peu. C'est qu'il y a eu des années où il y avait des garderies là, non régies. Ben là, oui, ça, ce n'est plus permis.
0: Effectivement.
2: Puis ça, c'était... Puis je suis sûre qu'il y en avait des bonnes, OK? J'en suis persuadée.
0: Mais ce que je veux dire, c'est que
2: les histoires d'horreur,
0: le
2: c'est souvent là. Tu sais, genre, le chien a mordu un enfant dans une garderie, c'était dans des milieux non régis, mettons.
0: Puis tu sais, t'es censé, il y a tellement de règles. Quand t'as un animal, il faut que ton animal soit assuré par rapport à ta garderie. Il y a plein de règles qui sont pas nécessairement respectées. Puis ce que je veux dire quand je dis que c'est facile d'ouvrir une garderie, mettons, en milieu familial, c'est le fait que, je veux dire, c'est pas super long, là, aller chercher deux, trois petites formations, là, puis ouvrir ça chez vous.
2: On en veut des places en garderie, fait que j'imagine que, j'espère qu'on met pas trop de bâtons dans les roues.
0: On les accepte, mais ça veut dire...
2: Mais c'est dur comme parents. Tu sais, ils sont petits, là, quand on les envoie à la garderie.
0: Absolument. Hey, il y en a qui envoient leurs enfants à comme 4 mois parce qu'ils n'ont pas le choix.
2: En passant, au Québec, on les envoie quand même pas si vite. Aux États-Unis, ils n'ont pas de congé de maternité. Mm. Fait que beaucoup de femmes envoient leur bébé à la garderie en 4 mois.
0: Oui, c'est complètement débile.
2: Ah non, je dis la garderie, mais c'est souvent c'est des nounous puis tout ça. Là.
0: Déjà, c'est un acte de foi. Dans certaines garderies, je veux dire, t'es seule comme éducatrice pour 6 enfants. Tu peux en avoir 6, dont 2 poupons. C'est beaucoup, là.
2: J'ai de la misère à m'occuper d'un enfant.
0: C'est beaucoup, là, d'avoir des yeux tout le tour de la tête. Ah, vraiment, honnêtement, c'est un métier qui devrait être beaucoup plus mis de l'avant, mais je trouve ça toujours tragique quand on entend des histoires comme celles que Max vient de nous partager, parce que tu te dis, tabarnouche, OK. En tout cas, moi, je m'en vais là, puis je t'avoue que ça me donne des maux de ventre. On va changer de sujet dans le plus positif. Il est 14h50. Dans 10 minutes, c'est la demi-finale qui oppose l'Angleterre et l'Argentine. Puis je vous le disais un peu plus tôt, il y a un aspect historique et politique qui accompagne, j'ai envie de dire, ce match-là, cette histoire-là, l'Angleterre et l'Argentine. Puis Antonine, t'as fait une couple de recherches sur ce qui concerne la guerre, en fait.
2: Ben, en fait, moi, j'ai étudié ça. En sciences politiques, on étudiait la guerre des Malouines, la guerre des Falklands, si vous êtes de la vieille école, parce que c'était la première guerre qui opposait des pays occidentaux depuis la Deuxième Guerre mondiale. Puis c'est assez anecdotique, mais l'Angleterre et l'Argentine se sont affrontées dans les années 80 pour un tout petit territoire qui était les îles Falklands, les Malouines comme telles. Donc, c'est quand même drôle de voir l'Angleterre affronter l'Argentine dans un match de foot comme ça. C'est sûr que quand on est dans une Coupe du monde, ben on représente des pays, il y a toujours toutes sortes d'histoires, c'est toujours un peu politique. Le sport, c'est très politique, en fait. Là. Moi, qui n'est pas nécessairement la plus grande amateur de sport, je préfère l'aspect politique, communication aussi sportive, etc.
1: On le vit avec Donald Trump dans la dernière semaine et demie.
2: Qui s'est mêlé de même des décisions des arbitres. Donc, il faut dire aussi que ça attire beaucoup l'attention, cette demi-finale-là, parce que l'Argentine, c'est la championne de la dernière Coupe du monde en 2022. Lionel Messi, qui est, selon plusieurs, le meilleur joueur au monde. Ça dépend de quels critères que tu prends, mais c'est une superstar, Lionel Messi, qui joue maintenant aussi à Miami depuis plusieurs années. L'Angleterre est quatrième au classement, donc une bonne équipe également. Des gens peut-être un petit peu moins connus, là. Il y a Harry Kane, qui est leur joueur probablement le plus qu'on suit davantage. Et cette rivalité-là entre l'Angleterre et l'Argentine avait culminé juste après cette guerre des Malouines, parce qu'il y avait eu quelques années plus tard une Coupe du Monde 1986 où il y avait eu un match de quart de finale dans lequel le très connu joueur argentin Diego Maradona avait fait une faute avant de marquer un but. En fait, il a marqué un but avec sa main.
1: Puis là, tu vois les images aujourd'hui, tu te dis, voyons donc.
2: C'est gros comme le bras, c'est un mauvais jeu de mots.
1: Je comprends que dans le temps, il pouvait pas aller aux reprises, mais comment les officiels sur le terrain ont manqué ça? C'est d'une évidence.
2: Tu regardes la scène, puis tous les joueurs anglais vont s'engueuler avec l'arbitre, puis ils sont comme, mais voyons donc. Il a marqué avec sa main. C'est une anecdote qu'on a surnommée la main de Dieu en 1986. Et finalement, l'Argentine avait remporté cette partie-là, 2-1, et s'était rendu en finale, ce qui avait énormément frustré les Anglais. Et ça survenait 4 ans seulement après cette guerre des Malouines. Donc, la guerre des Malouines, qui avait des aspects politiques très importants. Du côté de l'Argentine, c'était une dictature à l'époque. Et au Royaume-Uni, la première ministre, c'était Margaret Thatcher, qui était dans un moment où elle était en crise politique. Et elle était moins populaire que jamais. Décide de partir en guerre contre l'Argentine puisque l'Argentine décide d'envahir des îles qui sont sous protectorat anglais, disant « c'est à nous ces îles-là ». Finalement, Margaret Thatcher décide de partir en guerre contre l'Argentine. C'était très critiqué au départ et disons qu'elle avait un peu la pression de la victoire parce que l'Argentine, c'était pas nécessairement une grande puissance et que l'Angleterre était une puissance sur le déclin. Donc, tout le monde avait un peu ses intérêts là-dedans. Finalement, c'est une guerre qui a duré 2 mois, à peu près. L'Angleterre a effectivement gagné, quand même eu pas mal de morts. En 2 mois, 900, un petit peu plus que 900 Argentins ont été tués.

0: dans ton histoire, mais toi, mettons, là, à l'heure actuelle, là, t'en as-tu vraiment de quoi faire? Là?
1: Ben, moi, non.
0: Non, non, mais je parle comme mais, joueur, mettons. Là.
1: Ben, en fait, c'est qu'il y a des rivalités comme ça qui restent très, très intenses. Je parlais avec un de mes amis hier. On se demandait pour qui, dans notre groupe d'amis, là, qui prenait pour qui dans la Coupe du Monde. Puis j'ai un ami qui est chilien, puis que lui, Lionel Messi, c'est pas compliqué, il roulerait tout ça avec son char.
0: Il l'haït.
1: Il l'haït. Puis il dit, c'est très fort, la rivalité. L'Argentine, c'est un pays, on dirait, qui suscite quand même un peu d'animosité chez certains autres pays. Faut dire aussi que pendant la Deuxième Guerre mondiale, comme l'Italie un peu, hein, l'Argentine était du mauvais côté de l'histoire. L'Argentine a aussi accueilli des ressortissants nazis après la guerre. Donc, il y a vraiment toujours des aspects comme ça qui sont politiques. Donc, j'ai hâte de voir si effectivement cette animosité-là va se ressentir sur le terrain. Mais comme tu dis, ça commence à dater là, également. Là,
0: ben, et c'est peut-être moi. Là, des fois, je me dis peut-être que je déchire pas assez ma chemise dans la vie. Là, mais c'est le genre d'affaires que je me dis, tu sais, quand ça fait un bout, c'est derrière. Ouais. Toi, en 2026, à quel point c'est de quoi?
2: Ben moi, la pendaison des patriotes, je l'ai encore sur le cœur.
1: Ben non, c'est ça.
2: Ben non, mais on...
0: Max.
2: Non, mais mettons qu'on essaie de faire des liens locaux.
0: Qu'on parle.
2: Quand on regarde notre histoire, ben nous autres, il y a des affaires, en tout cas, moi, qui me passent encore mal. Là,
1: est-ce que ça va faire en sorte que tu prends pour l'Argentine aujourd'hui?
2: Non.
1: OK, fait que tu prends pour les Anglais? Hé, là, Max.
0: Ben, pense à ça.
2: Ouais, j'avoue.
0: Ça commence dans 4 minutes, donc, cette demi-finale que pose l'Angleterre et l'Argentine. C'était super intéressant, Antonine. Merci beaucoup. Dans les prochains instants, on va jaser jeux et jouets. C'est simple, on fait les tendances du moment avec Alexandre Richard de chez Club Jouet, clubjouet.com, et les essentiels pour la boîte à lunch, glacière, camping, plage, parce que vous retrouvez ça aussi chez Club Jouet.
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0: qu'on est bien. Je regarde dehors, fait pas mal plus beau qu'hier présentement. Fait plus frais aussi, ce qui est le fun peut-être pour certains, là, ceux qui n'endurent pas nécessairement les grosses chaleurs. On est à 25. Bon, c'est sûr qu'il a ressenti 27, mais c'est moins pire que 35 quand même. Ce soir et cette nuit, 16, avec quelques possibilités d'averses, mais Max nous disait tantôt qu'il ne mouillera pas sa tête techniquement. Non. Tout est beau. Et c'est beau aussi pour les prochains jours. La pluie, là, la prochaine que je vois techniquement, elle est seulement mardi prochain. Donc, on a quand même encore le temps de profiter du beau temps d'ici là. Puis ça, ceci, ça change pas, on s'entend. Peut-être vous dire rapidement qu'il y a un bris d'aqueduc. C'est à la hauteur de l'hôpital du Saint-Sacrement. Donc, il y a une portion du chemin Sainte-Foy qui est fermée à la circulation entre l'avenue du Cardinal Bégin et l'avenue du Cardinal Rouleau, sachez-le. Quelques problèmes de circulation aussi. Là, on fait un grand tour tantôt, mais ce sont les secteurs habituels. Là, Capital, l'entrée des ponts, la 20 ouest. Donc, s'il y a quoi que ce soit, 88-971-1021. Texto, c'est toujours une chronique qui est très, très appréciée des auditeurs parce que j'ai l'impression qu'il y en a qui cherchent quoi faire avec les enfants l'été. Même en adulte, parce que je veux dire, camping, activité. Des fois, je veux dire, on cherche des petits incontournables à amener, mettons, dans la valise. Puis aujourd'hui, on fait les tendances du moment et les essentiels pour la boîte à lunch, glacière, camping, plage, tout ce que vous voulez. Il y a plein d'affaires chez Club Jouet auxquelles on pense pas, des fois. Et on reçoit Alexandre Richard de chez Club Jouet, clubjouet.com. En passant, on se sent rebouvier. La succursale est assez trippante et il y a toujours plein de monde pour vous aider si besoin. Puis je rappelle d'entrée de jeu parce qu'on en parlait pendant la pause, mais Alex, il y a possibilité pour les parents de faire la liste scolaire carrément chez vous. Hein?
1: 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Il y a l'onglet scolaire. 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Pour vrai, ça sauve des vies. Moi, j'ai plusieurs parents dans mon entourage qui détestent faire la liste scolaire. Nous, on est là pour ça. Puis c'est super rapide.
2: C'est, je pense, un geste concret pour la santé mentale.
0: Ah, pour vrai, c'est
2: honnêtement.
0: Là. Vous allez chercher votre panier, vous passez à la caisse, c'est fini. Là.
2: C'est fini.
1: Puis même si vous aimez ça, vous venez en magasin, puis nos conseillers sont là pour vous aider là, à rassembler tout le matériel scolaire pour vos enfants également. Là.
0: Génial. Aujourd'hui, qu'est-ce que tu nous présentes dans les tendances du moment?
1: Bien, normalement, quand je viens en studio, là, j'ai toujours des jeux de société à vous présenter. J'en ai pas un aujourd'hui.
0: Hein?
1: J'avais envie de sortir de la boîte puis aller chercher autre chose qu'on a en magasin, qui sont tout aussi trippants, des nouveautés. Ce qu'on voit partout présentement sur les réseaux sociaux, ce que les gens cherchent, bien, on les a chez Club Jouet. Fait que j'ai sélectionné là, une tonne d'articles. Je pense que c'est la première fois que j'ai autant de stock en
0: La table
1: studio.
0: Est pleine. La table est
1: ah,
0: pleine.
1: Oui. Donc, je commence avec les Tokidos. C'est une entreprise québécoise, si je ne me trompe pas, qui offre une console interactive pour les enfants sans écran. La semaine dernière, je vous parlais de la Fabli. Cette semaine, je vous parle des Tokidos. C'est des petits cubes qui vont interagir entre eux. Et il y a plein de petits bijoux dans ces cubes-là. Tu peux voir aussi
0: entre
1: tu presses. Oui, tu peux poser dessus, ça va faire de la lumière. Je pense que je les ai peut-être éteints plutôt juste avant de rentrer en onde, si je me trompe pas. C'est incroyable. Dans le fond, là, tu pèses sur le dessus des cubes pendant un certain temps. Là, tu vas voir qu'il va y avoir une lumière qui va allumer.
3: Elle est trop jeune pour comprendre le jeu, je pense.
2: Tourne le jeu dans tous les sens.
1: Non, non, mais appuie sur les cubes longtemps.
0: Ok, j'appuie
1: là,
0: longtemps.
1: Ça va. Ils vont s'allumer un après l'autre. Tu vas voir, là, tu vas toutes les allumer.
0: Ok, je cherchais le piton en off, ça va.
1: Ah, je comprends. Puis, dans la boîte, tu peux voir, Audrey, il y a plein de petits bouts de carton, si
0: on veut.
1: Qui vont être les jeux qu'on va insérer dans un des cubes. Les jeux, là, on va partout. Ça peut être bataille navale, ça peut être une espèce de Tetris, les jeux avec les espèces de vaisseaux spatials où on tire des petits missiles.
2: Galactica, je sais pas quoi, là.
1: Ouais, exactement. Ouais. Il y a aussi plein de jeux de quiz, des jeux musicaux, des quiz. Parents contre enfants, la chasse aux lettres, c'est plein de petits jeux éducatifs qui sont sans écran. Puis ce qui est le fun, c'est que les enfants n'ont pas besoin d'être à côté nécessairement pour jouer.
0: Puis là, j'ai l'air peut-être niaiseuse, là, mais les cartes, t'aimais où?
1: Il y a un des cubes qui a une fente. Ça va être comme le cube maître, si
0: le
1: on
0: maître
1: veut.
0: Le maître cube.
1: Exactement. Okay. C'est lui qui est tout bleu complet à droite. Au
2: d'abord,
1: fond droite.
2: Ouais. Pendant qu'Audrey cherche où mettre la carte, je tiens à dire que c'est très mignon comme visuellement.
0: Oh, vraiment,
2: c'est trop
0: vraiment.
2: Beau. C'est comme des petits cubes turquoises avec des petits visages. C'est mignon, mignon.
1: Exactement. Puis ça vient avec une petite application également qui est gratuite. Donc, on va pouvoir, grâce aux cubes, grâce aux cartes qu'on peut acheter en magasin également, jouer à plein de jeux. Ça se traîne super bien partout. C'est super intuitif pour les enfants. C'est tellement du beau matériel. Ça sonne.
4: Allô, détective Jasper au téléphone. Comment est-ce que je peux vous aider?
0: OK, c'est vraiment cute.
1: C'est vraiment mignon.
0: Je me rends compte qu'il faut que j'arrive en 2026, par exemple, là, parce que c'est comme une nouvelle technologie différente de celle qu'on connaît. Je trouve ça vraiment cute.
2: Ça prend des applications souvent maintenant, les jeux.
1: Oui, exactement. Puis c'est sans écran. De plus en plus, les parents cherchent des activités sans écran. Ben, on a les Tokidos en magasin. Les cubes sont le fun. Puis, j'ai une collègue qui les a essayés dernièrement puis avec ses enfants. Puis elle me dit, j'ai autant de plaisir qu'eux. C'est trippant. Puis ils en redemandent tout le temps.
0: C'est
1: vraiment
0: bien fait.
1: Le fun. C'est vraiment bien pensé. Là. En auto, si vous faites de la route, là, ça se traîne très bien également pour les enfants qui jouent derrière.
2: Quel âge les enfants, à peu près? Jusqu'à quel âge?
1: On parle de 3 à 8 ans. Mais tu sais, il y a des quiz par enfant. Fait que même les grands vont avoir beaucoup de plaisir. Puis ils vont se rappeler des souvenirs là, avec les Tetris de ce monde.
0: Puis là, je sais pas si tu l'as dit, parce que j'étais bien occupée à gosser avec les cubes. Là. Mais il y a des play cards qui sont incluses. Mais tu peux-tu, mettons, en acheter d'autres?
1: Ouais, on les vend à la carte aux caisses en magasin. Fait qu'il y a vraiment plein de thématiques différentes. C'est tellement une belle invention. Quand je touchais à ça tantôt, j'étais comme, ben j'en veux un, moi aussi.
2: Moi aussi,
1: là.
2: J'en veux un.
1: Je veux jouer avec mon neveu.
2: Pour vrai. En fait, c'est que maintenant, j'aime non seulement les jeux sans écran pour les enfants, mais j'aime les jeux qui servent pas juste à faire une chose.
0: Ouais. Parce qu'on est multitask un peu. Là.
2: C'est ça, parce qu'à un moment donné, là, t'as 75 jeux qui ont un usage, ça prend de la place.
1: Je continue avec les Happy Yappers. Vous souvenez-vous, là, pendant la pandémie, sur les réseaux sociaux, il y avait un espèce de cactus qui répétait
0: oui,
1: après
0: oh
1: l'enfant.
0: Mon Dieu, oui.
2: Les bébés pleuraient.
0: Ah, c'est drôle.
1: C'est le même principe, mais on a des oiseaux qui viennent avec une espèce de petit là, bracelet.
0: Oh mon
1: qu'on
0: Dieu.
1: Va spinner sur nous. Claudry, tu vas voir, il y a un petit cœur sur l'oiseau. Tu vas peser longtemps dessus.
0: OK, je pèse longtemps.
1: Puis là, il va se réveiller. Là, il va répéter après toi.
0: Allô?
1: Ouais. Il va faire que tu peux parler, puis il va répéter.
0: Oh mon Dieu, Seigneur! Oh mon Dieu, OK, il y a du plaisir à y avoir, là.
1: C'est tellement simple, mais les enfants adorent ça. Ça fait réagir. Puis imaginez un enfant qui sait pas quoi faire de son après-midi. Il peut jaser avec son oiseau.
2: Des
1: si tu
2: repèses de
1: encore
0: comment
1: dessus,
0: je fais pour wake?
1: Okay, il peut chanter fais... aussi.
3: Hein?
0: Ben, voyons donc. Puis il bat des ailes en passant.
1: Oui,
0: hein?
1: Fait que là, tu peux peser longtemps pour l'éteindre. Il va dire bye-bye. Exactement. Fait que là, l'oiseau,
3: ça
1: il dort.
3: Vite, là.
2: Il parle-tu français aussi? Non, il chante juste en anglais. Bon, c'est correct.
1: Si jamais vous avez plein de Happy Yappers, parce qu'il y en a plein en magasin, ils peuvent communiquer entre eux. Ils vont comme répéter un après l'autre. C'est super mignon.
0: Oh mon Dieu, c'est mais c'est, hey, ça t'occupe un enfant pendant un bout de cela, là. Wow, OK.
2: Juste le bracelet est divertissant en passant. Ouais, vous êtes tous trop jeunes pour ça, là, mais ces bracelets-là en plastique,
0: j'en
2: c'est
0: avais
2: comme
0: quand
2: une barre.
3: Oui, moi aussi.
2: Ça t'offre.
3: Oui,
2: je me sens
0: inquiète. Il y en avait des fluos, des oranges fluos.
2: On se donnait des coups sur le bras.
0: Ouais. Des fois, ça faisait mal. Hein? Des fois, c'était étonnant.
1: Je continue avec un tour de magie, j'ai envie de dire.
3: Oh.
1: Les Magic Jellykins. On a reçu ça dans les derniers mois. C'est un petit bocal comme ça ici. Il n'y a rien dedans. Vous voyez, il y a
3: vraiment rien dedans.
1: Puis là, je vais mettre un peu d'eau dedans. Fait que là, je mets de l'eau. Mettons comme ça, il y a des flèches là, d'indiquer sur le bocal normalement. Je ne les ai pas respectées pour aujourd'hui. Je vais shake pendant genre,
0: shake?
1: 15 secondes,
0: shake,
1: mettons.
0: Shake.
1: Puis là, à un moment donné, tu vas sortir de quoi apparaître dans ton bocal. Tu fais attention parce que le truc va être plein d'eau. Là.
3: Fais attention à la console.
1: Tu peux reculer.
0: Ouais, je recule de technicien.
1: Oui, oui. Tu peux l'ouvrir maintenant.
3: Okay, plus loin que ça de la console.
0: Oh, shit.
1: Le bocal n'est plus vide.
0: Oh,
1: magie, magie, magie, magie.
0: Il y a comme un petit...
1: Attention, il va être plein d'eau.
0: Il y a comme un petit toutou là dedans.
1: Il y a un toutou qui est apparu dans le bocal.
3: Ouais,
1: Magic Jellykins. Ça devient un genre de fidget pour les enfants. On sait comment c'est à la mode présentement, les jouets sensoriels. Ça devient un peu ça.
0: God.
1: Une balle vraiment satisfaisante à manipuler.
0: Oui, oui, oui.
1: Une fois
3: mais
1: que c'est
3: vide.
1: Sec, ça devient plus granuleux si on veut. C'est
0: ton bain-là, c'est cute.
2: Mais ça, c'est un one-shot, là. Tu fais ça une fois.
1: Oui, puis ce qui est le fun, c'est qu'il y en a 20 à collectionner, dont deux rares. Puis présentement, là, les blind box, les boîtes mystères, les gens adorent ça.
0: Ça pogne.
1: Je te laisse manipuler le Jellykins. C'est vraiment satisfaisant.
0: C'est comme les squishy dumplings, là. Ça fait penser un peu à ça, là.
1: Mais là, tu as une expérience de déballage qui est vraiment plaisante, là. Là, il est imbibé d'eau, c'est super le fun. Fait que l'enfant peut s'amuser à les collectionner, à jouer avec, à les manipuler.
0: Tu le gardes, après il sèche, puis je veux dire...
1: Ouais, exactement, puis tu peux le remettre dans l'eau si tu veux par la suite. C'est vraiment cool comme produit.
0: Ensuite de ça, tu nous amènes Architech.
1: Exactement. Depuis quelques années, le Kidult est à la mode plus que jamais. Il y a une étude qui dit qu'environ 28 % des ventes mondiales de jouets c'est cette clientèle-là. Donc, les adultes qui aiment tout ce qui est bricolage ou activité pour enfants qui est adapté pour les adultes,
0: oui,
1: comme
0: oui,
1: les Lego,
0: oui,
1: les 4D Build, les dioramas et ces coffrets-là, entre autres. Dans le fond, c'est Architect, on a reçu ça la semaine dernière en magasin. C'est des miniatures à construire qui vont recréer des petites scènes, des lieux. Ils ont beaucoup de places iconiques dans le monde, comme Las Vegas, Londres, Miami, New York, Rome,
0: des stades. Tu peux allumer les lumières, là, carrément. Là.
1: Exactement. Donc, c'est toujours avec des lumières, cette collection-là. Donc, on met en vie une scène figée dans le temps. C'est super beau.
0: Il me semble que j'ai vu ça, mettons, ces réseaux sociaux. Les gens mettent ça dans une bibliothèque, mettons, à côté des livres, ils exposent ça. Ouais, ça devient un peu comme
1: book
0: une pièce. Ouais,
1: on a aussi ça en magasin. C'est le fun. T'imagines une journée de pluie, là, t'as rien à faire. Tu fais ça, t'exposes ça par la suite. Wow. C'est vraiment un beau passe-temps créatif à faire là, pour les adultes.
0: Ça, j'imagine que c'est ça. C'est à partir de quel âge, mettons, tu peux confier ça à quelqu'un?
1: On parle de 12 ans et plus.
0: Ah, OK.
1: C'est vraiment abordable. Je pense que c'est à partir de 24,90, si je me trompe pas. Là. Fait que c'est super bien.
2: C'est le fun d'avoir des options pour les 12 ans et plus parce qu'ils sont plus durs à amuser sans leurs écrans, justement.
1: C'est vrai.
2: Puis honnêtement, je donnerais ça, moi, un ado.
1: Mais c'est un projet, là, ça a l'air facile, mais tout branché, puis comme décapitation.
0: Il faut être minutieux, il faut être patient et aimer ça, là, définitivement. Là, tu as comme des grosses boîtes.
1: Oui. C'est lourd.
0: C'est quoi?
1: C'est les ateliers Grand Augustin qu'on a reçus dernièrement chez Club Jouet. Souvent, là, le bricolage, là, on a de la peinture à numéros, on a du coloriage avec les crayons à l'alcool qui sont super le fun. Mais
3: ça, c'est la vraie affaire.
1: On veut des projets qui sont pour les grands. Parce que des projets pour les petits, on en a plein en magasin. Ils sont super beaux. Mais on en a, il n'y en avait pas avant, vraiment, des coffrets pour les adultes. C'est des tout en un. Les coffrets Atelier Grand Augustin, c'est la compagnie Djeco qui fait ça, que vous connaissez peut-être, que c'est adapté pour les enfants. Mais là, pour les adultes, on a des canevas, des mosaïques, de la peinture sur la soie, le mélange de couleurs. Puis tout est tellement magnifique.
2: C'est beau.
1: Il y a tout
2: c'est
1: à l'intérieur. Que ce soit les explications, évidemment, mais la mosaïque, toutes les pièces de mosaïque sont là, sont calculées pour que ça fasse des beaux résultats également.
2: Moi, j'aime beaucoup la peinture à numéros. Il faut que je sorte du placard, que je suis une amateur de peinture à numéros. Mais des fois, je les trouve pas assez belles pour les exposer.
1: Exactement.
2: Fait, après, je les jette.
1: Puis ces coffrets-là, c'est pas gênant.
2: T'sais, ceux qu'on voit là, présentement, là, je les accrocherais au mur. Puis il y a un cadre inclus.
1: Oui, exactement.
0: C'est vraiment cool parce que, mettons, celui que moi j'ai, là, la peinture sur soie, là, ça a l'air d'être un genre de foulard que tu peux carrément. Tu sais, les affaires que tu te mets dans les cheveux. Là,
2: porter.
0: Mm-hmm. Que tu peux carrément porter, oui.
1: Mais j'ai vu une fille sur les réseaux sociaux faire exactement celui-là, puis elle le portait ensuite en foulard, que ce soit comme
0: bandana,
1: sur la tête,
0: ou même
1: sur elle, tout simplement. Les résultats sont beaux, puis c'est. C'est des longs projets, là. C'est pas un projet d'après-midi, là. Fait que ça peut prendre c'est du bon temps que tu vas passer avec toi-même pour finalement
2: pluie,
1: là, avoir un beau résultat.
2: Tranquille, avec un bon latte.
0: Ça. Ça, j'imagine, c'est ça, là. On est dans l'adulte encore ici, là.
1: Exactement, ouais. On parle aux adultes.
0: Broderie de diamant.
1: Le diamond painting.
0: J'ai jamais essayé ça.
3: De quoi?
1: Le Diamond Dots, Diamond Painting, c'est comme la peinture à numéros, mais avec des petits diamants. Dans le fond, ça vient avec un petit stylet et des petits diamants qu'on va poser sur une toile. Il y a une charte intégrée dans la toile.
3: Faut être minutieux, là.
1: Puis, contrairement au casse-tête, contrairement aux peintures à numéros, tu vas pas nécessairement, comme tu disais, Antonine, les exposer chez vous. Les Diamond Painting, le résultat est tellement beau. Quand tu mets de la lumière différemment dans ta maison, là, les reflets que les diamants vont proposer, c'est tellement beau.
0: Hey, c'est malade!
1: Puis encore une fois, c'est pas un projet d'après-midi, là. C'est un projet de quelques semaines. Si c'est des gros Diamond Dots, là, c'est super beau.
0: Celui-là, c'est un 16x16, pour vous donner une idée. Là. 40 cm par 40
1: cm. C'est gros, là. Puis on a différents formats en magasin également. Puis les résultats sont tout le temps magnifiques. Les gens qui en achètent en magasin reviennent parce qu'ils ont aimé ça. Puis imagine, là, journée de pluie encore. On parle de la pluie parce qu'il va pleuvoir la semaine prochaine, là. Mais tu t'installes en vacances avec un petit café, une petite émission, puis tu fais ça.
0: Ça se fait bien, ça, là.
1: C'est tellement le fun.
2: Au lieu de niaiser sur Instagram puis sur TikTok.
0: Mais je pense qu'on
2: est fiers de nous, genre.
1: Ben, c'est vraiment des beaux cadeaux aussi là, à offrir si jamais vous avez une fête.
0: Et c'est drôle que tu dises ça parce que moi, il y a peut-être 2 ans, ma meilleure chum de fille m'a offert justement un set de. Dans ce cas-là, c'était de la peinture à numéros, là. Puis vraiment comme sur une toile. Là. Fait que c'était censé donner un super beau. Je dis c'était censé parce que je suis juste rendue à moitié encore, c'est pas nouveau. Mais j'avais trouvé ça tellement original comme idée.
1: Ben oui.
0: Parce qu'on dirait que tu prends pas le temps de t'acheter ça à toi-même. Parce que tu te dis que tu n'auras pas le temps de le faire, tu as autre chose à t'occuper. Mais de recevoir ça, je trouve que c'est une sacrée belle idée parce que, justement, quand le temps est libre, ben, tu te dis « Ah, j'ai ça dans le garde-robe, je pourrais l'essayer. »
1: C'est s'offrir du temps, simplement.
0: Vraiment.
1: Vraiment.
2: Mais c'est pas vrai qu'on n'a pas le temps. Pour vrai, regarde dans ton téléphone le temps d'écran qu'on a mis dans une fin de semaine.
1: Antonine, faut pas faire ça.
2: Faut pas se culpabiliser, mais on a le temps. On a toujours une petite heure à tuer qu'on passerait à niaiser à quelque chose de pas si constructif. productif.
1: Mais puis oui. La moyenne par jour sur nos téléphones.
2: C'est oh my God. Oui, ça fait peur.
1: Ça fait peur.
0: Mieux de faire de la peinture avec des diamants puis tout. Là. C'est bien mieux pour vous autres, la broderie de diamants.
1: C'était exact. Mon volet, là, les incontournables, les tendances du moment chez Club Jouet. On en a plein d'autres, mais j'ai pris là, ceux qui ont capté mon attention. On est rendu dans la boîte à lunch, Audrey.
0: Puis ça, je trouve ça quand même vraiment hot. Tu nous as sorti plein d'affaires que vous vendez ouais. pour la boîte à lunch, que ce soit pour garderie, école, camping, ouais. tout ce que tu voudras. Puis c'est vraiment mignon. C'est toutes des affaires qui coûtent full pas cher puis qui peuvent être des essentiels.
1: Ben oui. Je commence avec mon préféré, le garde-banane.
3: C'est le fun, ça.
1: Quand j'ai vu ça, Max, en magasin, quand j'ai commencé à travailler chez Club Jouet il y a quelques années, j'étais comme... Qui va acheter ça, un garde-banane?
3: Il y a même une banane dedans.
1: Après ça, j'ai parlé avec mes collègues, puis ils étaient comme, non, tu comprends pas, Alex, là. Moi, mon gars, il met sa banane au fond du sac, fait que j'arrive le soir à la maison, puis il y a une compote, il y a une purée de banane au fond du sac. Ça sert à quoi, un garde-banane? Ça la garde intacte, puis il y a pas de danger de dégâts dans la boîte à lunch ou encore dans le sac de l'enfant.
0: Je veux saluer... Oui, c'est chou, pour vrai. Je veux saluer le fait que quand ils ont inventé ça au début, là, c'était quand même foutument mal fait. Souvent, elle était pas assez longue ou pas assez large. Ou celle-là, je veux dire, la banane qu'il y a dedans, elle fait pas les deux bouts, là, dans le sens que...
3: Ça peut être une bonne banane.
0: Ah oui, ça peut être une solide banane.
1: Il n'y a pas de danger.
0: La dedans, c'est assez large, là, vraiment. Là. C'est vrai que c'est hot, par exemple.
2: Une autre citation ici, pour le concours de Winnack.
1: On sauve du temps sur le nettoyage après ça, si jamais il y a des dégâts avec des bananes qui sont pas hot. Dans le garde-banane. Je continue avec les ice packs. Présentement, c'est les camps de jour. Vous en manquez peut-être. Puis moi, quand j'étais jeune, puis encore aujourd'hui, quand je me fais un beau lunch, là, puis que je prends le temps de me faire un lunch qui est le fun, j'ai hâte d'aller travailler pour l'heure du midi pour manger mon lunch.
0: C'est vrai. C'est
1: fait que des accessoires, des fois, de lunch, là, ça peut avoir l'air banal, mais ça peut devenir une motivation après ça dans ta semaine, ta journée, peu importe. On a plein de différents ice packs en magasin.
0: C'est-tu des oranges?
1: Oui, on a plein de thématiques.
2: Plus appétissant que le gros bleu.
1: Exactement.
0: Oui.
1: Il prend moins de place aussi dans boîte à lunch. Il est plus malléable. On a des visages d'animaux, des aliments, des ballons et plus encore en magasin. Fait que si jamais vous avez envie d'aller en camping prochainement à la plage, on a plein de ice packs également.
0: C'est vraiment drôle parce que mon amoureux, puis là, clairement, il en a perdu ou il y a quelqu'un qui a amené ça chez eux puis il l'a volé là, parce qu'il y en a juste un. Là, mais lui, il a un genre de melon d'eau. Okay.
2: Ah, ice pack.
0: Oui. Puis chaque fois que je me fais un lunch, c'est ça là que je veux. Puis si le melon d'eau pendant le congélateur, je suis comme vraiment journée de marbre.
2: Mais c'est vrai, ça ajoute comme de la beauté
0: oui.
2: dans notre journée.
0: Oui, c'est niaiseux, mais c'est
1: des
0: fun.
1: Détails, mais des détails le fun. Les sacs à collation, au lieu de prendre des fameux ziplocs qu'on va jeter à tous les jours de notre vie, on a des sacs à collation qui sont super beaux aussi en magasin.
2: Vraiment mignon. Ceux que tu viens de me tendre ont des petits pretzels dessus.
0: Mm. C'est cute.
1: Encore une fois, plein de thématiques. Votre enfant est au camp de jour. On en a plein chez Club Jouet. On a aussi les ensembles Trudeau, des tout-en-un, si jamais vous cherchez quoi acheter pour votre enfant.
0: Je suis une fan.
1: On parle du petit cup de jus, de collation et de sandwich. On a aussi des fameux cups pour les yogourts avec granola.
0: Ouais.
1: On en a en magasin. Ça sauve des vies, ça,
0: tu
1: les déjeuners. Là.
0: Ça vient ensemble. C'est, je veux dire, ils sont tous de la même couleur.
1: Exactement.
0: C'est fait.
2: Mais j'oserais même dire que ça fait sauver de l'argent. Parce que si tu as le bon matériel pour te faire un lunch le matin, tu vas moins aller acheter ce bagel au café.
0: C'est sûr que oui,
2: à 15$.
1: Mais c'est vrai, ultimement, on veut bien manger, puis on veut pas que ça nous coûte une fortune. Du moment où tu as l'équipement à la maison, à place d'acheter le granola, c'est pas comme déjà préfait à l'épicerie, tu peux te le faire chez toi.
2: Plus
1: ça
2: en vrac, puis avoir des bons plats réutilisables pour mettre les choses. Moi, je suis.
0: C'est bien plus excitant qu'un pot, tu sais, un genre d'ensemble que tu vas acheter chez Dollarama, là, que c'est tout le même format, mettons, puis je trouve que là, tu as quelque chose de trippant.
1: Ouais,
0: ton
1: lunch,
0: j'achèterais, mettons, 5 packs de même pour mon kit, puis c'est comme où tu le jaune. Ouais. Tu comprends, je sais exactement ce que tu
2: manges. Avoir des couleurs pour chacune des journées de la semaine.
0: Bravo. Absolument.
1: Audrey est prête.
2: Audrey, elle va être du genre à laisser un petit message en plus dans le lunch pour son enfant.
0: Mais à mon amoureux, je suis tellement quelqu'un.
2: Je le savais.
0: C'était épouvantable.
1: Tu l'as dit au début de la chronique, Audrey, on a un service de liste scolaire en magasin. On s'en rebouvient dans la ville de Québec. On fait votre liste pour vous. C'est un service qui est gratuit. Puis présentement, on a plein de rabais dans le scolaire déjà. Donc, si jamais vous êtes en plein magasinage scolaire, vous voulez partir en vacances, l'esprit tranquille, envoyez-nous ça, puis on s'en occupe pour vous.
0: Alex, c'est toujours un plaisir. Alexandre Richard, clubjouet.com. On se sent rue Bouvier. Si vous voulez aller faire votre tour, on se retrouve la semaine prochaine.
1: Oui, excuse-moi, j'avais enlevé mon casque.
2: J'en allais.
0: J'étais comme, OK, il veut pas revenir.
1: Hey, quoi? J'étais encore là, puis je te réserve une belle surprise la semaine prochaine.
0: Oh. Ah ouais? Ah, j'aime ça, ces affaires-là. Vous êtes à Boulevard 102.1, donc soyez là la semaine prochaine avec Alex, mercredi prochain pour la prochaine Club Jouet. On n'a pas... tu sais, souvent, les gens nous écrivent, là, y a-tu des concours? Les concours vont être de retour sous peu avec Club Jouet. Pour l'instant, cet été, on vous partage juste plein de trucs à aller acheter, plein de trucs à apporter en vacances. Par contre, je tiens à dire qu'on va vous mettre les suggestions sur l'Instagram de Boulevard. Fait que si jamais là vous avez écouté la chronique, vous êtes comme, mon Dieu, de quoi ils ont parlé déjà, tout va être là, tout va être sur le belvd.fm également.
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0: 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Il y a comme une nouvelle assez tragique qui est tombée dans les dernières minutes, dans la dernière demi-heure concernant une garderie de Québec.
2: Ouais, puis tu sais, tragique, on sait comme pas à quel point, on n'a pas idée de l'état du bambin. On sait que c'est quelque chose qui s'est arrivé vendredi dernier. Le SPVQ qui encaisse sur un événement pour le moins troublant qui serait survenu dans une garderie de Beauport, donc vendredi. C'est le Journal de Québec qui rapporte qu'un enfant de 2 ans aurait chuté du 2e étage de la garderie Le Monde des Frimousses sans que les services d'urgence ne soient demandés sur place. Il n'y a pas grand-chose qu'on sait au moment où on se parle. Ce qu'on raconte, c'est que le petit aurait échappé à la surveillance du personnel, serait tombé d'une fenêtre, endommagé quelques jours auparavant. Toujours selon les infos du journal, le bambin qui serait resté sans assistance pendant environ 30 minutes après sa chute et le personnel qui n'a pas appelé l'ambulance. Il aurait aussi attendu plusieurs minutes avant d'appeler les parents. Comme je vous dis, on ne sait pas là, dans quel état se trouve le bambin. Le journal n'a pas été en mesure de parler aux parents. Le SPVQ qui confirme qu'il enquête là-dessus depuis lundi, donc on devrait avoir plus d'informations éventuellement. Autre histoire, puis on est encore beaucoup dans le flou, là, on devrait avoir un bilan possiblement au courant de l'après-midi. Une entreprise de Beauport qui a été ciblée par la police de Montréal, assistée du SPVQ, dans une opération liée au trafic de stupéfiants aujourd'hui. Les autorités qui n'ont pas voulu donner de détails, il y a des images là, de ce qui se passait chez Metal Beauport Inc., situé sur le boulevard Louis XIV, qui ont circulé sur Internet, où on voit notamment des individus qui semblent être menottés. On serait donc dans une histoire de trafic de stupéfiants. C'est pas mal la seule info que j'ai à vous donner en ce moment. Comme je vous dis, bilan à venir. Un jeune de 16 ans impliqué dans les événements qui avaient mené à la mort d'un ado de 14 ans à Frampton en Beauce en 2024 a reconnu sa culpabilité ce matin. Le journal rapporte qu'il a plaidé coupable à 2 accusations d'incendie criminel et aussi d'avoir comploté pour commettre un acte criminel. Faut dire qu'il y a une importante ordonnance de non-publication, ce qui fait qu'on sait à peu près rien là, par rapport à la trame factuelle des choses parce
0: Quand c'est aussi intense que ça, peut-être que tu n'as pas la réponse, Max, puis c'est bien correct. Là. Je ferai des petites recherches, là, mais est-ce que tu peux être condamné aux adultes malgré cet âge-là?
2: Parce oui,
0: que
2: tu c'est... peux.
0: Ouais?
2: Tu peux l'être si on considère, puis là, je ne sais pas dans ce cas-là précis, là, mais oui, tu peux l'être, okay. Surtout dans des cas de meurtre souvent. Là, comme je dis, le jeune a vraiment plaidé coupable à des accusations d'incendie criminel. Dans son cas à lui, il a pas d'accusation de meurtre. Dans son cas, à lui, je serais bien surpris que pour des histoires d'incendie criminel, on le juge aux adultes. La raison pourquoi il y a ordonnance de non-publication, ben sur l'identité, ça, c'est la base. Là, quand c'est un mineur, ça, c'est tout le temps. Sauf que sur l'histoire, sur la trame factuelle, c'est parce que il y a un accusé d'âge adulte qui attend son procès en lien avec ça aussi. Fait que du côté de la couronne, on veut garder des éléments sans que ce soit rendu public, là, en vue de ce procès-là. Rappelons qu'un adolescent de 14 ans, Mohamed Yanis Segwani, avait été retrouvé sans vie pas loin d'un repère d'un club école des Hells du côté de Frampton. 4 arrestations réalisées dans cette affaire-là. Julien Le Guédard, un individu de 22 ans associé au Blood Family Mafia, a de nouveau été arrêté ce matin par la police de Lévis. Cette fois, fera face à la justice pour des accusations d'agression sexuelle, voies de fait, harcèlement criminel, obtention de services sexuels moyennant rétribution et cruauté animale pour des événements qui seraient survenus entre janvier 2023 et mai 2026. Le Guédard qui doit comparaître cet après-midi à Québec. Début juin, il comparaissait pour avoir été accusé d'avoir mis le feu au local d'un club des Hells, un club école des Hells du côté d'Alma. Pierre Gagné-Boilly, condamné en 2020 à la prison à vie sans possibilité de libération conditionnelle avant 12 ans pour avoir tué sa femme en 2017 à Lévis, devra encore attendre avant de retrouver sa liberté. L'homme qui contestait en février dernier la décision de la Commission des libérations conditionnelles du Canada, qui ne lui accordait pas de permission de sortie, mais la section d'appel a confirmé dans les derniers jours la décision de la Commission. Le journal rappelle que quelques mois, la Commission était inquiète du fait que le détenu n'ait aucun souvenir des gestes qui ont mené au drame. Rachel Renault, la sœur de Gaby Renault, se présentera pour la coalition Avenir Québec dans la circonscription de Bellefeuille. On a beaucoup vu Rachel Renault là, dans les médias après le décès de sa sœur Gaby dans un contexte de violence conjugale. Son combat a d'ailleurs mené à l'adoption de la loi qui permettra à une femme qui craint pour sa sécurité d'aller obtenir des renseignements sur les antécédents en matière de violence conjugale d'un partenaire. Rachel Renault qui a mentionné qu'elle avait choisi de joindre ses forces à celles de Christine Fréchette et de sa coalition, que quand elle a rencontré Mme Fréchette, elle a eu un coup de cœur pour elle et pour sa façon de faire et dit que ça correspond à sa volonté de faire une différence dans la vie des gens et c'est ce qui l'amène, là, dit-elle, en politique.
0: On savait-tu qu'elle voulait se présenter?
2: Pas en tout.
0: Ah, okay, fait que c'est un peu une surprise. Là. Elle a mené ce combat-là, puis elle s'est dit...
2: Moi, j'ai été très surpris. Là. Je trouve que ça tu sais, on la voyait partout dans les dernières semaines avant l'adoption de la loi. Puis j'ai comme fait le saut, mais limite... Puis moi, je l'associais beaucoup à Québec solidaire même. Ça, c'est vraiment juste de ma vision dont on voyait les choses. On la voyait très, très collée sur Québec solidaire.
0: Elle a eu des bons mots pour
2: d'ailleurs. Puis que QS a comme été le parti qui a le plus mené cette lutte-là. Puis oui, éventuellement, ça a été adopté par le gouvernement qui est la CAQ. Mais QS s'est vraiment battu pour la fameuse loi Gaby Renault. C'est pour ça que j'ai comme été surpris. Puis d'après moi, il y a du monde chez Québec solidaire qui est peut-être surpris aussi.
3: Ouais, mais en même temps, elle a probablement ses propres idées politiques.
2: Exact.
3: Puis c'est pas parce qu'un parti d'opposition prend en charge un enjeu qui touche que tout le programme va faire nécessairement ton bonheur. Puis c'est vrai que QS a mené ce combat-là depuis très, très longtemps. Puis on dirait que la CAQ est un peu arrivée comme... en fin de course, mais Yann Lafrenière a joué un très, très, très grand rôle puis il semble qu'ils aient une bonne relation tous les deux puis que c'est comme ça qu'elle aurait été convaincue de faire le saut dans une nouvelle circonscription de Bellefeuille.
2: Dans les Laurentides. La CAQ qui change de nom et d'image la semaine passée, le nouveau nom Équipe Christine Fréchette Coalition Avenir Québec qui a officiellement été approuvé par le DGEQ. Ça, c'est... pas une grande nouvelle, dans le sens où, avec François Legault, ben c'était ça. C'était Coalition Avenir Québec, équipe François Legault. Là, les petites différences qui font que c'est intéressant, c'est que on met le équipe Christine Fréchette avant Coalition Avenir Québec, on switch les affaires, mais on va plus loin aussi, notamment sur le site web de la CAQ. Il y a un logo en haut de page qui ne fait même pas mention des lettres CAQ ou de Coalition Avenir Québec.
0: Ça, là,
2: c'est vraiment équipe Christine Fréchette qui est écrit.
0: 88-971-102, puis on va avoir l'occasion d'en jaser tantôt comme du monde, là. Mais c'est-tu juste moi où on s'entorche?
2: Ben, c'est de l'image, c'est de se décoller le plus possible.
0: C'est de l'image, mais je veux dire, c'était équipe François Legault, la nouvelle première ministre, c'est Christine Fréchette, équipe Christine Fréchette. Puis c'est plate ce que je vais dire, mais tout le monde l'abandonne. Fait que rendu là, il y a une partie de moi qui me dit, il y a peut-être une question d'image que je vois pas, puis j'ai hâte d'avoir ton point là-dessus, Antonine, là, parce que peut-être que justement, je vais me travailler dans une. Au niveau de l'image politique, je sais pas exactement à quel point ça dérange, mais j'ai l'impression qu'on déchire vraiment notre chemise pour des niaiseries.
3: T'as jamais travaillé dans un parti, mais t'es justement plus proche de l'électeur moyen que quelqu'un qui travaille dans un parti.
0: Ben,
3: toi, tu dis, moi, je m'en fous, mais à quelque part, probablement que ça n'a pas énormément d'impact.
0: Puis je pense que les gens en ont leur cul. De la CAQ. Fait que je pense que de rediriger puis de centrer ça sur elle, bon, peut-être qu'on peut voir ça comme un geste égoïste, là. Mais moi, je me dis,
3: il
0: faut qu'on
3: redirige
0: l'attention.
3: J'ai l'impression aussi, des fois, qu'on est quand même un petit peu plus dur avec elle qu'on l'était avec M. Legault parce que c'était déjà dans le nom
0: du parti. C'était
3: équipe
0: François Legault? Fait que rendu là,
3: on s'en
0: fout. On fait le tour tantôt, mais je suis curieuse. 88-971-101, où c'est que vous vous placez? Je me demande si c'est parce qu'il n'y a pas assez de nouvelles, puis que là, on se tique là-dessus. Là.
3: Pensez ça, moi.
0: Ou si vraiment, parce que pour vrai, je ne comprends pas.
2: Au lendemain du départ de sa conseillère Annick Tremblay, prospecter Lévis, le parti du maire Stephen Blainey à Lévis, qui doit composer avec un autre mouvement de personnel, le Soleil qui a appris que le président du parti, le conseiller de Taniata, Éric Bilodeau, a décidé de quitter la présidence de prospecter Lévis, va rester quand même pour le moment un membre du parti. La décision de M. Bilodeau qui sera en partie liée aux inconforts des derniers jours dans l'équipe du maire, nous dit-on. La Banque du Canada qui a annoncé ce matin le maintien de son taux directeur à 2,25%. C'est un sixième maintien consécutif là, du taux directeur. La banque s'attend à ce que l'inflation revienne vers la cible de 2% dans les prochains mois après une augmentation en raison du prix de pétrole. Au sport, ben, c'est parti pour la deuxième demi-finale à la Coupe du monde de soccer. Hier, l'Espagne qui a eu le dessus 2-0 sur la France, rappelons-le. Et c'est donc le deuxième match et actuellement l'Angleterre et l'Argentine, c'est toujours 0-0. Mais là, il semble y avoir de l'action. Je pense qu'il y a un poteau qui a été touché là dans les toutes dernières secondes. Ah, ça a passé près. C'était pas le poteau, ça a passé près. Mais c'est toujours 0-0. On est à la 38e minute. La Ligue nationale de hockey qui a annoncé ce matin le premier match local respectif de toutes les équipes en vue de la prochaine saison. Le Canadien de Montréal qui recevra pour l'occasion le 6 octobre les Hurricanes de la Caroline au Centre Bell. Et le Québécois Anthony Manta a finalement trouvé preneur sur le marché des agents libres. Il s'est entendu pour 2 ans avec les Devils du New Jersey. Touchera annuellement seulement 4,5 millions par année. Là, je pense qu'on s'attendait à plus que ça. Manta, 31 ans, qui sort d'une saison record pour lui avec 33 buts, 64 points avec les Pingouins de Pittsburgh.
0: Peut-être vous rappeler qu'il y a un bris d'aqueduc à la hauteur de l'hôpital Saint-Sacrement. Là, portion du chemin Sainte-Foy fermée à la circulation entre l'avenue du Cardinal Bégin et l'avenue du Cardinal Rouleau. Sinon, suivi sur l'accident qu'il y a sur la 20 ouest à la hauteur de Taniata, la voie de droite qui est bloquée, il faut vous dire que la sortie 318 là, pour l'avenue Taniata, elle est complètement fermée en ce moment. Je regarde sur la 20, c'est bordélique. Là. Dans les deux directions, est, c'est à peu près, je dirais, de Dussault à Taniata et ouest, c'est carrément de Monseigneur Bourget à Taniata. Évidemment, il y a des travaux là-dedans qui n'aident pas non plus. Là. Si vous êtes sur Guillaume Couture, entre Monseigneur Bourget et la route du président Kennedy, ça ne s'atténue pas non plus, tiens, je vais le dire comme ça. Sur la rive nord, la 20 direction ouest à la hauteur de Robert Bourassa, toujours présent. Il y a des problèmes aussi sur la 20, capitale ouest plutôt, à la hauteur de Laurentienne. Robert Bourassa, direction nord entre Wilfrid Amel et la capitale au ralenti. C'est au rouge aussi sur Henri IV Sud dans le coin de Charest. Plus près des ponts également, Duplessis Sud, c'est de chemin Sainte-Foy au pont La Porte. Et un peu plus haut dans le coin de Shannon, vous avez un ralentissement là, devant la base militaire quand c'est route de la Bravo. C'est autre chose. 88-971-101 texto. 15h40. Partagez-vous beaucoup de photos de vacances dans la vie, vous autres? Que ce soit en story, que ce soit en post Facebook, sur Instagram. Êtes-vous du monde qui publiez beaucoup quand vous êtes en vacances?
2: Moi, tu sais, tout le temps quand je suis pas chez nous. Là. Je sors de chez nous une soirée, tu sais, je suis
0: affiché.
2: Où? Je pars à Montréal, tu sais, je suis à Montréal t'es pour la fin de semaine, pour tel festival.
0: C'est vrai, t'es très facile
3: ouais,
0: à suivre.
3: Effectivement.
0: T'es sur la Snap Map aussi, je pense, là?
2: Oui, mais ça, c'est plus restrictif à mes amis, là, okay. Qui peuvent avoir ma localisation.
0: Je sais pas comment ça marche. Snap Map, en passant, pour ceux qui savent pas non plus, là, c'est Snapchat, l'application, là. Il y a une map sur ça. C'est assez précis, là.
2: C'est très précis.
0: C'était peurant, pour être bien honnête, même là, dans des cas de sextorsion chez les jeunes, c'est arrivé, en fait, que les sextorqueurs utilisent la Snap Map pour faire des menaces. Mais allez tuer ta mère, elle habite telle rue, je l'ai vu, ta Snap Map. Ah oui, c'est vraiment épouvantable.
3: Pourquoi les gens se mettent là-dessus? Pourquoi tu fais ça?
0: C'est la plus grande des questions, c'est vrai, Max. Pourquoi on fait ça?
2: Ben, moi, je check tout le temps tout le monde est où, là. Moi,
0: je suis un freak, là.
2: Je sais tout le temps tout le monde est où dans mes amis. Puis j'aime ça. Puis là, des fois, c'est du petit.
3: Amis genre... qui ont accès? Ou
2: pas? Ouais. Il y a juste mes amis qui ont accès.
3: OK, ben c'est quand même moins pire.
0: Mais tu sais, des fois, j'ai déjà vu Max, mettons, l'ouvrir, l'utiliser, entre autres, pendant des périodes de festival. Y a-tu quelqu'un que je connais qui est dans le coin? T'sais?
2: Entre autres, c'est ça.
0: Mais j'ai jamais compris le trip non plus. Mais tu sais, bref, t'es quand même accessible. Bref, c'est facile de savoir quand t'es pas chez
2: mais
0: vous.
2: Mais surtout sur Instagram. Si vous voulez pas savoir, si vous voulez savoir, je suis où, là, allez voir mon Instagram, là, mes stories. Vous allez savoir exactement je suis dans quel restaurant, qu'est-ce que je mange, quelle bière que je bois.
0: Anto?
3: J'essaie de faire attention. Moi, j'ai été, quand j'ai, dans mes années en politique, j'ai reçu des menaces à quelques reprises. J'ai dû faire enlever mon adresse de l'espace public. Pendant la pandémie, notamment, là, c'était pas très drôle. Donc, je fais plus attention qu'avant. Mais moi, j'ai des médias sociaux privés et des médias sociaux publics.
0: Ce qui n'est pas une mauvaise idée en soi avec ce que tu fais, là.
3: C'est ça. Donc, je vais avoir, par exemple, sur mes médias sociaux privés, il va y avoir des photos de mes enfants, ce qui n'est pas sur mes médias sociaux publics. Puis, il va y avoir un petit peu plus de photos de vacances. Sinon, moi, j'aime bien poster une fois que je suis revenue de vacances.
0: C'est pas fou, ça. Ça peut être un bon truc, là. Ça peut être un bon truc parce que tu vois sur le texto, ça diffère. Là. Isabelle nous dit « Moi, je suis assez discrète sur mes sorties. Les gens doivent vraiment trouver ma vie plate. » Nadine dit « Oui, j'aime partager les photos de vacances autant sur Instagram que sur Facebook. » Je vous parle de ça parce qu'il est sorti il y a quelques jours un article où on nous parle des photos de vacances qui est un cadeau pour les cambrioleurs.
3: Ben oui.
0: Et là, j'explique. 51% des jeunes adultes exposent leur domicile sans le savoir. C'est-à-dire que même si c'est ton coin de maison, ça se peut qu'on voit le nom de la rue au fond. Ça se peut qu'on voit... Tu sais, des fois, on le sait pas, mais en mettant plusieurs photos, autant en story qu'en post, quelqu'un qui veut vraiment, là, avec l'intelligence artificielle, peut être capable de faire une petite recomposition, là, puis de savoir où t'habites. Je me souviens que moi, ça m'avait vraiment fait peur parce que quand j'ai eu ma première maison à Deschambault, j'avais demandé à mon père, moi, depuis que j'étais jeune, je rêvais d'avoir une balançoire faite par papa que je pouvais accrocher devant la maison. Le rêve, c'était ça. Papa le fait, la balançoire, puis je me souviens le moment où on l'a accroché, tu sais. Puis j'avais tellement un... Je sais pas, c'était tellement un beau moment, c'était le fun. C'était un objet qui, pour moi, allait perdurer dans le temps aussi en frais de valeur sentimentale. Puis j'avais eu le réflexe de poser ma belle balançoire devant ma maison, en mettant pas mon adresse, mais je veux dire... Mais en réfléchissant pas au fait que je suis à Deschambault. On n'est pas beaucoup à Deschambault-Grondine, là, tu sais. Fait que rapidement, je veux dire, il y a des gens qui m'ont dit « Hey, je passais devant chez vous, tu sais, bel achat, tu sais. » Puis rien de négatif, rien de...
2: Mais non, mais ça te fait déménager. comprendre, là.
0: Il y avait peut-être un peu de ça. Mais ça te fait réaliser que, oh, tabarnouche, OK, c'est facile pour les gens aujourd'hui de retrouver s'ils veulent. T'sais, ça prend une couple d'informations ici et là que tu nommes de temps en temps. Rapidement, t'es capable de faire des liens. T'sais, je me souviens que ça m'avait fait peur un peu. La raison pour laquelle je ne donnerai plus de détails sur où je m'en vais, parce que je me suis dit, il y a du monde craqué dans la vie. T'sais. Dans le sondage, on parle du tiers des Canadiens, 32%. Qui utilisent les réseaux sociaux, ils publient du contenu sur leurs projets de vacances avant et pendant leur séjour. Fait que rapidement, on se rend compte que les cambrioleurs sont capables d'avoir des informations sur 32% des Canadiens assez vite, merci, tu sais. Et 51% des gens qui exposent leur domicile volontairement. Pire que ça, 15% des répondants disent que c'est plus important pour eux de partager leurs photos sur leurs réseaux sociaux que de protéger leur domicile contre des cambrioleurs potentiels.
3: Ouais, peut-être ça, rien à voler.
0: Ça arrive juste aux autres. Cette affaire-là, ouais. Franchement, que les gens vont faire des associations.
3: Non, ça arrive, là.
0: Mais oui, ça arrive.
3: Ben oui.
0: Tu sais, mon copain m'a déjà raconté que lui, dans sa famille, il y en a eu, plus ça avait peut-être pas rapport avec les réseaux sociaux, mais il y a des cambrioleurs qui vont carrément spotter des endroits puis regarder pendant une couple de semaines c'est quoi ta routine. Ah puis un coup qu'ils connaissent ta routine, ben ils vont rentrer chez vous quand t'es pas là, tu sais.
3: Ah oui.
0: Fait que maintenant on expose tous ces réseaux sociaux, on s'attend à quoi. Puis peut-être, je sais pas si ça vous est déjà arrivé, 88-971-1021, heureusement c'est arrivé à personne dans mon entourage, mais je trouve ça quand même capoté, tu sais. Parce que c'est ça, les voleurs peuvent faire des liens entre ta page Facebook, ton Instagram, l'adresse de ton domicile. Puis comment ça fonctionne? C'est que on fait, bon, grâce à vos photos, évidemment, le lien entre vos absences, votre adresse, on sort de technologies qui permettent d'obtenir la géolocalisation de vos téléphones. Parce que ça non plus, on le pense pas, mais des fois, ta géolocalisation est activée sans que tu t'en rendes compte. Il y a ça avec les photos, là. Cette photo-là a été prise. Ben oui, puis moi, je me suis déjà surpris à retourner sur des photos de genre 2022. Puis ça me dit exactement j'étais où,
3: ben
0: là.
3: Oui,
0: quasiment que les points cardinaux, là, tu sais. Fait que c'est quand même intense et ils sont capables de rentrer justement dans ton téléphone puis d'avoir un peu plus d'informations. Fait que ça se fait super bien pour ces gens-là qui ont le moindrement de talent, mettons, là, tu sais. Et on sort dans les statistiques qu'il y a beaucoup plus de vols l'été. En fait, c'est les statistiques de réclamation des assureurs qui vont confirmer qu'il y a plus de vols pendant les vacances d'été. Une réclamation sur 10 se produit au mois d'août. Les statistiques de réclamation pour vols et vandalisme sont plus élevées de juillet à novembre, selon les assureurs. Fait que c'est quand même capoté, là. Puis là, évidemment, chaque fois qu'il y a des articles
4: politiques de même qui sortent, on vous donne toutes sortes de conseils, là. Mais je veux dire, faut y aller logiquement, là. Et moi, j'aime bien ton truc de poster toutes tes photos de vacances au retour, là. Je veux dire.
3: Ben oui, ou alors, tu les mets en amis proches, tu sais, puis ben des gens qui, en qui t'as confiance, mais c'est qu'on a. On a de la misère à vivre quelque chose sans le montrer. Hein?
4: Comme si ça comptait pas si on le montrait pas.
3: Exact.
4: Ça me fascine, ça.
2: Ah, c'est comme si tu vas courir ou tu prends une bonne marche sans activer ton Strava, oui. Là, ça compte pas.
4: Ça compte
2: là.
4: Pas aller t'entraîner.
2: Hier, j'étais avec du monde qu'on s'est parqué un peu plus loin des plaines. Là, puis là, eux autres, il a fallu partir. On est parti du Strava pour se rendre parce que là, c'était une bonne marche. Il fallait mettre ça sur Strava.
3: Avez-vous vu, d'ailleurs, qu'il y a des militaires qui se sont fait taper ses doigts? Parce que ils étaient censés être des gens qui ont une vie privée. En passant, policiers et militaires, souvent pas vraiment de médias sociaux très affichés.
4: C'est des noms bien compliqués. Là.
3: Mais ils mettaient leur course sur Strava.
4: Mmh. Voyons donc. Fait que là, ça, c'est comme l'agent de sécurité du premier ministre là, qui. Ça fait une couple d'années.
2: C'était Trudeau,
4: Trudeau qui s'est arrivé. Qui faisait sa course, lui, tout le temps le même trajet tous les jours.
3: C'est parce que ça fait des security breach, là, la gang.
4: Ben là. Mais oui. Tu sais, les gens réfléchissent pas pantoute. Je coupe 3 secondes le sujet. Là, incident dans la courbe Laurentienne-Sud, Capitale-Ouest, en ce moment même. Pick-up qui est rentré dans le derrière d'une voiture. Si vous êtes dans le bout, là, ça se peut que ça ralentisse. On nous dit... Cette journée-là, tout le monde savait où tu habitais. Ouais, quand j'étais du côté de Deschambault, effectivement.
3: Il y a mais pas mal de monde qui nous écrivent. Il y a des gens qui nous donnent des trucs, notamment de publier après les voyages. Je pense que c'est une bonne solution. Parce qu'on a envie de montrer ces choses-là. C'est juste pas obligé d'être dans la minute.
4: Je suis plus coupable, je suis un peu de même aussi. Là.
3: Ouais. T'sais, mais la fois que tu te fais une peur, là, puis que
4: là, tu réfléchis. Là,
3: t'apprends un peu plus. Il y a des gens qui disent déjà de ne pas mettre vos profils publics sur Facebook. Ça peut être une bonne idée. C'est sûr, on travaille beaucoup avec les médias sociaux, nous. Notre rayonnement, c'est les plateformes de médias sociaux et on en a besoin.
4: Inévitablement, tu es un peu plus public, mais j'aime vraiment l'idée de publier des photos au retour. Il y a des gens qui n'ont pas le même nom sur les réseaux sociaux.
3: On a toute une amie que, mettons, commence à dater un gars, puis là, c'est comme... T'as une amie qui fait un background check en règle, en fouillant ses médias sociaux. Donc, c'est pas parce que tu changes un nom qu'on va pas...
2: Ben non,
4: moi, je réalise moi, je suis le FBI, là.
3: Ben, c'est ça.
2: Minutes, là, moi, je suis
4: pas pire. Un moment donné, c'est facile de faire des liens quand même, là. 88-971-1021. Il est présentement 16h, oui, j'aimerais ça. Presque 16h. 15h49 minutes. On va faire un tour d'actualité dans les prochaines. On va se jaser aussi de politique. Je pense qu'on a, on n'a pas le choix. Parce que c'est quand même un été qui est le fun à ce niveau-là.
3: On a toujours le choix, mais ça nous tente vraiment.
4: Mais ça nous tente d'en parler, parce que j'ai hâte de voir si on va être d'accord autour de la table, puis j'ai hâte de voir où vous vous positionnez par rapport à ça. Mais je me rends compte que je suis vraiment une personne plate. C'est-à-dire que je déchire pas ma chemise pour grand-chose, en moins que ça touche mes valeurs et mes principes. Ouais. Puis des fois, je trouve tellement qu'on encule des mouches, là. Et mon Dieu, que je trouve qu'on perd notre temps. On va parler de Christine Fréchette, vous l'aurez compris. Vous avez quelque chose à dire, 97-102, on revient.
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4: Effectivement, on est 100% parlé tout l'été. Vous avez l'équipe du matin qui est en place. Vous avez le mid qui est toujours là. Le midi, on est là, le retour jusqu'à 18 h également. Marceau le soir. Et la fin de semaine, c'est tout en musique. On est quand même chanceux d'avoir une équipe aussi solide cet été. D'ailleurs, je prends le temps de remercier Antonine, qui est probablement le pilier le plus stable du retour.

0: Elle va être de retour le 10 août. Donc, d'ici là, on continue de vous accompagner à Boulevard 102.1. Peut-être faire un petit suivi rapide de ce qui se passe sur les routes, juste parce qu'il y a des accidents. Là. Accident sur la 20 Ouest, entre autres, hauteur Tagnetta, la voie de droite qui est bloquée. Puis la sortie 318 pour l'avenue Tagnetta est carrément fermée au moment où on se parle. Les services d'urgence qui sont sur place, vous comprendrez que ça n'aide vraiment pas la situation sur la rive sud, là, qui est déjà hyper compliquée avec les travaux entre Monseigneur Bourget et Tagnetta. La direction Est, je ne sais pas si c'est ouéreux, mais entre Dussault et Tagnetta, c'est très au ralenti également. D'ailleurs, Guillaume Couture, à la hauteur, en fait, un peu avant avant le fait d'arriver à Dussault, il y a un incident qui fait en sorte que ça ralentit. Aussi, toujours sur Guillaume Couture, dans les deux directions, entre Monseigneur Bourget et la route du président Kennedy. Puis je veux vous rappeler qu'il y a un bris d'aqueduc à la hauteur de l'hôpital Saint-Sacrement, portion du chemin Sainte-Foy qui est fermée à la circulation entre l'avenue du Cardinal Bégin et l'avenue du Cardinal Rouleau. On n'a pas encore de mise à jour à ce niveau-là. S'il y en a une, évidemment, on va vous tenir au courant. Ça se passe comment, là, Max, dans le soccer? Là, je te vois regarder l'écran.
1: C'est très serré. Ben là, je te dirais que je regarde pas grand-chose parce que c'est à mi-temps. mais vraiment, on semble avoir un match qui peut vraiment aller d'un bord ou de l'autre entre l'Angleterre et l'Argentine pour savoir qui va rejoindre l'Espagnol en grande finale de la Coupe du monde de la FIFA. Actuellement, au niveau des projections, des probabilités de victoire en direct, là, 31% l'Angleterre, 26% l'Argentine et 43% des chances qu'on se retrouve en prolongation. Fait que ça donne une idée à quel point on a un match serré jusqu'à présent. Un match très, très, très fermé aussi. Là, seulement un tir cadré dans la première demi. Il est allé du côté de l'Angleterre. Mais jusqu'à maintenant, c'est ça. C'est un match qui est plutôt défensif. On s'étudie des deux côtés.
0: C'est excitant, mettons, pour les passionnés de soccer. Là. Définitivement.
1: Ben, puis pour les fans aussi des Anglais et des Argentins, ben c'est sûr que là, d'avoir un match qui est encore 0-0 à la mi-temps, ça va. Y en a qui doivent commencer à être au bout de leur siège déjà.
0: Hey, je vous gâte encore si ça vous tente. 88-971-1021. 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On revient dans quelques instants, Boulevard.
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0: essentiellement de se joindre à nous. Vous allez voir, on a du fun, on est attachants, je pense. On est ensemble pour le reste de l'été jusqu'au retour de la programmation. Dans le retour, ça va se faire le 3 août. Programmation complète le 10 août prochain.
1: Là, je me sens mal là, parce que j'ai choisi au hasard la gagnante.
0: Oh,
1: là,
0: Seigneur, que t'es gênant.
1: Non, mais c'est parce que j'ai fait une blague, mais après, je me suis rendu compte que c'est parce qu'il fallait être là dans les derniers jours pour avoir. Puis là, je me suis rendu compte que ça n'avait pas de maudit bon sens ce que j'ai écrit.
0: Probablement rien. Ben, salut, Catherine.
1: J'ai félicité, tu sais, Catherine qui gagne. Mais j'ai qui? Mais Max fait dire qu'il veut pas se faire déranger par ton bébé, puisqu'elle nous mentionnait que bébé 3 venait d'arriver. Fait que j'ai dit, amène-le pas. Mais là, tu m'as dit, Max, parce que ça n'a pas de bon sens. On comprend pas que c'est une joke, ton affaire.
0: Ben, tu sais, je vous lis l'échange. Avec mon mari et un couple d'amis, après l'avenue de bébé 3, un petit 5 à 7, ça ferait vraiment trop de temps, ça ferait du bien. On salue Catherine. Max de répondre, tu gagnes. Mais Max fait dire qu'il veut pas se faire déranger par ton bébé, donc ne pas l'amener. Là, il donne le code et réclamation de prix.
2: Il n'y a pas d'émoji, il n'y a pas de ha-ha. Peut-être qu'elle n'a pas le contexte. Oh, parce que peut-être Max qu'elle n'a pas entendu nos blagues.
1: Bon, je suis rassuré, Catherine vient d'envoyer des bonhommes qui rient. Fait
0: d'après
1: que...
0: moi, c'est une auditrice quand même à l'écoute. T'es vraiment chanceux.
1: Non, je vais faire attention la prochaine fois. Promis, vous pouvez amener vos bébés. Sauf hier au show de Patrick Watson. Il y avait des bébés qui pleuraient à côté de moi. Là. Ça, c'est le karma qui m'a envoyé des bébés pleurer dans les oreilles. Hein.
0: Je pense que oui. Je pense que les parents probablement se disaient que c'était le show idéal pour venir avec bébé.
1: Ben, au contraire, attends.
2: C'est le show plus relax.
1: On partira pas un débat là-dessus, mais show de Limp Bizkit, un bébé braille, personne l'entend.
0: Voyons, Max, t'es sérieux, là?
2: T'amènes pas un bébé au show de Limp Bizkit.
0: Prends pas ta tête à papillon pour...
2: C'est trop fort.
1: Non, c'est le pire show hier pour amener un bébé.
0: Je comprends ce que tu veux dire en frais de silence versus bruit.
1: Mais oui,
0: bébé,
1: c'est parce que tu l'entends à des milles à la ronde.
2: Non, mais c'est
1: là.
2: Parce que la principale grille d'analyse des gens, c'est pas ça va-tu déranger Max, tu comprends?
1: C'est comme, non, c'est pas Max, c'est le
2: bien-être
1: monde.
2: Du bébé.
0: C'est ça. Puis le bien-être du bébé, c'est préférable dans une ambiance où c'est tranquille qu'à un show de Limp Bizkit, tu comprends?
1: Ben, mais c'est décoqué, je sais pas. Mais est-ce que c'est pas ça qu'on allait le faire,
0: là? Ouais. Je comprends que tu veux pas repartir là-dessus. Je pense que c'est mieux pour ta réputation aussi, pour ceux qui viennent de se joindre à nous à Boulevard. 16h05. Pas le choix de faire encore un tour de circulation. Il y a quand même beaucoup de stock, là. C'est difficile dans les derniers jours. Vous rappelez l'incident sur la 20 Ouest, hauteur Taniata. La sortie 318 de l'avenue Taniata est complètement fermée. Service d'urgence sur place. Il n'y a pas de mise à jour non plus pour le bris d'aqueduc. Max, t'as pas vu?
1: Pas encore, non.
0: Donc, bris d'aqueduc à la hauteur de l'hôpital Saint-Sacrement, portion du chemin Sainte-Foy qui est fermée à la circulation entre l'avenue du Cardinal Bégin et l'avenue du Cardinal Rouleau. Donc, peut-être éviter le secteur si vous pouvez. Mais à part ça, ben, je regarde la carte en ce moment. Route de Fossambeau entre des Érables et de la Jean-Cartier, c'est les ralentissements habituels. Si vous êtes devant la base militaire, route de la Bravo dans les deux directions, ça bouge pas. Capitale-Est, hauteur Robert Bourassa, ouest entre Bourg-Royal et Laurentienne. Laurentienne-Sud, on le voit, nous autres, d'ici de la fenêtre, il y a un ralentissement quand vous venez chercher la bretelle pour la Capitale-Ouest. Robert Bourassa, direction nord entre Charest et la capitale, c'est au rouge. Charest, direction est entre Duplessis et Henri IV, difficile, aussi à la hauteur de Robert Bourassa. Henri IV sud, ça se passe entre Charest et les ponts. Duplessis sud, chemin Sainte-Foy et les ponts. 73 nord, vous allez chercher justement le pont La Porte, mettons, là. Ça a ralenti à partir un peu après avenue de la Rotonde, pour vous donner une idée, jusqu'à l'entrée du pont. Il y a encore cet incident-là. Sur Guillaume Couture, direction ouest, entre Ernest-Lacasse puis Chemin du Sceau. La 20, direction ouest, ça se passe entre Monseigneur Bourget et Chemin des Îles de façon plus intense. Direction est, c'est entre du Sceau et Taniata. Guillaume Couture, ça va se passer entre Chemin des Îles et Taniata. Un problème aussi entre Monseigneur Bourget et la route du Président Kennedy, dû aux travaux. Ça, c'est comme le grand tour des grands artères, évidemment. S'il y a autre chose, vous vous gênez pas au 971-1021. Vous rappelez qu'on est à 25 présentement. M'a fait un petit refresh. Oui, 26, ressenti 28. Ce soir et cette nuit, 16 degrés annonce, 40% de possibilité d'averse, mais Nostradamax nous dit que ça se passera pas. Quoique les nuages...
1: Non,
0: zéro
1: pluie à soir.
0: OK, parce que sur le Bourgneuf, on a un petit nuage un peu gris foncé, là.
1: Ouais, moi, ça me... Non, je vous dis, puis à la date, je suis pas mal au top dans mes prédictions. Là, je suis au sommet de ma forme, moi, il n'y aura pas à soir.
0: Parfait. Bien, je nous le souhaite. Demain, 21-40% de possibilité d'averse, un peu plus franc soirée à 14. Vendredi, 25, gros soleil et 12 en soirée. Là, voyez-vous, ça a changé pour les prochains jours. Samedi, ce serait de la pluie intermittente, un 70% de possibilité en soirée aussi. Il y a du monde qui va avoir du fun à Martin Garrix.
1: ça va être... la plus grosse soirée du FEC, surtout là avec la météo.
0: T'as changé de discours, là. Au début, ben, c'était ce soir.
1: Attends, non, c'est pas ça que j'ai dit. J'ai dit dépendamment de la météo pour samedi. Là, si tu me dis que samedi risque de faire beau.
0: Non, il pleut.
1: Ah, il pleut, ça.
0: Oh, oui, okay, attends, okay. 70%.
1: OK, c'est vendredi puis dimanche qui fait soleil.
0: Exact. Mais c'est quoi? Okay. Je pense que malgré ça, faut remettre en contexte. Le Martin Garrix, un solide DJ.
1: Pour moi, c'est le meilleur.
0: Absolument, qu'on n'a pas eu la chance. Il est jamais venu au FEC, je suis pas folle.
1: Moi, de mémoire, non.
0: Je pense pas non plus, du moins pas dans les 8 dernières années, ça, je vous le jure. Et c'est un DJ qui rejoint plusieurs générations. La soirée électro, oui. Elle est toujours prisée par les plus jeunes. J'ai pas l'impression que la pluie va arrêter grand monde cette soirée-là. Surtout que ça danse, il fait chaud. Non, d'après moi, on est correct malgré tout.
1: Mais d'abord, ça veut dire que vendredi, gros soleil, je pense que Muse pourrait être la journée la plus achalandée du fait.
0: Ah, mais Muse est le... Du moins, moi, je suis sur les différents groupes de revente, là, pour peu importe les passes, là, et c'est le show le plus demandé.
1: Ouais, ben là, avec le gros soleil, je pense que je mettrais mon petit 2 sur vendredi.
0: J'ai l'impression que ça va être une solide soirée. Dans l'actualité, Max, est-ce que ça a beaucoup bougé? Là, je sais que tantôt on s'est parlé, ben, je dis une tragédie potentielle, on n'a pas de détails. J'ai le réflexe de dire tragédie parce que je trouve ça épouvantable que ça se passe en garderie puis personne s'en soit rendu compte puis personne n'ait appelé les services d'urgence. Là. Mais peut-être nous rappeler les fins détails de cette histoire-là.
1: Oui, puis en fait, ce qui est dommage, c'est que pour l'instant, on n'a pas beaucoup de détails. C'est le journal, en fait, qui nous rapporte qu'on a le SPVQ qui enquête sur cet événement troublant qui serait survenu dans une garderie de Beauport vendredi passé. Ce que le journal nous dit, c'est qu'un enfant de 2 ans qui aurait chuté du 2e étage de la garderie Le Monde des Frimousses. Et les services d'urgence n'auraient pas été demandés sur place. Peu d'informations donc disponibles. On raconte que le petit aurait échappé à la surveillance du personnel puis serait tombé d'une fenêtre endommagée qui avait été endommagée quelques jours avant l'incident. Toujours selon le journal, le bambin serait resté sans assistance pendant environ une demi-heure après sa chute et le personnel n'aurait pas appelé l'ambulance. On aurait aussi attendu plusieurs minutes avant d'appeler les parents. On n'a pas idée de l'état du bambin, le journal qui a pas été en mesure de parler aux parents. Le SPVQ qui ne fait que confirmer qu'il enquête là-dessus depuis lundi. Fait qu'évidemment qu'on devrait avoir plus de détails, mais il faudra attendre un petit peu. Même chose en fait pour la deuxième une nouvelle dont je vous parle, une entreprise de Beauport qui a été ciblée aujourd'hui par la police de Montréal, assistée du SPVQ dans une opération liée au trafic de stupéfiants. Puis encore là, on ne sait pas grand-chose. Les autorités nous disent, on va vous donner un bilan quand on aura fini l'opération. Mais c'est sur les réseaux sociaux, entre autres, qu'il y a des images qui ont circulé où on voit des individus qui semblent être menottés. Fait que ce qu'on sait, c'est qu'il y aurait une opération importante chez Metal Beauport Inc. Donc, bilan à venir. Si on est chanceux, on aura ça d'ici 18 heures. Un jeune de 16 ans impliqué dans les événements qui avaient mené à la mort d'un ado de 14 ans à Frampton en Beauce en 2024 a reconnu sa culpabilité ce matin. Le journal rapporte qu'il a plaidé coupable à 2 accusations d'incendie criminel et d'avoir comploté pour commettre un acte criminel, donc incendie criminel dans le cas ici. À noter que la juge a prononcé une importante ordonnance de non-publication à la demande de la poursuite qui empêche de rendre public la trame factuelle car un accusé d'âge adulte attend son procès, donc on veut pas donner toutes les infos. Rappelons qu'un adolescent de 14 ans, Mohamed Yanis Segwani, avait été retrouvé sans vie près du repère d'un club-école des Hells à Frampton. 4 arrestations qui ont été réalisées jusqu'ici dans cette affaire-là. Julien Leguédard, un individu de 22 ans associé au Blood Family Mafia, a de nouveau été arrêté ce matin par la police de Lévis. Cette fois, il fera face à la justice pour des accusations d'agression sexuelle, de voies de fait, de harcèlement criminel, d'obtention de services sexuels moyennant rétribution et de cruauté animale pour des événements qui seraient survenus entre janvier 2023 et mai 2026. Leguédard qui doit comparaître cet après-midi du côté de Québec. Pierre Gagné-Boilly, condamné en 2020 à la prison à vie sans possibilité de libération conditionnelle avant 12 ans pour avoir tué sa femme en 2017 à Lévis, devra encore attendre avant de retrouver sa liberté. L'homme qui contestait en février dernier la décision de la Commission des libérations conditionnelles du Canada qui ne lui accordait pas de permission de sortie. Mais voilà que la section d'appel a confirmé dans les derniers jours la décision de la Commission. Rachel Renault, la sœur de Gabi Renault, se présentera pour la Coalition Avenir Québec dans la circonscription de Bellefeuille. On a beaucoup vu Rachel Renault après le décès de sa sœur Gabi dans un contexte de violence conjugale. Son combat, qui a d'ailleurs mené à l'adoption de la loi qui permettra à une femme qui craint pour sa sécurité d'obtenir des renseignements sur les antécédents en matière de violence conjugale d'un partenaire. Et je termine avec ça, la CAQ qui change en quelque sorte de nom et d'image. La semaine passée, le nouveau nom Équipe Christine Fréchette Coalition Avenir Québec a officiellement été approuvé par le DGEQ, mais le parti qui va plus loin que ça, sur le site web de la CAQ, un logo en haut de page ne fait même pas mention de la CAQ ou de la Coalition Avenir Québec. On peut lire seulement Équipe Christine Fréchette. Samedi, en annonçant qu'elle serait à nouveau candidate, la ministre Karianne Bourassa parlait de l'équipe de Christine Fréchette et non de la CAQ. La direction du parti qui confirme que le désir, ben, c'est vraiment de mettre à l'avant la nouvelle chef.
0: Merci Max. Juste te dire qu'il y en a qui te contredisent. Là, plus à Lac-Saint-Charles, plus à Saint-Émile, plus à Lac-Beauport.
1: Moi, je vous dis qu'il ne mouillera pas à soir. Moi, c'est ça mon point.
0: Ça va s'être arrêté. Okay? Parce que je vois le Bourgneuf se couvrir pas pire aussi, là, en espérant que ce soit juste un petit nuage passager. C'est 40%. Tu parlais de la CAQ et Christine Fréchette. C'est le temps d'en jaser. Bon, j'avais hâte qu'on en parle. Parlons-en. 88-971-1021. Équipe Christine Fréchette. Y a-tu vraiment quelqu'un qui arrête de respirer aujourd'hui, mettons? Y a-tu vraiment quelqu'un là, qui a envie de déchirer sa chemise là-dessus?
1: Mais je pense pas que c'est déchirer sa chemise. C'est juste.
0: On en parle trop.
1: Mais y a personne qui est fâché.
2: Ben, en fait, excuse-moi. Les adversaires politiques sur les médias sociaux et dans les médias depuis le changement de nom, ils s'en donnent un peu à cœur joie pour dire que c'est un culte de la personnalité ou qu'on essaie de faire oublier le bilan de la CAQ alors que les gens sont pas caves.
1: Mais ça, c'est factuel.
2: Savent bien que c'est la CAQ. Oui, c'est ça. Mais le déchirage de chemise, j'ai envie de dire un peu obligatoire des partis adversaires.
0: C'est-tu obligatoire, oui?
2: Bon, moi, je trouve pas, là, mais c'est...
0: Je trouve que c'est tellement du niaisage.
2: Tu fais flèche de tout bois là, quand tu fais de la politique. Donc là, ils vont en profiter pour rappeler. Parce que, pourquoi c'est intéressant d'attaquer la CAQ là-dessus, Christine Fréchette là-dessus? C'est parce que Christine Fréchette, elle essaie de montrer que c'est une nouvelle CAQ. C'est pas pareil. Comme la pub là, du PQ avec le sandwich. Là. C'est un autre sandwich qu'on a fait. Okay? Alors que les partis adversaires, eux, ils veulent rappeler constamment le bilan de la CAQ.
0: Quand même bonne en passant. Là.
2: Oui, elle était très bien faite.
0: Honnêtement, faut leur donner.
2: Un peu dégueulasse le son, par exemple. Mais bon. Donc, oui, ça... Je pense que pour les partis adversaires, c'est intéressant parce que ça permet encore une fois de dire, ils essaient de vous faire croire que c'est autre chose que ce que c'est. Mais c'est la CAQ. Rappelez-vous, ils vous gossent, vous les haïssez, tu comprends? Ouais. Donc, c'est ça un peu la guerre de narratif en ce moment. C'est Christine Fréchette, nouvelle approche, vous l'aimez, puis en politique, on aime ça la nouveauté. Ben c'est ça. Donc, l'équipe Christine Fréchette, Coalition Avenir Québec, c'est le nouveau nom du parti. C'est très symbolique, là. Ça change pas la vie. Rappelons-le, la CAQ avant, c'était équipe François Legault. Sauf que François Legault, c'était le fondateur. Christine Fréchette, elle n'est pas fondatrice de la CAQ. Donc, elle aurait pu faire le choix de dépersonnaliser la formation politique. Mais elle veut pas parce qu'ils sont devant un choix stratégique. Moi, tu sais, j'étais surprise de voir les citations de Brigitte Legault, qui est la directrice générale du parti, dans les articles ce matin, qui disait « oui, parce qu'on veut vraiment montrer que c'est une nouvelle CAQ ». Moi, je pensais qu'elle allait dire « ben voyons donc, c'est business as usual, c'était la CAQ de François Legault, c'est la CAQ de Christine Fréchette, lâchez-moi avec ça, c'est une non-histoire ». Mais non, ils veulent en parler. Ils veulent montrer que c'est une nouvelle CAQ.
0: Qu'il y a un vent de changement.
2: Bon, c'est ça. Donc, non, personne ne déchire sa chemise comme telle. On va vouloir mettre plus Christine Fréchette de l'avant pendant la campagne. Moi, je pense qu'on va voir des photos d'elle sur les pancartes. T'as déjà dit, Max, tantôt, que le logo a été changé sur le site de la CAQ, puis on voit pas CAQ, on voit équipe Christine Fréchette. Mais Christine Fréchette n'est pas plus populaire que son parti. Dans les faits, les intentions de vote de la CAQ sont plus élevées que qui voit Christine Fréchette comme la meilleure première ministre. Là. Elle est à 18% dans le dernier léger, alors que les intentions de vote sont autour de 22-23%.
1: Ce qu'on garde souvent pour dire, est-ce que le chef tire son parti vers le haut ou c'est le parti qui tire son chef vers le haut?
2: C'est ça. Donc la CAQ est à 21%. 23% chez les francophones. Ce qui est intéressant, c'est que il y a 31% des gens qui sont encore incertains qui est le meilleur chef, qui serait le meilleur prochain premier ministre. Et je pense que le pari qu'elle fait, c'est de dire, je suis capable d'aller chercher dans ce 31%-là. Là, les gens me regardent, ils se disent, ah, oh, c'est la CAQ, je suis pas certain, je vais attendre de voir. Donc, elle, le pari qu'elle fait, c'est qu'elle a plus de chances d'y arriver et d'aller chercher des intentions de vote en se mettant elle-même de l'avant. Puis, tu sais, quand on regarde les intentions de vote, des fois, c'est intéressant de regarder par groupe d'âge. Je regardais quand même la CAQ qui est à égalité avec le PQ puis le Parti libéral dans les 55 ans et plus. Donc, vous allez
1: ceux
2: voir.
1: Ceux qui vont voter.
2: Ceux qui vont voter. Donc, vous allez voir la campagne électorale. La CAQ risque. Tu sais, il y a toujours des petites figures imposées pour aller chercher le vote des jeunes, mais tu vas voir que les propositions vont viser ces gens-là, les francophones de 55 ans et plus. La CAQ est à, vraiment à égalité. Tu sais, quand on dit qu'il y a une course à trois, quand on regarde les intentions de vote, on peut se dire, ben non, mais il faut vraiment regarder les francophones puis l'électorat qui est plus précieux pour chaque parti politique. Puis c'est ça qui fait la différence. Donc, ça va être intéressant. Sans quand même de suivre la stratégie de communication de la CAQ pendant l'été. Mais il y a une affaire qui me frappe beaucoup, c'est à quel point on continue de faire des annonces comme gouvernement. Donc, on n'est pas dans la CAQ annonce, voici notre proposition, votez pour nous et nous le ferons. C'est
1: Québec,
2: le gouvernement
1: du Québec.
2: Elle en profite vraiment jusqu'à la dernière goutte, alors que les autres partis politiques sont plutôt absents présentement.
0: Mais ce qu'elle fait bien, tu sais, quand tu regardes, mettons, au niveau stratégie, là, vraiment, stratégie politique au niveau de l'image, là, j'ai l'impression qu'il y a tellement de monde qui haïssait à CAQ pour mourir.
2: Peut-être que de donner un break, des fois, tu sais, ça permet aux gens de s'ennuyer un petit peu, puis les gens sont un peu moins à l'écoute pendant l'été. En même temps...
0: Ça donne l'impression qu'elle chôme pas.
2: Elle donne une image travaillante, elle a promis des choses pendant sa course à la chefferie, elle veut les réaliser.
1: Mais pour moi, ça devrait être illégal, ce qui est fait en ce moment, là, de faire 3-4 annonces par jour qui coûtent de l'argent pendant que l'Assemblée nationale ne travaille même pas en ce moment.
0: Pourquoi?
2: Sans contrepoids.
1: Ben, parce que, comme Antonine disait, ils font passer leurs annonces comme le gouvernement du Québec, alors que clairement, c'est la CAQ en campagne électorale.
0: Ouais, là, c'est caché un peu.
1: En utilisant notre argent, puis c'est tellement injuste pour les autres partis.
2: Au niveau de la légitimité, c'est ordinaire. Par contre, évidemment, tous les partis l'ont fait. Là,
1: ben oui, oui, absolument.
2: En 2018,
0: j'ai l'impression que les gens voient pas ça. J'ai l'impression que les gens voient... OK, elle a fait quelque chose.
1: Ben, c'est pour ça qu'ils font bien de le faire.
0: Absolument.
2: Ça fonctionne jusqu'à un certain point, mais je pense qu'il ne faut pas exagérer. Là, les vacances de la construction vont bientôt commencer. Honnêtement, ça va être le temps d'arrêter. Parce qu'il y a des dépenses qui sont engagées au mois d'août avant la campagne électorale. Là, à un moment donné, il peut y avoir un effet boomerang.
1: Ben, ça, c'est des nouvelles dépenses. C'est pas des choses qui étaient dans le budget.
2: Ça dépend. Il y en a qui étaient budgétés.
1: Mais qu'on réannonce, genre, pour être dans les médias.
2: Oui. Puis ça, en passant, c'est un truc vieux comme le monde, là, annoncer 10 fois les mêmes affaires. Puis aussi, tu sais, ils ont annoncé une coupure de taxes TVQ sur certains produits. Bien, ça rentre en vigueur aujourd'hui.
1: Fait que là, on en reparle aujourd'hui.
2: C'est un autre cycle de nouvelles.
1: Qui, en passant, pour quelqu'un seul à la maison, mettons, moi, là, cette mesure-là, là, une personne seule à la maison, c'est 12$ par année que ça nous sauve.
2: Ben,
1: juste
2: tantôt,
1: remettre
2: là,
1: les choses en perspective.
2: Audrey, tu mangeais des petits ananas coupés. Ouais. Il était détaxé aujourd'hui, tes petits ananas coupés.
1: C'est ça, acheté aujourd'hui ou hier?
0: Je les ai achetés aujourd'hui.
1: Hein? Ben, tu vois, t'as sauvé une coupe de scène.
0: Je pense que ça vise plus les familles et les...
1: Ben, même là, 50$ par année.
2: Mais écoute, à peu près tous les économistes étaient d'accord pour dire que c'était une mesure qui était non structurante.
0: C'est plus du...
1: C'est une pièce par semaine.
0: C'est bien vu, fait que...
2: T'as l'air d'essayer de faire de quoi pour le coût de la vie puis le portefeuille des gens. Parlant de vacances de la construction puis du mois d'août, je me pose des questions sur certains députés de la CAQ actuelle. On a vu le départ de François Bonnardel dans les derniers jours. On trouvait que c'était tard. Là, il y a vraiment des rumeurs persistantes sur Martine Biron, députée de Chute-la-Chaudière sur la Rive-Sud. Il y a Nathalie Roy aussi, qui est la présidente de l'Assemblée nationale. Mais je trouve que c'est deux cas un peu différents parce que...
0: Les deux penseraient quitter?
2: Oui, la rumeur est assez persistante. Nathalie Roy est élue depuis 2012. Moi, je trouve qu'elle a donné.
1: Ah, puis surtout comme présidente, là, souvent pour regarder les périodes de questions, je serais brûlée.
2: Oui, c'est sûr que nous, on voit beaucoup son travail, peut-être plus que celui d'autres députés qui se fait davantage en coulisses. Mais... Tu sais, je veux dire, ça fait 14 ans. Elle s'est présentée dans un moment où c'était pas certain que la CAQ allait gagner. Alors que Martine Biron, elle s'est présentée en 2022. 2022, là, c'était sûr que la CAQ allait être élue. Chute de la Chaudière, c'était sûr que la CAQ allait gagner.
1: Puis ils ont encore, je check actuellement les projections de Québec 125. Les conservateurs sont favoris, le PQ est pas loin, mais la CAQ n'est pas si loin non plus. Fait que Martine Biron aurait des chances. Dans le cas de Nathalie Roy, en ce moment, la CAQ mène dans Montarville.
2: Montarville est encore caquée selon les projections. Mais c'est sûr, c'est très imprévisible. Tu sais, quand on regarde Chaudière de la Chaudière, Parti conservateur, Parti québécois, puis CAQ sont tellement proches les uns des autres, honnêtement, un événement peut faire en sorte que quelqu'un se faufile. Cela dit, qu'elle décide de rester ou pas, c'est vraiment sa décision. C'est juste que il y a eu plusieurs deadlines. Oui, c'est ça. C'est que, premièrement, elle a appuyé Christine Fréchette. dans la course à la chefferie. Et quand Christine Fréchette a fait son conseil des ministres, elle a demandé à tout le monde, tu te représentes ou pas? Je vais prioriser les gens qui se représentent, évidemment. Donc, les gens qui ont été nommés au conseil des ministres, normalement, c'est des gens qui avaient dit, je vais me représenter. Ensuite, la DG du parti, Brigitte Legault, a dit, on se donne jusqu'à la fin de la session à peu près pour que les gens nous aient dit oui ou non, on se présente, parce que moi, on va commencer à annoncer des candidatures. J'ai besoin de savoir qui se représente ou non. Encore une fois, le délai a été dépassé. Là, on avance dans l'été, puis là, on se dit peut-être, ah, mais on va annoncer ça, là, sous le radar, pendant les vacances de la construction. Premièrement, les trucs, on les connaît tous, OK? Les communiqués le vendredi après-midi, on les regarde.
0: Ça passe dans le beurre.
2: Les gens pensent
0: que ça passe dans le beurre.
2: Deuxièmement, il se passe rien d'autre. Donc, le départ de François Bonnardel, on en a parlé pendant 3 jours.
1: Oui.
2: Fait que si tu m'envoies une autre députée, une autre ministre qui quitte la CAQ...
1: On va en reparler pendant 3 jours.
2: Ben oui. Fait que peut-être qu'il y a un petit peu moins de monde qui écoute, mais en fait, on ratisse large parce qu'on en parle longtemps. Les cycles de nouvelles sont très, très longs. Donc, en tout cas, bref, ils ne rendent pas bien service à leur chef.
1: As-tu l'impression qu'il y en a qui ont annoncé qu'ils ne reviendront pas, qu'ils pourraient revenir? Je sais qu'avec Jeff, on a souvent parlé de Sonia Lebel, qui, en ce moment, je suis en train de regarder Projection, c'est égalité avec le PQ pour la CAQ dans Champlain. Puis Sonia Lebel, on dirait que c'est vrai qu'on a le feeling des fois que ça y tente comme de rester, mais elle a annoncé qu'elle partait.
2: Sonia Lebel se rattrape autrement en ce moment. Elle a dit qu'elle quittait, puis je pense qu'elle va garder cette décision-là, quoi que ce serait vraiment une bonne nouvelle pour Christine Fréchette. Là. Sonia Lebel, c'est un atout non négligeable. Mais elle travaille très fort sur le recrutement. Puis elle a réussi à aller convaincre des gens de se présenter. Puis elle aurait notamment convaincu des femmes. C'est difficile de convaincre des femmes à aller en politique en passant. Ça demande de la job.
0: C'est-tu à cause de la famille?
2: C'est beaucoup de choses différentes. Je pense qu'à la base, les femmes se sentent moins à l'aise de débattre politiquement parce que pour toutes sortes de raisons patriarcales. Deuxièmement, effectivement, la conciliation famille-travail, ça fait peur à beaucoup. Les insultes sur les médias sociaux. Il y a beaucoup, beaucoup de raisons qui sont mises de l'avant. Puis souvent, ça prend vraiment plusieurs cafés. Là. Les partis me disent en joke souvent, les gars appellent, là, ils sont comme « Salut, j'aimerais ça me présenter, je suis vraiment bon, j'aimerais ça être ministre des Finances, s'il vous plaît. » Alors que les filles sont comme « Ah, je ne suis pas bonne, je connais pas assez la politique. » C'est un petit peu plus compliqué. Donc, on me dit que Sonia Lebel continuerait de travailler activement, au moins pour aller chercher de la relève pour la CAQ.
0: Gabi Renault, sa sœur qui se présente pour la CAQ, on l'a pas vu venir vraiment.
2: Moi, je ne suis pas tombée en bas de ma chaise.
1: Moi, oui.
2: Ouais, toi,
1: j'ai,
2: ça
1: j'ai vu ça un matin et j'ai fait « Ah ouais, déjà! » Tu sais, on dirait qu'on l'a tellement vu dans les dernières semaines comme...
0: Peut-être rappeler le contexte.
2: C'est parce que c'est le dossier des féminicides qu'on associe tellement à Québec solidaire.
1: C'est ça. Puis Gabi Renault, donc, il y a quelques années, qui a été tuée. Féminicide. Et là, sa sœur qui se battait dans les dernières semaines, les derniers mois, pour arriver avec un fameux projet de loi qui pourrait aider des femmes à, d'une façon ou d'une autre, s'en sortir.
2: Puis là, on peut vérifier les antécédents d'une fréquentation ou d'un conjoint, ce qui permet des fois de dire oh, OK, drapeau rouge.
1: Puis moi,
0: c'est différent de regarder plumitif, mettons.
1: C'est ça. Puis moi, j'associais tellement ce dossier-là plus à Québec solidaire. Puis dans ma tête, la CAQ était juste arrivée, puis je veux pas dire que ça a été opportuniste ou quoi que ce soit, là, mais dans le timing, on a adopté ça en fin de session, puis on aurait pu le faire avant, mais on l'a fait à la fin quand Christine Fréchette est arrivée, justement.
0: Mais en même temps, si t'es quelqu'un qui aspire, je dis ça, là, on jase, là. Mais ça définit pas un TSD politique, là, mais si t'es quelqu'un qui aspire à apporter un certain changement, puis tout d'un coup, tu as envie de t'impliquer. Puis, tu sais, moi, ça ne m'épaterait pas que la jasette avec Christine Fréchette ait été juste vraiment belle, puis qu'elle se soit dit, regarde,
1: c'est là
0: que je m'en vais.
2: Puis, c'est ça aussi qu'on sentait dans cette annonce-là, c'est qu'elle a eu un. Ça a cliqué avec Christine Fréchette. Deuxièmement, elle n'est peut-être pas de gauche, là, cette fille-là.
1: Non, exact.
2: Aussi. Mais, tu sais, c'est sûr que si j'étais Ruba Gazal aujourd'hui, je serais quand même un petit peu fru.
1: Parce que c'est clair.
2: QS a tellement porté le dossier.
1: QS Laval de travers, c'est certain. Puis, je suis allé voir pour le plaisir dans la circonscription de Bellefeuille. QS est dernier.
2: Ben non, c'est ça. Dans Laurentide, on oublie ça. Là.
1: Le PQ, c'est en ligne vers une victoire. Je ne veux pas dire facile, mais le PQ a quand même une bonne avance au moment où on se parle devant la CAQ qui est deuxième.
2: Disons que c'est bleu. C'est très bleu comme région. Hey, je voulais vous parler de politique fédérale. On en a moins parlé dans les derniers jours. Mais il y a des élections partielles qui planent dans les airs. Donc, dans Rosemont, après le départ part quand même médiatisée d'Alexandre Boulris, là, qui était député du NPD, ben, en fait, culé comme un petit peu toujours, parce que ces députés-là aiment bien garder leur salaire jusqu'à la toute dernière minute, qui va se présenter pour Québec solidaire. Dans Saint-Hyacinthe, il y a le député bloquiste Mont-Pierre Savard-Tremblay qui a annoncé qu'il allait être candidat péquiste, à peu près dans la même circonscription. Puis Mark Carney m'a une fois de plus surpris par ses tactiques, pas de bas étage, mais disons un petit peu cheapo.
0: Richard!
2: En allant nommer un député conservateur, Richard, comme tu dis, Martel, au Sénat, donc député de Chicoutimi-le-Fjord. Donc, on a trois élections partielles au Québec qui vont être déclenchées éventuellement. Je me demande s'il ne va pas le déclencher en plein été, notre petit Mark.
0: Mais moi, ce que je trouve spécial, c'est le timing dans tout ça. Ce serait-tu positif de le déclencher cet été plutôt que cet automne?
2: Démocratiquement, c'est pas super de déclencher des élections partielles en plein été. Souvent, d'abord, les élections partielles, les taux de participation sont pas géniaux. Mm. Mais là, si en plus, les gens sont à moitié partis en vacances sur le bord de la piscine, ils n'écoutent pas les nouvelles, ils n'écoutent pas les débats.
0: Rien à faire, hein?
2: C'est ordinaire. Mais l'année passée, vous vous rappelez, il y a eu une élection partielle provinciale dans la circonscription d'Arthabasca. Je ne sais pas si la CAQ trouvait que c'était une bonne stratégie, mais finalement, ils ont
0: fait comme 13%. Ça va attirer l'attention à cause d'Éric Duhaime.
2: Mais ça risque quand même d'attirer l'attention, ces élections partielles-là, parce qu'on se rappelle que Mark Carney a une courte majorité. Il a réussi à coup de transfuge là, à aller chercher sa majorité, plus des élections partielles qui ont eu lieu quelques
1: même,
2: mois.
1: Même Richard Martel d'enlever un autre député conservateur.
2: Quand même, hein? Quel fripon.
1: As-tu des échos, savoir si les conservateurs t'en sacraments après Martel? Moi, je me mets à la place des conservateurs. Je suis pas de bonne humeur après
2: moi,
1: mon chum.
2: Ce que j'ai entendu, c'est que premièrement, on dirait déjà que dans la dernière campagne électorale, ça y tentait plus. J'ai entendu des choses pas très gentilles sur Richard Martel, mais on m'a dit que les citoyens vont pas sentir beaucoup son absence. Dans le sens qu'il travaillait pas tant depuis
0: ça te tente plus.
1: Et pourtant, j'ai l'impression que les gens votaient pour Martel avant de voter conservateur et qu'ils passeront pas, là.
2: Non, puis d'ailleurs, je suis allée voir les commentaires à la suite de son annonce. Il avait fait un statut Facebook dans lequel il expliquait qu'il allait devenir sénateur et ce n'était que des félicitations en dessous de la publication. Donc, les citoyens n'avaient pas l'air fâchés. Bon, les médias sociaux, c'est pas toujours scientifique. Mais oui, pour les conservateurs, en fait, c'est fâchant, mais en même temps, Carney, il a déjà sa majorité. Des fois aussi, de libérer une circonscription avec des députés qui ont moins le couteau entre les dents, mais ça donne une occasion de présenter quelqu'un puis d'avoir un peu du sang neuf. Le problème, c'est que le pouvoir d'attraction en ce moment pour le Parti conservateur d'aller chercher des gros noms n'est pas énorme. C'est pas garanti que le Parti conservateur va gagner cette circonscription-là. Le Bloc québécois a des très bonnes chances d'aller chercher cette circonscription-là. Puis pour Mark Carney, ben, ce serait vraiment pour lui préférable d'aller chercher encore quelques circonscriptions parce que là, sa majorité est tellement courte que s'il y a un député qui part aux toilettes, vous comprenez, il y a comme un risque de manquer les votes à la Chambre des communes. Et il y avait une rumeur que c'était André Laforêt qui allait se présenter dans Chicoutimi.
1: C'est vrai.
2: Il semblerait que le parti est en train de changer d'idée.
0: Oh ouais.
2: Elle a vu. Mais là, ils sont plus sûrs que les libéraux, ça leur tente.
0: OK. Puis on va c'est quoi, Mark Carney, mettons, il y a juste quelqu'un à prendre une décision, on risque de le savoir quand.
2: Je me suis posé la question et je n'ai pas trouvé la réponse parce que ça dépend de la démission exacte.
1: Officielle.
2: Et pour, par exemple, Richard Martel, ben là, je ne sais pas si... En fait, sur le site de la Chambre des communes, ça dit qu'il n'est plus député. Donc, normalement, tu calcules un 6 mois.
1: Mais Boulris, il l'est encore.
2: Donc là, je ne sais pas comment il va faire sa gymnastique. Un autre scénario qui ne serait pas génial, c'est que les élections partielles soient déclenchées cet automne. Pendant l'élection québécoise ou tout de suite après, où est-ce que le monde est un peu fatigué. Puis tu sais, moi, je suis ça tous les jours, la politique. Puis des fois, je jase avec des gens que je me rends compte qui mélangent un petit peu qui est au provincial, au fédéral.
1: Ben oui.
0: Il y a du monde pour qui ça serait bien trop, là.
2: Ça fait trop. Puis c'est fou, parce qu'il faut vraiment prendre la démocratie pour acquise quand on est tanné d'avoir des élections, mais ça fait ça, malheureusement.
0: Ouais, on est
2: donc,
0: un peu
2: à suivre.
0: Merci, Antonine. Je vais vous dire que sur Laurentienne-Sud, la bretelle pour la capitale, direction ouest en ce moment, voie droite qui est partiellement entravée, accident, les policiers qui sont arrivés sur place. Toujours pas de mise à jour, Max, concernant le Brie d'Aqueduc?
1: Non, ça semble être toujours d'actualité.
0: Donc, Brie d'Aqueduc à la hauteur de Saint-Sacrement, l'hôpital Saint-Sacrement, portion du chemin Sainte-Foy qui est fermée à la circulation entre l'avenue du Cardinal Bégin et l'avenue du Cardinal Rouleau, si vous pouvez éviter le secteur. On revient dans quelques instants à boulevard 101, 16h31.
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0: 16h38 à Boulevard 102 dans le retour de Boulevard. Jusqu'à 18h, on s'accompagne. Je m'appelle Audrey Pinchot, un plaisir d'être avec vous. Antonine Iaccarini qui est là également. Max Larouche, d'ailleurs, Max... L'Angleterre a compté?
1: Oui, on se dirige tranquillement, pas vite, vers une finale entre l'Espagne et l'Angleterre parce qu'à la 77e minute actuellement, c'est 1-0 Angleterre sur l'Argentine. Donc, quelques minutes à faire au match, mais...
0: C'est vrai que c'est super compliqué à remonter. Hier, on jasait un peu de ça, puis c'est Denis qui nous disait que ces gars... disait que c'était comme quand t'étais 2-0 soccer, c'est comme si c'était 8-0 au hockey.
1: 1-0, je veux dire, un but peut arriver vite, mais c'est vrai qu'à partir du moment où tu tires de l'arrière par deux buts au soccer...
2: Parce qu'il n'y a juste pas beaucoup de buts.
1: C'est ça.
2: C'est juste proportionnellement, chaque but, on dirait que c'est tellement du travail.
1: J'ai jamais vu un match de soccer se finir 6-5. Là. Souvent, c'est des 1-0, des 2-1. Même 2-1, là, c'est quasiment un festival offensif au soccer. Là.
0: Ça prend du cardio en tabarnouche. Ben oui. Les terrains sont immenses pour vrai à traverser. Là.
2: Moi, mon fils a commencé à écouter plus le soccer avec cette Coupe du Monde, puis il trouve que c'est là. Il dit pourquoi il court lentement comme ça?
0: Mais je comprends,
2: il court vite. C'est juste à comparer du hockey.
0: C'est ça, c'est pas le même game, là. Je veux dire, ils sont sur patins, là. Antonine, un sujet super intéressant que tu m'as partagé un peu plus tôt aujourd'hui concernant les accès aux plans d'eau. Ouais. On est-tu poche au Québec par rapport à ça? C'est des chercheurs, tu me disais, qui s'étaient penchés sur l'accès au lac à 90 km à vol d'oiseau, mettons, autour de Montréal.
2: Ouais.
0: Et sur 596 lacs, c'est seulement 56 qui sont accessibles.
2: Oui, puis accessible, là, c'est au sens large, OK? Parce que est-ce qu'il y a un accès public? Mettons, vous et moi, on part, on se dit, ce serait le fun d'aller sur l'eau aujourd'hui.
0: Paddleboard.
2: Oui, on amène nos paddleboards, puis tout ça. Je vous parle pas d'accessibilité en transport collectif, puis que ce soit aménagé. Là. Juste, est-ce qu'il y a un terrain public sur lequel on peut passer? Ou
0: ouais.
2: Chacun des lacs est entouré de terrains privés? Il faudrait comme passer chez quelqu'un. Parce que, est-ce que vous saviez, vous, que c'est dans la loi, dans le Code civil, toute personne a le droit de circuler sur les cours d'eau et les lacs du Québec?
0: Non.
2: L'eau, c'est pas... Quand t'achètes un terrain sur le bord de l'eau, le terrain t'appartient, mais le cours d'eau t'appartient pas.
0: Oui,
2: t'as pas un bout de cours d'eau qui est à toi, c'est à tout le monde.
0: Mais le problème, c'est que faut que tu passes sur un terrain pour y accéder.
2: On peut pas sauter par-dessus, entre la rue puis le lac. Donc, bref... On ne profite pas vraiment de ce qui est en théorie quelque chose qui appartient à tout le monde. Il y a plein de groupes au fil des années qui ont dénoncé cette situation-là parce que effectivement, au Québec, puis dans le reste du Canada aussi, j'avais vu d'autres études plus larges, les cours d'eau sont pas très publics. Ils sont très occupés par des terrains privés. On ne sait pas trop dans notre culture, à nous, d'avoir des plages publiques. Il y en a quelques-unes. Mais avec tous les lacs et les rivières qu'on a au Québec, on devrait avoir, en théorie, accès plus facilement. Ça peut varier d'une municipalité à l'autre.
0: C'est un texto qui nous dit que c'est seulement 2% qui sont accessibles au public.
2: Oui, oui, c'est des chiffres un peu ridicules. Seuls sur les 48 kilomètres de rives sur les plans d'eau habités, donc là, on parle pas, là, on s'en va là, à Bay James dans le pit. Là. Je vous parle là, autour de Montréal, des villes, etc. C'est 2% qui sont accessibles, effectivement.
0: C'est fou.
2: Donc, c'est vraiment pas beaucoup. Puis dans un contexte où avoir accès à de la propriété est encore plus difficile qu'avant,
0: imagine-toi avoir accès à une propriété qui a accès à l'eau.
2: Fait que ça devient, en fait, ce droit-là de circuler sur les eaux québécoises, ben ça n'existe pas. Et surtout, ben c'est sûr qu'il y a une inéquité sociale dans ça. Parce que si t'es plus riche, t'as plus de chances d'avoir accès à de la propriété, à un terrain sur le bord de l'eau, un chalet sur le bord de l'eau. D'ailleurs, c'est ça aussi qui est drôle, c'est qu'il y a beaucoup de ces cours d'eau-là, que c'est des chalets, des résidences secondaires. C'est même pas des gens qui sont là en tout temps. Mais même si les gens sont pas là, on peut pas nécessairement passer. C'est pas comme ça dans tous les pays. Si on va dans plusieurs pays d'Europe, vous allez avoir beaucoup plus d'accès public.
0: Tu me racontais pas, toi, justement, que dans un chalet que t'avais déjà eu, il y a du monde qui passait.
2: J'avais un chalet sur le bord du fleuve. Puis il y a aucun accès pour se rendre au fleuve public sur plusieurs kilomètres. Puis il y avait des touristes français, des fois, qui venaient s'asseoir, comme dans ma cour sur le bord du fleuve, parce que...
0: Pour eux, c'était normal.
2: Oui, puis moi, j'étais à côté d'un terrain commercial. Donc, évidemment, ça pouvait aussi donner un petit peu plus l'envie aux gens d'aller sur le terrain. Mais il y a la Fédération des chasseurs-pêcheurs qui a sonné l'alarme aussi il y a quelques mois là-dessus, parce que ça fait partie aussi de l'aménagement du territoire, de l'accès pour les pêcheurs. Vous savez, vous avez le droit, par exemple, de pêcher dans le fleuve Saint-Laurent. C'est un droit que vous avez. Je pense qu'on n'a même pas besoin de permis pour pêcher dans le fleuve. Puis vous pouvez acheter un permis chez dans les magasins de chasse et pêche un peu partout pour avoir des permis de pêche généraux dans plein de cours d'eau du Québec. Mais si vous n'êtes pas capable de vous rendre avec votre chaloupe sur le cours d'eau, encore une fois,
0: ça marche pas.
2: Ça sert à rien. Donc, c'est quoi les solutions qu'on peut avoir maintenant pour ça?
1: Est-ce qu'on va pas racheter des terrains pour détruire les chalets puis juste donner un accès?
2: Ah, moi, je te rentre là-dedans avec un tank. Là, ça suffit.
0: Mais
2: on veut
0: Québec,
2: des plages publiques.
0: À Québec, c'est quoi les données? Parce que, tu sais, vite comme ça, mon premier réflexe, c'est de me dire on est chanceux, on a la baie de Beauport, mettons. On a quelques accès.
2: On n'est pas si extraordinaire que ça. Par contre, on a quelques bons exemples. Je peux pas te donner sous forme de données, mais je peux te faire quand même une liste d'accès à l'eau à Québec qui sont assez faciles. Par exemple, tu disais la baie de Beauport. À Cap-Rouge, vous pouvez aller sur le bord du fleuve très, très facilement, vous installer, c'est public, il y a une plage publique, même s'il y a des maisons. Mais surtout, moi, c'est vraiment la promenade Champlain que je trouve qui est un joyau.
0: Oui.
2: Et on s'en rend pas compte. Moi, quand j'étais jeune, le boulevard Champlain, c'était des tanks à huile, à gaz qui appartenaient là, à des pétrolières.
0: C'était pas chic, là.
2: C'était pas beau, c'était des terrains privés. Il y a une grande partie du bord du fleuve qui appartient au port de Québec, mais il y a une grande partie des rives qui ont fait l'objet d'une vision puis d'un grand projet, puis c'est la promenade Champlain. On peut en profiter. Vous pouvez aller pêcher, vous pouvez aller vous baigner, il y a une plage maintenant. Et c'est ce genre de projet-là qui peut faire la différence, mais c'est coûteux pour une municipalité. Il faut dire, la promenade de Champlain, c'est disons, de juridiction provinciale, là, parce que c'est la commission de la Capitale-Nationale qui avait pris ça en main. Si on laisse tout ça dans la cour des municipalités, mais les villes, ils ont déjà de la difficulté à arriver dans leur budget. S'ils montent les taxes, ben ils se font battre aux prochaines élections, puis c'est fini. Il y a un autre candidat qui arrive et dit « moi, baisser les taxes ».
0: On est pris un peu.
2: Donc, leur seul moyen d'avoir de l'argent, c'est d'avoir des nouveaux payeurs de taxes. Sinon, c'est de monter les taxes. Donc, plus tu développes des terrains puis que tu as des gens qui habitent là puis des propriétaires qui payent des taxes foncières, plus c'est avantageux. Faire une plage publique pour une municipalité... C'est pas payant.
0: Ça vaut pas la peine.
2: Donc, qu'est-ce qu'on peut faire? Premièrement, c'est des projets plus structurants en collaboration avec le gouvernement du Québec. Il faut qu'il y ait comme plusieurs personnes qui embarquent, plusieurs paliers de gouvernement qui embarquent là-dedans. La deuxième des choses, c'est quand on fait des nouveaux projets. Par exemple, tu as un promoteur qui veut faire des duplex sur le bord de telle rivière. Bien, pourquoi pas exiger comme municipalité parfaite, mais ça prend un accès public vers le cours d'eau. Donc, il y a une partie de ton terrain
0: c'est une bonne idée.
2: Qui serait un chemin public. Puis
0: oui, puis ça dérange pas quand c'est des tours. C'est pas comme quand c'est une maison privée, mettons, puis que t'as tout le temps du monde en arrière de chez vous. Là.
2: Mais en même temps, c'est ça, c'est que l'eau est publique. Donc, si tu t'installes à côté de l'eau, moi, en théorie, je peux me parquer avec ma chaloupe devant chez vous. Il n'y a pas d'enjeu. C'est juste que j'ai pas l'air de passer sur ton terrain.
0: Non, c'est ça.
2: Donc, autant faire des chemins qui sont bien organisés. Puis ça passe par des plans d'aménagement.
1: L'Argentine crée l'égalité à la 85e minute en toute fin de match. C'est 1-1.
0: Hey, mon Dieu, ils sont contents. Hein? Wow! C'est beau. Ça, c'est le côté qui est vraiment beau du sport.
1: Tant qu'à vous couper, je vais vous couper deux fois. Le complément d'information pour tantôt, on a reçu des textos, puis Marceau m'a écrit aussi, pour ce qui est de pêcher, il y a comme une nuance intéressante.
2: Okay.
1: Permis de pêche obligatoire à partir du pont de Québec vers l'ouest, non obligatoire du pont de Québec jusqu'à Gaspésie, mettons, dans le fleuve.
2: Ah, fait que l'autre bord du pont, on peut pas.
1: T'as comme une coupure au pont de Québec.
0: C'est bien drôle, ça. Ouais. À Québec, c'est 21 lacs sur 183 qui sont atteignables.
2: C'est pas extraordinaire non plus, mais... C'est ça. Tant que ça va dans la cour des municipalités, les municipalités n'auront pas le choix de miser sur des payeurs de taxes, pas sur des accès publics qui ne leur donnent pas une scène. Donc, il faut vraiment faire preuve de vision plutôt que d'y aller à la pièce, là, j'ai l'impression.
0: Je trouve ça super intéressant. Puis vos textos entrent, j'ai l'impression que ça désole une coupe de monde aussi. Il y a des gens qui nous parlent de secteurs qui sont contaminés. Il y a des affaires qu'on ne sait pas aussi, il faut le dire. Là. Mais c'est vrai que c'est ridicule de penser qu'on a tellement des beaux plans d'eau, on a tellement en frais de quantité. Mais on n'y a pas accès. Salutations à ceux qui ont la chance, pour vrai, d'avoir des chalets. Ben oui, on vous salue. Mais il y a des gens qui sont ce matin, ça, il faut le dire.
1: Oui.
0: Il y a des gens qui sont, mettons, dans des secteurs depuis longtemps, puis que quand tu vas les voir, il n'y a pas de problème pour que tu ailles, mettons, avec ton petit paddleboard pour la journée. Là.
2: Non, puis, c'est moi qui commence tranquillement à entrer dans le monde de la chasse. Vous savez, on peut chasser sur des terrains privés quand on demande la permission à des propriétaires qui ont des grandes terres dans certains endroits. Puis c'est vraiment... Je découvre un monde où les gens se parlent puis collaborent. j'ose croire que ça doit un peu se faire aussi pour la pêche. C'est-à-dire, oui. Est-ce que ça vous dérange si je passe sur votre terrain pour me rendre, pour aller pêcher sur le lac? Mais c'est quand même un peu drôle qu'on soit obligé de supplier les gens alors que les plans d'eau sont censés nous appartenir à tous. Oui.
0: En même temps, d'un autre côté, j'arrive à comprendre que tu viens de t'acheter un chalet, tu l'as payé en tabarnouche dans l'univers dans lequel on vit en ce moment.
2: C'est pas ça le deal, là.
0: T'as comme envie d'être seul, d'avoir la paix. C'est particulier. Merci, Anto. Peut-être vous dire que sur Robert Bourassa Nord, à la hauteur de Charest, l'accès depuis Versant Nord est partiellement entravé. Voie de droite bloquée, c'est un accident. Services d'urgence qui sont sur place. Toujours pas de mise à jour quand on parle du fameux bris d'aqueduc, là, donc à la hauteur de l'hôpital du Saint-Sacrement. Portion du chemin Sainte-Foy fermant la circulation entre l'avenue Cardinal Bégin et l'avenue Cardinal Rouleau. Autre chose, 88-971-102 texto.
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0: On va se couper. Il y a un autre but.
1: 2-1 Argentine.
0: Servir les bords, là, solidement.
1: Et là, on est dans le temps supplémentaire. Donc, la 5e minute de temps supplémentaire qui s'amorce. Fait qu'il reste un genre de 4 minutes.
0: OK, ça marche pas comme... OK, fait que ça s'arrête pas, là.
1: Parce que là, c'est pas la prolongation encore. C'est le temps supplémentaire.
0: Donc, ben, mais là,
1: qui est le temps quand il y a, mettons, quand il y a des blessés là, aux 3 secondes qui tombent à terre, puis tout, puis là, il y a des arrêts de jeu, puis il ajoute du temps.
0: Il ajoute du temps pour venir compenser avec ce qu'on a perdu.
1: Parce qu'il n'arrête pas le temps. Mais mettons que ta question, c'était pour la prolongation. Oui. Non, ça ne s'arrête pas non plus au premier but, nécessairement.
2: Mais là, s'ils si ont marqué un but pendant le temps supplémentaire, pas en prolongation, est-ce qu'il va y avoir une prolongation quand même?
1: Là, l'Argentine gagne le match, ça reste comme ça, sans prolongation.
0: Mais mettons qu'il compte un autre but, on a une prolongation. Mettons qu'il s'égalise encore dans la prolongation, il y a une autre prolongation?
1: Oui,
2: ça
1: peut être long, en effet. Ça, la prolongation, c'est une demi-heure. Là.
0: Mon Dieu,
1: c'est 15
0: bien.
1: Minutes chaque bord.
0: Okay,
1: mais
0: bon,
1: là,
0: ça.
1: À date, là, il reste 3 minutes, puis il n'y en aurait pas de prolongation parce que l'Argentine mène 2-1 sur les Anglais. Et donc, on aurait une finale Espagne-Argentine.
0: Ils doivent être soulagés parce que ça n'a pas commencé de même au départ. Hein?
1: Pas en tout, c'est tout un revirement de situation.
0: Tellement excitant. On suit ça pour vous, vous êtes à Boulevard 102.1. Je vous parlais de voyage. Je vous parlais d'à quel point, dans les années, par exemple, le Portugal avait tombé, eu la cote, entre autres, parce que c'est pas très cher. L'Italie, ces temps-ci, moi, j'entends tout le monde qui s'en va en Italie. Mais il y a des destinations, par exemple, qui font vibrer les Québécois. Il y a des tendances mondiales en frais de voyage aussi. Daniel, le fou de voyage, on lui a parlé la semaine passée. Et il est de retour en onde avec nous. Comment vas-tu?
3: Ça va bien, merci. Oui, il y a des tendances voyage. On remarque toujours là, les tout inclus qui sont pour les Québécois, les Caraïbes, toujours aussi tout le temps là, populaires. Sinon, mais tu sais, là, on a besoin de changement un peu parce que les tout inclus, avant, on allait beaucoup à Cuba.
0: Oui, c'est ça. Il me semble que ça a changé pas mal. Il n'y a plus grand monde qui ont le goût d'aller là, là.
3: Non, ben c'est ça, mais on va plus à Cuba. Là. En ce moment, c'est difficile. Même les tout inclus, plus ça va, plus c'est tout en train de fermer, s'effondrer, tout ça.
0: C'est triste.
3: Donc, on change tout ça et les tendances sont beaucoup pour les croisières, entre autres.
0: Ah, oh, ouais.
3: Oui, les gens adorent les croisières dans les Caraïbes pour découvrir des nouvelles destinations. Puis ce qui est bien avec les croisières, c'est qu'en fait, tu défais ta valise juste une fois. Donc, tu découvres plusieurs destinations, plusieurs îles, mais tu n'as pas à repacter
0: voyager
3: tes affaires.
0: Voyager à chaque fois ton stock. Puis, c'est-tu quand même accessible? Parce que une affaire avec les tout-inclus, quand on va aller dans le sud en ce moment, là, parce que j'ai regardé pour le fun. J'avais 2 semaines de vacances début juin, puis je me suis dit, hey, je pars-tu tout seul? 4-5 jours. Il y a eu un petit moment où c'était bien populaire de partir comme long week-end. Là. Mm-hmm. Puis je me suis dit, je m'essaye-tu? Puis c'est comme entre 2005 et 3 000 $, mettons que tu veux quelque chose qui fait du sens. Puis j'ai vraiment fait le saut, parce que il me semble que quand j'étais plus jeune, tu pouvais partir sur un trip, mettons, qui est mis pendant la semaine de relâche pour 800 $, puis t'étais bien, là.
3: Oui, bien, c'est ça. Là, ça dépend de la destination. Là. Si on parle, mettons, des croisières aussi, plus ça va, plus c'est cher, parce que plus les bateaux, ils sont révolutionnaires. Là, il y a des parcs aquatiques énormes sur chaque bateau. Oui. Et si on parle de la Icon Class, mettons, avec Royal Caribbean, le Star of the Sea, le Icon of the Sea, c'est des bateaux où ils ont des énormes parcs aquatiques. C'est fou, là.
0: C'est
3: donc
0: vraiment capoté.
3: Oui, c'est ça. Donc, c'est sûr que là, à ce moment-là, c'est plus cher. Par contre, mettons, en niveau croisière, il y a des bateaux qui sont un peu plus simples encore, que là, c'est un peu plus abordable.
0: Parce que, mettons que moi, je veux une chambre, une piscine, puis de la bonne bouffe, là, j'imagine que je peux m'en sortir avec un prix correct.
3: Un prix correct, oui. Absolument. Mais pour une personne seule, c'est toujours plus compliqué en croisière qu'en occupation double.
0: OK.
3: Souvent, c'est, ben, je pense que même dans les tout inclus, souvent, c'est un peu plus dispendieux.
0: Ben
3: dépendamment,
0: oui.
3: C'est ça.
0: Me demandais pourquoi.
2: C'est pas fait pour les gens seuls.
0: Ben oui, c'est ça. Sinon, mais pas ça.
3: Non, parce que justement, tu sais, quand t'es deux, c'est comme si tu divisais un peu le prix de la chambre.
0: Mmh.
3: Fait que,
0: OK.
3: Ouais, c'est ça.
0: C'est moins avantageux, mettons, pour ceux qui te reçoivent. Non, mais je comprends.
3: Il y a certains complexes hôteliers qui vont vouloir attirer les personnes seules, qui vont, eux, vraiment réduire le prix pour l'occupation solo, mais c'est pas la majorité encore.
0: Là, dans ce qui est, mettons, outre les Caraïbes, outre le Sud, parce que j'ai aussi l'impression, les croisières pognent, mais j'ai aussi l'impression que les gens ont comme un gros buzz Europe ces temps-ci. Je sais pas si c'est juste une impression autour de moi. Là.
3: Beaucoup. Ben ça, depuis une couple d'années, là, justement, on le voit. Avant, c'était vraiment l'Europe de l'Ouest qui était le plus populaire, justement l'Italie, on le dit, l'Espagne, tout ça, mais comme c'est devenu tellement touristique et puis qu'en plus, là, c'est rendu cher, tu sais, l'Italie, on peut pas s'en sortir avec quelque chose de très abordable. Là, les gens se tournent plus vers l'Est, donc les Balkans, la Croatie, l'Albanie, le Monténégro, c'est des places encore moins visité, ben, quoique pour la Croatie, c'est de plus en plus populaire. Mais le reste, là, l'Albanie, c'est encore comme très...
2: Et c'est...

0: Magnifique.
1: Ouais.
0: Ben, premièrement, là, j'ai vu des photos là, d'amis qui sont allés en voyage en Albanie, puis ça avait l'air vraiment extraordinaire, des magnifiques plages, de l'eau turquoise. Écoute, c'est beau, beau, beau. Moi, je suis allée en Croatie en 2007.
2: Oui.
0: Ça va faire 20 ans.
1: Puis tu t'en souviens encore?
0: Oui, mais ça coûtait encore moins cher à l'époque. Oui. La Croatie n'était pas dans la zone euro. Mais c'est vraiment une manière de profiter de la Méditerranée à moindre coût que, par exemple, aller en Italie. Les Croates sont un peu différents aussi des Italiens en termes de tempérament. Là. C'est un peu moins exubérant. Les gens sont plus slaves un peu. C'est,
1: okay.
0: C'est des slaves sur le bord de la Méditerranée. Mais c'est vraiment magnifique à découvrir. Là. Puis c'est assez sécuritaire.
1: C'est ça que j'allais poser comme question. Oui. C'est toujours la première que j'ai le réflexe de poser. Là,
2: c'est 100% sécuritaire. T'sais, peu importe où tu vas. Puis les gens sont quand même accueillants. C'est sûr que c'est différent, mais ils sont quand même accueillants. Puis ce qui est le fun là-bas aussi, c'est surtout quand tu vas en été, en pleine canicule, tu vas parler des accès à l'eau tout à l'heure. Là. Mais là, c'est facile d'aller à l'eau.
0: Il y a plein d'îles, il y a des taxis-bateaux. Écoute, tu vas manger sur le bord de la terrasse. Après ça, tu prends un petit... Il y a des gens qui font le taxi-bateau. Là. Fait que là, tu embarques sur des petits bateaux, tu vas manger dans un restaurant sur une autre île.
1: C'est dommage, trippant.
0: Tu vas sur une plage pendant la journée. Moi, à l'époque, je sais pas si ça a changé, mais on louait des chambres chez les gens. En fait, tout le monde avait comme des petits appartements, des petites
1: annexes. C'est l'Airbnb un peu?
0: Oui, mais sauf qu'à l'époque, il n'y avait pas d'Airbnb. Donc, tu arrivais, par exemple, dans une gare, puis il y avait des madames avec des cartables, montraient leur chambre, disaient c'était combien. C'était vraiment rodé. J'imagine que là, avec le développement du tourisme, ça doit être un peu moins comme ça.
2: C'est un peu plus les hôtels maintenant qui sont populaires, là, évidemment. Mais c'est sûr qu'il y a d'autres alternatives qu'on peut toujours regarder. Mais c'est ça. C'est vraiment à découvrir. Puis, si tant qu'à être justement en Croatie, aller voir le Monténégro avec ses montagnes et tous les paysages sont vraiment.
1: Toi, t'es impressionnant, ben reine. Il y a quelqu'un qui nous écrit « La Croatie est la nouvelle Côte d'Azur ».
2: Oui.
1: Fait qu'écoute, j'ai l'impression que c'est effectivement une destination qui... Tu vois, j'y avais jamais pensé. Je l'ajoute définitivement parce que c'est vraiment... Tu sais, moi, je suis comme restée stickée, on dirait, avec les classiques, là. On va aller en Grèce, on va aller...
2: Les gens sont tannés des classiques, un peu
1: t'as
2: comme...
1: T'as raison.
2: C'est ça.
1: Ils
2: cherchent comme vraiment de quoi de plus original, de quoi à découvrir, tu sais ça, de différent que l'Italie. Oui, c'est bien voir, exemple en Italie, à la Tour de Pise, Venise, qui est des classiques, mais c'est ça. On a besoin de voir autre chose.
1: Oui, puis j'ai l'impression aussi qu'on se fait prendre dans le gros touristique, là. C'est-à-dire que tu vas à Rome, mettons, là, je veux dire.
2: Il y a beaucoup de monde.
1: Pas là que tu vas manger la meilleure bouffe italienne, mettons.
2: Non.
1: C'est pas fait pour
2: villages.
1: Ça. Exact, exact.
3: C'est terminé. L'Argentine qui accède à la finale de la Coupe du Monde, la FIFA, donc elle va affronter l'Espagne dimanche 15h, victoire de 2-1 sur l'Angleterre. Tout un revirement de situation en fin de match. Et Messi qui est aux anges. Messi s'en va en finale de la Coupe du Monde, la FIFA.
1: Il est content, les bras dans les airs. C'est le fun!
0: Puis on me rappelle, l'Argentine avait gagné la dernière Coupe du Monde, donc ils vont essayer de faire un
3: back
0: un
3: to
0: doublé.
3: Back.
1: Bon, ben on leur souhaite, fait qu'on surveille ça. C'est quand
0: l'Argentine? Oui,
1: c'est ça, c'est quand le prochain match, là?
3: Ben c'est dimanche la finale, puis il y aura la finale des losers, là, samedi entre la France et l'Angleterre. Ben non, mais c'est ça, pareil.
1: Bon, mettons qu'on se dirige vers le charme asiatique. La semaine passée, on était avec Véro, puis on parlait entre autres du Japon, qui est une grosse, grosse, grosse destination, on dirait, en ce moment. Les gens ont comme envie de découvrir tout ce qui est plus asiatique. C'est des paysans, j'ai l'impression aussi.
2: C'est surtout le choc culturel. C'est vraiment ça qui, la bouffe asiatique, qui attire beaucoup les gens, veut justement découvrir le bouddhisme, découvrir comme tout, justement, les sports de combat aussi, tout ça. T'sais, on parlait aussi la semaine passée du karaté, tu vas là pour le karaté, donc il y a beaucoup à découvrir, le Japon, il y a aussi la Thaïlande, moi pour avoir été récemment là, j'ai adoré la Thaïlande, c'est magnifique, l'eau c'est magnifique et tout est vraiment à découvrir là, de la Thaïlande et la culture encore là, les gens sont vraiment sympathiques.
1: T'es allé combien de temps en Thaïlande?
2: Trois semaines.
1: C'est quoi qui te fait le plus triper, mettons, dans ton expérience?
2: C'est découvrir les îles encore là qui étaient magnifiques, les îles Phi Phi avec la Maya Bay, c'est vraiment magnifique. Le monde, le peuple est tellement accueillant.
1: Ouais, c'est ça je me demandais.
2: Oui, vraiment, et la bouffe aussi, la street food qui est incroyable, là. Oui, c'est vraiment très bon. Donc, il y a tout ça qui est vraiment comme un choc culturel. Quand tu arrives là-bas, tu te sens dans un autre, pas dans un autre monde, mais un peu, dans le fond, tu sais, les gens, tout est différent.
1: La barrière de la langue, comment tu vis ça?
2: Ça se passe bien. Tout le monde, tu sais, avec le téléphone aussi, comme on parlait la semaine passée, que c'était un incontournable d'avoir une carte SIM parce que, justement, tu peux traduire avec l'application. Donc, c'est quand même assez facile là, et l'anglais est assez passe-partout aussi.
1: OK, là. C'est ça je me demandais. Tu sais, les gens sont-tu irrités, mettons, que t'as de la misère à te comprendre?
2: Non,
1: ou s'il y avait une langue
2: mais le monde est tellement accueillant, il s'excuse pour tout. Puis honnêtement, il s'adapte vraiment à toi. Là, donc,
1: Puis là, c'est une drôle de question, c'est une perception. Moi, j'ai jamais voyagé de ce côté-là. Mm-hmm. Sais-tu, tu sais, des fois, on entend toutes sortes d'affaires là, sur les toits. C'est très technologique. Est-ce que tu as remarqué ça ou pas tant du côté de la Thaïlande?
2: Bien, c'est ça. C'est comme un autre monde. Il faut vraiment le vivre, mais tout est un peu comme différent. Il y a des choses tellement plus technologiques que nous, mais il y a des choses qu'à l'inverse, ils sont plus, tu sais, comme moins technologiques, c'est moins avancé un peu. Donc, c'est vraiment à voir. C'est ce qui est le fun, c'est que c'est différent de chez nous.
1: Puis, 3 semaines, c'était assez ou c'était trop? Comment tu vois ça?
2: 3 semaines, pour moi, c'est un minimum parce que, d'un, il y a le décalage horaire.
1: Ouais.
2: Donc, tu sais, c'est 11 heures pour la Thaïlande. Donc, 11 heures y aller, 11 heures au
1: c'est
2: retour.
1: Vrai.
2: Donc, c'est dur à vivre. Et en plus, c'est 24 heures d'avion, on veut pas.
1: Hey, ça, là, je salue. C'est peut-être une des raisons pour lesquelles je suis jamais allée, dans le fond.
0: Ben, moi, c'est ça. C'est 100% ça. C'est dur de m'imaginer dans des vols aussi longs.
2: Mais ça vaut la peine, honnêtement, de le vivre.
0: Est-ce que, à ton avis, ça vaudrait la peine de prendre des longues vacances puis de faire un arrêt à quelque part? Juste couper le vol en deux. J'ai toujours rêvé de faire ça. Mais j'ai jamais eu assez de vacances pour le faire.
2: Mais
0: ouais.
2: C'est ça, comme moi, j'aurais aimé ça. Comme j'ai arrêté au Japon et j'ai arrêté beaucoup trop court. Là, t'sais, 2 heures, j'avais pas assez pour sortir et tout. Et, mais j'aurais aimé ça comme découvrir justement une semaine le Japon. Mais souvent, c'est les vacances qui manquent.
0: Ouais, c'est ça.
2: Mais oui, ça se fait puis c'est le fun à faire, mais...
1: Parce que c'est sûr que si tu prends, mettons, je sais pas, 1 mois, là, tu peux découper ça comme du monde.
0: Ouais.
1: Ça vient le fun, ça vient plus accessible.
0: Mettons, tu fais un arrêt en Europe, puis après ça, tu t'en vas en Asie. Mm-hmm. Puis, mais là, c'est sûr qu'au retour, soit que tu te tapes le 24 heures, mais des fois, au retour, on dirait que c'est un peu moins pire.
1: Ouais,
0: que de
1: brûler,
0: scraper ton voyage en étant super fatigué, ben quand tu reviens à la maison, bon. Tu te reposes un peu.
1: J'ai déjà entendu, Daniel, que c'était plus abordable de voyager à long terme qu'à court terme. C'est-tu vrai?
2: Ça dépend encore là de où tu vas parce que les hébergements peuvent devenir plus chers. Tu sais, dans un sens que c'est ce qui coûte cher, c'est les hébergements
1: ouais,
2: par
1: souvent.
2: Nuit. Mais en Thaïlande, comme en Asie, c'est pas ça qui coûte le plus cher, par contre.
1: C'est quoi, la bouffe?
2: La bouffe coûte pas cher. Tout coûte pas cher, en fait. Pour nous, voyager là-bas, c'est abordable. C'est le billet d'avion qui est le plus cher.
1: Ah oh, ouais, ça tourne autour de combien, mettons?
2: Ça dépend, mais normalement, on parle environ de 1 400 pour vraiment pas cher, là, à 2000.
1: OK, minimum. OK. Parce ouais. que j'allais dire 1 400, crime, je regardais les vols pour Paris, puis t'étais dans le 1 300, là, tu sais. Fait que...
2: Ouais, ça dépend de la période aussi. Tu sais, comme en été, en ce moment, c'est la basse période pour l'Asie. C'est pas la période la plus touristique. Donc, c'est sûr que là, les billets d'avion sont un peu moins chers, mais si on y va en plus haute période, comme en hiver, là, ça va être un peu plus élevé. Mais ouais, en Europe, ça peut être 1 300, 1 400, 1 500.
1: Hey, ça monte oui, vite, oui, là, oui. pour vrai, là. Puis, je veux dire, moi, j'avais l'intention d'aller 4-5 jours, là, me dire que je reviens de bord sur ma décision.
2: Oui.
1: Finalement, je me suis loué un hôtel au Mont-Saint-Anne.
2: Oui.
1: Ça a été ça ma décision.
2: Mais des fois,
1: finalement.
2: Faire des bundles, tu prends vraiment l'avion avec l'hébergement, tu peux économiser gros.
1: Ah oui, ouais, des mélanges. Vraiment... C'est drôle, j'avais l'impression que c'est le contraire, mais ça peut être super avantageux.
2: Super avantageux. Il y a Air Canada qui propose des forfaits comme ça, des bundles vraiment hébergement avec l'avion, puis tu peux économiser plusieurs centaines de dollars.
1: On pourrait peut-être faire ça la semaine prochaine, ça te tente. Les tips, les façons d'économiser justement quand tu décides de voyager, parce que moi, il y a plein de trucs que je me rends compte que je connais pas. Puis c'est drôle, je parlais en fin de semaine, mon plus jeune frère s'en va Paxac, lui, pendant comme 3 semaines faire Allemagne. Il fait une couple de places, là. Puis il a décidé de réserver plein d'activités avec certaines applications, mettons, d'avance ou de... Mm-hmm. Puis j'ai ma cousine qui disait voyons, t'aurais pas dû faire ça, t'aurais dû attendre. C'est des fois, sur place, tu sauves vraiment des sous au lieu de réserver d'avance en canadien. Puis tu sais, mm-hmm. Il y a moyenné. Fait que je pense qu'on aurait peut-être une chronique intéressante là, sur cette tente, Daniel.
2: Absolument.
1: Bon, on se retrouve la semaine prochaine, Daniel, le fou du voyage. Comment on te rejoint, mettons qu'il y a des gens qui ont des questions, qui veulent de l'aide?
2: Sur Facebook, c'est la meilleure méthode. Le fou de voyage, Daniel, conseiller JMV. Vous allez me trouver.
1: Parfait. Un gros merci. Je
2: merci.
1: Te souhaite une belle fin de journée. Il est 17h09. Max, peut-être nous rappeler qui a gagné la demi-finale. Quand est le prochain match, finalement, là, pour la finale?
3: Tout un revirement de situation en fin de match. L'Angleterre qui semblait se diriger vers une victoire pour aller affronter l'Espagne en finale dimanche. Mais finalement, l'Argentine qui a marqué 2 buts, dont un dans les minutes supplémentaires pour se sauver avec une victoire de 2-1. Donc, prochain match. C'est la finale pour la 3e place entre la France et l'Angleterre samedi 17h. Et l'ultime match, Espagne-Argentine, dimanche 15 heures.
1: Tu vois, il y a quelqu'un qui nous écrit « J'aime même pas le soccer, mais j'ai écouté les 15 dernières minutes au lieu de travailler. »
3: Ah, mais ça a été quelque chose. Là, c'est au niveau du... on semblait vraiment se diriger vers une victoire de l'Angleterre. Puis dans le pire des cas, pour eux, mettons une prolongation, là. Et là, l'Argentine en a scoré 2 dans les dernières minutes. C'est quelque chose qu'on vient de vivre.
1: C'est rare. Je pensais pas te voir t'intéresser au soccer, Max. Éventuellement, toi qui d'habitude est un gars vraiment de hockey, là. Nouvelle.
3: Oui, ben en fait, c'est une histoire particulière qui a été racontée par le Journal de Québec dans les dernières minutes. Le genre d'affaire que tu dis au pelail, j'aurais pas aimé que ça m'arrive. Un travailleur routier qui a fait une chute d'une vingtaine de pieds dans une conduite pluviale qui n'avait plus de couvercle sur un chantier du ministère des Transports.
1: Mon Dieu.
3: Et donc lui s'est dit, moi je vais poursuivre le gouvernement du Québec pour 1,6 million $. Le journal, donc, qui raconte que l'employé de la compagnie Construction et Pavage Portneuf s'est repogné, coincé, sans que personne n'ait remarqué sa chute ou entendu ses appels en raison du bruit sur le chantier.
1: C'est toi, tu sensais tout seul sur le méchant terre.
3: Puis lui, il est tombé dans le terreau, était là blessé assez gravement, on s'entend. Faisait des appels à l'aide. Personne l'entendait à cause des bruits sur le chantier. C'est Stéphane Quentin qui a dû ramper dans la conduite sous l'autoroute jusqu'à la sortie 90 mètres plus loin, a rampé après ça jusqu'à la terre ferme pour être opéré et c'est à ce moment-là que les secours ont pu être appelés. Il a été soigné pour des fractures multiples à la jambe droite. On dit que les médecins ont craint de devoir l'amputer tant les dégâts étaient sérieux avant de changer d'idée. Ça, c'est la version de la poursuite, là. Il a aussi subi une entorse sévère à la cheville gauche, une fracture d'une vertèbre, une déchirure au genou droit et des déchirures sérieuses aux deux épaules. Le cauchemar. Les avocats qui disent qu'il va rester handicapé par cet incident-là pour le reste de sa vie. Peut plus pratiquer de sport. A jamais pu reprendre le travail non plus. Donc, poursuivre
1: le gouvernement. Moi, j'allais dire que je trouvais ça intense de poursuivre le gouvernement puis je trouvais qu'il te fallait du temps dans la vie. Mais j'avoue qu'avec tout ça, ça doit être... Le moment a dû être peurant.
3: Ça.
1: Insultant.
3: Puis après ça, c'est ta vie qui est hypothéquée.
1: Ben oui, à vie, carrément.
3: Donc, le gouvernement du Québec qui est poursuivi par cet homme-là pour 1,6 million.
1: Si vous êtes sur les routes en ce moment, capitale, direction Est, encore difficile à la hauteur de Robert Bourassa. Robert Bourassa Nord, ça se passe entre Charest et la capitale. D'ailleurs, Charest, direction Est, là, entre Henri IV et Robert Bourassa, c'est particulièrement au ralenti, même que ça s'étire un peu. Si vous êtes sur Henri IV Nord, il y a un ralentissement inhabituel à partir de... c'est dépassé la capitale. Donc, Henri IV Nord, là... De la capitale à, je vous dirais, presque Sainte-Geneviève, il y a un ralentissement dû à un accident, ce qui crée ce ralentissement. À l'entrée des ponts, pardon, c'est difficile également. Si vous êtes sur la 73 Nord à partir de Beaulieu, ça ralentit jusqu'à l'entrée du pont La Porte. 20 Ouest entre Monseigneur Bourget et Taniata, toujours difficile. Guillaume Couture dans les deux directions, entre Chemin des Îles et Taniata, ça démarre pas non plus. Il y a aussi des problèmes toujours sur Guillaume Couture, dus aux travaux entre Monseigneur Bourget et la route du président Kennedy. Ça, c'est vraiment le gros. Max, je te le demande encore une fois, as-tu vu des mises à jour concernant le bris d'aqueduc ou c'est encore d'actualité?
3: Ce sera encore d'actualité.
1: Bon, bris d'aqueduc donc à la hauteur de l'hôpital Saint-Sacrement. Portion du chemin Sainte-Foy fermée à la circulation entre l'avenue du Cardinal Bégin et l'avenue du Cardinal Rouleau. Vous êtes à Boulevard 102, on revient dans quelques instants. On est là jusqu'à 18h. Je m'appelle Audrey, Antonine qui est là également, Max aussi.
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0: 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Présentement, si vous êtes à l'extérieur, c'est 26 degrés, on ressent encore autour de 28. Les gros nuages lettres ont l'air de s'en aller tranquillement, pas vite, là. Il y a plusieurs endroits où semblait pleuvoir tantôt selon les textos. Est-ce que c'est encore le cas? 88-971-1021. Mais ça semble se dégager tranquillement, pas vite. Pour ce soir et cette nuit, on est à 16 degrés. On parle d'un 40% de possibilité d'averse, mais Max, tantôt, checker le radar. Puis pour le festival, on devrait être correct. Max, dans certains secteurs, ça pleuvait. Quand tu regardes, mettons, dans le vieux, là, on est grand qu'à partir de quelle heure? On est-tu déjà OK, en fait?
1: On va peut-être avoir...
0: Ça se révise, hein?
1: Non, mais on va peut-être avoir un petit système là, qui pourrait passer puis être tannant. Ça se peut qu'il nous passe à côté aussi.
0: Mais ça se peut qu'on laisse en tête.
1: Je suis plus aussi confiant que tantôt. Mais ça serait un petit système sur quelques gouttes, il fait chaud, on va danser, tout va bien aller. Là.
0: On y voit pas de chaud.
1: Mais c'est un petit système là, qui pourrait en effet là, venir se frotter sur Québec.
0: C'est bien ça, il va nous mouiller sa tête.
1: Non, non, pas tant que ça, non, non.
0: 40%, c'est pas si pire. Demain, c'est ce qu'il annonce aussi avec 21 alternances soleil-nuage. En soirée, ceci dit, demain, ça se dégage complètement. Vendredi, 25, gros soleil. 12 en soirée pour Muse avec un ciel complètement dégagé. Et c'est samedi qu'on devrait avoir de la pluie à nouveau pour un retour du soleil dimanche et lundi prochain. Encore une fois, c'est loin. Là. Je vous donne les grandes lignes, mais peut-être pas se fier aussi loin que ça. Restons dans les deux prochains jours. Sur les routes, c'est toujours difficile. Je ne l'ai pas fait dans la circulation.
1: Je ne pense pas, non?
0: Non? Bon, parfait. Je suis sûr de ne pas me répéter. Je vous testais. Si vous êtes sur la capitale Est, auteur Robert Bourassa, toujours au ralenti, ouest, dans le coin de Laurentienne. Ensuite de ça, Henri IV, direction Nord, à la hauteur de la capitale. Il y avait un accident tantôt qui causait un bon ralentissement, là, ce qui fait en sorte que dans le coin, c'est toujours au ralenti. Charest Est, dans le coin de Robert Bourassa, difficile. Robert Bourassa Nord, entre Charest et la capitale, c'est au rouge. L'entrée des ponts, ça s'est pas mal dégagé. Là, direction Sud, il y a encore un bébé ralentissement à l'entrée du pont La Porte. Si vous êtes, par exemple, c'est à 73, direction Nord, vous allez chercher le pont, direction Nord, à partir de Beaulieu, ça ralentit jusqu'à l'entrée des ponts, malheureusement. Et la 20, direction Ouest, c'est entre la route du président Kennedy et Taniata. Autre chose, vous vous gênez pas, Max. Dans les nouvelles, est-ce qu'il y a pas mal de stock?
1: On est encore pas mal dans les mêmes affaires là, que plus tôt cet après-midi. Pas énormément de développement. Il y a certaines nouvelles qui retiennent l'attention. Puis aussi qu'on a hâte d'avoir plus de détails, là. J'en ai pas pour vous à l'instant, mais j'ai l'impression que dans les prochains jours, il y a de ces histoires-là qui vont peut-être revenir, notamment le SPVQ qui enquête sur un événement troublant survenu dans une garderie de Beauport vendredi dernier. Ce que le journal nous dit, c'est qu'un enfant de 2 ans aurait chuté du 2e étage de la garderie Le Monde des Frimousses sans que les services d'urgence ne soient demandés sur place. On raconte que le petit aurait échappé à la surveillance du personnel puis il serait tombé d'une fenêtre qui avait été endommagée quelques jours auparavant et le bambin serait resté sans assistance pendant environ 30 minutes après sa chute. Le personnel qui a pas appelé d'ambulance, de ce qu'on nous dit. On aurait aussi attendu plusieurs minutes avant d'appeler les parents. On n'a pas idée de l'état du bambin au moment où on se parle. Le journal qui n'a pas été en mesure de parler aux parents, le SPVQ qui a juste dit qu'il y avait une enquête en cours depuis lundi. Pour ça, je vous dis qu'on aura peut-être plus de nouvelles là, éventuellement. Un peu la même affaire dans un contexte complètement différent, là, mais surtout sur le point où on n'a pas vraiment d'informations. Une entreprise de Beauport qui a été ciblée plus tôt aujourd'hui par la police de Montréal, assistée du SPVQ, dans une opération qui serait assez importante là, liée au trafic de stupéfiants. C'est chez Metal Beauport Inc. sur le boulevard Louis XIV qu'on aurait vu, entre autres, des individus être menottés. Là. Plusieurs policiers qui étaient sur place semblaient avoir un poste de commandement aussi. Les autorités qui ont dit « on va vous donner un bilan quand on va avoir fini de travailler » et on n'a pas de bilan encore là, au moment où on se parle. Julien Leguédard, un individu de 22 ans associé au Blood Family Mafia, a de nouveau été arrêté ce matin par la police de Lévis, mais on est dans toute autre affaire, là. Et il fera face à la justice pour des accusations d'agression sexuelle, voie de fait, harcèlement criminel, obtention de services sexuels moyennant rétribution et cruauté animale pour des événements qui seraient survenus entre janvier 2023 et mai 2026. Le Guédard qui doit comparaître cet après-midi à Québec. Un jeune de 16 ans impliqué dans les événements qui avaient mené à la mort d'un ado de 14 ans à Frampton en Beauce en 2024 a reconnu sa culpabilité ce matin. Le journal rapporte qu'il a plaidé coupable à deux accusations d'incendie criminel et d'avoir comploté pour commettre un acte criminel. Donc, on parle ici d'incendie criminel encore une fois. À noter que la juge a prononcé une importante ordonnance de non-publication à la demande de la poursuite qui empêche de rendre publique la trame factuelle parce qu'un accusé d'âge adulte attend son procès. Donc, on veut se garder des munitions, je vais le dire comme ça, du côté là, de la poursuite. Rappelons qu'un ado de 14 ans, Mohamed Yanis Segwani, avait été retrouvé sans vie près du repère d'un club école des Hells côté de Frampton. Ça avait beaucoup fait jaser à ce moment-là. Politique maintenant, Rachel Renault, la sœur de Gabi Renault, se présentera pour la CAQ dans la circonscription de Bellefeuille. On a beaucoup vu Rachel Renault là, après le décès de sa sœur Gabi dans un contexte de violence conjugale. Son combat qui a d'ailleurs mené à l'adoption de la loi qui va permettre à une femme qui craint pour sa sécurité d'obtenir des renseignements sur les antécédents en matière de violence conjugale d'un partenaire. Rachel Renault, qui dit avoir choisi de joindre ses forces à celles de Christine Fréchette et de sa coalition, mentionne que quand il l'a rencontrée, elle a eu un coup de cœur pour elle et sa façon de faire, que ça correspond à sa volonté de faire une différence dans la vie des gens. C'est ce qui l'amène en politique et parle d'une volonté qui prend racine dans son parcours professionnel en disant qu'elle est une femme de ressources humaines et qu'avant de chercher des réponses, elle a appris à écouter. Au sport, Coupe du monde de la FIFA, ben ça s'est terminé dans les dernières minutes. Victoire de l'Argentine par la marque de 2-1 sur l'Angleterre. C'est donc une finale Espagne-Argentine qu'on aura dimanche 15h pour les intéressés samedi soir, le match pour la troisième place qui opposera la France à l'Angleterre dès 17h. Le Canadien de Montréal qui a annoncé, c'est l'ALNH carrément qui a annoncé le premier match local respectif de toutes les équipes en vue de la prochaine saison. Le Canadien qui va donc recevoir pour l'occasion le 6 octobre les Hurricanes de la Caroline au Centre Bell. Le Québécois Anthony Manta, lui, qui a finalement trouvé preneur sur le marché des agents libres. Il s'est entendu avec les Devils du New Jersey, touchera annuellement 4,5 millions de dollars. Manta, 31 ans, qui sort d'une saison record pour lui avec 33 buts et 64 points avec Pittsburgh. Et tout récemment, il y a également Cole Perfetti, qui est agent libre avec restriction, se dirigeait vers l'arbitrage avec les Jets de Winnipeg. Et finalement, on évite l'arbitrage dans le cas de Perfetti et des Jets. Il le touchera 6 millions par année pour 5 ans. Perfetti, 24 ans, qui sort d'une saison de 32 points en 68 rencontres. Nouvelle qui a retenu aussi mon attention dans les dernières heures, parce que je me suis dit, tout le monde a déjà fait ça, voler quelque chose dans un restaurant.
0: Tout le monde qui dit.
1: Ben, je pense que oui. Hey, au moins, ramasser un petit sachet de ketchup.
0: Ben, en même temps, pourquoi? Ça, c'est pas du vol quand on te le donne.
1: Ben, on te l'a-tu vraiment donné?
0: Ben, ils reprennent pas.
1: Ouais, mais si, mettons qu'il est dans le petit présentoir ou tu vas en prendre un petit pour je sais pas faire quoi
0: pour
1: avec.
0: Pour le mettre
1: là.
0: Directement dans ta sacoche, mettons.
1: Ouais, genre.
0: Et mon Dieu,
1: j'ai
2: un ketchup d'urgence.
0: Ouais, c'est ça.
1: Mais je parle pas d'envoler 12, mais tout le monde a déjà ramassé au moins un petit sachet de sel. Là.
0: 88, hey. 97 de sel, un sachet
2: moi,
0: de
2: moi,
0: sel.
2: Non.
1: Ben moi non plus. Moi, j'ai déjà volé... ça, c'est des histoires de brosse, là, mais un pichet.
2: Bon. Ouais, c'est ça, des défis de main. Moi, j'avoue que les petits shampoings puis les petits savons dans les hôtels,
1: j'y prends tout le temps. J'en ai jamais laissé un.
2: Mais je les utilise pas.
1: Moi non plus, je n'ai beaucoup.
2: À
1: là.
2: L'Aube-Rivière.
1: Oh! Okay. Ah! Je voudrais faire ça.
0: Un cœur, toi.
2: Non, mais c'est vraiment facile.
1: Moi, j'ai juste...
2: Souvent, il y a deux pains de savon. Il y en a un comme sur le bord du lavabo qui est en douche. J'en utilise un des deux. Je rapporte l'autre, je les accumule pendant quelques mois. Après ça, je prends un petit sac puis je vais porter ça à l'Aube-Rivière.
0: C'est donc bien beau.
2: C'est des bons formats pour des gens qui sont juste de passage.
0: Ben absolument.
2: Puis souvent, tu sais, les produits d'hygiène, c'est comme l'affaire qui prend le bord. Là,
0: ben oui, tout le temps. Pour des personnes c'est vraiment une bonne idée.
1: Mais tout ça pour dire que dans l'actualité, entre autres du côté des réseaux de Québécois, il y a une copropriétaire d'un resto de Limoilou qui dit « Hey, là, c'est parce qu'il faudrait arrêter. » parle des sachets de ketchup, d'ustensiles, d'éléments de décoration aussi. Des salières, des poivrières, des cèdres plantés à l'extérieur du resto, des tables à pique-nique,
0: ça, c'est pas subtil,
1: du papier de toilette. C'est au le restaurant L'Intuition, dans le secteur de Limoilou, où tous ces vols-là seraient survenus. Puis en même temps, là, c'est elle qui sort parce qu'elle n'aura le bol. Parce
0: qu'elle dit, ça fait des années, là.
1: Ben, c'est ça. Puis à un moment donné, ce qu'elle dit, c'est... Ben, je peux comprendre que hey, tu voles une petite napkin ou des petits sachets de sucre, ça... Pour toi, tu...
0: Mais ça, dans ma tête, ça rentre pas dans la catégorie. Il y a vraiment un bel arc-en-ciel à l'extérieur, en passant, si jamais vous êtes sur la route. Là. Ça rentre dans la catégorie, pour moi, ça. Tu voles pas ça parce que quand tu vas manger là, t'en as besoin de napkin pis de ketchup, tu sais.
2: Ben oui.
0: Fait qu'inévitablement, c'est pas du vol, t'es consommes. Mais là, moi, je t'avoue, par exemple, que si, mettons, je vais manger une poutine à la fromagerie Victoria, puis je demande de la mayo puis du ketchup, puis je me rends compte que, crime, j'ai deux sachets de pas utiliser là-dedans, je sais qu'ils reprennent pas, ben, moi, ils amenaient à job.
2: Mais on est sûr de ça qu'ils reprennent pas, ils sont pas ouverts.
1: Mais moi, je pense que là, on est vraiment dans le cas des. Tu sais, si tu vas déjeuner quelque part ou dîner sur ta table, tu sais, en a où ils laissent tout le temps là les sachets de telle puis telle affaire. Là.
2: Puis là, ils s'en prennent une grande poignée puis ils mettent ça dans le sac?
1: Ben, c'est ce qu'on semble comprendre.
2: Moi, ça me surprend pas. Parce que, pour vrai, là, il y a quelques années, on s'interrogeait moins sur le prix des choses. Hein. Et on allait à l'épicerie, c'était pas un sujet de conversation. Tant que ça, je dis pas que les gens là, avaient de l'argent à n'en plus finir, mais le coût des aliments, le coût des produits.
0: Ouais.
2: Puis là, depuis quelques années, tu te dis, je vais me ramasser un rouleau de papier toilette à chaque fois que je vais au restaurant. Là. Ça finit par faire à la fin
0: ça
2: d'année.
0: Ça fait, ouais. Ben, non, c'est sûrement. Vrai.
2: Puis c'est dommage parce que les gens pensent que c'est une bonne idée, mais après ça, si ça devient un poste budgétaire, les affaires, tu te fais voler, qu'est-ce que vous pensez que les restaurateurs vont faire?
0: Ben, ils augmentent les prix des plats.
2: Ben, ils vont augmenter le prix des plats. Fait qu'on va finir par le payer de toute façon.
1: Ben oui.
2: C'est pas
1: une bonne idée. Je me souviens, je me sentais tellement mal quand j'étais parti à m'amener sa brosse avec un pichet que j'avais le goût de le retourner. Comme le lendemain, tu te réveilles, tu vois que t'as ça, puis t'es comme, mon Dieu,
0: joyeux. Ben, moi, j'avais.
1: Vas-tu me checker ses caméras? Je vais tout perdre.
0: J'avais un ami de cégep que ça. Mettons, son armoire de verre était constituée. Tué de verre de bord volé. Identifié, tu sais, mettons, de bière, ouais. De. C'était ça à game, tu sais. Puis là, tu te rends pas compte quand t'es ado puis t'es innocent, là, que c'est pas correct, puis que c'est. Mais vraiment, là, lui, c'était ça, là, tu sais. Il avait pas besoin d'aller s'acheter chez Ikea un set de verre, là. Il était vraiment plein, là. Il y a Nadine qui dit il y a une maison qui avait pris une solière puis une pourvière dans un restaurant en France. Il les a toujours.
2: Ben, au moins, il les a pas gaspillés. Il les a vraiment utilisés toute sa vie.
0: Ouais, puis Christian. Ouais. J'ai tellement surpris du monde à remplir leur valise quand je travaillais au Concorde. Ça me surprend, ça. Je trouve ça fucké. J'avais déjà entendu dire aussi dans les hôtels qu'il y a des gens qui volaient des séchoirs.
2: Puis des serviettes.
0: Voyons.
1: Ouais, moi je prends tout le temps les petits savons. Ça, là, c'est
2: oui, mais de toute
1: assurément.
2: Façon,
1: là,
2: ils sont là pour que tu les
1: c'est
2: utilises.
1: C'est ça, exact.
2: Mais si tu pars avec des serviettes puis des robes c'est de chambre, c'est une autre histoire. Puis de toute façon, les gens n'ont pas peur de se faire pogner. Moi, pour vrai, je serais tellement
0: moi aussi,
2: gêne.
1: Saviez-vous que... Hey, puis là, je change de sujet, mais ça m'avait un peu traumatisé quand je m'étais fait un thé à un moment donné à l'hôtel puis quelqu'un m'avait dit... Arc, que tu t'es vraiment un thé, les gens lavent leurs sous-vêtements dans des bouilloires de chambre d'hôtel.
2: J'ai jamais entendu parler de ça.
1: Ben, moi non plus. Puis là, j'avais fait une story avec mes amis proches, puis j'avais demandé, puis une couple de personnes m'avaient dit que c'était un trend TikTok, en effet, de...
2: Ah.
1: Fait que là, j'étais comme, arc, je viens de...
2: En même temps, c'est de l'eau bouillie.
1: Oui, je sais, mais reste que moi, là, j'allais utiliser des mots.
2: Jus de.
1: Ouais, ben.
0: Jus de fond de culotte.
1: Pensez à ce que. Ouais, c'est ça. Puis moi, je buvais mon thé. C'est pas. Tu sais, moi, je veux ma poche de thé, pas goûter à la poche à quelqu'un.
2: Je vais continuer de boire mon thé dans les hôtels.
1: Ok, toi, parce que toi, tu utilises des bouilloires de chambre d'hôtel.
2: Ben oui, pas pour mes bobettes, moi.
1: Ben, c'est ça. Mais ça a l'air que c'était un trend à un moment donné que tout le monde trouvait donc bien ça génial, donc partageait l'astuce. Fait que là, ça serait propagé.
2: Des bobettes dans une valise? Pourquoi les gens laveraient leurs bobettes?
1: Je sais pas, moi, je fais juste dire...
0: C'est un trend.
2: Ouais, mais j'essaie de relativiser le trend en disant que je pense que c'est pas un gros besoin
0: généralisé, c'est
2: de laver des bobettes dans une
1: non, c'est
0: pas trop compliqué en plus. Là. Honnêtement, on va se le dire, là, c'est vraiment un effort là, pour pas grand-chose.
1: Non,
2: ça doit
1: pas
2: scraper
1: ça,
2: tes bobettes. Moi, je laverais à l'eau chaude.
0: Hey, en passant, les hôtels ont des buanderies.
2: Oui.
0: Tu peux faire ça encore plus simple.
1: Ouais, mais
0: si tu veux,
1: peux faire ça dans ta chambre de même, vite fait.
0: Sylvain dit, j'ai un ami qui a déjà volé des poufs au pub universitaire pour prouver le principe qu'avec de la confiance, personne t'arrête. Il avait raison. Ça avait marché. marché.
2: Mais ça, c'est vrai. Hein. En passant, je suis déjà passée à plusieurs endroits sans, mettons, la carte d'accès. Il faut juste que tu marches avec confiance. Et tout
0: mais
2: le
0: monde on l'a vécu une couple d'années, une fois, dans un certain contexte. Puis c'est vrai que ça fonctionne. On dirait que les gens... Tu vois le doute de « je l'arrête-tu, je l'arrête pas? » Ben non, ça va vraiment. Ben il a l'air de savoir où il s'en va.
2: Si tu te mets à flancher un peu, c'est fini.
1: Mais c'était dans un contexte où on avait le droit, mais c'est parce que les gens savaient pas qu'on avait le droit, fait qu'ils nous auraient arrêté. Ouais. Mais moi, c'est parce que je savais que j'avais le droit.
0: Il aurait fallu sortir le téléphone pour prouver qu'on pouvait aller.
1: C'est ça, ça me tentait juste pas de gosser. Fait que je me suis dit, Audrey, prends toute la confiance que t'as, puis suis-moi.
0: Ça avait marché. Hey Max, je vois le temps qui file. On va avoir dans les prochaines minutes, il faut se garder du temps, pour Simon Tremblay, qui est un planificateur financier. On va parler de louer versus acheter en 2026. Il y en a qui vont me dire, voyons, on déménageait le 1er juillet. De moins en moins de gens déménagent le 1er juillet. C'est tendu à cette heure. Moi, j'ai ma maison le 14 août. Là. Mm-hmm. Fait que il y a vraiment des gens pour qui ça diffère. Et c'est intéressant la conversation qu'on va avoir, parce que je sens que ça change d'année en année et dépendant de ce que tu décides de faire avec ton argent, en fait. Et avant d'aller rejoindre Simon, je sais, Max, que tu as préparé...
1: Un petit jeu.
0: Et puis ça, moi, ça me fait peur, ces affaires-là, Antoine. Moi, quand tu me dis pas ce qui va se passer, puis t'es juste comme je t'ai préparé un jeu, OK, je te laisse aller.
1: Bien, c'est qu'on parle beaucoup, évidemment, depuis le début de la semaine, du Festival d'été de Québec. Puis là, on essaye toujours de prédire, OK, quelle soirée va attirer quelle foule? Ça va être quoi la soirée la plus populaire? Ça va être quoi les soirées les moins populaires? Puis... Je suis allé voir des chiffres, puis je dois avouer que j'ai été surpris par certains chiffres. Fait que je me suis dit, on va faire un petit jeu.
0: Ben, jouons.
1: Les écoutes mensuelles Spotify des têtes d'affiches sur les plaines d'Abraham cette année.
2: Ben, je sais même pas. Mon Dieu, en ordre
0: c'est
2: de grandeur.
0: Ça, là, attends, c'est ça, il y a beaucoup
2: de
0: monde.
2: Je sais pas si c'est en 10 000, 100 000.
1: Non, mais attends, mais c'est pour ça que le jeu, ce sera pas de trouver des chiffres.
2: Ah, okay.
1: Moi, je peux vous dire que ça va entre 45 millions à peu près. Et bon, Soldier, on s'entend, là, il est beaucoup en dessous des autres, puis ça n'enlève rien à ce qu'il a donné tout un show, à 10 millions. Mettons qu'on exclut Soldier, qui est à 232 000.
0: Ouais.
1: On est de 45 millions à 10 millions pour les têtes d'affiches des plaines. Je veux votre top 3, selon vous, des trois plus populaires. Puis après ça, je vais toutes vous les passer, puis je pense qu'il y en a une couple qui vont vous surprendre.
2: OK.
0: Oui,
1: puis je vais vous dire... Le premier groupe ou le premier artiste est une solide coche au-dessus de tout le monde, mais ça m'a jeté à terre.
2: Ben, je dirais Muse, moi, pour en premier.
0: Ah, c'est tough, parce que là, il y a beaucoup, pense à ça, là. Tu sais, mettons un Martin Garrix, là. Il y a pas grand monde, mettons, qui vont écouter ça de façon, mais c'est une ambiance, mettons, l'été. Il y a des gens qui vont mettre ça pendant le party piscine. Ça rentre dans les chiffres. Patrick Watson, c'est surprenant à quel point ce gars-là est
2: fou. Parce qu'il trend sur les médias sociaux.
0: Oui. Ben, moi, je mettrais dans le top 3 Patrick Watson, je pense, parce que j'ai l'impression que ça fait partie des choses qui peuvent nous surprendre.
2: Mais je le mets pas en numéro 1.
0: Je vais le mettre en numéro 3. Numéro 2. Parce que là, mettons qu'on vous nomme, si vous voulez jouer 89-7-1, on a eu Limp Bizkit, on a eu The Lumineers, on a eu Louis Fonzie. Là, on reste ses grosses têtes, là.
1: Ouais, c'est les têtes d'affiche
0: Michael
1: principales
0: Bublé,
1: seulement.
2: Gwen Soldier, Stefani.
0: Gwen Stefani, Kesha, Muse, Martin Garrix et Jelly Roll.
2: The Lumineers, est-ce que tu les prenais dans les grosses têtes d'affiche?
0: Je pense pas.
2: Et hey, puis même, je regarde des premières parties, puis je suis comme, ils doivent quand même scorer.
1: Ah oui, il y en a qui scorent. Puis tu sais, vous donnez un exemple, Shaggy qui est là ce soir n'est pas dans mes chiffres.
2: Okay.
1: Il bat bien des têtes d'affiche des autres soirs.
2: Hey, je les regarde, puis je me dis, puis surtout ceux qui roulent depuis tellement longtemps, puis qui ont des gros hits.
0: Je sais pas si j'ai un billet, mais je vais m'essayer avec... Ah, c'est tough!
1: Par texto 88-971-1021, mettons que vous essayez sur au moins le numéro 1.
2: Parce que j'ai dit Muse, Bublé, Kesha. Voilà.
0: Ah ouais, hein?
1: Ouais. OK.
0: Tu vois, moi, je vais dire...
2: Ouais, OK, Max dit que... Laisse croire que non.
1: Non, pas en tout.
2: OK.
0: Je vais essayer... Michael Bublé. J'essaie de me fier à la foule qui était vraiment très, très diversifiée, là. Muse et Patrick Watson. Okay. Et que je suis pas sûre.
2: Il y a du monde qui nous écrit. Deux personnes qui nous écrivent Jelly Roll.
0: Ben, Jelly Roll, je suis sûre qu'il y a des bons chiffres parce qu'il est vraiment populaire dans les dernières années, mais tu prends la carrière, mettons, du monde de Muse, ça s'accumule, cette affaire-là, là.
2: OK, on est rendu
0: vas-y donc, Max,
2: savoir,
0: OK, là, je suis sur Spotify, là.
1: Mais là, on est dans. Puis je suis allé chercher la petite définition. Les auditeurs mensuels représentent le nombre d'utilisateurs uniques qui ont écouté la musique d'un artiste au cours des 28 derniers jours.
0: OK, fait que là, on est dans les. Tu nous parlais dans le dernier mois, là.
1: De ce que je comprends, de ce que je viens de vous lire, ça serait ça.
0: Okay. Ah, mon Dieu, mais là, peut-être que mes choix changeraient. OK, vas-y. Je suis tellement indécis, j'étais épouvantable là-dessus. Vas-y.
1: Bon, au dernier rang, puis je pars du bout, c'est Soldia qui est là. Puis comme je dis, ça enlève rien au fait que Soldia a donné en carte blanche probablement un des trois meilleurs shows des plaines cette année.
2: Mais de toute façon, en franco, c'est sûr ça. Que tu...
1: On est complètement ailleurs. On s'entend qu'on est complètement ailleurs, puis ça enlève rien au grand talent de Soldia.
3: Pour atteindre le sommet.
1: Ensuite de ça, à l'avant-dernier rang, c'est Patrick Watson qui est là avec 10 millions.
0: Hey, ça me surprend. Mais dans ma tête, il était un peu plus international que ça.
1: Ben, c'est parce qu'il y a des grosses tunes, mais il reste qu'il y a un public, je pense, qui est
0: limité.
1: Assez restreint.
0: Ouais, t'as raison. Non, t'as raison. Hey, j'avais envie d'être surpris. J'aurais aimé ça qu'il soit dans le top 3.
1: Là, je pense que vous allez être surpris. Puis encore là, c'est un gars qui peut-être que dans le temps de Noël aurait eu pas mal plus d'écoute. Michael Bublé qui est là à 13,5 millions. Fait que même pas tant en avant de Patrick Watson quand même, dans le cas de Michael.

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1: Là, on arrive dans un genre de tapon où ça vient un peu prouver ce que nous disait Louis Bellavance à l'effet que c'est une année où il n'y a pas grand monde qui sort du lot, que là, on est vraiment dans les mêmes eaux pour un paquet de monde.
2: C'est un peloton.
1: Les Lumineers sont là à 18,8 millions d'écoutes mensuelles Spotify. 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
3: 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Je m'en viens.
2: Ah, on est là.
1: Donc, les Lumineers à 18,8 millions, c'est quand même un genre de 5 millions de plus que Michael Bublé. Tout juste devant, ben c'est là qu'on retrouve Jelly Roll à 19,5 millions. Fait que Jelly Roll, Lumineers, on comprend que ça peut être une popularité qui se ressemble.
3: Mais tu vois, j'ai l'impression qu'en frais de foule, il va y avoir du monde pas mal plus impliqué à Jelly Roll que de Lumineers.
1: Je pense que oui. Muse arrive quand même loin, peut-être plus que je le pensais, à 21,2 millions.
3: Oh, ouais, hein?
2: Je suis surprise.
3: Moi aussi, on dirait.
1: Limp Bizkit, 23,1 millions. Fait que Limp Bizkit, Muse dans les mêmes eaux un petit peu.
3: Ensuite.
1: Mais Limp Bizkit qui fait même pas le top 3. T'as une égalité pour le troisième échelon.
3: C'est
1: avec
3: Kesha et Gwen Stefani.
1: C'est Martin Garrix et Gwen Stefani à 25,3 millions.
3: Hey, je vais en profiter là, pour les gens qui sont comme Martin Garrix, c'est quoi cette affaire-là? Ça va-tu nous intéresser? Parce que je pense que Gwen Stefani, on connaît, là. Mais Martin Garrix.
1: C'est tellement de grosses tunes.
3: In the Name of Love, Scared to be Lonely, Animals. Animals, c'est probablement celle que vous allez plus reconnaître, là. Vous allez la reconnaître, là. C'est ça qui vous attend samedi.
1: Et pour la première position, parce que là, il nous reste Keisha et Luis Fonsi. Puis je vous ai dit que la première position était loin devant tout le monde. Pensez-vous
3: pas que c'est Luis Fonsi avec Despacito, là.
1: C'est Keisha qui est à 44,9 millions d'écoutes mensuelles. Le deuxième rang, Luis Fonsi, est à 26,8.
3: Mais ça m'épate pas tant.
1: Mais à ce point-là, devant les autres, je pensais pas. Solide.
3: Mine de rien, c'est ce qu'on va entendre ce soir. Puis, sur les plaines.
1: Je disais que Shaggy était devant ben des autres têtes d'affiche alors que lui est en première partie ce soir. Shaggy là, aurait été de mémoire pas loin du top 3. Là, j'essaie de retrouver le chiffre rapidement. Est à 26 millions. Shaggy aurait été troisième.
3: Wasn't me.
1: Devant Garrix, devant Stéphanie. Fait qu'à soir, quand on dit que ça pourrait être la plus grosse foule du FEC,
3: ça,
1: on a des chiffres qui le prouvent peut-être.
3: Hey, c'est vraiment intéressant, Max. Mais t'as surpris du monde, en tout cas. Merci. 88-971-1021. Simon Tremblay, planificateur financier, s'en vient au retour de la prose.
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9: Vous êtes dans Retour de boulevard. Quand je vous dis qu'on garde nos bonnes habitudes, on a en saison régulière toujours une chronique financière avec normalement Alex Leblon. Alex a mêlé un plan cet été, ce qui fait qu'on va le retrouver à l'automne. Mais il m'a conseillé une amie. Un chum de gars là, qui travaillait avec lui, pas loin, qui est talentueux, selon ses dires. La barre est haute. On a Simon Tremblay, qui est un planificateur financier, qui nous jase aujourd'hui. Puis c'est un sujet qui va définitivement vous parler, je pense, parce que, à mon avis, là, dans mon entourage puis dans ma situation personnelle, de plus en plus de gens ne déménagent plus nécessairement le 1er juillet. Je veux dire, les dates se promènent autant en location que quand t'achètes. Puis ça reste une question qu'on se pose encore et chaque année. Est-ce qu'on est mieux d'acheter ou louer? Puis on dirait qu'avec le marché qui bouge constamment, la réponse change constamment aussi. Tu sais, on entend souvent, quand tu payes un loyer, tu jettes ton argent par les fenêtres. C'est-tu encore vrai tout ça? Donc, pour en parler aujourd'hui, Simon Tremblay, planificateur financier. Content de te recevoir, Simon. Comment ça va?
10: Ça va super bien, merci.
9: On est vraiment heureux de pouvoir jaser finance avec toi cet été puis de démystifier tout ça. Le but, ça va être d'avoir des sujets qui sont légers, qui sont proches des gens, comme on l'a fait la semaine dernière, comme on va le faire la semaine prochaine aussi. Si vous avez des idées, 88-971-102 en passant, vous vous gênez pas. Donc, la question qui tue, Simon, louer ou acheter en 2026?
10: C'est la réponse fatale, c'est toujours ça dépend. On dirait que c'est toujours ça, la réponse à tout. C'est ça. Mais c'est vrai, on dirait que dans les derniers temps, tout le monde, il y a de plus en plus de personnes qui veulent rentrer dans le marché immobilier parce que ça monte tellement vite que
9: c'est
10: le monde
9: paniquant.
10: Se dise, je veux rentrer parce que sinon, je ne serai plus jamais capable d'acheter une maison en tant que telle. Fait que je comprends l'idée parce que si on regarde, mettons, la prix médian d'une maison unifamiliale au Québec, c'est passé de 260 000 $ en 2019 à 500 000 $ aujourd'hui.
9: Ah, c'est énorme. Puis je suis passée par là, moi, dans les dernières semaines, derniers mois. On a décidé d'acheter une maison un peu sur un coup de tête avec nos plans de vie. Puis ça a été une année qui s'est passée excessivement rapidement. Puis quand on a décidé de s'y mettre, ça a pris à peu près un mois et demi à 8 visites par samedi, là, premièrement. Et il y a une pression parce que tu peux plus magasiner une maison avec amour. Tu peux plus dire, ah, celle-là, je la trouve belle, elle me tente, tu peux pas négocier. Non, non, non, tu as 3 heures. Il faut que tu fasses ta surenchère, puis ça se peut que tu sois 8 dessus.
11: C'est comme devenu une course un peu. Là,
9: carrément. C'est des mathématiques, fait que t'en viens être un peu perdu dans les chiffres. Malheureusement, avec la surenchère, souvent, tu te fais avoir. Moi, sans gêne et en toute transparence, ma maison est affichée quelque chose comme 4,49. On a fini par la payer 502. Puis vois-tu, je pense que la lettre nous a beaucoup aidés parce que, d'après moi, on n'était pas dans les plus grosses surenchères. Là.
10: C'est ça. Fait que c'est un peu paniquant. Puis comme je disais, le marché monte sans arrêt. Fait que tu te dis, bon, faut que je rentre là-dedans. Puis faut que je puisse profiter un peu de cette montée-là. Mais l'affaire avec les maisons, c'est qu'il y a beaucoup de coûts qui vont se cacher derrière ça en tant que tel.
9: Auxquels on pense pas.
10: Auxquels on pense vraiment pas. Puis surtout quand tu es en location avant. T'sais, souvent, ce que je dis, c'est qu'un loyer, c'est comme un peu un genre de maximum de ce que tu vas payer. T'sais, tu connais un peu tes frais, tes différents frais que tu vas avoir.
9: Toi, t'es inclus.
10: Ton Internet, bon, tu payes certaines affaires. Mais une hypothèque, c'est un peu différent. T'sais, c'est comme un minimum en tant que tel. T'sais, tu commences par payer ton hypothèque, mais après ça, il peut se rajouter des travaux. Il se rajoute les taxes foncières, toutes les autres dépenses, les intérêts hypothécaires, toutes ces choses-là.
9: Taxes de bienvenue, taxes scolaires, toutes ces patentes-là, surtout quand tu achètes la première fois, la première année, je veux dire. Là, les montants viennent vite. Là.
10: Ça vient très vite, très vite. Puis, tu sais, si on prend par exemple, d'une maison de 500 000 $ parce qu'elle veut pas, ben, tu sais, comme je disais, le prix médian d'une maison a tellement augmenté qu'il y a maintenant 500 000 $ Pas que c'est comme dans, tu sais, c'est comme le prix, comment dire, ça a tellement augmenté rapidement qu'on se dit, il me semble qu'il y a 5-10 ans, tu sais, une maison de 500 000 $ t'avais quand même
9: t'étais
10: quelque
9: riche.
10: Chose de gros.
9: Ouais,
10: aujourd'hui, mettons, tu prends une maison de 500 000 $ t'as peut-être certaines attentes, mais cette maison-là de 500 000 $ après ça, peut-être qu'il y a des travaux à faire dessus, ce qui augmente tes coûts, etc.
9: Je te confirme qu'il y a beaucoup de maisons que tu payes 500 000 en ce moment à Québec qui sont pas particulièrement mignonnes. On est dans
11: pas
9: le petit bon. Non, non, non,
10: ouais,
9: non,
10: c'est ça,
9: non,
10: c'est pas clé en main, c'est ça le mot que je cherchais.
9: Ouais, ouais.
10: Fait que c'est ça, c'est quand même une grosse différence. Mais mettons une maison de 500 000 $, j'ai sorti les chiffres juste pour voir, mettons, exemple, tu mets une mise de fonds de 100 000 $, ben tu sais, exemple, juste en intérêt sur l'hypothèque pour la première année, tu payes un 26 600 $ d'hypothèque. Puis avez-vous un guess, mettons, de combien tu vas payer en intérêt sur la première année sur ce 26 600 $-là?
9: Hey, mon Dieu, ben là, on entend souvent que la première année, t'es complètement perdant. Fait que j'imagine que c'est autour d'un 15-18 000.
10: Ben, t'es vraiment proche. T'as un 17 650 $ en intérêt payé la première année. Fait que tu sais, t'as comme le rêve que là, t'achètes. Fait que là, t'es rendu à comme, ben, je vais accumuler de l'équité, ma maison va prendre la valeur. Fait que tu sais, je rembourse beaucoup le capital sur ma maison. Mais tu sais, c'est pas nécessairement vrai dès le départ. Puis tu sais, les intérêts que tu payes au fil du temps, ça peut quand même vraiment être élevé.
9: Mais tu sais, tu te fais souvent dire, Simon, oui, mais tu sais, au moins, c'est de l'épargne forcée quand tu achètes une maison. C'est bon parce que si tu n'es pas bon dans l'épargne, ben tu sais, en achetant une maison, tu es sûr qu'au bout du compte, tu as quelque chose qui t'appartient. Puis ça peut-tu jouer ça dans le type de personnalité? C'est une drôle de question, mais tu sais, moi, mettons.
10: Ah, ça joue absolument.
9: Je suis pas bonne là-dedans. Fait que je suis quasiment mieux d'acheter une maison parce qu'au moins, je le sais que j'ai quelque chose que je vais pouvoir revendre, contrairement peut-être à quelqu'un qui se gère mieux financièrement.
10: C'est ça, c'est un bon planificateur financier comme Alex Leblanc. Mais, ça peut
9: mais, chanceuse.
10: Mais ce que, oui, c'est sûr qu'il faut quand même avoir la discipline d'épargner. Parce que si, mettons, tu fais le calcul puis toi, tu t'épargnes pas, mettons, je voulais peut-être venir un petit peu plus tard, là, mais le calcul, mettons, là, de si on regarde, par exemple, louer versus acheter, mais c'est que toutes les dépenses supplémentaires que tu aurais à acheter, dans le fond, tu les investirais à ce moment-là. Mais si tu n'investis pas ces montants-là, à effort financier égal, ben, c'est sûr que tu es perdant à louer en tant que tel. Mais la game, c'est d'investir ton argent comme ça, mais la différence de ce que tu payes de plus en étant acheteur, ben, tu vas au moins avoir quelque chose qui va revenir en tant que locataire. Fait que c'est un peu ça.
9: Comment tu fais le comparatif, mettons, de façon égale? Là? Si moi, je me pose la question demain matin puis je vais essayer justement d'avoir des frais égaux, comment je fais? Y a-t-il une plateforme? Y a-t-il quelque chose?
10: Oui, ben, tu peux faire le calcul. Sur parler avec son conseiller financier, c'est toujours une bonne chose. Mais regardez, mettons, pour un effort financier normal, mettons, pour acheter, fait qu'exemple, dans l'année, ça te coûte combien? Ou mensuellement, ça te coûte combien? Ben ça, tu regardes, mettons, ton loyer que tu aurais payé, il te coûterait combien? Puis si tu fais, mettons, ton prix d'achat plus toutes les différentes dépenses, moins ton loyer, ben ça donne la différence. Puis cette différence-là, c'est ce que tu investirais, puis ce qui te permettrait d'accumuler du capital, de faire du rendement au fil du temps. Puis la bourse a tellement bien performé, mettons, dans les 10 dernières années, que les rendements ont été exceptionnels, ce qui a fait que, justement, dans les 10 dernières années, ça a été particulièrement avantageux si on veut te faire ça en tant que tel.
9: Mettons que... Vas-y donc, toi.
11: J'allais dire que j'ai l'impression que je vois ça de plus en plus. Moi, quand j'étais plus jeune, la génération de nos parents, acheter une maison, c'était comme...
9: C'était le but, là.
11: C'était le but et c'était leur principal investissement. Donc, c'était la maison. Moi, je vois de plus en plus de gens qui voient pas l'achat d'une maison comme vraiment leur plan financier, là. Donc, ils vont même, des fois, juste louer un appartement, effectivement, et prendre l'argent qu'ils mettraient pas dans une maison et vraiment l'investir. Puis, honnêtement, il y a des histoires de succès là, pour plusieurs personnes avec les rendements que la bourse a donné dans les dernières années. Puis l'autre concept qu'on voit beaucoup, c'est des gens qui achètent effectivement, mais avec un loyer. Ça aussi, ça peut changer la donne dans l'investissement.
10: Absolument. Mais c'est justement d'acheter puis d'avoir un loyer qui va venir te donner un certain income, là, si je peux me permettre l'anglicisme, au fil du temps. Ça va quand même vraiment changer la donne. Puis justement, pour faire ce calcul-là en tant que tel, ce qui est intéressant, c'est sur le site de l'Autorité des marchés financiers, il y a littéralement un calculateur qui permet de regarder, mettons, si j'achète ou si je loue avec un loyer X puis une maison, mettons, Y, ben ça serait quoi, mettons, la différence puis c'est quel qui serait le plus avantageux.
9: Oh,
10: fait que pas besoin de te sortir un Excel puis faire des cas dans Claude ou ChatGPT pour essayer de te faire un genre de plan, tu peux le faire directement sur le site de l'AMF.
9: J'haïs pas ça pantoute, ça, parce que c'est de plus en plus une option pour des jeunes. Tu sais, oui, on a, bon, de l'aide, là, dans le gros guillemets gouvernemental, le 30 ans, tu sais, puis bon, à mon sens, puis peut-être que tu peux commenter, Simon, à mon sens, c'est pas tant une aide parce que tu payes plus d'intérêt au bout du compte, là, tu sais, on a fait faire les calculs, nous autres, puis en temps réel, dans le présent, ça te fait souffler peut-être un 80 $ par mois.
11: En
9: là.
11: Fait, c'est que ça ouvre la porte à l'accès à la propriété. C'est qu'il y a des gens qui pourraient pas.
9: Mais t'es perdant.
11: Et là, on leur donne accès, mais tu le payes éventuellement.
9: C'est ça. T'es perdant d'une façon ou d'une autre, tu sais. Mais j'ai le sentiment que ça, c'est une porte qui est intéressante, le fait de peut-être acheter genre un duplex puis habiter dans l'appartement pendant un bout. C'est sûr, c'est pas comme une maison, t'as un locataire, mais au moins t'as un revenu. Puis si à un moment donné, t'es capable de faire assez de sous, ben là, tu peux louer l'autre puis éventuellement peut-être acheter une maison.
10: Ben oui, absolument. Puis tu as des outils aussi de nos jours pour faire l'acquisition de première propriété, comme par exemple le CELIA. Puis si par exemple, tu investis, mettons, dans un duplex, mais tu sais, puis tu habites dedans, mais tu sais, ça, c'est un des critères. Puis il y a d'autres critères aussi par rapport au conjoint. Là. Mais si tu habites dans ce duplex-là, mais tu peux quand même sortir ton CELIA, puis après ça, justement, acheter cette propriété-là, un duplex, puis louer l'autre partie, puis quand même avoir une belle rentabilité en tant que tel financeur.
9: Je te pose une question. Peut-être que tu n'as pas la réponse parce que je sais même pas si on a les détails encore. Puis Anto, ça touche la politique. Peut-être que tu vas l'avoir aussi. Il y a eu l'annonce de Mme Fréchette concernant la taxe de bienvenue pour les premiers acheteurs. On sait-tu finalement les modalités, comment ça fonctionne? Moi, je reviens de vacances. Peut-être que la réponse est sortie, puis je ne l'ai pas, là.
10: Je ne les ai pas exactement. Fait que, tu, je ne veux pas avancer dans quelque chose, je ne suis pas 100% certain. Mais de ce que je comprends, c'est dans le rapport d'impôt en tant que tel, ça va être remboursé. Fait que ça va être un remboursement à la fin de l'année quand on parle de notre rapport d'impôt si tu as acheté une propriété.
9: Mais on a-tu les détails? Mettons, exemple, ma situation est parfaite pour l'exemple. Moi, j'ai été premier acheteur déjà. Ça fait pas le, c'est quoi, 4 ans, je pense, là. Ça fait pas le temps de renouvellement, là. Et mon conjoint, lui, est un premier acheteur. Ce qui fait en sorte que la taxe de bienvenue, il y a un de nous deux qui, techniquement, peut avoir une moitié de remboursement? Ou, tu sais, c'est ces modalités-là un peu plus piquées que je me demande si on a les détails.
10: Tu sais, je les ai pas devant moi. Mais dans ma tête, je pense, puis je suis vraiment pas sûr, là, je tiens quand même à le mentionner, je pense que c'est l'admissibilité se fait un peu à deux. Là. Fait que, ça serait pas nécessairement la moitié, je pense. Puis ça serait probablement comme le CELIAP où c'est un ou l'autre. Là,
9: fait qu'il est foutu de m'avoir choisi, lui, là. C'est un peu ça.
10: Possiblement. Mais mettons, le CELIAP, c'est comme ça, là, tu sais. Puis le RAP aussi, là, pour le REA, pour sortir l'argent, pour mettre l'argent pour une première propriété. Là, fait que ça aussi.
9: Fait que Simon, j'ai envie de te demander, parce que je trouve ça super le fun, dans sa préparation, Simon nous a envoyé bon, un peu où est-ce qu'on s'en allait, puis de quoi on allait parler. Puis tu termines tout le temps avec ton devoir cette semaine, puis je trouve ça super intéressant. Les gens qui voudraient faire le calcul, justement, ou qui voudraient faire ce comparatif-là, qui se posent activement la question, et là, je soulute mon bail, puis j'achète ou je reste dans mon appartement, ou comment je gère ça? C'est quoi le devoir de la semaine que tu donnes aux auditeurs?
10: Bien, ce que je leur donne comme devoir, c'est idéalement, bien, d'en parler avec un conseiller ou un planificateur, si vous en avez un, c'est une bonne chose. Sinon, bien, c'est comme le calculateur sur le site de l'AMF, moi, je le trouve incroyable, puis ça donne une super belle ressource pour le faire. Il n'y a rien de mieux que d'avoir quelque chose de précis par rapport à votre propre situation. Fait que pas nécessairement écouter des conseils de peut-être le beau-frère qui dit d'acheter parce que c'est toujours mieux ou une autre personne qui dit l'autre chose. Mais regardez sur ce site-là. Si vous avez un loyer, mettons, à 1 500 $, puis vous achetez une maison à 500 000 $, ça fait une hypothèque de X. Les différents frais, ça serait donc tous les autres frais. Puis après ça, mais regardez ce que ça vous dit de ce calculateur-là. Fait que ça vous donne une réponse précise pour votre situation. Fait que ça, vous pouvez peut-être le faire valider avec quelqu'un ou peu importe.
9: J'avais pas ça du tout. Simon Tremblay, plein planificateur financier. Un gros merci. On se reparle la semaine prochaine.
10: Yes, sir. C'est un plaisir.
9: Vous êtes dans Gravel. J'allais dire Gravel en retour. Hey, je ne m'habituerai pas encore pour l'été commencer. Ça n'a pas de bon sens. Ça, c'est parce qu'on vient le 3 août. Vous êtes dans le retour de Boulevard 102. On est ensemble jusqu'à 18h.
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1: On parle d'affaires policières ce soir avec l'ex-enquêteur au service de police de la Ville de Québec, Roger Ferland. Salut, Roger.
2: Bonsoir, Denis.
1: Quel plaisir d'être avec toi ce soir et de parler d'affaires policières. C'est un métier qui me passionne. Mes deux grands-pères étaient policiers. Puis moi, j'ai scrappé à patente en étant animateur de radio.
2: Ben, c'est quoi, t'as peut-être pas eu le même bac qu'eux autres, mais je suis sûr que t'as des bacs de toutes sortes de choses à la maison, toi aussi. Mais t'as développé beaucoup de savoir.

0: Ah oui. Ah, moi, je suis un exceptionnel au niveau des études. Je pense que mon secondaire 1 a été les 10 meilleures années de ma vie.
1: C'est bon, ça.
0: Ben, nous autres, pour rentrer dans la police à l'époque, je ne sais pas si c'est encore le cas aujourd'hui. Je sais que tu enseignes maintenant, mais ça prenait des notes. Il fallait que tu sois bon à l'école. Puis malheureusement, c'était pas. J'étais bon en mathématiques, j'étais bon en anglais, mais pour ce qui est du français et tout ça, j'étais une catastrophe. Puis j'avais pas les notes pour rentrer à l'école de police.
1: Mais tu vois, il y a beaucoup de choses qui ont changé là-dedans. À l'époque, là, ils demandaient aux gars deux choses. Avant moi, un petit peu, là.
0: Ouais.
1: C'était uniquement des mathématiques fortes. Fait que, vois-tu, tu avais déjà une bonne skill.
0: Ouais, ça, j'étais correct.
1: Puis la deuxième, c'était être en forme physique. Et si tu avais ça, là, après ça, tu pouvais appliquer d'un service de police, puis ils t'embauchaient. Et après ça, ils te donnaient la formation, ils t'envoyaient à l'école nationale faire finir ça. Mais là, après, quand les années ont passé, là, t'es dans l'âge jusque toi, ben là, ils se sont mis à imposer la technique policière. Puis là, ça prenait d'autres notes un petit peu. Les mathématiques comptaient encore, mais le restant comptait aussi. Puis là, ben, ça a l'air que français, géographie, physique, ça te tentait pas.
0: Ça, c'était correct. C'était vraiment le français qui était ma patte cassée. Puis ce que je disais à mon professeur, c'est que j'aurais jamais besoin du français pour travailler un jour. Puis finalement, ben, c'est eux autres qui avaient raison. J'en ai de besoin. Je me suis amélioré un peu de ce côté-là. Mais du temps de mes grands-pères, c'était ils embauchaient pour le physique et le bon jugement.
1: Mm-hmm, exact, oui. Puis tu vas rire, j'ai déjà entendu l'expression 6 pieds, 200 livres, 18 pouces de tour de bras, tu vas faire une bonne police, mon homme. Alors que tu te dis, Caroline, d'après moi, aujourd'hui, je regarde le physique, puis il y a plusieurs qui ne passeraient pas le test.
0: Ah, ben,
1: mais on demande d'autres skills aujourd'hui, vraiment. On est en train de demander toujours aux agents de la paix d'avoir beaucoup de jugement, du recul, puis de savoir-être.
0: Ouais.
1: Puis ça, c'est pas. Il y a des affaires qui s'apprennent à l'école, des affaires qui ne s'apprennent pas à l'école. Ça demande du vécu. Puis là, d'après moi, je suis en train de travailler ça avec nos jeunes. Des fois, c'est difficile de développer cette notion-là parce que le téléphone, le cellulaire et les nouvelles notions ont amené la dimension de penser que tout s'obtient, réponse automatique. Non, il y a un chemin qui va en arrière. Il y a une certaine recette.
0: Ouais.
1: Et il y a de l'expérience que ça prend. Après ça, tu vas arriver à développer ça.
0: On aura l'occasion d'en reparler, Roger, mais tu sais, si je me souviens bien des grands-parents, des arrière-grands-parents, des arrière-arrière-grands-parents qui étaient policiers, c'était une toute autre époque, là. Les policiers avaient une arme, mais il n'y avait même pas de véhicule. Puis ils patrouillaient en Haute-Ville de Québec, patrouillaient en Basse-Ville. Puis si jamais il y avait une intervention à faire, fallait qu'ils amènent le gars jusqu'à la cabine téléphonique pour appeler à la centrale. Mais si le gars voulait pas venir, fallait trouver le moyen de l'amener sur un kilomètre ou deux avant d'être capable de pogner la cabine téléphonique. Imagine-toi, t'es en train de pogner quelqu'un par le cou puis t'essaies de signaler le numéro de la centrale de police. Ça devait être complètement fou, cette époque-là.
1: C'était vraiment différent. Puis c'est pour ça qu'il existait à ce moment-là ce qu'on appelait le mandat de main forte. Le mandat de main forte, le policier avait le droit de demander à un citoyen sur la rue de l'aider. Parce qu'il dit, regarde, ce gars-là, il faut que je le maîtrise, puis comme tu viens de dire, il faut que je me rende là-bas avec. Puis, avec là, le citoyen était comme obligé de l'aider.
0: Ouais.
1: Si le policier n'avait pas été fin que le citoyen, hier, puis avant-hier, puis avant-avant-hier, là, d'après moi, le gars, il n'entendait pas bien, puis il ne venait pas collaborer. Fait que là, Ça faisait des drôles de situations un peu, puis mais je ramenais aux choses. Autre temps, autre mœurs, je dirais qu'à ce temps, ça a bien changé, puis les communications, c'est d'autres choses. Mais à l'époque, c'était vraiment ça. Fait que les cabines téléphoniques, ces coins de rue qui étaient exclusivement pour la police.
0: Ouais.
1: C'était, il pourrait appeler à la centrale, puis demander du backup, puis un transport à l'endroit où je suis là.
0: ça devait être incroyable de travailler à cette époque-là. Mais bref. Roger, j'ai quelque chose à dénoncer, moi. Puis peut-être que tu embarqueras dans le bandwagon, mais là, maintenant, t'es rendu un vulgarisateur d'affaires policières dans les médias. T'enseignes toujours à l'école de police. Pourquoi on parle toujours des policiers dans l'actualité? Faut soit qu'ils soient morts, soit qu'ils soient blessés gravement, ou soit que ce soit des policiers trous du cul, parce qu'il y en a une fois de temps en temps là, dans le lot qui font pas nécessairement bien leur job. Pourquoi on parle pas des bonnes interventions? Pourquoi on parle pas des bons policiers dans les médias? Pourquoi c'est toujours quand il arrive des drames?
1: Ah, tu poses une solide question, moi, dire, parce que Ça, c'est, je te dirais, puis 99 % je te dirais, même pas, des interventions, peut-être même plus, sont de bonnes interventions, sont de belles interventions qui aident la société vraiment. Mais à toutes les fois, on dirait que, je sais pas, j'ai deux choses en tête pour t'exprimer. D'un, c'est parce que c'est plus vendeur de parler du négatif, je pense, puis la cote d'écoute que ça va amener, cette partie-là, je pense que c'est, il y a ce volet-là. Mais la deuxième affaire, c'est souvent, on donne des grands pouvoirs aux policiers, alors on s'attend à également une attitude avec une grande responsabilité. Mais dès qu'il y en a un qui franchit légèrement cette ligne-là, on s'attend à ce qu'il soit bon puis gentil, puis qu'il vienne t'aider. Mais s'il y en a un qui traverse la ligne, je ne sais pas, c'est le principe de dire, c'est pas de la jalousie, mais c'est en voulant dire, on t'a donné de grandes aptitudes, ben montre-moi que tu es à la hauteur des attentes que tu as. Un peu comme là, en ce moment, qu'on a fait dégringoler les prêtres des piédestals, tu sais, nous autres, en disant, on leur donnait beaucoup de notoriété, puis d'un coup sec, on a dit, non, tu as abusé de ça, tu as profité de l'avantage que tu avais, tu as profité des connaissances, puis là, ben, on les bâche terriblement. Puis pourtant, il y a eu beaucoup, beaucoup, beaucoup de bonnes choses que l'Église a apportées au fil des années, pour que notre société soit ce qu'elle est. J'ai l'impression que c'est un peu pareil dans la police. T'sais. Puis la difficulté, souvent, pour les policiers, c'est de s'auto-régulariser tout seul à un moment donné. Fait que, comme on ne se fait pas encourager, nous autres, beaucoup ici, ben ça change la donne. Hier, j'étais avec des amis chez moi, puis ils sont venus me dire, on est allé aux États-Unis, puis aux États-Unis, quand les gens ont appris que la personne était une policière à la retraite, les gens sur le camping l'ont félicité, l'ont remercié, merci beaucoup, poignée de main, il l'a dit à sa femme. Sa femme est venue. Sincèrement, tu vois pas ça, c'est au Québec. Vois-tu? Fait qu'on a une culture, je pense aussi, qu'on a laissé aller, qu'on a laissé perdurer, de dire, est-ce qu'on protège vraiment nos militaires qui vont nous protéger à l'extérieur? Est-ce qu'on les encourage? Est-ce qu'on leur dit qu'on les apprécie? Le monde des urgences, il faut que tu tombes dans le trouble pour savoir comment, à quel point ils peuvent être précieux pour t'aider. Je pense que on a peut-être pas très bien nourri cette notion-là de qui étaient, je dirais, nos chiens de garde ou nos gens qui sont les gens qui sont là pour préserver et d'assurer la sécurité globale de tous. Ben, ils jouent de leur vie. Oui, quand il arrive un événement, on le reconnaît, t'as 100% raison, là, les funérailles civiques du policier qui en méritait vraiment, ça allait de soi. Puis pareil pour Mme Brough puis toute l'équipe, les autres avant. Mais Caroline, qu'on est dur envers nos policiers, mais j'ai envie de te dire, je reprends souvent l'expression Spider-Man, à grand pouvoir, grande responsabilité, quand il est en train de mourir, puis son oncle qui parle sur le trottoir, tu sais. Cette scène-là m'avait marqué, puis je me dis, Caroline, je pense que c'est ça un peu. Fait que je le dis souvent aux jeunes policiers, à ceux avec qui j'enseigne, j'ai dit, soyez conscients, on vous donne de la possibilité de préserver la vie des gens, puis pour ce faire, même quasiment, vous avez le droit de prendre la vie des gens, mais il faut que tu justifies. Mais à cause de ça, t'as pas droit à l'erreur. Alors, prends le temps d'avoir du jugement, du recul, puis quand ça arrive, ben c'est triste des fois, mais là, tu sais, tu le fais en pensant que t'as posé un bon geste, puis ça se peut que ça l'était pas. C'est pour ça que souvent, Yannick, c'est la perception. On demande maintenant aux policiers, explique-moi quelle perception t'avais avant de poser tel geste.
0: Oui, entièrement d'accord avec tout ce que tu as mentionné. Tu sais, moi, j'ai la chance de travailler pour un média qui est très pro-policier, pro-militaire quand, il y a un policier qui est malheureusement décédé lors de son travail. On le mentionne, on en parle. Même chose pour ce qui est des militaires. Le 11 novembre, tout le monde se souvient, puis on fait des émissions spéciales. Toujours préserver mes gars aussi. Mes gars qui veulent devenir des policiers, je les ai toujours préservés des trucs négatifs qui peuvent entourer le monde policier, parce que justement, on met l'accent malheureusement dans les médias sur le 1 ou 2 % de policiers qui ont fait des bévues comparativement à toutes les autres qui font de la Christie de bonne job à tous les jours. Puis mes gars veulent encore à ce jour être policiers. Tu sais, la mauvaise réputation qu'on fait dans les médias qui est malheureusement gonflé, là. Ça a un impact sur les candidatures qui vont vouloir aller dans la police. T'sais. Si toute ta vie, de l'âge de tout jeune ou encore à l'adolescence, t'as entendu dire que les policiers, c'était des méchantes personnes, la dernière des affaires que tu vas vouloir faire, c'est faire cette profession-là. Quand j'étais jeune, être policier, ça représentait quelque chose. Être policier, quand on en voyait un, le cœur nous débattait, puis s'il pouvait nous ouvrir la porte arrière pour qu'on voit comment c'est fait en arrière ou les détenus embarquent, ou encore comment c'est fait le poste de pilotage, puis dans le temps, c'était un 12, là, nous autres, qu'on voyait en avant. Mm-hmm. Hey, c'est impressionnant. Aujourd'hui, on dirait que les jeunes, ah non, moi, policier, je veux pas être ça, parce qu'il y a tout le temps de la maudite mauvaise publicité à cet égard-là. Là.
1: Oui, puis t'exprimes de quoi, vous-tu regardes? Le fait que je collabore, puis j'ai commencé à collaborer à la radio beaucoup avec vous, Boulevard, puis la radio qui fait la famille Leclerc, j'adore le principe, parce que il faut que tu ramènes des choses positives à un moment donné. Puis si j'ai voulu le faire, commenter l'actualité, c'est que moi-même, j'étais tanné de voir que on ne présentait toujours qu'une version de la situation, puis on n'expliquait jamais le pourquoi puis le comment ça s'était passé en dessous. Expliquez-moi le contexte, puis après ça, les gens, vous jugerez si vous trouvez que c'est pas correct, mais apprenez à comprendre qu'est-ce qu'il y en est. Puis ça, ce que tu exprimes là, c'est correct. La grande difficulté, c'est qu'en ce moment, là, toi, tu le dis pour tes jeunes, puis même moi, j'ai même ça à mes fils, là. Faites n'importe quoi sauf la police, parce que je savais les difficultés que ça amène après. Le plus vieux a quand même écouté, mais le plus jeune n'a pas écouté. Mais t'sais, il voit aujourd'hui les difficultés que ça amène. Puis ça ne veut pas dire qu'il fait son travail du mieux qu'il peut avec les réalités. Mais il faut que les jeunes comprennent qu'en ce moment, très vite, tu vas avoir la critique sur le dos. Très vite, on va te demander d'agir en fonction de certaines règles. Puis la partie qui est difficile, c'est qu'à toutes les fois où il y a une légère bévue ou qu'il y a une bévue quelconque, la jurisprudence fait qu'on modifie la prochaine pratique. Et ça alourdit terriblement le système. Ça alourdit de façon. Fait que des fois, je me dis, oui, pourquoi que les jeunes sont là? Pourquoi qu'ils viennent encore? Mais je leur dis, je leur essaie de faire réfléchir, de faire comprendre. Pourquoi tu es là vraiment, là, tu sais? Protéger puis servir. Ben, c'est ça, on va t'en travailler à tel job, tu vas avoir mieux que ça. C'est pourquoi je veux ça? Je veux sauver le monde. Va-t'en d'un pays où est-ce qu'ils ont besoin, tu vas faire ça. Mais il va falloir ici que tu le fasses d'une autre façon. Puis je pense qu'en ce moment, les policiers qui vont être efficaces vont être ceux qui vont retourner sur le terrain, voir l'action, comprendre ce qui se déroule sur le citoyen et aider vraiment ce citoyen-là. Mais arrêtez de penser que c'est la télévision, c'est les films, les médias. Ils nous ont donné une très mauvaise image du travail que c'était en ce moment. J'adore, moi, Axel Foley puis Mel Gibson dans le film, là, tu sais. Mais tabarnouche, ils vont jamais à la toilette, ils font pas de rapport, non. Ces gars-là, c'est quoi?
0: Moi, je trippais sur Miami Vice, Roger. Tu veux-tu me dire que pendant le temps que tu étais inspecteur de police, là, t'as jamais eu de Ferrari puis de. Pour patrouiller la ville, c'est ça? C'est pas vrai, ça?
1: J'en ai rêvé moi aussi. Puis Chips, là, l'émission Chips, ouais. Les deux policiers, là, pas nous autres, comment est-ce qu'ils s'appellent, je sais plus trop, là, tu sais. Ils étaient tous beaux sur leur moto, là, ouais. Tu sais. Je trippais moi aussi là-dessus beaucoup. J'adorais ça, moi aussi, ce principe-là. Mais j'ai envie de te dire, d'après moi, c'est pas ça la réalité. Puis pour avoir eu des chums policiers en moto, tu sais, je veux dire. Quand tu frappes, ça fait dur en tabarnouche. Fait qu'il y a un paquet d'autres réalités qu'on oublie. Qu'on n'amène pas là-dedans. La série que je trouvais la plus réaliste, c'était Alemondos à l'époque.
0: Alemondos,
1: c'est vieux, là. C'était, tu ne devais pas être vieux très beaucoup, toi, là. C'était deux policiers patrouilleurs dans leur char qui prenaient les appels puis qui répondaient. Alors, tu avais des appels insipides d'aller aider des gens qui avaient un chat grimpé dans l'arbre, vraiment, amenés à avoir de vraies réalités puis d'être obligés d'intervenir. Et après ça, ils retournaient à la maison chez eux. On les voyait un peu dans tout. Ça m'avait marqué positivement à dire « Ah, fait que des fois, ça va être ça, des fois, ça ne le sera pas. » Puis je pense qu'il faut qu'on prépare nos jeunes à être réalistes. En ce moment, ce qu'on demande aux policiers, c'est malheureusement, la société, il y a beaucoup de santé mentale dans la rue. Il y a beaucoup de gens désorganisés. Il y a beaucoup de gens qui ont des difficultés de toutes sortes, pour diverses raisons. Mais au travers de ça, tu devras démêler le méchant, le vrai, vrai grand méchant, puis l'autre qui pose un geste parce qu'il manque d'argent, il manque de nourriture, il y a un problème en ce moment. C'est là que c'est tout... C'est là que... Non, mais moi, je veux faire ça, Roger. Moi, je veux devenir enquêteur tout de suite. Excuse-moi, c'est parce que ça marche pas, c'est comme ça au Québec. Là. Puis, c'est pas ça qu'on veut comme policier. Fait que je pense qu'il faut qu'on brise certains rêves, le ramener à comprendre, c'est pas sa réalité. On peut toujours venir à la base, puis travailler à la base, puis de le faire autrement.
0: Roger Ferland, quand tu rencontres des nouvelles recrues, est-ce que des événements tragiques comme on a connu à Montréal il y a de ça quelques semaines, ça leur joue dans la tête?
1: Ça leur joue dans la tête beaucoup. Comme professeur, comme enseignant, on est obligé de composer avec ça. Je sais qu'ils demandaient toutes les images, les retirer. Je sais qu'il y a peut-être certains confrères qui vont en avoir récupéré puis gardé. Même si moi, j'ai pas envie de m'en servir. Exemple, la scène de l'Halloween que j'ai vu une fois, j'ai pas voulu la revoir après. Je l'ai même flushé de mon sel parce que je me dis, j'ouvre des chemins dans ma tête qui sont pas le fun. C'est des scènes réelles qui se sont passées. On n'est pas d'un jeu vidéo. Mais après, il faut leur parler, puis il faut être capable de recomposer avec ça. Il faut être capable de les faire pratiquer à comprendre si ça t'arrive. Les faits de phénomène normal de toute personne en situation de crise. Figer, foncer ou fuir. Laquelle tu vas prendre? Tu vas être capable de prendre la bonne décision si on t'a fait pratiquer quelquefois l'exercice de te placer en situation de stress ou est-ce que tu l'échappes complètement, mais après ça, te dire « OK, maintenant, on va essayer de reconstruire. Faut que tu aies une formule qui te permette de gagner. » Puis ça, c'est de l'apprentissage. Fait qu'on arrive à le faire dans le sport, par exemple, à amener les athlètes jusqu'au niveau qui sont en mode ou qui ont une surcharge cognitive, puis là, il n'allait pas fonctionner. Mais surcharge émotive, on le fait également, on essaie de le pratiquer en classe, mais c'est là que plusieurs réalisent « ça, c'est pas fait pour moi ». Non, c'est parce que tantôt, tu vas être pris pour faire ça. Tu vas être pris tantôt pour intervenir gentiment avec plein de gens, puis arrête de les mettre toutes dans une petite case, puis arrête de prendre toujours la même technique parce qu'il faut que tu te réadaptes. Puis je vais te dire, mettons, il y a été une époque, crier, donner une claque sur la gueule, ça avait de l'efficacité. Mais ce que ça fait, tu nourris une autre roue. Il va y avoir toujours quelqu'un qui va être plus fort, qui risque de te donner une claque plus forte, et t'es pris pour embarquer dans une spirale qui n'arrêtera pas. C'est pour ça que la difficulté, il faut être capable de le faire comprendre. Je veux t'apprendre à escalader, mais la grande difficulté, même pour moi que ça a été, c'est de réapprendre à désescalader. J'ai réussi à atteindre le point, il y a un contrôle, calme-toi, reprends tes émotions, redescends, puis je peux te garantir que tu es dans le feu de l'action, c'est extrêmement difficile, pour ne pas dire quasi impossible, si tu ne l'as pas pratiqué. Mais c'est là souvent qu'on idéalise, les jeunes idéalisent ça, alors qu'il faut que tu le fasses faire, le fasses vivre, puis qu'ils l'échappent pour comprendre qu'il faut qu'ils s'en placent.
0: Mais c'est apprendre à se contrôler dans le chaos, puis je fais un parallèle un peu boiteux, mais je pense que je vais revenir à la situation que je veux te parler. Quand on regarde le UFC, donc du combat hors martiaux mix, les gars sont en train de se faire frapper sur la tête à coups de coude et à coups de poing. Et pendant qu'ils sont dans le chaos, faut qu'ils réfléchissent à comment je vais m'en sortir. Faut pas que je panique. Voici la stratégie que je vais adopter. Quand vous êtes sous le feu, dans une fusillade, les gens qui sont des victimes courent vers toi et toi, faut que tu cours vers la menace. Donc, tu fais sens contraire pour aller anéantir la menace le plus rapidement possible. T'es dans le chaos, là. Faut que tu apprennes à contrôler tes propres émotions. Faut que tu essaies de pas être trop être nerveux parce que quand tu vas tirer, faut être capable d'atteindre quand même le centre-masse. Faut que tu sois capable d'atteindre la cible. Faut être psychologiquement différent pour être capable de faire ça, là. Hey, tu cours dans le sens contraire des autres qui ont peur.
1: Oui. Puis il faut qu'on t'ait fait pratiquer à le faire. Puis vois-tu, si tu veux juste, Yannick, être un héros, d'après moi, t'es un héros mort dans les prochaines minutes. Parce que si tu fais juste foncer en ne pensant pas à prendre prise de barricade, protection, te redonner temps, distance, il y a beaucoup d'éléments qu'on apprend aux gens à comprendre. On leur montre les scènes où les policiers sont tombés au combat. Pourtant, ils étaient bien intentionnés. Ils ont fait exactement ce que tu suggérais un peu de faire, de dire, on veut des gens qui foncent, on veut des gens qui deviennent leur rempart. On veut un arbitre. Tu sais, au hockey, la bagarre commence. Les premières secondes, je peux te dire, avant que l'arbitre se garoche dans le tas, il va regarder qui va prendre position. Il laisse un petit peu les gosses fatigués. S'ils voient en compte qu'il y en a un qui risque de tout de suite blesser l'autre, ils vont se garocher tout de suite sur lui. Mais c'est un art, ça aussi. Puis c'est pour ça que ça demande beaucoup de maturité. Ça demande beaucoup de recul. Je ne pense pas... J'ai été jeune policier à 21 ans, mais je pense pas qu'à 21 ans, tu as tout ce qu'il faut pour être une bonne police. Il va te dire, Colin, faut que tu aies du vécu un petit peu. C'est pour ça qu'en ce moment, on essaie d'avoir des gens qui ont une expérience de vie, les conventionnels qu'on essaie d'embaucher, des gens qui ont l'expérience terrain, ils prennent pas les mêmes décisions. Fait qu'ils savent tantôt se faire mal à un doigt, ce que ça fait. Les gars qui font de la lutte, ils savent c'est quoi, se faire casser des doigts, se faire briser un bras, déchirer une épaule. Tu le fais, même si c'est juste pour le plaisir, à l'occasion, faire des combats de lutte. Il faut que tu aies pratiqué si tu veux être capable de t'en sortir puis de te remettre en place. Mais il y en a, c'est pour ça qu'on essaie de faire réaliser aux gens, je ne pense pas que c'est fait pour tout le monde, Yannick.
0: Du temps de mon grand-père, les armes étaient assez... ils étaient pas très variés, là. Il y avait des 12, puis il y avait des armes de poing qui pouvaient se retrouver dans la rue. Là, maintenant, la quincaillerie qui peut se retrouver dans la rue, Roger, quand un policier a juste son arme de poing pour se défendre contre des semi-mitraillettes ou des mitraillettes, c'est un stress supplémentaire que les policiers de Montréal, les policiers de Toronto, puis je pourrais même ajouter à Québec, quoi que ça arrive un peu plus rarement, mais c'est un stress supplémentaire. Vous, vous avez, c'est quoi? C'est un Glock que les policiers ont?
1: Ben, le Glock, c'est une marque. C'est des pistolets maintenant qu'on a. À Québec, c'est les Walter, la marque Walter.
0: Walter.
1: C'est l'arme qui a été popularisée par James Bond, là. Mais c'est des compagnies. Une est anglaise, l'autre est allemande. Il y a des marques américaines. Fait que pendant des années, on a eu du Smith & Wesson. Mais en ce moment, nous, ce qu'on possède, c'est un arme qui est le 9 mm, qui est quand même très, très puissant, qui a une bonne charge. Vois-tu, c'est 16 balles que tu as là-dedans. Tu as même un deuxième chargeur que tu réinsères rapide. Fait que tu as facilement 32 balles rapides dans ta possession. Mais c'est beaucoup, là, tu sais, comprends-tu? Mais le criminel a d'autres choses. Si tu te mets juste à faire cette escalade-là, c'est le même principe qu'on parlait tantôt. Si tu vas juste dans l'escalade, tu t'en sors pas. Là, tu as vu ces dernières semaines, même la police de Québec le fait, visiblement. Il y a des armes de support sur les lieux, des 223, là. C'est une arme extrêmement puissante là, qui est capable d'atteindre un véhicule et de possiblement endommager le bloc moteur de l'auto. Mais tu le fais pour ça. Là, mm-hmm. tu penses à des véhicules béliers, tu penses à autre chose. C'est pour ça qu'il faut être capable d'être conscient où ce qu'on est rendu en ce moment dans notre société. On veut, par exemple, en ce moment, que tout le monde soit en sécurité dans nos activités. C'est parfait. Mais tu es obligé de penser en amont, puis on ne le fait plus seul maintenant. Tu le fais en équipe. On en a parlé ces derniers jours à cause des événements, des grands événements, festival d'été, ces affaires-là. Il faut que tu le fasses. Il y a tous des partenaires qui peuvent t'aider à la place. Peux-tu le faire autrement? Peux-tu le faire en équipe? Mais il y a énormément en ce moment de surprises dans la rue que tu peux avoir. D'où l'importance, souvent, je te dirais, moi, c'est souvent une question d'attitude que tu vas avoir. C'est pas juste une question de shape. C'est pas juste une question de puissance d'arme à feu que tu as, mais quelle attitude tu as. Fait qu'on voit maintenant que les policiers vont faire du déploiement de façon stratégique. On se monte dans la rue. On le dit qu'on est là. Et quand la foule augmente, on augmente le nombre de policiers pour montrer aux gens, regardez, testez pas, là. Puis on n'ira pas... Avant, on cachait le gars qui avait la mitraillette, là, dans le fond. Là, on le cache pas. On dit, regardez, c'est pas le temps de vous énerver. À soir, les gars sont là. Regardez ce qu'on a fait ici pour tuer en sécurité, t'as l'affaire.
0: Ça a un effet, effet dissuasif pour les méchants, mais ça a un effet aussi positif sur la foule qui se sent peut-être un peu plus en sécurité?
1: Moi, je pense que oui, puis je pense que c'est là qu'il faut comprendre, puis dire aux gens, ben merci de penser à nous, merci de préserver, parce que on pensait toujours que ça n'arriverait pas, là, tu sais, les phénomènes de foule, puis les tireurs actifs, ces choses-là, regarde, ça arrive juste ailleurs, ça arrive aux États-Unis, ça arrive dans d'autres pays. C'est pas vrai, on a nos drames d'histoire, nous autres aussi, au Québec, ici, là. Fait qu'il faut être conscient que il faut être capable de prévenir ces actions-là, mais il faut être capable de le partager au public et que le public en soit conscient et qu'il nous aide là-dedans de le faire. C'est pour ça que c'est drôle que tu aies commencé comme ça tantôt en disant, je pense que les citoyens devraient... On ne tolère pas les actes gratuits que les policiers font, puis de la violence. Regarde, il y a toujours matière à suspendre puis à avoir des enquêtes de long terme, alors que le policier agit souvent dans le feu de l'action. En quelques secondes, il faut qu'il prenne une décision. Par contre, revenons, d'un grand événement comme ça, tu as la chance de planifier. Alors, c'est pour ça qu'on donne aux policiers, j'ai envie de dire, dans sa tête, un jeu de cartes, là, tu sais. T'as des options, là. A, B, C, qu'est-ce que tu fais? Si ça marche pas, tu recommences quoi? Fait qu'on essaie de les faire pratiquer pour qu'ils comprennent ça, parce que la majorité, pour pas dire la totalité des gens, par exemple, d'un festival ou ailleurs, c'est tout du monde gentil, ils sont là pour fêter.
0: Ouais.
1: Mais c'est sûr que quand t'es sous l'effet de psychotropes ou d'alcool ou phénomène de foule, ça se peut que ton jugement baisse aussi, également pour eux. Fait que là, le policier, lui, en théorie, il reste agent. Mais là, il va falloir qu'il sache utiliser la bonne outil à la bonne place au bon moment et de le faire de façon équitable. C'est pour ça que c'est loin d'être un travail qui se fait tout seul. C'est un travail de partenariat, c'est un travail en équipe. Puis tu vas être efficace. Moi, je le dis souvent, c'est des citoyens efficaces. J'entends en ce moment certains commerçants se plaindre de l'extorsion, ces choses-là. Ben, il faut qu'il y ait confiance aux policiers pour venir y parler. Mais en ce moment, il faut retourner les voir. Mais pas juste leur dire, hey, parle-moi, tu as été victime. Non, non. Ce gars-là, il est en temps de paix. Il a-tu confiance en toi? S'il a confiance en toi, il va te parler. S'il n'a pas confiance en toi, oublie ça. Moi, la grosse machine, si je vous parle, qu'est-ce qui va arriver? Allez-vous me protéger 24 sur 24? La réponse, c'est non. Donc, il y a beaucoup de travail à faire en amont si tu veux arriver à ça.
0: Hey, je vais vouloir te parler justement de l'accueil des policiers maintenant face aux victimes alléguées ou aux victimes potentielles. Juste avant, je vais te demander de ne plus être le policier Roger Ferland. Je veux que tu sois Roger Ferland. Les gangs de rue, les salauds de criminels qui utilisent des enfants pour faire la sale besogne, on en voit de plus en plus de ces jeunes-là qui se font prendre par les policiers. Puis c'est des mineurs, donc ils n'auront pas les mêmes sentences que pour adultes, à moins qu'ils approchent le 16-17 ans, que ce soit des crimes qui sont extrêmement graves. Encore dans les dernières heures, il y a eu un incendie dans le secteur de Québec, plus précisément à Donnacona, où une femme est morte dans un incendie. Et ce serait un incendie criminel et les policiers ont arrêté un jeune homme. On n'a pas encore l'âge de ce jeune homme-là, mais on nous dit que c'est un jeune homme qui est mineur. C'était une commande probablement que ce jeune mineur-là avait eue. Mais les sentences, on doit les durcir pour les criminels qui utilisent des enfants pour faire leurs besoins. On doit les durcir pour eux, du moins. Pour les jeunes, bon, je laisse là les psychologues décider de ce qu'on peut faire avec eux autres pour les récupérer. Mais ceux qui utilisent les jeunes, ça devrait être des sentences encore plus sévères?
1: Ça devrait être exemplaire, Yannick. C'est de l'exploitation directe qu'on fait de notre jeunesse en ce moment, surtout à des moments où les jeunes ont du guts. Tu l'as été jeune, je l'ai été jeune. Tu me disais pas game, je l'essayais. Mais si j'avais pas un bon cercle d'amis ou j'avais pas eu une bonne inspiration, je peux te dire que les pensées de mon père et ma mère étaient loin à ce moment-là quand j'agissais. Puis c'est là que j'ai envie de te dire, si t'es pas capable de ramener des conséquences à la hauteur des actions que ces gars-là posent, tu pourras rien changer. Puis je sais que tu me demandes d'être le Roger pas la police, mais c'est quand ils ont fait le gangstérisme qui ont les moteurs se sont calmés les nerfs, ouais, à dire, attends un petit peu, on va se faire arrêter en haut pareil. Oui, puis si on te pointe, toi, c'est une sentence vie dans certains cas. Voyons, non, je suis sans ça, toi, là, là. Pas fait de meurtre, moi, là. J'ai juste été l'organisateur ou donné l'autorisateur. Bien, c'est pareil en ce moment. Là, je pense qu'il faut qu'on investisse beaucoup pour trouver, aller parler à nos jeunes de dire, arrêtez de le faire. Mais si ça arrive qu'on te le demande, guide-moi, dis-moi vers où il faut aller, là, parce que il faut que ces gars-là, et c'est, ou ces filles, peu importe en haut c'est qui, mais qu'on les ramasse, puis qu'on les sorte du circuit, puis qu'on donne une sentence à l'image de ça, sentence exemplaire, pour que les gens disent, Caroline, il ne faut pas que ça me fasse pogner, ça va être terrible s'ils me pognent. Ben, c'est ça, je pense qu'il faut faire.
0: Ah, durant la guerre des motards, ce qui était hallucinant, c'est le durcissement des lois. Les motards n'avaient plus le droit de porter leur couleur. Ça n'avait plus le droit d'être visible, sinon on les envoyait en tôle. Ça veut dire que c'est possible pour des gouvernements d'intervenir.
1: Oui, puis tu vois qu'en ce moment, M. Lafrenière va dans ce sens-là. Il a vraiment dit, attends un petit peu, c'est compliqué de le faire devant le criminel, parce que c'est vrai que les tribunaux nous rendent ça lourd terriblement en ce moment. C'est la fardeau de la preuve, c'est les autres qui l'ont tout le temps. Mais là, tu dis, tu portes ça, tu le portes, pourquoi cet emblème-là? Tu le portes pour intimider, tu le portes pour menacer? Parfait, un ticket. Fait que là, ça va être rapide, ça va être de l'argent dans les poches. Tu l'enlèves ta veste, tu la laves, garde encore. Au coin de l'autre rue, on te donne une autre bien infraction. Il va falloir le faire, par exemple, tu comprends-tu? Mais là, il a permis de rendre ça plus simple en disant, le seul port va être une infraction pénale. On va te donner une amende d'une infraction. Il faut le passer, là. Il faut qu'on se rende là. Mais tu vois, ça prend des gens impliqués. Tu sais, ça a pris beaucoup de choses dans le temps de la guerre des motards. Tu sais, ça a pris des victimes innocentes, puis plus d'une.
0: Le petit Daniel Desrochers, là.
1: Le Daniel Desrochers, ça a été la goutte qui a fait déborder le vase. Mais il y en a eu plusieurs aussi au travers de ça. Mmh. Mais un petit enfant qui allait à l'école le matin, qui explose parce que des pas-fins ont décidé qu'il se faisait sauter puis qu'il s'éliminait entre eux autres. C'est pour ça, tant que c'était entre pas-fins, on se disait tout, c'était pas grave. Mais là, quand ils se sont mis à traverser la ligne, c'était autre chose. Là, en ce moment, nos jeunes sont en train... Il y a une petite culture de la violence qui s'est instaurée un petit peu là. Regarde ce qui se passe dans les cours d'école. Là, on ne le voit plus parce que l'école est fermée, mais tu sais, ça va reprendre tantôt là, les combats, le restant. Mais ça a toujours été. Mais ça prend quelqu'un pour venir trancher et dire arrêtez de faire ça. Ça, ça ne donnera rien. Puis après ça, en venir à contrôler ça par en haut parce qu'il y aura toujours quelqu'un qui va essayer de commander et d'utiliser la force et la puissance que notre jeunesse a là à ce moment. Puis la naïveté aussi. C'est pour ça, moi, je compare vraiment ça en ce moment en de l'exploitation directe, de la même façon qu'on le fait au niveau sexuel, puis qu'on l'a vu en rando, là, on profite de la naïveté de beaucoup de jeunes pour le faire faire du sale boulot au nom d'un petit peu d'argent, genre comme.
0: Ce qui est hallucinant, c'est que rendu une fois en prison, ces gens-là décident de mener leur business avec des cellulaires, décident d'avoir leur propre wing. On a connu ça là, dans certains centres de détention là, dans les dernières semaines. Les criminels ne semblent plus avoir peur du système de justice. Moi, je pense qu'on devrait peut-être un peu plus équilibrer ça. Là. Normalement, quand t'es en dedans, tu devrais être terrorisé. Puis quand tu sors de là, la dernière des affaires que tu veux, c'est revivre les derniers mois que t'as passé en dedans. Je sais pas ce qui s'est passé, Roger. Mais hey, parlons de quelque chose de positif. Un peu dans le négatif, mais c'est positif. Je n'ai que des éloges à faire aux nouveaux policiers ou encore aux anciens policiers qui se sont adaptés dans l'ère du temps. Dans un article de Catherine Lamontagne aujourd'hui, dans le Journal de Montréal, Journal de Québec, on parle de restaurateur. Pas vraiment important l'histoire, mais on parle d'un restaurateur. Il y avait une victime dans le dossier. Elle aurait été battue par ce dit restaurateur-là. Et la victime a dû aller rencontrer les policiers. Et je connais cette victime-là. C'est moi d'ailleurs qui ai référé cette victime-là à Catherine Lamontagne pour que l'information puisse être envoyée dans les médias. L'homme a été arrêté. Il a été interrogé par les policiers. Par la suite, il va comparaître au palais de justice dans les prochains jours. Je ne me trompe pas, c'est le 21. Mais où est-ce que je veux en venir avec ça? C'est que de plus en plus, les victimes qui acceptent de nous parler nous mentionnent qu'ils ont une réceptivité hors du commun de la part des policiers puis des policières de nos corps de police. Et je trouve ça formidable. Trop souvent, dans les années 80, les années 90, on avait l'impression que quand les victimes allaient à la centrale de police pour dire « Hey, j'ai été victime de quelque chose, voici son nom », on avait l'impression du côté des victimes. Est-ce que c'était ça? Je sais pas. C'est pas moi qui tenais le fanal, mais on avait l'impression du côté des victimes que les policiers faisaient tout pour savoir la victime, c'est une vraie victime ou a fait ça pour nuire à sa réputation? Puis là, on prenait la peine de regarder la jeune fille en disant « Ouais, mais là, tu l'accuses de viol. Le gars, c'est un avocat. Le gars, c'est un juge. Le gars, c'est un homme d'affaires. T'es-tu conscient que tu vas nuire à sa réputation? Tu vas scraper sa vie? » Là, les victimes, ils devenaient encore une fois plus victimes parce que là, ils s'en faisaient mettre encore plus sur le dos. Aujourd'hui, c'est plus ça, Roger, puis je salue les corps de police de s'être adaptés à l'ère du temps parce que je n'ai que des éloges de la part des victimes qui rencontrent des policiers aujourd'hui.
1: Il y a deux choses très importantes dans ce que tu viens de dire là. Oui, ça a changé. Ça a changé par les formations, puis ça a changé aussi. On va reculer dans le temps, tantôt, ton embauche que tu parlais là, du temps des grands-parents. Là. À l'époque, chacun des échevins à la Ville de Québec avait le droit de nommer un ou deux policiers. Pourquoi tu nommes ces gens-là? C'était comme ça que ça marchait. Les nominations étaient faites par les échevins. J'ai le droit d'en prendre un. Alors, tu savais que le gars t'était redevant et allait travailler pour toi. Si tantôt tu faisais de gaffe, possiblement qu'on allait te protéger aussi un petit peu. Alors, tu créais un biais en partant d'association. Alors qu'aujourd'hui, on a essayé de séparer beaucoup le législatif de la partie opérationnelle, en fait. Séparer ces deux notions-là parce que, dans le fond, le policier ne travaille pas pour soi, il travaille pour le public. La journée où le public ne sera pas content, il va se créer des coalitions dans la rue, il va se créer des rébellions. Puis il va y avoir la gauche, la droite qui va s'armer eux autres mêmes, puis il va y avoir autre chose. Est-ce que c'est ça qu'on veut? Je pense pas en ce moment. Mais on sent ce petit courant de pensée-là. Alors, ce qu'on essaye en ce moment de préparer, toujours nos jeunes policiers, de leur dire, gardez-nous une chose en tête. Peu importe le crime que vous avez devant vous, c'est pas contre vous qu'il l'a commis. Il l'a commis contre quelqu'un. Mais travaillez-le comme si c'était votre frère ou votre soeur, puis ramenez-moi ça à la dimension humaine. Tantôt, on travaillera peut-être avec même le criminel qui est un humain là-dedans, pourquoi qu'il l'a fait. Mais la première chose, tu as posé un geste, John, ça mérite conséquence. Point à la ligne. Tranchons là-dessus. Puis je vais te dire, comme je dis souvent, je vais arrêter de corriger avec la face. Ah, il est fin, comme à la petite école. Là. Il est fin, il est gentil, lui, je vais lui donner des bons points. Non, non, deux secondes. Tu as commis un geste, ça vaut tant. Après ça, on regardera. Il y aura une équité sur la sentence d'évaluer après. Mais je pense que ça prend des arrêts d'agir. Ça prend de l'écoute. Puis on validera après. Fait que systématiquement maintenant, dans les cas d'agression, par exemple, ça a changé beaucoup, on écoute l'histoire, puis on la prend en note au complet, souvent dans un style d'une déclaration pure, le plus neutre possible, pour être capable aussi d'identifier certains biais dans l'histoire. Mais si tu mets pas la personne à l'aise en avant de toi, Yannick, tu n'arrives pas à créer ce climat de confort-là, tu n'auras jamais la vérité au fond, les gens vont toujours se garder une réserve. Alors, c'est ce qu'on essaie de changer. C'est drôle que tu parles de ça, parce que c'est ce que j'essaie de travailler ça, puis ça fait des années quand j'enseigne aux jeunes, ils me disent « Oui, mais comment vous faites? C'est quoi la recette? » Je travaille sur l'écriture d'un livre en ce moment avec un ami. Il y a un livre qui s'appelle « Entrevue » que je suis en train de collaborer avec lui, puis c'est lui-même qui l'écrivait, mais j'ai donné quelques idées à Alain là-dedans. Puis là, il me guide sur l'autre livre, il dit « Ça prend le livre enquête après. » Mais pas enquête de raconter des histoires rocambolesques d'enquête. Ça, il y a plein d'histoires de raconter. Mais c'est quoi la méthode de fond? C'est quoi qui fait qu'une enquête va être efficace? Ben, il y a une méthode, il y a une technique. Fait que c'est ce qu'on essaie maintenant de le faire apprendre. Prenez le temps d'écouter les gens comme du monde quand ils arrivent devant vous. Écoutez leur histoire. Arrivez là sans trop de biais. Puis après ça, vous validerez certains faits avec tout ce qu'on a comme technologie, comme méthode de travail, pour éléments de corroboration, vous irez prendre du temps, voir les témoins, la scène de crime, vous irez analyser. Puis c'est pour ça que, mais ça encore là, vous Yannick, on tombe dans le deuxième élément, que j'ai envie de dire, Colin, ça va demander du coût et de l'argent. Bien, c'est là qu'on doit se dire, qu'est-ce qu'on veut comme société en ce moment? Je pense qu'on doit faire des choix de société. Si on veut que les choses se replacent, ils sont faciles à replacer. Regarde New York, qui était décourageant pendant des années. Le maire a décidé à un moment donné, fini le niaisage, j'arrête de juste investir dans les gros escouades, tolérance zéro, c'est petit crime le matin. Bien, les criminels, le soir, n'étaient plus dans les rues. Ça a pris une petite boucle, à peu près 6 mois, 1 an, mais les crimes majeurs ont chuté de façon radicale. Il faut être capable de ramener dans la mentalité des policiers aussi. Peux-tu travailler terrain? Le respect des citoyens, là. Le petit gars dans la rue à qui tu parles aujourd'hui, il joue au basketball dans la rue. Il fait une infraction. Il joue dans la rue, il n'a pas d'affaire à être là. Tu peux-tu aller y parler comme du monde? Si tu y parles comme du monde, ça se peut que son père sorte tantôt comme un parrain hélicoptère, là, venir te dire « Pourquoi vous parlez à mon jeune? Qu'est-ce que vous faites là? » Je rentre pas. Là encore là, il commence pas à y dire qu'il y a un règlement municipal. Bonjour monsieur, parfait, c'est juste question de sécurité. Votre enfant est dans la rue, c'est correct. Il faudrait juste qu'il pense à se tasser quand les voitures arrivent. Le restant, si ça se fait en équilibre, ça... Mais si tu parles comme du monde aux jeunes, aux pères de famille, aux voisins qui te voient aller, là tu crées une autre image, les gens vont peut-être avoir confiance le matin d'aller te parler. Puis je pense que c'est ce phénomène-là qu'il faut refaire à l'inverse pour refaire boule de neige puis se rendre de l'autre côté. Tu serais surpris. Quand on parle des fois, même des criminels prennent le temps de nous rappeler, de dire « Hey, j'ai confiance en toi, t'es un chien correct, faut que je te parle. » Ben ça, je trouve ça valorisant, mais c'est pareil chez les citoyens, puis c'est encore plus vrai parce que c'est pas des criminels, c'est du monde gentil qui ont besoin d'aide et de support. Fait que ce que tu as dit, je pense que c'est là-dessus qu'il faut qu'on mise, c'est ça qu'il faut faire, réapprendre à nos jeunes de dire « Au travers de l'uniforme que t'as, là, t'es un humain, perds-les jamais de vue. » On t'a donné une carapace de Robocop, là. On te donne plein de techniques, plein de méthodes, plein de le char, l'image, tout ce que tu voudras. Mais oublie jamais qu'au final, tu parles à un humain avant toi, puis cet humain-là doit prendre le temps de t'écouter aussi, puis c'est le cas, mais il va te respecter.
0: Oui, puis un exemple que je peux te donner, donc j'imagine que tu étais très humain à l'époque, tu as arrêté plusieurs fois mon cousin qui était un mauvais garçon. Aujourd'hui, c'est rendu un bon garçon, puis il paye ses taxes et impôts, puis il travaille fort, puis il élève ses enfants. Mais tu l'as arrêté plusieurs fois, puis quand il t'a entendu une première fois en entrevue avec moi, il dit « Hey, c'est Roger, c'est mon chum Roger, tu diras salut de ma part, je veux dire.
1: » C'est un bel exemple. Yannick, c'est vrai, puis je le sais. Je me disais après, j'ai cliqué sur ton nom de famille, je dis « What the fuck? » Excusez mon terme anglais, mais tu comprends, tu sais. J'ai dit « Oui, mais c'est ça la réalité.
0: Ouais. »
1: Si j'avais été disgracieux envers lui, si j'avais arraché une couette de cheveux,
0: ouais,
1: si je l'avais battu gratis, oublie ça, je pense que j'aurais pas gagné son respect. Puis c'est ça qu'il faut comprendre à un moment donné. Il n'y a pas un criminel qui ne s'attend pas quand il a fait un crime de le faire. Mais même le pédophile, je te dis, les premières fois, je me suis dit que j'arrêterais un pédo. J'ai dit, Colis, je sais pas, je vais le battre. Puis la réponse, c'est finale, non. Parce qu'il a possiblement été abusé lui aussi avant. Puis si je ne suis pas capable d'y montrer une écoute envers sa grande souffrance, je n'arriverai pas de l'autre côté. Mais je n'ai jamais partagé ses valeurs après. J'ai dit, John, ce que tu fais là, il y a dessus que petit enfant, tu viens de te briser aussi. Hein? Toi, on t'a brisé tout petit, là, c'est là. Là, on fait quoi avec toi? Je t'aime beaucoup, mon chum, mais je t'aime en prison pour un bout de temps. Puis pendant que tu seras en prison, trouve des façons de te réhabiliter parce que tu t'en sortiras pas. Si je ne ramène pas la dimension humaine, moi, j'ai envie de te dire, je m'en sors pas. Mais c'est parce que c'est pas nécessairement valorisé par toutes les polices. Il y a moyen de faire ça autrement. Puis je te le dis, Yannick, la petite violence, là, gratuite, là, c'est payant aussi. Mais c'est payant à court terme.
0: Ouais.
1: T'additionnes, tu soustrais. L'autre, tu multiplies quand tu prends le temps de ramener le côté humain en dimension.
0: Roger Ferland, ex-enquêteur au service de police de la Ville de Québec. Parle-moi de ton... des côtés positifs et peut-être même négatifs, s'il y en a, d'avoir des caméras corporelles pour nos policiers.
1: Bien, ça va amener une plus grande transparence, puis ça va amener... Les gens vont pouvoir voir du début à la fin exactement ce qui se passe. J'y croyais pas avant moi-même, mais aujourd'hui, il y a des dossiers dans lesquels j'ai été mêlé, tu sais, puis que... Je le sais, moi, ce que j'ai fait. Je le sais, ce que j'ai dit. Puis s'il y avait une caméra, jamais ce dossier-là aurait été un événement dramatique comme on l'a vécu à la fin. Puis je te le nomme aujourd'hui, je parle de l'affaire Marshall. Le gars dans la rue, quand il l'a arrêté avec ma consoeur, c'est moi qui l'avais arrêté.
0: Marc-André Marshall, qui était...
1: Simon Marshall,
0: qui n'avait pas un QI très, très élevé, là.
1: Non. Non, mais qui était effectivement un gars cette nuit-là, quand on l'a arrêté, ouais, qui s'était masturbé dans les toilettes et qui avait posé des gestes et qui était le bon gars identifié par tout ce qu'il était. Mais il faisait, c'était pas des crimes. c'était pas des crimes. C'était des crimes à l'arrêt de bus où est-ce qu'il suivait les gens puis il partait puis il les agressait. C'est sûr que c'était pas le gars qui avait planifié ses affaires de long terme, mais c'était un gars qui avait une fixation. Mais aujourd'hui, ça s'avère supposément être une erreur judiciaire. Il y a eu une erreur après, puis il y a eu des erreurs de fait après, j'en conviens. Mais revenons à la base. La base est que il faut que tu sois capable de prendre le temps de bien écouter et de bien analyser tes scènes. Puis si tu n'es pas capable de comprendre ça, ben tu t'en sortiras ouais. jamais.
0: La caméra corporelle va aider à comprendre la situation?
1: C'est que quand on l'a interrogé les premières heures, ce gars-là, tu m'aurais vu, il parlait un petit peu comme son niveau de langage. Je me suis adapté à lui.
0: Ouais.
1: Alors, si tu avais eu ça dans l'auto, les premières minutes où j'y parlais, personne n'aurait douté 4-5 ans après de ce qui s'était passé. La scène était réelle. Fait que moi, je pense que tu aurais l'avant, tu aurais le pendant et tu aurais l'après. Alors que là, on a souvent juste l'histoire racontée. Tant toi que moi, elle est racontée avec un biais. Je fais l'exemple en classe de montrer aux élèves très souvent... Je lève une pièce de monnaie qui est un coin que j'ai dans ma poche, un coin de police. Là, je lève, puis là, je dis, qu'est-ce que vous voyez? Systématiquement, les élèves, dans les premières secondes, essayent de voir ce que je tiens dans ma main, mais ils oublient toute la perspective de, je tiens dans ma main, mais un peu, il y a Roger qui tient ça, le restant de la classe est tout là. Fait que finalement, à cause qu'il y a eu un geste de poser, on ne focus que sur le geste qu'il y a eu de fait et sur ce que j'ai présenté. Mais s'il y avait une perspective plus grande, les caméras vont nous apporter cette vision-là, vont nous apporter toute la dimension plus large de la situation. Puis je vais te rajouter une dernière élément. Encore là, tu n'as qu'une version. Si tu vires la pièce de monnaie ou tu me vires de dos, ben tu vas voir que je suis un avatar puis qu'il y a une moitié encore là. Fait que t'extrapoles que j'existe, mais il y a une moitié de moi que tu ne verras jamais. C'est pour ça qu'il y a toute cette dimension-là. Je veux qu'on comprenne. Moi, j'essaie de le dire toujours aux jeunes policiers, arrêtez de prendre tout pour du cash. Écoutez l'histoire, prenez-la, puis essayez de corroborer, mais prenez du recul, prenez une perspective. La caméra va te permettre ça, Yannick, va permettre que pendant que tu filmes, on montre de quoi, mais il y a beaucoup de notions à côté qui se déroulent. Puis c'est là que je pense qu'il va être la force et la transparence, parce que après, même moi comme policier, j'écrivais mon rapport, la perception que j'ai eue, c'était ça. Mais je regarde l'image, Caroline, c'est pas ça que c'est passé. Hein? Mais j'ai pensé ça. Pourquoi j'ai pensé ça? J'ai eu telle ci, telle ça, telle affaire. Puis ça, je l'ai vécu parce qu'on me l'a fait vivre au Collège canadien à Ottawa pendant une formation avancée. Ghislain Raymond, qui était un policier exceptionnel dans sa façon de nous faire comprendre ça, un ancien membre du groupe tactique d'intervention, un gars, il a changé ma perception de dire parce que j'étais certain de ce que j'avais vu. J'étais allé l'écrire. Puis quand ils nous ont montré la scène après, puis c'était pas juste pour nous dire « Hey, vous êtes pas bon ». Non, c'est parce que notre cerveau focus de cette façon-là. Fait que les caméras vont aider, je pense, tant le policier à se protéger, mais également le citoyen, puis va amener une transparence. C'est un plus. Est-ce qu'on a besoin, par contre, des caméras corporelles tout de suite, alors que tout le monde filme avec son cellulaire, puis il y a des caméras urbaines? Là, on peut tomber dans un gros débat, puis ça va être une chose financière terrible. Mais je pense qu'il y aurait moyen de faire de quoi en ce moment. Les caméras des autos seraient full utiles, amèneraient plein de situations, puis amèneraient plein de choses positives qu'on n'a pas en ce moment. Puis que, après, sur papier, même moi, j'y vais avec mon biais quand j'écris. Je pense que c'est ça. Alors que là, faut aller un peu, c'est pas l'heure. Hein. On a commencé à cette heure-là, c'était pas cette heure-là. Je regarde pas tout le temps ma montre quand je travaille. Si je regarde ma montre, Yannick, je te regarde plus, tu comprends-tu? C'est ça qu'il faut comprendre. Fait que c'est pareil dans le travail policier. Alors, il y a beaucoup de choses qui font qu'on associe, qu'on devient efficace dans le travail, mais la caméra apporterait vraiment une dimension complémentaire. Je pense qu'on n'a plus le choix d'être là. De toute façon, regarde, on le fait dans les salles d'interro, on n'a plus le choix. Les crimes majeurs, les juges ne croient plus si jamais on n'a pas des caméras pour prouver l'image et la façon que l'aveu a été, non seulement l'aveu, mais la façon qu'il est obtenu.
0: Les amis, j'ai la chance de passer la soirée ce soir avec Roger Ferland, qui est un ex-enquêteur au service de police de la ville de Montréal, de Québec, pardon. On parle d'affaires policières ce soir, puis on va continuer quelques minutes tout de suite après la pause. Merci de rester là.
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3: Ce soir, on a le plaisir de passer la soirée en compagnie de Roger Ferland, un ex-enquêteur au service de police de la ville de Québec, qui a travaillé aussi à Montréal, c'est important de le dire. Tu as fait les deux villes. Ça a-tu été compliqué de t'adapter là, entre Montréal et Québec? Là? C'est parce qu'il y avait de l'action dans le temps à Montréal. Là.
4: Un changement, je te cacherai pas. Puis surtout que quand j'ai travaillé à Montréal, ben je partais de la Beauce. J'adore ma Beauce. Mais... le trafic, il n'y en avait pas beaucoup à Sainte-Marie ou dans mon coin où j'étais. Puis quand j'arrivais là-bas, waouh, les heures de pointe qui duraient 3 heures, les communautés ethniques qui étaient commencées, les réalités de parler en anglais, ma première interception, je débarque, puis les gars me parlent juste en anglais, et c'est pas parce qu'ils me niaisent, c'est parce qu'ils parlent pas français. Là, tu sais, je cherchais mes mots, fait que l'aspect sécurité était pas là. Mon confrère s'est foutu de ma gueule l'autre bord, en voulant dire beaucoup d'adaptation, mais j'aurais quand même réussi à me faire, mais... ça me créait une énorme préoccupation mentale et un stress. Ouais. Finalement, j'étais content de revenir à Québec, d'avoir la chance de revenir dans la région de Québec après. Mais ça m'a permis de comprendre c'était quoi une grande ville et de savoir que prends du recul, arrête. Là. Il y a tout du monde là-bas, tu fous le fun, mais va les connaître. Va savoir c'est qui. Puis tu vas voir, c'est du monde normal comme toi et puis moi, puis ils sont bien fins.
3: T'as été policier pendant des années, t'es maintenant un ex-policier. Que penses-tu de la distribution gratuite des pipes à crack ou encore des pipes à méthamphétamine? J'ai vu ça passer dans l'actualité, c'est la semaine dernière où c'est pas 500 pipes à mettre là, qui sont distribuées. C'est des fois, c'est plusieurs dizaines de milliers de pipes à mettre par organismes qui sont distribués, que ce soit à Montréal ou à Québec, je me dis, Roger, ça n'a pas de Christie de bon sens. Je suis d'accord pour ce qui est des seringues, parce qu'il y a un enjeu de santé publique. Là, on est rendu qu'on distribue dans les organismes des pipes à méthamphétamine. Je sais pas où est-ce qu'on en est rendu comme société. Ils sont capables de se payer de la drogue, ils sont capables de se payer le pipe à méthamphétamine.
4: Puis surtout que c'est une difficulté de la consommer, la méthamphétamine, à cause de ça qu'ils veulent la fumer en mode crack. Ben trouve-toi tes affaires. Je suis Yannick, complètement découragé de savoir qu'on s'est rendu jusque-là. Je suis, puis avant même, j'ai eu à le commenter ces derniers jours un petit peu cet article-là, puis j'ai dit, j'ai appelé un ami, j'ai dit, dis-moi ce que t'en penses, 2 secondes, je crois, j'ai dit, moi, qu'il l'échappe, quoi, tu sais, ça n'a aucun sens que mes taxes servent à payer ça. Et là, il dit, Roger, il y a comme 2 écoles de pensée. Puis je le comprends, tu l'as exprimé. Je veux pas que les seringues, les gens qui consommaient des seringues, le fassent partout. Fait qu'ils ont dit, ils vont consommer de toute façon. On peut-tu leur donner un environnement contrôlé? On peut-tu aider les gens sur l'héroïne à s'en sortir? Le programme de méthadone? Là, il y a beaucoup de choses qu'on a mis positivement. Mais là, je pense qu'à certains endroits, on est en train de permettre et de continuer le vice de la personne, alors qu'on ne travaille rien sur le phénomène de base. Le phénomène de base, la consommation de n'importe quel psychotrope, problème de jeu, problème de sexe, d'alcool, nomme-moi ce que tu voudras, c'est une gestion de tes émotions. C'est comment tu gères le stress que tu vis en dedans et ton émotion mentale pour diverses raisons. Et là, après ça, comment tu fonctionnes? Bien là, on ne gère rien de tout ça. On dit, tu veux continuer? Tiens, voici, faciliter le restant. Puis, t'as un peu, ben oui, mais mon argent sert à ça, sert à continuer d'avoir ce gars-là qui va être dans la rue tantôt à faire des incivilités que je vais devoir réendurer. Recommencer. Moi, je pense qu'on fait fausse route en faisant ça. Il y a une limite. On a entendu ces derniers temps des gens dire t'es un peu un citoyen, c'est un citoyen, puis on a jasé un petit peu pendant la pause. Mais je pense qu'il faut revenir à ça. 2 secondes. T'es un citoyen, que tu sois un itinérant ou pas, t'as commis un crime, ben arrête-moi ça. Puis t'es un toxicomane, arrête aussi, garde, parce que je vais te créer des inconvénients.
3: Ouais.
4: Yannick, j'étais découragé il y a quelques années. Les premières fois qu'on a fait des perquisitions ensemble, en équipe, dans le temps de Gricot, moi, j'étais 5 fois. J'arrivais là-bas, point de vente à Québec. On venait de défoncer la porte. On était rentré dedans, on avait saisi le stock. Les gens venaient le premier du mois, continuaient à cogner à la porte pour avoir du stock. Là, j'étais là, viens, ce que vous faites là, là, tu sais. Fait que là, ils me tendaient leur argent. J'ai dit, c'est la police, chum, c'est plus de gauche, c'est à soir. Ouais, t'es sûr qu'on peut pas en avoir. Non, non. Là, je t'ai dit, j'étais découragé. Là, je laisse pas regarder. Là, je prenais le 40$. Là, j'allais voir mes chums. Les gars, vous faites quoi avec ça? Là, ils partent à rire de moi, les gars. Ils disent, Roger et Chris, donne-le le stock, là. Donne-le leur argent. Je vais leur donner l'argent. Mais j'ai dit, on fait quoi?
3: On l'arrête-tu?
4: Tu trouves qu'on a ça? Oui, on l'arrête-tu pour. Il offre ou il sollicite. Il dit, Roger, c'est plus ton problème, ça. Mais c'est le problème de qui? Là, ce gars-là, il vient ici le premier du mois avec son chèque qu'on lui a donné. Il n'utilisera pas son argent pour nourrir sa famille, son frère, sa sœur ou se loger. Il va le dépenser dans les 24, 48 heures, 72 heures, dans des points de vente comme ça pour le faire. Fait que là, il m'a dit, Roger, quand d'autres le s'en occuperont, tu le feras, mais moi, c'est pas moi, c'est pas ma tâche. Mais c'est là que je me dis, la résolution de problème, il faudra peut-être le travailler en équipe. Ça, c'est vrai que c'est pas mon seul problème, mais les incivilités qu'ils vont faire, ça en est un autre. Fait que, on me disait que j'étais utopique, j'étais rêveur. Bon, c'est correct, tu as le droit de penser, là. Mais c'est pour ça, tantôt, quand tu disais, si j'ai la chance de changer des choses, je vais le faire autrement.

0: je donne à ces organismes-là, je donne, puis c'est les premiers que j'aide, là, tu sais, je veux dire, les organismes que je trouve communautaires à Québec, il y en a des solides, il y en a des vraiment bons, mais il y en a d'autres, j'ai envie de dire, qu'est-ce que tu fais là? D'après moi, tu fais juste nourrir le vice de cette personne-là.
1: Parfait. Depuis quelques semaines, on a un ministre de la Sécurité intérieure, c'est comme ça qu'on appelle ça maintenant. C'est plus le ministre de la Sécurité publique du Québec, c'est le ministre de la Sécurité intérieure. Son nom, c'est Yann Lafrenière. C'est un ancien flic. Il était aussi vice-PM du Québec. Bon, c'est sûr que c'est des vieux pieux, là, mais fais-moi un 30 secondes de vœux pieux. Qu'est-ce que ça va changer d'avoir un flic qui est au gouvernement, qui est quand même assez haut placé?
0: Ben, je trouve ça extrêmement positif. Au moins, il est capable de comprendre. Puis, ce que je veux envie de te dire, jugeons l'arbre à ses fruits. Regarde ce qu'il a fait entre les deux. Il est allé passer des années, il a été ministre qui travaillait avec les communautés autochtones et dans le Grand Nord. Il a réussi à créer des liens, créer des ponts, créer un certain rapprochement. Puis pas pour manipuler comme on a fait à l'époque à traite des fourrures, mais pour dire maintenant, il faut être équitable, on vous tend la main, faites un bout de chemin. Mais je pense qu'il y a à cœur la vraie réalité, il y a à cœur les vraies valeurs. J'ai eu la chance d'y jaser une couple de fois, puis mon Dieu, Colin qui est à la bonne place au bon moment. Mais là, encore là, il faut qu'on l'appuie, il faut qu'on lui donne les coups des franches, mais ses décisions à date me plaisent énormément. Appelons un chat, un chien, puis je pense qu'il a été aux communications pendant des années.
1: Ouais.
0: Il est capable de parler avec tout le monde un petit peu, puis le faire comme il faut. Puis j'aime ça parce qu'il ne parle pas des deux bords de la bouche, mais il a les actions qu'il met. Il est mis en place pour supporter des bonnes affaires. Moi, je trouve ça positif en ce moment. On a, je pense, un bon joueur à bonne place.
1: Roger Ferland, ex-enquêteur au service de police de la Ville de Québec, maintenant vulgarisateur d'affaires policières. C'est toujours un plaisir. Merci beaucoup de t'être rendu disponible pour un 60 minutes dans Mars au soir. Je te souhaite de passer une agréable soirée.
0: Merci à vous. Bonne soirée également.
1: De même qu'aux auditeurs. Et on se reparle demain. Salut. Bye-bye.
0: Bye-bye.
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